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2: Il est 6h, bonjour et bienvenue sur Radio J. Merci de votre fidélité, nous sommes le jeudi 23 juillet 2026. C'est un plaisir de vous retrouver comme tous les matins. Vous le savez, nous sommes ensemble jusqu'à 9h. Et en ce jeudi 23 juillet, c'est le jour de Tisha B'Av. Et oui, on se souvient de la destruction des deux temples de Jérusalem. Et on a pour coutume de ne pas se dire bonjour. Alors on va peut-être se dire bienvenue et bon réveil. Bienvenue, bon réveil ma chère Éléonore.
3: Très bon réveil Ilana.
2: À la réalisation également Greg Labadie. Bienvenue et bon réveil.
4: Très bon réveil à tous.
2: Voilà, et nous avons le plaisir aussi d'avoir en studio avec nous Rina Bassis, journaliste israélienne. Bienvenue à vous Rina.
4: Mais je suis contente d'être ici, même à Tisha B'Av.
2: Exactement, et vous allez justement nous donner votre analyse de la situation sécuritaire au Proche-Orient dans quelques instants. Raphaël aussi, Raphaël Seba, qui nous fait un petit coucou depuis quelques jours maintenant et qui vient en studio
3: nous soutenir,
2: nous appuyer. Bienvenue aussi à vous.
5: Bienvenue.
2: Mon cher Raph, et plaisir de commencer cette journée à vos côtés, les amis. Donc c'est aujourd'hui le jour le plus triste du calendrier juif, Tisha B'Av, l'occasion pour Benjamin Netanyahou d'appeler Israël hier soir à dépasser les divisions.
6: Oui, à quelques heures du début du jeûne hier soir, le Premier ministre israélien a promis d'œuvrer à la formation d'un gouvernement d'union nationale élargie. Nous nous souvenons de la destruction du temple, nous nous souvenons du prix terrible de la haine et des divisions entre nous, a-t-il déclaré dans un message vidéo. Écoutez-le.
7: Je sais qu'en période électorale surgiront des débats qui nous obligeront à le constater. Mais je sais aussi que nous sommes bien plus unis qu'il n'y paraît. Comment le sais-je? Parce que je vous ai vu à l'heure de l'épreuve, parce que j'ai rencontré nos combattants héroïques, parce que j'ai vu le peuple d'Israël dans toutes ses composantes, au plus profond de son cœur. Un peuple qui tend la main pour se relever.
6: Le Premier ministre israélien Benjamin Netanyahou. Et puis hier soir, des milliers de personnes se sont donc rassemblées au hôtel à Jérusalem pour réciter les prières traditionnelles de Tisha B'Av. Un jour de deuil qui s'achèvera ce soir. Des prières pour la reconstruction du temple de Jérusalem détruit par deux fois et la venue du Meshaya.
2: Du Mashiach, et oui, le CENCOM achève en tout cas de son côté sa 12e nuit consécutive de frappe en Iran.
6: Les forces américaines ont frappé des cibles militaires iraniennes, y compris des capacités maritimes, des installations de stockage de missiles et de drones. Les États-Unis, de leur côté, comptent ainsi élargir leur frappe en Iran avec le déploiement désormais de bombardiers lourds contre des cibles en territoire iranien. En effet, si le président américain Donald Trump a affirmé que l'Iran cherchait désormais à conclure un accord avec les États-Unis, Washington n'est pas encore disposé à négocier. Écoutez le président américain.
7: Il s'agit de cette escarmouche que nous avons avec la République islamique d'Iran. Et je l'appelle ainsi parce que, laissez-moi vous dire, ils encaissent des coups si durs qu'ils veulent conclure un accord. Mais je dis qu'ils ne sont pas prêts à conclure un accord parce qu'à chaque fois qu'ils concluent un accord, ils veulent tout changer. Et ils ne sont pas prêts et ils le seront très bientôt.
6: Le président américain Donald Trump a noté que l'Iran poursuit ses attaques toujours dans le Golfe. Un navire appartenant à l'Arabie Saoudite a été attaqué en mer Rouge. Les Houthis du Yémen ont également confirmé hier soir avoir attaqué deux pétroliers saoudiens.
2: Et puis pendant ce temps, Israël se prépare à l'éventualité d'une nouvelle guerre justement avec l'Iran.
6: Selon l'évaluation israélienne, l'une des cibles prioritaires américaines pourrait être donc le site de Fordo. Axios rapporte également que le directeur du Mossad, Roman Goffman, s'est rendu à Washington il y a 2 semaines pour en discuter précisément. Il aurait rencontré le directeur de la CIA, John Ratcliffe, ainsi que plusieurs responsables de la Maison Blanche. Et puis Channel 14 rapporte qu'une délégation israélienne très importante a tenté de convaincre le président américain Donald Trump de bombarder le site souterrain de Pickaxe Mountain où l'Iran aurait transféré l'an dernier des centrifugeuses et de l'uranium.
2: Le reste de l'actualité, ce sont ces militants israéliens qui ont tenté hier de franchir la frontière avec la Syrie dans le secteur du Mont Hermon.
6: Des membres du groupe Les Pionniers de Bashan, favorables donc aux implantations dans le sud de la Syrie. Une initiative condamnée par Tzal qui les interceptait avant qu'ils n'atteignent la frontière et qui les a remis à la police. À noter que des tentatives similaires se sont multipliées ces dernières semaines.
2: Plusieurs footballeurs, un arbitre international et des entraîneurs palestiniens étaient en fait des terroristes du Hamas et du djihad islamique.
6: C'est ce qu'a indiqué hier l'armée israélienne qui a procédé à plusieurs éliminations. Un des arbitres internationaux agréés par la FIFA a été identifié comme membre du djihad islamique. Par ailleurs, au Canada, un homme de 33 ans a été mis en examen pour terrorisme à Toronto pour ses liens présumés avec le Hamas et des menaces contre la communauté juive. Il encourt d'ailleurs jusqu'à 10 ans de prison.
2: Et puis l'actualité en France, la DJ Barbara Butch en état de choc après l'arrêt de son concert samedi soir dernier à Grenoble, eh bien elle prévoit d'être à nouveau sur scène samedi.
6: Et oui, dans un festival dans Lyon, elle ne baisse pas les bras. La justice a d'ailleurs ouvert une enquête pour délit d'entrave concertée aux libertés après qu'elle a été agressée sur scène par 150 personnes de soutien aux insoumis anti-israéliens pour avoir soutenu notamment le projet Yadan.
2: Effectivement, elle a été reçue aussi hier par la ministre de la Culture qui lui a apporté son soutien. Merci beaucoup Éléonore, à tout à l'heure sur Radio J. La météo de ce jeudi et pour ce jour, l'anticyclone résiste encore avec un ciel dégagé dès le lever du jour. Quelques nuages bas ou brumes se manifestent au nord sous une petite fraîcheur globalement. La fraîcheur du petit matin tend à se radoucir et cet après-midi, le temps s'annonce estival et chaud avec des températures élevées au sud de la Loire. L'atmosphère est un petit peu plus respirable au nord de la Seine. Il fera 26 degrés à Paris, 22 à Lille et à Cherbourg. Et puis en Israël, vigilance modérée, canicule cette semaine avec 34 degrés attendus à Jérusalem, 30 à Tel Aviv et plus de 41 degrés à Eilat.
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2: Merci de votre fidélité. Elle est donc avec nous en studio. On a le plaisir de l'accueillir, Rina Bassiste. Bonjour Rina.
4: Merci de m'avoir invité.
2: Merci à vous d'être là parmi nous. Alors on va commencer peut-être par ce qui se passe avec l'Iran. Les Américains qui achèvent leur 12e nuit consécutive de frappe effectivement dans le pays. Et on a l'impression que là les négociations sont peut-être en train d'échouer. Donald Trump qui perd patience. Quelle est votre analyse de la situation?
4: Oui, on dirait qu'il perd patience. Et là en fait, on est dans un processus où au lieu d'avoir un front, on va entrer dans une situation avec trois fronts. Pourquoi je dis trois? Parce que, bien sûr, le premier, c'est la campagne sur le détroit d'Hormuz qui continue toujours avec cet but américain de l'ouvrir pour que les bateaux puissent passer. Mais le président américain a en fait annoncé hier qu'il y aura deux autres fronts. D'abord, les fronts de la riposte. Il a dit que chaque fois que les Iraniens ils vont tirer sur des soldats américains, sur des bases américaines, sur les alliés des Américains, les États-Unis vont riposter et ils vont tirer sur des routes, ils vont tirer sur des ponts, ils vont arriver jusqu'à Téhéran. Donc là, on parle d'une campagne qui est pas forcément situé autour de détroit d'Hormuz, mais beaucoup plus en profondeur en Iran. Et là, le troisième front, c'est bien sûr le front nucléaire, avec cette idée, en fait, même une promesse qu'il a prononcée de s'attaquer à cette montagne de la pioche. Et peut-être, là, on apprend aussi qu'il y a peut-être aussi des plans à refrapper Fordo, donc un autre front, le front nucléaire, ça fait beaucoup, donc ça, c'est plutôt... Ouais. Et vers l'escalade et pas vers les négociations.
2: Alors quel est le rôle d'Israël dans cette équation? Parce que là aussi on voit qu'Israël, ça, en tout cas, prépare ses forces à répliquer. Est-ce que Donald Trump et Benjamin Netanyahou se sont peut-être mis d'accord pour une frappe en commun sur un site nucléaire?
4: On n'a pas l'impression qu'ils se sont mis d'accord, mais il y a deux scénarios en fait. Soit Israël subit une attaque par les Iraniens et là Israël va riposter, Israël va pas attendre une faveur de la part du président américain et Tzahal est prêt avec toutes les cibles, tous les moyens pour riposter. Et ça, et on peut s'imaginer que les plans sont là. Donc Tzahal sait où ils vont frapper vraiment s'il y a une attaque de missiles et de drones iraniens. Ça, c'est un scénario. L'autre scénario, c'est si les Américains demandent qu'Israël rejoigne la campagne. Ça, c'était pas fait jusqu'à maintenant, mais on peut arriver à une situation, en fait, on peut, inattendue, si vous voulez, que pendant deux semaines, le Premier ministre Benjamin Netanyahu, il n'a pas demandé directement à rejoindre la campagne pour t'as des raisons pour ne pas apparaître, entre autres, ne pas apparaître comme si il incite les Américains à élargir la guerre. Mais bien sûr, c'est ça son idée. Israël va rejoindre la campagne, et le président Trump a dit attendez, pas tout de suite, on veut pas de vous pour l'instant. Mais on peut arriver à une situation que, comme si les Américains, ils ont l'intention d'élargir leur campagne. Ouais. On a bien parlé des trois fronts. Et ils auront besoin, en fait, des Israéliens, parce que pour l'instant, ils utilisent tous les avions qui sont dans la région. Et s'ils veulent élargir cette campagne, il leur faudra aussi les Air Force israéliens.
2: Alors, il y a quelque chose de très intéressant aussi, c'est ce qui se passe avec l'Arabie Saoudite. Les États-Unis et le Royaume saoudien viennent de signer un accord nucléaire. Qu'est-ce qu'il implique concrètement? Pourquoi c'est important?
4: Mais il y a beaucoup de craintes en Israël justement par rapport à cet accord, parce que certes, il s'agit de nucléaire civil. Et Israël a toujours accepté qu'en fait tous les pays, ils ont le droit de développer cette énergie. Et d'ailleurs, il y a aussi des pays dans la région, par exemple les Émiratis qui développent ces capacités. Mais il y a des problèmes dans cet accord, parce que cet accord en fait ouvre la porte pour que l'Arabie Saoudite puisse enrichir de l'uranium sur son territoire.
2: Oui.
4: Ce n'est pas le cas des Émiratis. Dans cet accord de 2029, si je ne me trompe pas, entre les Américains et les Émiratis, il y a une clause, ça s'appelle les standards d'or, qui dit en fait que les Émirats s'engagent à ne pas justement enrichir l'uranium ou développer de l'eau heavy water,
2: okay, je sais pas quel est le
4: terme en français,
2: de l'eau lourde,
4: justement. Oui. Donc c'est ce qu'on a besoin pour faire fonctionner le centre nucléaire civil. Donc les Émirats importent ce genre de fuel, si vous voulez, pour faire fonctionner leur centre d'énergie, et ne produisent pas sur son terrain. Mais cet accord avec les Américains dit que si d'autres pays auront les droits de développer cette capacité, contrairement aux Émiratis, les Émiratis aussi, donc cette clause-là est caduque et ils peuvent faire plus ou moins ce qu'ils veulent. Donc en fait, on ouvre les champs pour que tout pays dans la région qui ont déjà peut-être un début de capacité de nucléaire civil pourront aussi tenter d'enrichir de l'uranium sur son sol. Et on sait en fait que c'est un point principal dans les négociations entre les États-Unis et l'Iran. Donc pour Israël, c'est quelque chose, c'est un précédent qui est extrêmement dangereux. Et en plus de ça, les contrôles sur le programme nucléaire saoudien, ce sera les Américains qui vont le contrôler, pas l'Agence internationale d'énergie atomique. Une deuxième point en fait d'inquiétude pour Israël.
2: Alors le reste de l'actualité aussi, Rina, c'est ce qui se passe sur la scène politique. Maintenant, on est à 3 mois des élections en Israël. On a entendu hier soir Benjamin Netanyahou à l'occasion de ce jour de Tisha B'Av qui appelait à l'unité, à l'union nationale. C'est aussi ce qu'a demandé le président de l'État, Yitzhak Herzog. Est-ce que le pays, est-ce qu'Israël est uni aujourd'hui?
4: Mais Israël n'est pas du tout uni, et je crois que pour beaucoup d'Israéliens, il y avait beaucoup de cynisme dans cet appel du Premier ministre Benjamin Netanyahu, qui n'a pas pris la responsabilité. On est plus que trois ans après,
2: presque trois ans.
4: Après le 7 octobre, il n'a jamais pris la responsabilité, et ça, c'est quelque chose. Le pays ne peut pas être uni sans qu'il y aura cet acte, cette reconnaissance, ça c'est une chose. Et Benjamin Netanyahu et sa partie Likoud a soutenu aussi des lois qui divisent la société israélienne, notamment sur l'exemption des ultra-orthodoxes des services militaires.
2: Ça, vous pensez que c'est quelque chose qui ne passera pas auprès des Israéliens, enfin en tout cas qui pèsera dans la campagne électorale?
4: Qui pèsera, ça sera un sujet principal à côté de la sécurité, bien sûr, parce que les choses se sont liées, qui pèsera sur la campagne électorale. Donc, quand le Premier ministre soutient ce genre de lois qui sont quand même extrêmement controversées, en fait, il y a la rage en Israël contre ces lois. On peut pas parler d'unité nationale.
2: Rapidement, qu'est-ce que vous pensez d'un personnage comme Gadi Eisenkot? Est-ce qu'il peut faire le poids face à Benjamin Netanyahou et prendre la relève, par exemple?
4: Mais lui, par contre, c'est un personnage qui suscite l'unité nationale, et les sacrifices qu'il a fait avec son fils, avec ses deux neveux, son parcours. C'est pas quelqu'un qui cherche ni la gloire, ni l'argent. Oui, c'est un homme qui peut unifier plutôt que diviser.
2: Eh bien, merci beaucoup. Merci Rina Bassi d'avoir été avec nous ce matin sur Radio J. Avec grand plaisir. Vous le savez, vous êtes la bienvenue quand vous le souhaitez, Rina. Je vous souhaite un bel été. On se retrouvera toutes les

0: Le déploiement de bombardiers lourds au Proche-Orient. Donald Trump affirme que l'Iran chercherait à conclure un accord, mais que les États-Unis ne sont pas encore prêts à négocier. De son côté, l'Iran continue de frapper les pays du Golfe. Un navire saoudien a été attaqué en mer Rouge et les Houthis du Yémen, proxy de l'Iran, ont revendiqué hier soir des frappes contre deux pétroliers saoudiens. Israël se prépare donc à une possible nouvelle guerre avec l'Iran. Une délégation a d'ailleurs rendu visite aux États-Unis pour tenter de convaincre Donald Trump de bombarder le site de PKX Mountain où l'Iran aurait transféré de l'uranium enrichi ainsi que des centrifugeuses. Et puis enfin, le Washington Post rapporte que l'administration de Donald Trump envisage désormais des opérations au Mali contre le JNIM, un groupe affilié à Al-Qaïda.
1: Merci beaucoup Éléonore, je vous dis à tout à l'heure sur Radio J à 6h30.
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1: Il y a des chansons qui dépassent la musique pour devenir des textes. En ce jour de Tisha B'Av, où la tradition invite au recueillement plutôt qu'à la musique, eh bien nous vous proposons un texte. Nous avons choisi de laisser place aux mots d'Herbert Pagani. Plaidoyer pour ma terre, ce récit d'un attachement profond à Israël, porté par une voix qui continue de toucher des décennies après son écriture. Herbert Pagani, auteur, compositeur, interprète, peintre, sculpteur d'origine juive italienne, né à Tripoli en Libye. Il écrit ce plaidoyer pour ma terre le 11 novembre 1900. Dans le contexte de la résolution 3379 de l'ONU, adoptée cette même année, qui assimilait alors le sionisme à une forme de racisme. Une résolution par la suite, on le sait, qui a été annulée en 1991. Un texte qu'Herbert Pagani a pu interpréter en direct à la télévision dans l'émission Le Grand Échiquier de Jacques Chancel. C'était en 1976. Écoutez.
3: Il y a des choses qu'on ne peut pas dire en vers. L'autre jour, j'étais dans le métro. Et j'entends deux dames dire « T'as lu le journal encore, ces juifs, avec leurs histoires ? Quels emmerdeurs ! C'est vrai, nous sommes des emmerdeurs. Ça fait des siècles qu'on emmerde le monde, c'est dans notre nature, que voulez-vous ? Abraham, avec son Dieu unique. Moïse, avec ses tables de la loi. Jésus, avec son autre joue, toujours prête à la deuxième baffe. Puis Freud, Marx, Einstein. Tous ont été des jeûneurs, des révolutionnaires, des ennemis de l'ordre. Pourquoi ? Parce que l'ordre, quel que fût le siècle, ne pouvait les satisfaire, puisque c'était un ordre dont ils étaient toujours exclus. Remettre en question, voir plus loin, changer le monde pour changer de destin, tel fut le destin de mes ancêtres. C'est pourquoi ils sont haïs par les défenseurs de tous les ordres établis. L'antisémite de droite reproche aux juifs d'avoir fait la révolution bolchevique. C'est vrai, il en avait beaucoup, en 1917. L'antisémite de gauche reproche aux juifs d'être les géants du capitalisme. C'est vrai, il y a beaucoup de capitalistes juifs. La raison est simple. La culture, la religion, l'idée révolutionnaire d'un côté, les portefeuilles et les banques de l'autre, sont les seules valeurs transportables, les seules patries possibles pour ceux qui n'ont pas de patrie. Et maintenant, aujourd'hui qu'il en existe une, l'antisémitisme renaît de ses cendres, pardon, de nos cendres, et s'appelle antisionisme. Il s'applique aux individus, il s'applique à une nation. Israël est devenu un ghetto. Jérusalem, c'est Varsovie. Les nazis qui nous assiègent parlent arabe. Et si leur croissance se déguise parfois en faucille, c'est pour mieux piéger les gauches du monde entier. Moi qui suis un juif de gauche, je n'en ai rien à faire d'une certaine gauche qui veut libérer tous les hommes aux dépens de certains d'entre eux. Car je suis précisément de ceux-là. D'accord pour la lutte des classes, mais aussi pour le combat et le droit à la différence. Si elle veut me compter parmi les siens, la gauche ne peut pas faire l'économie de mon problème. Et mon problème est simple. Mon problème est que depuis les déportations romaine du 1er siècle après Jésus-Christ, nous avons été partout honnis, bannis, écrasés, spoliés, chassés, traqués et convertis de force. Pourquoi ? Parce que notre religion, notre culture était dangereuse. C'était un exemple de démocratie. Vous voulez quelques exemples ? Le judaïsme a été le premier à créer le Shabbat, c'est-à-dire le jour de repos hebdomadaire obligatoire. Vous imaginez la joie des pharaons toujours en retard d'une pyramide. Le judaïsme interdit l'esclavage. Vous imaginez la sympathie des Romains, les plus importants grossistes de main-d'œuvre gratuite de l'Antiquité. Il est dit dans la Bible, la terre n'appartient pas à l'homme mais à Dieu. De cette phrase découle une loi, celle de la remise en question automatique de la propriété foncière tous les 49 ans. Tous les 49 ans. Vous voyez l'effet d'une loi pareille sur les papes du Moyen-Âge et les bâtisseurs d'empires de la Renaissance. Il ne fallait pas que les peuples sachent. On commença par interdire la Bible. Et puis, ce fut la médisance, les murs de la calomnie qui devinrent les murs des ghettos, puis l'inquisition, les bûchers, et plus tard les étoiles jaunes. Auschwitz n'est qu'un exemple industriel de génocide, mais

0: juif est allé partout. On extrapole et voilà. Il n'est de nulle part. Nous sommes au rendez-vous, monsieur Chancel. Je suis effectivement de nulle part. Nous sommes parmi les peuples comme l'enfant à l'assistance publique. Je ne veux plus être adopté. Je ne veux plus que ma vie dépende de l'humeur de mes propriétaires. Je ne veux plus être un citoyen locataire. J'en ai assez de frapper aux portes de l'histoire et d'attendre qu'on me dise « entrez ». Je rentre et je gueule aujourd'hui. Je suis chez moi sur Terre et sur Terre j'ai ma Terre. Elle m'a été promise. Elle sera maintenue. Qu'est-ce que c'est que le sionisme? Ça se réduit à une simple phrase. L'an prochain à Jérusalem. Non, ça n'est pas un slogan du club méditerranéen. C'est écrit dans la Bible. Le livre le plus vendu et le plus mal lu du monde. Et cette prière est devenue un cri. Un cri qui a aujourd'hui plus de 2000 ans. Et le père de Christophe Colomb, celui de Kafka, celui de Proust, celui de Chagall, celui de Marx, d'Einstein et même de Monsieur Kissinger l'ont répété ce cri au moins une fois par an le jour de Pâques. Alors le sionisme, c'est du racisme? Mais faites-moi rire. Est-ce que 12 France, cher pays de mon enfance, est un hymne raciste? Le sionisme, c'est le nom d'un combat de libération. Dans le monde, chacun a ses juifs. Les Français ont les leurs, ce sont les Bretons, les Occitans, les travailleurs immigrés. Les Italiens ont les Siciliens, les Yankees ont leurs Noirs, les Espagnols ont leurs Basques. Nous, on a une prérogative. Nous sommes les Juifs de tous. À ceux qui me disent, et les Palestiniens? Je réponds, je suis un Palestinien d'il y a 2000 ans. Je suis l'opprimé le plus vieux du monde. Opprimé quelquefois et souvent même supprimé. Je discuterai donc avec eux, mais je ne leur céderai pas ma place. Il y a là-bas de la place pour deux peuples et pour deux pays, pour deux nations. Les frontières seront à discuter ensemble, mais l'existence d'un pays ne peut en aucun cas exclure l'existence d'un autre. Et les options politiques d'un gouvernement n'ont jamais mis en cause l'existence d'une nation. Alors pourquoi Israël? Quand Israël sera hors de danger, je choisirai parmi les juifs et mes voisins arabes ceux qui me sont frères par les idées. Aujourd'hui, je me dois d'être solidaire avec tous les miens, même ceux que je déteste, au nom d'un ennemi insurmontable, le racisme. Descartes avait tort. Je pense donc je suis. Ça ne veut rien dire. Nous, ça fait 5000 ans qu'on pense et nous n'existons toujours pas. Je me défends, donc je suis.
1: Plaidoyer pour ma terre d'Herbert Pagani en direct à la télévision, c'était en 1976. Pour lui, soutenir l'existence d'Israël ne relevait pas d'une logique de conquête, mais de la conviction qu'un peuple, le peuple juif qui a connu des siècles de persécution, a le droit de vivre en sécurité sur une terre qui lui appartient aussi par son histoire. Une prise de position qui lui coûtera cher, puisque dans une partie du monde artistique français, son soutien affiché à Israël lui vaudra des critiques, un certain isolement, certaines radios diffuseront moins ses chansons. Il devient alors une figure dérangeante à une époque où beaucoup préfèrent éviter le sujet. Mais Herbert Pagani ne renonce pas. Il estime qu'un artiste n'a pas à adapter ses convictions à celles qui sont à la mode, tout simplement. Cependant, près d'un demi-siècle plus tard, les époques changent, mais certaines mécaniques semblent se répéter. Ce week-end à Grenoble, la DJ Barbara Butch devait se produire. On en a beaucoup parlé au festival Cabaret Frappé. Elle en a été empêchée. Son tort, en tout cas le prétexte pour l'attaquer, avoir signé une tribune soutenant la proposition de loi Yadan contre les nouvelles formes d'antisémitisme. Samedi soir, une centaine de militants anti-israéliens ont donc perturbé son concert par des sifflets, des insultes, des jets de bouteilles en verre, conduisant à son interruption prématurée. C'est un petit peu l'occasion ce matin aussi de faire le point justement avec vous, Éléonore, sur ces artistes devenus de véritables cibles en raison de leur prise de position.
2: C'est le contraste. Barbara Butch avait reçu un soutien quasi unanime après la vague de cyberharcèlement subie lors de la cérémonie d'ouverture des Jeux Olympiques. Mais lorsqu'elle devient la cible d'un boycott en raison d'une prise de position liée à Israël et à l'antisémitisme, les réactions sont bien plus discrètes. Une liberté artistique à géométrie variable donc qui nous questionne. Et ce n'est pas un cas isolé. Quelques mois plus tôt, c'est l'animateur Arthur qui fait l'objet de campagnes similaires. Depuis le 7 octobre, l'homme est régulièrement visé par des appels au boycott, des pétitions, des campagnes de haine pour son engagement, à tel point que sur les réseaux sociaux, l'antisémitisme se augmente pour son soutien affiché à Israël. Et puis Meta a dû mettre en place en réponse un dispositif spécifique de filtrage sur ses réseaux sociaux avec plusieurs dizaines de mots-clés bloqués. L'animateur a également révélé que lui et sa famille étaient placés sous protection.
1: En effet, depuis le 7 octobre, Arthur est en permanence accompagné d'un garde du corps. Alors bien sûr, chacun est libre d'être en désaccord avec ses opinions, mais vouloir empêcher un artiste de travailler ou le menacer de mort en raison de ses convictions est une autre question. C'est aussi le cas, par exemple, de Johann Sfar.
2: Oui, le dessinateur, auteur du Chat du Rabbin, est depuis le 7 octobre l'une des voix culturelles françaises qui parle le plus de la montée de l'antisémitisme et du traumatisme vécu par les Israéliens. Un artiste pourtant habitué au dialogue, qui a toujours défendu la nuance et la complexité de la guerre, comme en témoignent ses nombreux ouvrages, comme son roman graphique par exemple « Terre de sang », une œuvre dans laquelle il donne la parole à des Palestiniens, des Israéliens, des journalistes ou encore des habitants de Judée et Samarie. Et pourtant, en mai 2026, sa venue au festival littéraire « Oh les beaux jours » à Marseille a été visée par un appel au boycott lancé par le collectif marseillais « Culture en lutte 13 ». Le collectif lui reprochait notamment d'être un relais médiatique de la politique israélienne et appelait à empêcher sa participation à l'événement. Des militants avaient même utilisé le slogan « Sioniste hors de nos villes » pour réclamer son exclusion. Une situation paradoxale pour un artiste qui affirme justement chercher à raconter la complexité de la guerre.
1: Alors un autre exemple plus récent, c'est celui d'Amir, le chanteur franco-israélien qui avait représenté la France à l'Eurovision en 2016 avec le titre « J'ai cherché », qui a lui aussi été confronté ces derniers mois à des appels au boycott, et en particulier depuis le 7 octobre.
2: Né à Paris mais ayant grandi en Israël, Amir n'a jamais caché son attachement à ce pays. Après l'attaque du Hamas, il a exprimé son soutien aux victimes israéliennes et écrit une chanson « Supernova », un hommage aux victimes du Hamas. Ce qui n'a visiblement pas plu, Ilana. À l'été 2025, plusieurs collectifs et militants pro-palestiniens ont ainsi demandé l'annulation de certains de ses concerts, notamment au Francofolie de Spa, en Belgique, où plusieurs artistes ont également choisi de se retirer pour protester contre sa présence. Quelques semaines plus tard, d'autres appels au boycott ont visé ses concerts en France, cette fois notamment celui prévu au Parc des Oiseaux dans l'Ain, où un collectif anti-israélien demandait l'annulation de sa venue.
1: Et ce phénomène ne concerne pas uniquement les personnalités et artistes juifs, puisqu'il y a aussi, c'est juste, les courageux non-juifs qui osent s'exprimer et défendre leurs compatriotes juifs sur les réseaux sociaux, quitte à se faire menacer et insulter, comme l'humoriste et chroniqueuse sur France Inter, Sophia Aram.
2: Oui, Sophia, elle aussi était régulièrement prise pour cible. Après le 7 octobre, ses chroniques et ses prises de position contre l'antisémitisme et l'islam politique lui ont valu de nombreuses attaques. Dans l'émission satirique La Dernière, sur Radio Nova, l'humoriste Pierre-Emmanuel Barré a consacré une chronique très virulente à son encontre, sous couvert d'humour, évoquant notamment le souhait qu'elle traverse au feu rouge et soit percutée par une voiture. Une séquence qui a provoqué une vive polémique, Sophia Aram dénonçant ce qu'elle considère comme une forme de harcèlement collectif.
1: Et oui, dans une démocratie, il est évidemment légitime de critiquer un artiste, de ne pas aimer ses opinions, de ne pas acheter ses livres, ses disques ou d'aller voir ses spectacles. Le débat, la contradiction font partie de la vie publique, mais la frontière est franchie lorsque la critique devient une volonté d'exclusion, lorsque l'on cherche à empêcher quelqu'un de travailler, de créer ou de monter sur scène pour non pas pour ce qu'il fait, mais pour ce qu'il pense finalement et pour ce qu'il est. Finalement, l'histoire semble se répéter. Herbert Pagani, dans les années 70, défendait son attachement à Israël et payait le prix de cette liberté de parole. Aujourd'hui, à l'époque des réseaux sociaux, les méthodes ont changé, mais la pression existe toujours. Par ailleurs, on l'a vu ce dimanche 26 juillet, il y a un événement qui a été annulé, auquel participait Amir, le Sunset Live des terrasses, effectivement, et on voit sur les réseaux sociaux se communiquer de Radio Star pour des raisons de sécurité. La session du Sunset Live prévu ce dimanche aux terrasses du port est annulée. Une décision qui vise à garantir la sécurité des artistes, du public, de nos équipes et de l'ensemble des personnes présentes sur le site. Donc on ne sait pas pour l'instant si c'est à cause de la présence d'Amir. C'est très probable. Évidemment, on sait qu'il y a eu des appels notamment au boycott de la part d'Union Palestine. Union Palestine qui a écrit notamment sur les réseaux sociaux un soutien de salle à Marseille. Amir qui est invité à Marseille donc ce 26 juillet pour un concert gratuit. Nous refusons, je cite, la présence d'Amir pour plusieurs raisons. Donc ça, c'est pour le communiqué d'Union Palestine-Marseille. On va continuer évidemment à parler de tout ça avec nos différents invités tout à l'heure à partir de 8h30. On sera avec Jonathan Arfi, le président du CRIF, qui reviendra sur l'affaire Barbara Butch, la DJ Barbara Butch, effectivement, qui a subi cet harcèlement antisémite et qui a été reçu par la ministre de la Culture, Catherine Pégard, qui l'a reçu hier après l'interruption de son concert et qui assure à veiller à l'intégrité de l'artiste. On en parlera aussi avec Steve Suissa, juste après Jonathan Arfi, ce sera à partir de 8h50 tout à l'heure. Merci.
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1: Il est 6h30, bonjour et bienvenue sur Radio J. Nous sommes le jeudi 23 juillet 2026, c'est un plaisir de vous retrouver. Merci de votre fidélité. Tout de suite, le journal avec Éléonore Claude. Et oui, le journal matinale avec vous, Éléonore. C'est aujourd'hui le jour le plus triste du calendrier juif, Tisha B'Av, l'occasion pour Benjamin Netanyahou d'appeler Israël à dépasser les divisions.
2: Oui, à quelques heures du début du jeûne, hier soir, le Premier ministre israélien a promis d'œuvrer à la formation d'un gouvernement d'union nationale élargie. Nous nous souvenons de la destruction du temple, nous nous souvenons du prix terrible de la haine et des divisions entre nous, a-t-il déclaré dans un message vidéo. Mais cela ne semble pas suffire à l'approche des élections pour Rina Bassiste, journaliste israélienne chez Cannes.
4: Mais Israël n'est pas du tout uni et je crois que pour beaucoup d'Israéliens il y avait beaucoup de cynisme dans cet appel du Premier ministre Benjamin Netanyahou qui n'a pas pris la responsabilité. On est plus que trois ans après le 7 octobre, il n'a jamais pris la responsabilité et ça c'est quelque chose, le pays ne peut pas être uni sans qu'il y aura cet acte, cette reconnaissance, ça c'est une chose.
2: Rina Bassiste, journaliste israélienne pour la radio publique Cannes en Israël, sur Radio J ce matin. Et puis hier soir, des milliers de personnes se sont donc rassemblées au Kotel à Jérusalem pour réciter les prières traditionnelles de Tisha B'Av, un jour de deuil qui s'achèvera ce soir. Des prières pour la reconstruction du temple de Jérusalem détruit par deux fois et pour la venue du Machiav.
1: Le CENTCOM achève sa 12e nuit consécutive de frappe en Iran.
2: Les forces américaines ont frappé des cibles militaires iraniennes, y compris des capacités maritimes, des installations de stockage de missiles et de drones, car les États-Unis comptent bien élargir leur frappe avec l'Iran, avec le déploiement de bombardiers lourds désormais contre des cibles en territoires iraniens. Bien que le président américain Donald Trump a affirmé que l'Iran cherchait désormais à conclure un accord avec les États-Unis, Washington n'est toujours pas disposé à négocier. Écoutez à ce propos Mike Waltz.
5: Le président met en place des cadres politiques et des accords de paix. C'est l'ONU qui devrait assumer une grande partie de ce travail. Le prochain secrétaire général devrait mener ses efforts. Nous testons des modèles hybrides comme le Board of Peace ou le Gang Suppression Force pour pallier bon nombre de lacunes de l'ONU et tenter d'apporter la stabilité dans les efforts menés à travers le monde.
2: L'ambassadeur américain à l'ONU, Mike Waltz, a noté que l'Iran continue d'attaquer les pays du Golfe. Un navire appartenant à l'Arabie Saoudite a été attaqué en mer Rouge. Les Houthis du Yémen ont également confirmé hier soir avoir touché deux pétroliers saoudiens.
1: Les États-Unis et l'Arabie Saoudite viennent de signer un accord nucléaire.
2: Cet accord commercial permet à des entreprises américaines de développer et de gérer des infrastructures nucléaires civiles en Arabie Saoudite. Il pourrait même autoriser l'enrichissement d'uranium sur le sol saoudien. Mais Washington tient à rassurer, l'accord signé ne fait pas courir de risque de prolifération.
1: Et puis, ce matin, on parle de ce record en Israël, les exportations qui ont atteint 169 milliards de dollars en 2025.
2: Un résultat obtenu malgré les guerres, les tensions géopolitiques et les campagnes de boycott, selon l'économiste Daniel Guggenheim. La haute technologie a joué un rôle déterminant. Israël figure parmi les 5 pays les plus avancés au monde en intelligence artificielle, aux côtés d'un réseau diplomatique et commercial fort de 55 bureaux à l'étranger. Face à un environnement européen moins favorable, le pays se réoriente désormais vers l'Asie, notamment avec une progression notable en Inde, au Vietnam et au Japon.
1: Plusieurs footballeurs, un artiste international et des entraîneurs palestiniens étaient des terroristes en fait du Hamas et du djihad islamique.
2: Et oui, c'est ce qu'a dévoilé hier l'armée israélienne qui a procédé à plusieurs éliminations. Un des arbitres internationaux agréés par la FIFA a été identifié comme membre du djihad islamique. Par ailleurs, au Canada, c'est un homme de 33 ans qui a été mis en examen pour terrorisme à Toronto. Il aurait des liens présumés avec le Hamas et aurait proféré des menaces contre la communauté juive. Il encourt donc jusqu'à 10 ans de prison.
1: Et puis l'actualité en France, la DJ Barbara Butch en état de choc après l'arrêt de son concert. Elle prévoit d'être à nouveau sur scène samedi.
2: Oui, elle se rendra dans un festival dans Lyon après avoir été reçue par la ministre de la Culture, Catherine Pégard. La justice a finalement ouvert une enquête pour délit d'entrave concertée aux libertés après qu'elle a été agressée sur scène par 150 personnes, des insoumis, des anti-israéliens, pour avoir soutenu le projet de loi Yadam.
1: Et puis les feux de forêt se poursuivent dans notre pays avec 2500 hectares partis en fumée à Cotignac.
2: Environ 400 personnes ont été évacuées, une cinquantaine d'habitations ont été touchées, 10 maisons détruites. En Gironde, un incendie très virulent a déjà brûlé plus de 150 hectares. Un feu progresse également en Haute-Corse sur environ 500 hectares. Le ministre de l'Intérieur, Laurent Nunez, s'est donc rendu en Gironde après la mort de deux pompiers de 34 ans. Météo France place 5 départements en risque très élevé dès aujourd'hui. L'Aude, le Gard, les Bouches-du-Rhône, le Vaucluse et le Var.
1: Merci beaucoup Éléonore. On se retrouve dans 10 petites minutes à 6h45.
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1: Vous êtes bien sur Radio J, 6h35 minutes. C'est aujourd'hui le jour de Tisha B'Av et on en parle avec le rabbin Mevorah Zerbib.
6: Aujourd'hui, 9 Av, une fois n'est pas coutume, je ne vous salue pas, je vous dis pas bonjour. Parce que c'est pas un bonjour et parce que dans les lois du 9 av, à part le fait que c'est un jour de jeûne, on ne mange pas, on ne boit pas, c'est un jour de deuil. Et dans le cadre du deuil, on ne se salue pas. Parce que c'est chez Ilat Shalom, se dire bonjour, et un côté sympathique qui, pour une toute personne en deuil, est un point qui ne se fait pas. Alors, donc si on vous croisez quelqu'un aujourd'hui qui vous salue pas, ne vous inquiétez pas, ça fait partie des lois de Tisha B'Av, ça ne fait que mieux apprécier les jours où on se salue, et que tous les jours, eh bien c'est très, très important de se saluer. Celui qui salue son prochain en premier, on lui rallonge sa vie. Donc c'est bon, mais ça tous les jours, sauf le jour de Tisha B'Av. Le jour de Tisha B'Av, le jour du 9 av, qui commémore la destruction du premier temple, du deuxième temple, mais aussi de nombreuses catastrophes, notamment la condamnation pour les enfants d'Israël de rester aérés dans le désert pendant 40 ans. Toute la génération devait mourir suite à la faute des explorateurs. Ce soir-là, les enfants d'Israël ont pleuré pour rien. Dieu va dire, vous avez pleuré pour rien, mais maintenant vous allez pleurer pour quelque chose. Le jour du 9 av est devenu le jour le plus funeste du calendrier, avec toute la série de catastrophes qui sont arrivées. Mais essentiel, c'est par rapport à la destruction du temple. Vous allez me dire, mais comment pleurer à la destruction du temple alors qu'on ne connaît pas le temple, on ne sait pas ce que c'est. On n'a pas vécu avec ce temple, alors comment être concerné par ce deuil? La réponse est que les halakhot, les lois, très nombreuses qui accompagnent, que ce soit la préparation au 9 av, depuis le 17 Tammuz, le début du mois de Av, la semaine où tombe Tisha B'Av, et puis la veille de Tisha B'Av, avec le repas spécial de Seouda Mafseket, et puis les nombreuses halakhot, les nombreuses lois de ce jour, comme par exemple ne pas se saluer, etc., eh bien c'est ce qui va construire notre lien avec le deuil, pour nous permettre de construire notre conscience de la destruction du temple. Ainsi, c'est la halakha qui va nous permettre de comprendre la gravité de ce jour. Alors, dans ce jour, il y a un principe de deuil. Par rapport au deuil, par rapport à une personne qu'on a perdue, il va y avoir deux points très importants et intéressants que le Rav Soloveitchik va mettre en exergue. Le premier, c'est quand quelqu'un a un deuil personnel, de disparition d'un être cher, ça s'appelle un deuil d'un particulier. Alors que quand on parle de la destruction du temple, il s'agit d'un deuil collectif, d'un deuil de la communauté. Dans ce, sur ce point, le deuil des rabbim, la velout des rabbim, de la communauté, est plus fort, plus grave que le deuil du particulier. A contrario, quand on a perdu un être cher, ça s'appelle la velout radasha, c'est quelque chose qui est tout frais, qui vient d'arriver. Ça fait, on est dans la semaine, dans le mois, dans l'année, il y a quelque chose qui vient d'arriver. C'est la velout radasha. Alors que, à propos de la destruction du temple, c'est la velout yeshana, c'est une histoire qui est arrivée il y a longtemps, et qui, de ce côté-là, va lui conférer un aspect moindre que la gravité de quelque chose qui vient de se dérouler. Ainsi, on a vis-à-vis de ce jour de jeûne, de ce jour de deuil, une approche du collectif, mais ancien, par opposition à la notion du deuil que l'on peut avoir par rapport à un être proche, parce que c'est particulier, parce que c'est un velout radasha, un deuil proche. Nous allons nous retrouver cet après-midi vers 15h07 pour une émission spéciale sur le Tisha B'Av, sur le 9 av, passer ensemble un moment de réflexion sur cette journée, sur le deuil d'une façon générale. C'est un jour où, parmi les lois de deuil, on n'a pas le droit d'étudier la Torah. Puisque Pikud Hashem, Misharim et Sam Rilev, les lois de Dieu sont droites, elles réjouissent le cœur, et donc on n'a pas le droit de se réjouir, on ne peut pas étudier ce que l'on veut dans la Torah. Mais on a le droit d'étudier des choses tristes comme les lamentations de Jérémie, les passages dans Jérémie qui sont des passages tristes, ou les lois de deuil. Enfin, on a un certain nombre de choses que l'on peut étudier parce que c'est triste. Mais on peut pas étudier ce qu'on veut. Alors, cet après-midi, on abordera quelques points sur ce jour qui est certes un jour de deuil, un jour de jeûne, mais un grand jour d'espoir. Un jour où on construit l'espérance dans la venue du Mashiach pour toute l'année. Que quelque part, la conscience qu'on a ce jour-là, c'est une conscience qui nous permet de vivre toute l'année sur cette espérance en la venue du Mashiach. Je vous donne rendez-vous tout à l'heure à 15h07 pour l'heure. Je ne vous dis pas une bonne journée, mais Tzomkal.
1: Tzomkal à vous également, mais Mevorar, on vous retrouve demain avec plaisir.
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1: 6h41 minutes et tout de suite, eh bien, c'est Xavier Nataf, micro-sion sur Radio J.

0: S'il y a bien quelque chose de sacré en Israël, c'est le concours de l'Eurovision de la chanson. Gagné à 4 reprises par Israël, ce concours européen annuel du chant réunit des millions de personnes collées à leur téléviseur. La première victoire remonte à 1978 avec le fameux Abba Nibi, gagné par Isaac Cohen et Alpha Beta. À peine un an plus tard, en 1979, Israël est à nouveau à la tête du palmarès avec Alléluia de Mick et Oné. Il faudra alors attendre un peu plus de 20 ans pour que Dana International remporte le concours avec Diva et 20 ans encore pour que Toy de Neta Barzilai le gagne à nouveau en 2018. Et évidemment, quand Israël gagne, cela déplaît beaucoup à ses ennemis. Aujourd'hui considéré comme l'un des pays arabes les plus amicaux envers Israël, en 1978, la Jordanie n'appréciait pas vraiment Israël. Bien que ne participant pas à la compétition, la Jordanie retransmettait l'Eurovision chaque année, arrêtant régulièrement la diffusion avant l'entrée en scène du candidat israélien. Mais quand il est devenu clair qu'Israël allait gagner le concours avec Abba Nibi, la chaîne de télévision s'est trouvée dans une situation délicate et a choisi de projeter des photos de jonquilles durant toute la prestation israélienne, affirmant qu'il y avait eu une erreur dans la diffusion. Et comme si cela ne suffisait pas, elle a également refusé de reconnaître qu'Israël avait gagné la compétition, les médias locaux annonçant que c'était la Belgique, deuxième du concours, qui avait été couronnée vainqueur. Mais cela, c'était avant Internet.
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3: Merci de votre fidélité. Ce matin, nous sommes ensemble jusqu'à 9h, vous le savez, et on va vous parler d'un cinéma en plein air gratuit qui débarque dans les parcs et jardins du 13e arrondissement. Vous savez que j'aime beaucoup parler de ce cinéma en plein air. On a donné beaucoup de rendez-vous depuis le début de cet été. Eh bien, une petite séance de cinéma à la nuit tombée, lorsque le soleil s'est enfin couché et que les températures baissent un peu. On ne sait pas pour vous, mais pour nous, ça nous semble être le programme parfait. Alors, direction le 13e à partir de demain 24 juillet et jusqu'au 14 août pour profiter de projections de films cultes tous les vendredis. Bon, c'est Shabbat, mais pour ceux qui sèchent le Shabbat, en tout cas, dans un cadre d'exception avec

0: Ciné Quartier 13. Cette année, le thème choisi n'est autre que d'ici ou d'ailleurs, de quoi présager de véritables chefs-d'œuvre du 7e art. Pour l'occasion, trois parcs et jardins parisiens se mobilisent. Hôtel de Wes Anderson au square Paul Grimaud. Le 7 août, ce sera l'extravagant voyage du jeune et prodigieux T.S. Pivette de Jean-Pierre Jeunet qui sera projeté dans le jardin Françoise Giroud. Et puis enfin, le voyage du Chihiro de Hayao Miyazaki qui clôturera les festivités le 14 août au parc de Choisy. Des cinémas en plein air dans toute la capitale et tout l'été pour savourer les plus beaux couchers de soleil confortablement installés sur un transat ou d'ailleurs à même le sol. L'événement est entièrement gratuit et ouvert à tous. Attention, il faut quand même se renseigner et faire sa petite réservation donc du 24 juillet au 14 août.
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0: 6h45, toute l'actu avec Éléonore Claude.
3: Oui, bonjour Ilana, bonjour à tous. Ce matin, c'est une 12e nuit consécutive de frappes américaines sur l'Iran. Des cibles militaires, des capacités maritimes et des installations de stockage de missiles et de drones ont été visées, car Washington envisage largement d'élargir ses frappes avec désormais un déploiement de bombardiers lourds. Donald Trump affirme que l'Iran chercherait à conclure un accord, mais les États-Unis ne semblent pour le moment pas disposé à négocier. De son côté, l'Iran vise les pays du Golfe toujours. Un navire saoudien a été attaqué en mer Rouge. Les Houthis du Yémen ont revendiqué hier soir des frappes contre deux pétroliers saoudiens. Israël se prépare donc de son côté à une possible reprise de la guerre avec l'Iran. Une délégation israélienne a par ailleurs rencontré l'état-major américain pour tenter de convaincre Donald Trump de bombarder le site de PKX Mountain, un site important puisqu'il y aurait des centrifugeuses iraniennes ainsi qu'un stock d'uranium enrichi déplacé par les Iraniens.
0: Merci Éléonore, on vous retrouve tout à l'heure à partir de 7h15, 7h le journal d'Israël.
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0: 6h46 et tout de suite, vous connaissez ce rendez-vous, c'est Mila, le mot du jour avec Ephraim Kahn.
4: Shalom Boker Tov, j'ai le plaisir comme tous les autres jours de cette semaine d'avoir au micro le professeur Cyril Aslanov, Boker Tov.
5: Boker Or.
4: Nous poursuivons notre voyage à travers les régions et les siècles et aujourd'hui vous allez nous parler de Canaan, de Kenaan.
5: Eh bien... Canaan est très connu parce que c'est le nom de Eretz Israël à l'époque où Abraham Avinu entre en Eretz Israël. Et la raison de cette désignation, c'est que tout simplement, tous les peuples de la région et aussi de la région adjacente de la Phénicie s'appelaient Canaan. En phénicien, langue très voisine de l'hébreu, phénicien se disait Canaani. On en voit des traces dans le Eshetraël, dans le proverbe 31:10, enfin, à partir du verset 10, à la fin du livre des Michelet et Shlomo, il est question de Vahagor Natna la Kna'ani, c'est-à-dire, elle a donné une ceinture qu'elle a faite de ses blanches mains aux négociants phéniciens. Donc, Kna'an est clairement un terme qui désigne le non-hébreu, non-monothéiste, vivant dans la même région que l'hébreu monothéiste. Comment est-ce que ce terme en est arrivé à désigner les Slaves au Moyen-Âge? Eh bien, tout simplement parce que au chapitre 9 du Sefer Bereshit, verset 25, après le pendable comportement de Ham qui s'est moqué de Noah et dénudé à cause de son enivrement, eh bien, Noah maudit Ham, mais il le maudit à travers son fils Kna'an. Et donc il dit, Arur Kna'an, Aived Avadim, Yel Echav. Maudit soit Kana'an, fils de Ham, qu'il soit l'esclave des esclaves pour ses frères. Verset problématique qui a servi notamment à justifier l'esclavage dans des milieux protestants. Et comment est-ce que c'est possible d'attribuer le terme de Kna'an aux Slaves, nations du centre et de l'est de l'Europe? Eh bien, tout simplement parce que au début du Moyen-Âge, les Vikings faisait du trafic d'esclaves dans les régions des grands fleuves russes. Il prenait en captivité des Slaves, Sloviennes en Slaves, et il les vendait sur les marchés d'esclaves de Byzance, de Bagdad ou d'Alexandrie. Et c'était tellement commun qu'un esclave soit slave que, par antonomase, slave en est arrivé à désigner l'esclave. Et donc, ça a donné en grec byzantin sclavos, en latin médiéval sclavos, en fait, slovienne le slave, désignant par excellence l'esclave, comme le suisse désigne le concierge, parce que tous les concierges étaient suisses sous l'Ancien Régime. Donc, quand Rashi cite un mot slave qu'il connaissait à travers ses contacts avec les Tchèques, pas très loin de l'Allemagne, il dit « Bilshon Knaan » dans la langue de Canaan. Il n'a pas du tout en vue Canaan, Eretz Israël, il a en vue le pays slave, parce que slave, ça se dit Knaan, à cause de cette antonomase qui veut que tous les esclaves soient des slaves et tous les slaves soient des esclaves.
4: Merci pour cette explication éclairante et pour ce lien avec notre sage national, Rashi. Le mot du jour était Kenaan. Je vous souhaite une belle et agréable journée. Yom Na'im Lachem.
0: Toda Rabba, merci beaucoup Ephraim, qu'on retrouve également en podcast sur radioj.fr.
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0: 6h50 à présent, un jour une mitzvah avec Raïm Nissenbaum.
6: Voilà, nous y sommes arrivés, c'est le jeûne du Tisha B'Av, du 9 Av. Et on y fait des manifestations de deuil, ne mettant pas de chaussures de cuir, ne se lavant pas. On y lit des textes de lamentation, les kinotes, qui nous rappellent les souffrances du peuple juif. C'est que ce que l'on commémore, c'est la destruction du temple de Jérusalem, du Beth Amikdash, le centre de notre foi et de notre culte. Un jeûne de plus, bien sûr, mais qui ne doit pas s'arrêter là. Le jeûne, on l'a dit, c'est d'abord la manifestation de notre volonté de retourner à Dieu. Nos sages nous l'enseignent, c'est à cause de nos fautes que nous avons été chassés de notre terre. Cela signifie, à l'inverse, que si nous effaçons les traces de ces fautes, nous retournerons sur notre terre pour y servir Dieu, puisque nous aurons ainsi annulé la cause de notre exil. C'est peut-être cette idée-là qu'il faut garder en tête pendant ce jeûne. Nous pouvons faire cesser notre exil si nous le voulons, nos textes nous l'affirment. Ces jours qui sont aujourd'hui de deuil deviendront alors des jours de joie et d'allégresse quand viendra le Mashiach, le Messie. La réalisation de cette venue et de cette délivrance, de cette libération définitive de tout notre peuple, réside entre nos mains, dans notre pratique toujours renouvelée de la Torah et de ses commandements. Nous avons dans ce cadre étudié pendant les 3 semaines écoulées le traité talmudique Midot. Rappelons-nous ces mots de conclusion. Béni soit Dieu, béni soit-il, car il n'a pas été trouvé de cas d'inaptitude dans la descendance d'Aaron. Et béni soit-il qui a choisi Aaron et ses fils pour se tenir et servir devant Dieu dans le Saint des Saints. Souhaitons tous ensemble que la promesse contenue dans ce texte se réalise rapidement.
0: Merci Raïm. Raïm qu'on retrouve au quotidien sur radioj.fr. Je vous dis à demain.
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0: Et merci de nous rejoindre pour le point mobilité en Ile-de-France. Trafic interrompu ce matin sur la ligne 4 pour cause de travaux et sur la ligne 12, également la ligne 13. Des perturbations ce jeudi matin sur la ligne C du RER de Bibliothèque François Mitterrand, notamment en direction de Massy-Palaiseau. La gare Bibliothèque Mitterrand n'est pas desservie. Et puis sur la ligne 11 du métro également, arrivée du Tour de France ce dimanche, certaines stations seront fermées dès leur prise de service. Des perturbations aussi sur la ligne A du RER ce jeudi et sur la ligne D. Prévoir un allongement de temps de trajet de 10 minutes environ pour le train Piva. Et puis pour l'instant, sur les routes, c'est plutôt calme. Mais ce week-end, ce vendredi, notamment, attention aux prévisions de Bison Futé qui classe les routes au niveau national orange et rouge en Bourgogne, dans l'Est et dans le Sud-Ouest.
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0: Le Talmud est souvent perçu comme un texte ancien, complexe, réservé aux initiés. Pourtant, depuis des siècles, il aborde des questions qui restent profondément actuelles. La justice, l'éthique, les relations humaines, la responsabilité ou encore la place de l'homme dans la société. Et c'est justement l'ambition de rendre ces textes accessibles au plus grand nombre qui a donné naissance à de Talmud expériences. Pour en parler, nous sommes en ligne en direct avec Akiva Zizek, auteur, conférencier et enseignant en études talmudiques. Bonjour Akiva.
8: Bonjour Ilana, bonjour chers auditeurs.
0: Merci d'être avec nous ce matin sur Radio J. Vous êtes le fondateur de Talmud Expérience. Alors d'abord, racontez-nous comment est né ce projet.
8: Alors, moi je suis élève de nombreuses écoles talmudiques. Et si vous voulez, il y a quelque chose, j'entends souvent que le monde de l'étude du Talmud, le monde de la connaissance, de la tradition, est souvent hermétique, enfin c'est stérile parce qu'on n'a pas l'accès. Et moi, ça m'a toujours fait un petit peu souffrir, un pincement au cœur, parce qu'il y a une énergie, il y a une connaissance, il y a des réponses pour notre société qui sont extrêmement fortes, et c'est dommage de ne pas donner accès. Et donc, j'avais à cœur, justement, de donner au plus grand nombre, que ce soit des initiés ou non des initiés, la possibilité de toucher cette expérience, c'est pour ça qu'on appelait de Talmud expérience, pour vivre cette expérience de l'étude talmudique. C'était vraiment ça, ce qu'on avait à cœur.
0: Donc, des personnes qui ne connaissent pas forcément très bien la Torah, qui n'ont pas forcément des notions très avancées, peuvent avoir accès à cette expérience.
8: Alors tout à fait, quand on fait un séminaire de The Talmud Experience, il n'y a pas besoin de venir avec aucun prérequis. Il ne faut pas être initié, il ne faut pas avoir toutes les connaissances. C'est vraiment faire un travail. Alors je dirais pas de vulgarisation parce qu'on essaie de garder toute la profondeur et la puissance de ces textes, mais vraiment de rendre accessible, même pour des personnes qui n'ont jamais ouvert un livre de Talmud, qui ne connaissent même pas forcément l'hébreu. Vraiment, c'est vraiment de donner l'accès à cette profondeur et à cette connaissance.
0: Alors ça se passe par des séminaires, hein, c'est ça, c'est-à-dire que vous donnez des cours à des personnes. Comment se déroule par exemple un cours? Est-ce que vous choisissez vous-même le sujet? Comment vous le choisissez d'ailleurs en fonction de l'auditoire?
8: Alors ça fait maintenant déjà 4 ans qu'on anime ce genre de séminaire. Alors, il y a plusieurs formules. Il y a des formules sur l'année. D'accord, il y a des communautés qui nous invitent pour animer un séminaire à l'année. Donc on prend un thème, voilà, des thèmes qui sont choisis pour un an. Par exemple, l'année qui est passée, qu'on a fini, on a pris le lien avec Israël. Alors ce qui m'a touché, c'était justement depuis le 7 octobre, on essaie de trouver des réponses un petit peu à tout ce qui s'est passé. On a parlé aussi un an de célébrer la vie, de le prix de la vie, la valeur de la vie, qu'on voit que c'est tellement important dans la tradition juive et dans la société israélienne, dans toute la communauté juive, dans la diaspora. On sait que la vie est tellement importante, donc c'était ça le thème. Sur toute l'année, on a fait 8 rencontres, une par mois, où je choisis des textes, vraiment, j'essaie de trouver des angles qui sont pas forcément, qui sont un petit peu surprenants, qui vont nous apporter quelque chose qu'on n'a pas forcément réfléchi, voilà. Donc la vie, la responsabilité individuelle dans la société collective, tout ça, c'est des thèmes, voilà, qu'on a pris sur un an. Et donc, on fait 8 angles différents à travers toutes sortes de textes, que ce soit le Midrash, que ce soit le Talmud, que ce soit les textes de la Torah. Et donc ça, c'est des séminaires à l'année. C'est un cycle vraiment sur un thème. Après, bien sûr, on donne aussi des conférences de manière ponctuelle sur des thématiques comme l'intelligence artificielle, la société woke, des questions comme ça, vraiment de société, de notre actualité, des questions contemporaines. Ça, c'est ça peut être des questions ponctuelles. Et on a aussi toutes sortes de cycles par Zoom. Ça veut dire que ça peut être en présentiel. Mais on anime, par exemple, chaque semaine, on fait une étude sur la paracha avec des textes, vraiment donner accès aux textes sur des questions de la paracha de la semaine. On a aussi des formations par Zoom en 3-4 séances sur des thématiques ponctuelles ou alors des préparations aux fêtes juives ou des choses comme ça, toujours avec des textes. C'est-à-dire c'est donner accès aux textes.
0: Alors très rapidement, justement, Akiva, si là on est intéressé, si un auditeur est intéressé, une auditrice veut participer, comment faire? Est-ce qu'on doit vous contacter via les réseaux sociaux? Est-ce que vous avez un mail?
8: Alors voilà, on publie énormément de choses sur les réseaux sociaux, que ce soit des vidéos, que ce soit des textes, que ce soit sur Facebook, que ce soit sur Instagram, que ce soit sur YouTube. Donc le mieux, moi, ce que je propose, c'est d'aller voir notre compte Instagram de Talmud Expérience, ou alors sur Facebook, et donc déjà voir un petit peu ce qu'on propose là-bas, et nous contacter par un message privé ou par mail, thetalmudexperience@gmail.com.
0: thetalmudexperience@gmail.com. Eh bien, l'info est donnée. Merci à vous, Akiva Zizek, d'avoir été avec nous.
8: Bonne journée.
0: Bonne journée. Je vous dis à très bientôt sur Radio J, puisqu'on en parlera certainement en studio tous les deux à la rentrée. Merci beaucoup. Ne bougez pas, dans quelques instants, le journal d'Israël avec les studios Qualita. On va retrouver à Jérusalem notre correspondant Daniel Haïk, et puis vos rendez-vous du jeudi matin sur Radio J.
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0: Il est 7h. Bienvenue et bon réveil sur Radio J. Nous sommes le jeudi 23 juillet 2026 et nous sommes ensemble, vous le savez, en direct jusqu'à 9h. Vous pouvez nous regarder, nous écouter sur notre chaîne YouTube Radio J.
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0: Et oui, à Jérusalem, nous retrouvons notre correspondant Daniel Haïk pour le journal d'Israël.
9: L'armée américaine a lancé durant la nuit une nouvelle vague d'attaques et de raids aériens contre des cibles en Iran. C'est la 12e nuit consécutive que les Américains bombardent ainsi des positions dans le pays. Le Wall Street Journal confirme que l'administration Trump se prépare à un élargissement de la confrontation. Selon certaines sources, les Américains ont acheminé au cours des derniers jours dans la région des unités spéciales, des escadrilles de bombardiers lourds et des escadrilles d'avions de chasse. L'objectif serait d'offrir au président Trump d'autres options d'attaque contre les Iraniens. De son côté, le président américain a déclaré cette nuit que son pays était en train de vaincre l'Iran. Il a également affirmé que le régime iranien ne pourra pas faire à d'autres ce qu'il a fait à son propre peuple.

bientôt, ils le seront, dit donc le président américain. À noter, l'ambassade britannique à Téhéran a décidé de faire évacuer tout son personnel et met en garde les Britanniques de se rendre actuellement en Iran. Au sein de la défense nationale en Israël, on suit bien entendu ces derniers développements avec beaucoup de vigilance. Dans la défense nationale, on envisage l'éventualité que les Iraniens lancent des missiles balistiques en direction du territoire israélien en réaction à un nouveau palier donc dans les attaques des Américains. Parallèlement, les Américains eux-mêmes ont décidé de prévenir Israël de son intention, de leur intention d'intensifier les bombardements en Iran et même d'utiliser pour cela des bombardiers lourds. C'est la première fois que l'on parle de coordination entre les deux pays depuis la reprise des bombardements américains. Le chef du Mossad, Roman Kofman, est arrivé à Washington pour des discussions importantes avec les Américains, justement sur le dossier iranien. Durant ce séjour tenu secret, Roman Kofman a rencontré le patron de la CIA, John Ratcliffe, afin de coordonner les positions israéliennes et américaines dans le dossier iranien. Il faut rappeler que Ratcliffe est l'une des personnalités de l'administration Trump les plus sceptiques quant à la mise en application du mémorandum signé entre l'Iran et les États-Unis. Il faut souligner également que c'est la première visite aux États-Unis du chef du Mossad depuis sa prise de fonction. L'annonce d'un possible accord entre les États-Unis et l'Arabie Saoudite sur la vente de technologies nucléaires civiles à Riyad a suscité hier de nombreuses réactions, et d'autant plus que durant la nuit, l'annonce a été confirmée. Il y a une officialisation donc de cet accord entre Riyad et les Washington concernant la fourniture d'un programme civil nucléaire aux Saoudiens. Bien entendu, en cette période électorale, les réactions ont été très critiques en Israël. Elles proviennent essentiellement des rangs de l'opposition. L'ex-premier ministre Naftali Bennett parle de négligence stratégique grave de la part du gouvernement. Israël n'est pas autour de la table des négociations, mais sur la

0: particulière mobilisant les députés et sénateurs américains proches d'Israël. L'annonce du décès de Chaim Yavin, le monsieur télévision d'Israël, a provoqué de très nombreuses réactions émues. Chaim Yavin était sans aucun doute le présentateur de journal télévisé le plus célèbre d'Israël. Il a été celui qui a présenté le premier journal télévisé de l'histoire en 1968, puis celui qui a annoncé l'arrivée de la droite et de Menachem Begin au pouvoir en 77, avant d'annoncer aussi la mort d'Yitzhak Rabin en 1995. Le président de l'État a publié un communiqué de deuil dans lequel il a rendu hommage à Chaim Yavin, le qualifiant d'un des fondateurs de la télévision israélienne. Sa voix et son visage resteront associés aux principaux chapitres de l'histoire de l'État d'Israël, a dit le président. Chaim Yavin est décédé hier à l'âge de 93 ans. Hier soir, des dizaines de milliers d'Israéliens se sont rendus devant le Kotel, le mur occidental, pour y réciter les Kinotes, les Lamentations de Jérémie, marquant ainsi la journée de Tisha B'Av. À l'occasion de cette journée de deuil national en Israël, le Premier ministre Benjamin Netanyahu a diffusé une vidéo enregistrée dans laquelle il affirme qu'en cette journée de Tisha B'Av, nous nous souvenons de la destruction du Temple, nous nous souvenons de la haine gratuite et du prix terrible que nous avons payé pour avoir laissé cette haine se propager. Au cours des trois dernières années, ensemble, en rassemblant nos forces, nous avons empêché la destruction du troisième temple. Et à la place d'une guerre fratricide, nous sommes redevenus des frères qui combattent côte à côte pour repousser ceux qui veulent nous détruire. Nous avons su réunir nos forces, nous avons combattu comme des lions et c'est ensemble que nous avons sauvé l'État d'Israël. Nous avons prouvé au monde que le peuple d'Israël est un peuple courageux, avec une armée courageuse. Et même si le travail n'est pas encore terminé, je suis persuadé que nous...
1: Eh bien, merci à vous, Daniel. On vous retrouve tout à l'heure à partir de 7h30 pour la revue de la presse israélienne.
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1: Sur Radio J, comme tous les matins, et le jeudi, nous retrouvons Arié Ben Semoun, directeur exécutif du groupe Elnet France. Bonjour Arié. Cette semaine, vous souhaitiez revenir sur la reprise des hostilités entre les États-Unis et l'Iran.
3: Bonjour Ilana. Le mémorandum, signé fin juin, devait geler ce conflit le temps de négociations sur le fond. Nous savons aujourd'hui, comme nous le redoutions d'ailleurs, que ce pari a échoué. L'Iran a utilisé ce répit non pas pour négocier de bonne foi, mais pour gagner du temps, sans jamais consentir la moindre concession réelle. Ce texte n'a rien réglé. Il a simplement mis le problème en sommeil, le temps que chacun reprenne son souffle. Pire, loin d'apaiser le régime, ce mémorandum l'a enhardi. L'accord était si vague et si déséquilibré en faveur de la République islamique qu'elle s'est convaincue d'avoir arraché un rapport de force favorable. Elle est allée jusqu'à cibler de nouveau des navires dans le détroit d'Ormuz et tenter, une fois encore, d'y imposer sa loi. La première phase de la guerre avait pourtant détruit une part considérable des capacités militaires de Téhéran, mais c'est sa détermination qui pose désormais problème. Car les Mollahs restent persuadés de pouvoir sortir vainqueurs de cette confrontation, avec d'importants gains stratégiques à la clé. Ils parient que Donald Trump finira par céder sur l'enrichissement d'uranium et que la communauté internationale se résignera à leur mainmise sur le détroit d'Ormuz. C'est cette obstination que la nouvelle phase de la guerre doit briser. Et pour cela, les États-Unis possèdent de multiples options qui ont largement été sous-exploitées jusqu'à présent.
1: Arié, concrètement, quel levier reste-t-il à Washington si la seule force militaire n'a pas suffi à faire plier le régime iranien ?
3: Il en reste bien plus qu'on ne le croit, car jusqu'ici, Washington a combattu avec une main dans le dos. Sur le plan militaire, il s'agit d'abord de continuer à traquer sans relâche les dirigeants qui pilotent l'effort de guerre. Commandant des gardiens de la Révolution, responsable des missiles, de la marine, du programme nucléaire... En frappant leur centre de commandement pour les forcer à se disperser sans cesse. Il faut couper les communications reliant Téhéran aux commandements régionaux, mais il faut aussi lever le tabou des opérations terrestres ciblées. Sans s'engager dans une occupation ou une reconstruction nationale, l'armée américaine doit envisager des raids de forces spéciales et des actions commando pour neutraliser les sites nucléaires enfouis ou détruire les systèmes de missiles mobiles. Sur le plan informationnel, et de la pression interne, il s'agit de briser le monopole des Mollahs en s'adressant directement au peuple iranien. Il faut contourner la censure via les réseaux numériques, exposer la corruption du régime et viser l'appareil de répression comme les Basiji. En apportant un soutien contrôlé à l'opposition structurée et aux minorités en périphérie, Téhéran sera contraint de disperser ses forces de sécurité. Sur le plan économique, L'arsenal reste un immense. Extension des sanctions secondaires contre les banques étrangères traitant avec Téhéran, ciblage des secteurs pétrochimiques, sidérurgiques et miniers, restriction des exportations de semi-conducteurs et de technologies duales, ainsi que le blocage des plateformes de crypto-monnaies dissimulant les fonds du régime. Chaque mois où l'Iran ne peut pas remplacer ses missiles ou ses centrifugeuses détruites, amplifie durablement les effets de la campagne militaire. Et puis, il y a le détroit d'Ormuz qui mérite une campagne à part entière. Blocus naval complet, destruction systématique des batteries de missiles côtiers, élimination des vedettes rapides et des mouilleurs de mines, une option plus radicale mais crédible consisterait même à saisir temporairement l'île de Karg, le principal terminal pétrolier du pays, pour suspendre les exportations iraniennes tant que Téhéran n'aura pas accepté des conditions substantielles.
1: Alors pour conclure, pourquoi les États-Unis n'y ont-ils pas encore eu recours pleinement en fait ?
3: Eh bien parce qu'il en a, chaque option a un coût politique et militaire. Certaines mesures augmentent le risque pour les forces américaines et la pression domestique. D'autres risques, une escalade régionale, menacent les partenaires du Golfe, affectent les marchés énergétiques mondiaux ou augmentent les risques pour la population iranienne elle-même. L'existence d'une option ne signifie pas qu'elle doit être exercée immédiatement, mais sa simple menace pèse lourdement sur l'adversaire. C'est tout l'enjeu psychologique de cette nouvelle phase. Téhéran ne doit jamais pouvoir présumer qu'avoir survécu au premier assaut garantit la survie de sa structure de commandement et de ses revenus. Washington doit convaincre le régime que la puissance américaine s'intensifiera sur tous les fronts jusqu'à ce que la résistance devienne plus dangereuse pour sa survie que la capitulation. La reprise des combats confirme l'insuffisance d'une première phase trop timorée. Toute la question est de savoir si l'administration américaine saura engager pleinement sa puissance. Devant un régime si fanatisé, sanguinaire et néfaste pour le monde, une issue favorable pour le peuple iranien, Israël, le Moyen-Orient et l'humanité n'admet malheureusement qu'une seule voie, l'escalade et une fermeté absolue. À très bientôt après les congés.
1: Merci beaucoup Arié Bensemoun, Arié qu'on retrouvera à la rentrée, c'était la dernière d'Arié de la saison, on le retrouvera évidemment dans quelques semaines sur Radio J.
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1: Merci de nous rejoindre sur Radio J pour votre chronique Israël et environnement avec Jean-François Strouf, comme chaque semaine, comme chaque jeudi matin. Bonjour Jean-François.
4: Bonjour Ilana.
1: Alors le 7 juillet dernier, le ministère israélien de l'énergie et des infrastructures et l'Institut Weizmann des sciences ont annoncé qu'ils produisaient une série de courtes vidéos diffusées sur les réseaux sociaux puis intégrées progressivement aux ressources pédagogiques nationales. Elles sont destinées principalement aux enfants et aux adolescents. Quelle en est la raison? Pourquoi?
4: Après beaucoup d'expériences infructueuses en matière d'éducation aux questions climatiques, on s'est aperçu de l'inanité totale des messages purement théoriques quand il s'agit de discourir sur le changement climatique, surtout si le message est fondé sur la culpabilisation. La vision israélienne consiste à faire comprendre la science pour adopter plus facilement les bons gestes. La méthode pédagogique mise au point par l'Institut Davidson, l'unité pédagogique de l'Institut Weizmann, repose sur cette logique.
1: Alors, quels sont les sujets qui sont abordés?
4: Les thèmes abordés comprennent notamment la raison d'être du stockage de l'énergie, la production de l'électricité grâce au soleil ou à l'eau, le fonctionnement des énergies renouvelables, les avantages des véhicules électriques, les bâtiments économes en énergie, le lien entre consommation d'énergie, économie familiale et protection de l'environnement.
1: Alors vous allez nous le dire, en quoi la pédagogie des vidéos est-elle innovante?
4: Les vidéos utilisent des démonstrations simples, des expériences et des objets du quotidien pour expliquer des notions qui, si elles ne sont que théoriques, peuvent paraître complexes. Ce qui est innovant, c'est que chaque acquisition d'une nouvelle connaissance débouche sur un geste concret, tel que éteindre les lumières inutiles, limiter l'utilisation de la climatisation lorsque c'est possible, privilégier l'éclairage naturel, comprendre pourquoi une bonne isolation permet d'économiser de l'énergie, réfléchir à l'impact énergétique des appareils que l'on utilise quotidiennement.
1: Est-ce que tout autre pays qui utiliserait de telles méthodes pourrait, soyons clairs, en recueillir les fruits?
4: Non, il faut aussi que le monde éducatif se mobilise pour sensibiliser dès le plus jeune âge à ces questions. Ainsi, Israël développe des programmes où les élèves expérimentent eux-mêmes les enjeux énergétiques. Dans les collèges, des projets STEAM, sciences, technologies, ingénierie et mathématiques, permettent aux élèves de tester des panneaux solaires, comparer différents matériaux d'isolation, mesurer l'influence de la couleur d'un bâtiment sur son échauffement, proposer des solutions concrètes pour réduire la consommation d'énergie de leur établissement.
1: Alors, à travers ces expériences, quelle est la philosophie sous-jacente, Jean-François ?
4: Les autorités éducatives estiment qu'une multitude de petits changements de comportement répétés dans des centaines de milliers de foyers produit un effet environnemental significatif. C'est aussi un véritable changement de cap après avoir beaucoup investi dans les technologies telles que le dessalement, l'énergie solaire, l'agriculture de précision, le stockage de l'énergie. Il faut désormais faire porter l'effort sur le comportement individuel et collectif des citoyens parce que la transition écologique ne dépend pas uniquement des innovations technologiques mais aussi des choix quotidiens de chacun. Former des enfants, c'est former les adultes de demain mais aussi influencer les habitudes des parents dès aujourd'hui.
1: Eh bien, merci à vous. Je vous dis à la semaine prochaine, Jean-François Strouf. On vous retrouve évidemment aussi à la rentrée pour une nouvelle saison pleine de surprises. Merci infiniment et bel été.
4: Toujours avec plaisir, Ilana.
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1: Merci d'être avec nous dans quelques instants. Les titres, et on va retrouver notre invité, Jacques Neria, colonel de Tsal, ancien officier du renseignement militaire. Et toute l'actualité avec Éléonore Claude. Bonjour Éléonore.
5: Bonjour Ilana, bonjour à tous. Après 12 nuits de frappes consécutives, l'armée américaine poursuit son offensive contre l'Iran. Des ports militaires, des dépôts de missiles et des drones ont été visés dans la nuit. Et le mouvement ne fait que s'amplifier puisque les bombardiers lourds doivent désormais entrer en action sur le sol iranien. Donald Trump assure que Téhéran cherche une porte de sortie diplomatique, mais Washington juge le moment encore prématuré pour négocier. Face à cela, l'Iran riposte en multipliant les attaques.

0: aux autres pays de la région exportateurs. Tsahal réduit discrètement les effectifs déployés dans les localités proches de Gaza en raison du gel des convocations de réservistes. Un soldat en repos ne peut plus être appelé tant que les mobilisations restent suspendues. Dans un kibboutz frontalier, les habitants ont d'ailleurs appris qu'aucun réserviste ne serait présent à l'entrée principale hier après-midi. Un responsable local de la sécurité met donc en garde sans reprise des recrutements d'ici la semaine prochaine. La situation deviendra, je cite, catastrophique. Et puis enfin, direction la prison de Ketziot, où le ministre de la Sécurité nationale Itamar Ben-Gvir fait creuser une douve 170 mètres de profondeur, de largeur pardon, pour un budget de 21 millions de shekels. Objectif affiché, y installer des crocodiles. Un projet rendu possible par la décision de la ministre de l'Environnement qui a reclassé le crocodile du Nil en animal sauvage entretenu. L'établissement pénitentiaire est notamment connu pour détenir des membres du Hamas.
1: Merci beaucoup. Éléonore, on vous retrouve un petit peu plus tard dans la matinée à partir de 8h, 7h30, la revue de la presse israélienne.
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1: Un point sur la météo. Pour ce jeudi, l'anticyclone résiste encore avec un ciel dégagé dès le lever du jour. Quelques nuages bas ou brumes se manifestent au nord sous une petite fraîcheur. Globalement, la fraîcheur du matin va tendre à se radoucir et cet après-midi, le temps s'annonce plutôt estival et chaud avec des températures très élevées au sud de la Loire. L'atmosphère est un petit peu plus respirable au nord de la Seine. Il fera 26 degrés à Paris, 22 à Lille et à Cherbourg. Et puis en Israël, vigilance modérée canicule cette semaine avec 34 degrés attendus à Jérusalem, 30 à Tel Aviv et le maximum à Eilat avec 41 degrés.
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1: Merci d'être avec nous sur Radio J. Dans quelques instants, notre invité, Jacques Neria, qui sera avec nous, ancien officier du renseignement militaire. On va parler évidemment de ce qui se passe sur la scène politique en Israël, de ce qui se passe aussi avec l'Iran. Et puis, je vous donne rendez-vous tout à l'heure à partir de 8h30 avec notre invité Yonatan Arfi, le président du CRIF. On va évidemment parler de ce qui s'est passé pour la DJ Barbara Butch, qui ne renonce pas après l'interruption de son concert samedi dernier à Grenoble par des militants anti-israéliens. Elle affirme qu'elle remontera sur scène ce samedi dans Lyon, je cite, avec panache. Barbara Butch qui a été reçue notamment par la ministre de la Culture Catherine Pégard et qui a reçu l'assurance que l'État protégeait sa liberté d'expression artistique. Son concert donc est maintenu avec un dispositif de sécurité renforcé. On interrogera à ce propos Yonatan Arfi et le producteur et metteur en scène Steve Suissa tout à l'heure à partir de 8h30.
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1: En ce jour de Tisha B'Av, marqué par un appel de Benjamin Netanyahou à l'unité nationale, les tensions restent vives sur tous les fronts, Gaza, le Liban, l'Iran. Et pour analyser cette actualité, nous sommes en ligne, en direct, avec Jacques Neria, colonel de Tsahal, ancien officier du renseignement militaire, responsable, il fut responsable de l'évaluation du renseignement au sein de la division d'analyse des renseignements militaires et ancien conseiller d'Yitzhak Rabin. Bonjour Jacques.
9: Oui, bonjour.
1: Merci beaucoup d'être avec nous ce matin sur Radio J. Alors, on va peut-être commencer par l'actualité politique, puisque c'est aujourd'hui, effectivement, le jour de Tisha B'Av, le jour le plus triste du calendrier juif. Benjamin Netanyahou qui appelle, justement, à dépasser

0: les divisions au sein de l'État d'Israël. Alors, est-ce que c'est un message symbolique pour vous ou c'est une véritable volonté d'afficher, de former un gouvernement enfin d'union nationale?
1: Écoutez, c'est assez difficile de s'exprimer dans ce domaine de division politique, puisque je dirais les ardeurs sont tellement vives aujourd'hui en Israël que effectivement nous sommes au bord d'une situation de crise qui pourrait naturellement créer une division très nette et un schisme, je dirais, au sein de la société israélienne. Il est grand temps naturellement de se réveiller et de se rappeler que le peuple juif a subi dans son histoire deux grandes catastrophes qui ont été créées surtout par la division au sein du peuple et non pas à cause d'un ennemi extérieur. Et je pense que cela, c'est le message qui a été exprimé par le président de la République, le président de Herzog, qui tout simplement rappelait au peuple et aux Israéliens que la catastrophe que le peuple juif avait subi dans le passé pourrait naturellement de nouveau se répéter si jamais la situation continuait à se désintégrer et comme elle se fait des derniers moments.
0: Alors, un des points cruciaux de la campagne électorale à venir, c'est évidemment la sécurité de l'État d'Israël et la menace terroriste qu'elle doit affronter depuis des décennies. Selon plusieurs informations, Israël pousse les États-Unis maintenant à frapper des sites comme Fordo, comme Pickaxe Mountain, le Mont de la Pioche. Une telle opération permettrait réellement, selon vous, Jacques, d'empêcher l'Iran d'accéder à l'arme nucléaire ?
1: Écoutez, je pense qu'il y a besoin ici de deux éléments, un élément militaire et un élément diplomatique. En fin de compte, je dirais, les accords diplomatiques sont les accords qui vont tenir et qui vont créer la sécurité après, naturellement, la défaite de l'ennemi. Il faut naturellement d'abord détruire les sites nucléaires iraniens, ce qui n'a pas été fait malheureusement depuis le début de l'année. Et il faut le faire malgré cela, parce qu'on ne peut pas vivre avec une menace existentielle contre l'État d'Israël. Et cela, pour l'instant, Israël n'est pas capable de le faire tout seul. On l'a vu, on est capable de créer de grands problèmes à l'Iran, mais simplement pour essayer d'éliminer ce danger-là, on a besoin effectivement des Américains. Les Américains ne sont pas pressés aujourd'hui à monter, je dirais, leur pression contre l'Iran, comprenant naturellement qu'ils pourraient s'engager ici dans une campagne militaire qui ressemblerait très fort à ce qui s'est passé à l'Irak, en Afghanistan, au Vietnam, et cela naturellement Donald Trump n'en pas totalement.
0: Oui. Alors vous dites ils ne sont pas pressés les Américains justement, mais quand même on voit que le ton monte, que Donald Trump commence à augmenter la pression sur l'Iran, à s'impatienter. On parle quand même de cette 12e nuit de frappes américaines. Comment vous jugez peut-être là le futur, l'évolution de la situation avec Donald Trump?
1: Écoutez, tant que les Américains n'ont pas employé les B-52, les grands bombardiers stratégiques, eh bien, je dirais, les frappes sont des frappes ponctuelles et des frappes qui n'ont pas tout simplement de convaincre les Iraniens qu'il faut arrêter les combats avec les Américains. Les Iraniens tiennent les Américains par le coude. Ils sont en train d'étrangler les Américains par le simple fait qu'ils ne lâchent pas, je dirais, leur prise et leur emprise sur le détroit d'Ormuz. Et cela, naturellement, c'est pour les Américains, je dirais, c'est un furon qu'il faut crever. Et ce furon-là, pour l'instant, n'est pas crevable parce qu'il n'est pas encore mûr.
0: Et pourtant, ce sont les Américains qui sont en position de force quand on voit l'argent que perd quotidiennement l'Iran, à quel point leur économie est étranglée. On a l'impression que c'est un peu du suicide, là, du côté des Iraniens. Est-ce que c'est aussi comme ça que vous voyez les choses ?
1: Écoutez, les Iraniens agissent par idéologie. C'est un peuple qui est de 3500 ans, qui est habitué à se battre et à, je dirais, même avec ses ongles. C'est tout simplement, c'est une situation qui est inconnue aux Américains. et qui pense que les Iraniens, c'est un reflet de ce qui s'est passé avec les talibans en Afghanistan, avec le régime de Saddam Hussein. Eh bien, ce n'est pas le cas. Les Iraniens sont déterminés à continuer le combat, même si jamais ils arrivaient. Il n'y aura pas de reddition. Il n'y aura pas de drapeau blanc chez les Iraniens. Et cela, naturellement, c'est ce qui fait la situation beaucoup très dure. Vous parlez des tremblements économiques. Eh bien, les Américains, jusqu'à présent, ont dépensé 35 milliards de dollars sur leur campagne militaire et ils ont demandé aujourd'hui 60 milliards de plus pour continuer leur effort militaire. Donc, ce n'est pas il n'y a pas ici de comparaison entre les deux. Les Américains sont très forts militairement, mais pour l'instant, ils n'ont pas employé leur force militaire. Ils ont employé uniquement une partie de cette force militaire. Et comme je le dis, tant qu'ils n'ont pas employé les B-52, les grands bombardiers stratégiques, eh bien, je dirais, ça voudra dire que les Américains sont toujours en train de chercher le moyen de revenir sur la table des négociations et d'arriver à un entendement avec les Iraniens.
0: Alors justement, on parle de diplomatie. L'autre actualité, c'est aussi le Liban. Jacques Neria, avec un accord de plus en plus proche avec Israël, peut-être de normalisation. En tout cas, Donald Trump l'a dit cette semaine. De plus en plus de pays rejoindront les accords d'Abraham. Est-ce que c'est un scénario vers lequel on se dirige avec le Liban ?
1: Il ne faut pas se tromper avec le Liban. La déclaration du président Joseph Aoun à la Maison Blanche disait tout simplement qu'allait honorer l'accord avec Israël et que naturellement qui a été facilité par les Américains, mais finalement il espérait arriver à la fin des hostilités. Il n'a pas parlé d'une normalisation, il n'a pas parlé de paix avec Israël, il a parlé de la fin des hostilités. Donc je dirais ça c'est d'un. De deux, il a très très clairement déclaré qu'il n'y aurait pas d'intervention de l'armée libanaise contre le Hezbollah tant qu'Israël ne serait pas retiré des terres libanaises. Donc ce qui veut dire que tant qu'il n'y a pas un retrait israélien du Liban, eh bien l'armée libanaise ne va pas agir contre le Hezbollah. Et c'est là où nous nous trouvons aujourd'hui. Donc d'un côté, il faut se rappeler que c'est une visite historique, la première depuis 17 ans qui se passe aux États-Unis, mais je dirais les résultats sont minimes pour l'instant. Cérémoniaux, oui, mais pas plus que ça pour l'instant.
0: Alors, on parle de diplomatie, des accords d'Abraham. Une dernière question peut-être pour terminer rapidement, Jacques. On parle beaucoup de l'Arabie Saoudite, notamment, qui pourrait aussi normaliser ses liens avec Israël. On voit que là, le Koweït a été attaqué par l'Iran, le Bahreïn a été attaqué par l'Iran, d'autres pays du Golfe. Est-ce que c'est aussi un scénario plausible, selon vous, une normalisation entre Riyad et Jérusalem ? Par exemple.
1: C'est tout simplement. Je ne voudrais pas tellement répéter ce qui est tout simplement très clair. Tant que Israël ne va pas reconnaître d'une façon ou d'une autre un État palestinien, eh bien, il n'y aura pas de normalisation avec l'Arabie Saoudite. Et cela, pour nous, c'est une question. Je dirais pour ce gouvernement, c'est une question qui est insurmontable. On n'est pas prêt à reconnaître un État palestinien. Et dans ce cas-là, la normalisation avec les Saoudiens, les grands perdants seront les Saoudiens et non pas les Israéliens.
0: Eh bien, merci à vous. Merci pour cette analyse, Jacques Neria, d'avoir été avec nous. On vous retrouve avec plaisir très bientôt sur Radio J. Tout de suite, la revue de la presse israélienne.
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0: J. Il est 7h30, bonjour et bienvenue sur Radio J. Nous sommes le jeudi 23 juillet 2026 et c'est un plaisir toujours de vous accompagner tous les matins. On se réveille ensemble et c'est la revue de la presse israélienne avec les studios Kalita.
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0: Et oui, à Jérusalem, nous retrouvons notre correspondant Daniel Haïk. Tout ce qu'il ne faut pas rater ce matin dans la presse sur les sites d'information en Israël.
4: Ce matin, la première page et la manchette la plus impressionnante des quotidiens israéliens, celle du Israël Hayom. Le grand quotidien choisi de nous tracer la carte des menaces qui s'amplifient au Moyen-Orient. Le Moyen-Orient brûle déjà, annonce le journal en manchette, et il nous montre les principaux foyers donc de ces incendies dans la région. Il y a bien sûr l'Iran qui subit depuis 2 semaines les bombardements américains. Il y a aussi le Koweït qui subit, lui, les tirs de missiles iraniens en direction de ses bases américaines. Idem pour le Bahreïn. La Jordanie, la voisine d'Israël à l'est, est elle aussi la cible des attaques des Iraniens. Et enfin le Yémen, avec les Houthis qui renouvellent leur menace de bloquer l'accès à la mer Rouge. En sous-titre, le Israel Hayom souligne que les États-Unis et l'Iran durcissent actuellement le ton et les menaces qu'ils s'adressent mutuellement. Le Yediot Aharonot mentionne cette tension entre l'Iran et les États-Unis et parle d'une tension record. Le journal affirme qu'au Moyen-Orient et en Israël en particulier, on se prépare à une nouvelle dégradation de la situation. Les Américains ont prévenu Israël de leur intention d'intensifier les bombardements en Iran et le Yediot Aharonot cite des responsables américains qui annoncent le retour de bombardiers lourds dans la confrontation. Et puis il y a dans la presse et les médias israéliens un suivi de l'information révélée hier sur un accord entre les États-Unis et l'Arabie Saoudite sur la vente d'un programme nucléaire civil à Riyad, un accord qui a donc été confirmé la nuit dernière. Le Yediot Aharonot affirme que les membres du cabinet restreint pour la sécurité nationale ont été stupéfaits d'apprendre cette information. Ron Ben Ishai, le célèbre commentateur militaire, s'inquiète de l'absence de coordination entre Donald Trump et Benjamin Netanyahou sur ce dossier. Le Israel Hayom est sans équivoque. Ce cadeau des Américains à l'Arabie Saoudite est un cadeau qui marque un sérieux danger pour l'État d'Israël et qui représente un sérieux danger pour l'État d'Israël. C'est Yoav Limor qui le dit dans son analyse. Il est le correspondant militaire de Israel Hayom. Pourquoi un tel danger? Parce que ce programme nucléaire civil risque de tomber entre les mains d'un régime problématique. Cela pourrait entraîner d'autres pays du Moyen-Orient à se doter de ce même potentiel. Limor constate que si l'annonce se confirme, ce qui a donc été fait, Israël risque de rester sans contrepartie politique de la part des États-Unis. Les observateurs rappellent d'ailleurs que lorsqu'il avait été question d'un tel programme nucléaire civil pour les Saoudiens, eh bien c'était dans le cadre d'une normalisation entre Israël et l'Arabie Saoudite, une normalisation qui n'est plus au programme. Ariel Khanna, lui, semble moins préoccupé que Yoav Limor, puisque dans la même page, il affirme qu'on est encore loin à Washington de valider un tel accord, une validation qui devrait intervenir au Congrès. Selon ses sources américaines, il n'est pas du tout question de vendre une centrale nucléaire aux Saoudiens. En tout cas, c'est ce que l'on dit dans les couloirs du Congrès. Et ce matin, comme il le fait au cours des derniers jours, le Yediot Aharonot dresse un bilan sur l'un des ministres du gouvernement sortant de Benjamin Netanyahou. Il s'agit aujourd'hui, ce matin, d'un des ministres les plus dominants du gouvernement, le ministre de la Justice, Yariv Levin, le père de la réforme judiciaire. Cette réforme qu'il rêvait de mettre en application n'a pas été complétée, mais elle a pris son envol au cours des dernières semaines. Le Yediot souligne que la fracture interne en Israël s'est approfondie autour de cette initiative controversée du ministre Yariv Levin. Et puis il y a eu son attitude envers la Cour suprême, une attitude relativement hostile, et son refus de reconnaître la présidence du juge Yitzhak Amit, ce qui a empêché la nomination de nouveaux juges au sein de la Cour suprême. Quand Thomas arrive dans la page d'ouverture de son site, il se fait l'écho de la colère des orthodoxes qui sont en train de sous-entendre de plus en plus clairement à Benjamin Netanyahou qu'il s'apprête à quitter son fameux bloc. Il s'agit en particulier des orthodoxes ashkénazes du parti du judaïsme de la Torah qui se disent déçus par l'incapacité du Premier ministre à faire passer la loi sur l'enrôlement. Et les orthodoxes ashkénazes expliquent Thomas arrive qu'ils iront après les prochaines élections vers ceux qui leur proposeront un arrangement sur ce dossier, qu'il soit de gauche, de centre ou de droite. Ils envisagent même une alliance avec Gadi Eisenkot et cela se fait alors qu'Ariel Henry et le parti Chasse continuent d'œuvrer pour le maintien du bloc de droite. Les journaux de ce matin rendent hommage à celui qui était surnommé Monsieur Télévision, Chaim Yavin, qui s'est éteint hier à l'âge de 93 ans. Et le Yediot Aharonot a même choisi de consacrer sa manchette à sa disparition. C'est la fin des informations, annonce le journal avec cette formule célèbre en hébreu, Sof Hadashot, qui marque la fin des flashs d'informations. Le journal rappelle que Chaim Yavin a été pendant plusieurs décennies le seul et unique visage d'un présentateur de journal télévisé que les Israéliens connaissaient. C'était l'époque où il n'y avait qu'une seule chaîne et qu'un seul journal télévisé à 21h présenté chaque soir donc par Chaim Yavin. Les journaux et les sites d'information rappellent bien sûr sa célèbre phrase choc lors de la publication des résultats des élections qui avait vu la victoire de la droite en 1977, ma à part retournement. Et c'est aussi Chaim Yavin qui a annoncé aux Israéliens en état de choc la mort d'Yitzhak Rabin. Et puis on peut lire ce matin dans la presse israélienne et dans les sites d'information des éditoriaux autour de Tisha B'Av et de sa signification dans la réalité israélienne actuelle. Dans la page éditoriale du Yedioth Acharonot, le Rav Shai Piron, ex-ministre de l'éducation, rappelle que le livre de Echad et Lamentations de Jérémie que l'on lit à Tisha B'Av dans les synagogues n'est pas un livre de deuil mais bien un livre d'avertissement, de mise en garde. Et il écrit: beaucoup d'Israéliens ressentent les dangers qui planent sur le pays à l'approche des élections. Ces Israéliens ont compris l'enseignement du prophète Jérémie et ils mettent en garde afin que ce qui s'est passé il y a 2500 ans ne se reproduise pas. Dror Hidar dans le Israël Hayom écrit ce matin: Tisha B'Av nous rappelle que la destruction du temple s'est produite à cause de l'effritement de la morale et de la société juive. Notre responsabilité aujourd'hui est de savoir rétablir un dialogue de respect et d'insister sur la solidarité sociale afin...
0: Merci beaucoup Daniel. Daniel Haïk, notre correspondant à Jérusalem, qu'on retrouve chaque matin à 7h et 7h30.
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0: Vous restez avec nous, vos rendez-vous, vous les connaissez. À présent, c'est l'humour avec Anouchka Monceau qui sera avec nous. Les redifs de l'été, effectivement, l'humour, c'est tout l'été sur Radio J. Et puis l'invité de David Revaud-Allonne ce matin, Denis Oliven, patron d'Editis, auteur du Dictionnaire amoureux des Juifs de France. Et puis je vous donne d'autres rendez-vous tout à l'heure à 8h30, le président du CRIF, Jonathan Arfi, qui sera avec nous. On vient de l'apprendre d'ailleurs, ça vient de tomber il y a quelques instants, la DJ Barbara Bout qui va porter plainte contre LFI pour provocation à la haine et à la violence. Jonathan Arfi qui nous donnera sa réaction. Et puis on sera aussi avec Steve Suissa, producteur et metteur en scène. Steve qui depuis plus de 2 ans et demi maintenant, depuis 7 octobre 2023, subit aussi un boycott de la part des antisémites et ne peut plus forcément bien se produire sur scène et produire ses spectacles. Il va nous raconter justement à quoi ressemble la vie pour lui depuis le 7 octobre 2023. Vous restez évidemment avec nous sur Radio J. À suivre donc l'humour et l'invité et vos rendez-vous tout à l'heure notamment avec Rina Bassiste, journaliste israélienne, à partir de 8h07.
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0: Restez avec nous dans quelques instants. Denis Oliven, c'est l'invité de David Revaud-Allonne, patron d'Editis, auteur du Dictionnaire amoureux des Juifs de France. Mais d'abord, Anouchka Monceau, les redifs de l'été. Bonjour Anouchka.
9: Bonjour Ilana, bonjour David. Bon, bah, espérons que Frédéric Dabi nous écoute à la radio, parce que je voulais lui poser une question très très sérieuse. Je voulais lui demander quel était son secret pour avoir autant de cheveux.
10: L'Oréal. Parce que je le vaux bien.
9: Ah mince, je me suis trompée, je suis sur l'affiche de David Revaud-Allonne.
11: Ça c'est dur. Dès le lundi matin, vous êtes dur.
9: Ouais, David Revaud-Allonne qui vous interviewera, beaucoup plus intelligent que moi dans quelques instants. Je préfère laisser ça aux professionnels. Frédéric Dabi, en plus d'être le sosie non officiel d'Harry Potter, est également directeur général opinion de l'Institut de sondage IFOP. En gros, il demande aux Français leur avis. Ce que je trouve très courageux, c'est comme demander à un juif ashkénaze « Comment ça va ?» On sait qu'on va passer un mauvais moment. Il analyse au peigne fin les données, notamment politiques, et en ce moment précis avec les municipales. Bah, ça a dû être compliqué, j'imagine, avec Olivier Faure, hein, parce qu'un coup, il s'allie avec LFI, un autre, c'est hors de question. J'espère qu'il ne fait pas la même chose avec sa femme. Lui qui aime les sondages, le Frédéric Dabi, j'en ai un. 90% des électeurs LFI souffriraient de déficience mentale. Les 10% restants sont juste antisémites. Bon, je vous rassure, évidemment, ce sondage est faux. Hein. 100% des électeurs LFI sont antisémites. J'espère n'avoir blessé personne en situation de handicap. Si c'est le cas, Kinvey, je m'excuse. Bon, ça va, hein. Artus vient de remplir deux zéniths en imitant un trisomique. Bon, il le fait vachement bien, hein. Il est LV2 trisomique. Bah, franchement, Dieudonné aurait imité un rabbin trisomique, il aurait cartonné. Moi, j'ai un vrai sondage récent. Édouard Philippe serait le seul candidat en mesure de battre le RN au second tour. C'est quand même fou de se dire que la seule personne qui puisse défier le RN n'a ni de programme, ni de sourcils. C'est comme c'est cuisiner sûr. Avec les restes
11: décidément,
9: de la
11: semaine. Décidément, c'est les attaques sur le physique aujourd'hui. Hein.
9: Ouais, c'est facile. J'ai choisi les blagues faciles aujourd'hui. Ouais, c'est comme cuisiner avec les restes de la semaine dernière. Hein. C'est pas dégueu, mais enfin, c'est pas transcendant. Hein, je voulais dire, c'est comme recoucher avec son ex, mais je sais qu'il y a des religieux qui nous écoutent et mon ex. Donc, en gros, le héros qui va sauver la France, c'est le maire du Havre. Le Havre, quoi. Leur monument historique, c'est une centrale thermique. Hein. Ils ont la même à Birkenau, qui se la pète pas trop. Bon, je fais la maline, mais à Paris, c'est pas mieux. On a Emmanuel Grégoire, le maire écolo, sans pesticides, sans OGM, sans LFI. Le gars, il est arrivé en vélo à l'hôtel de ville le soir de sa victoire. Bah, c'est un maire ou un vendeur Décathlon qu'on a, David? Non, mais sérieusement, c'est quoi le délire avec les vélos dans Paris? Hein, faudrait... Là, il prépare le Tour de France avec Anne Hidalgo. Bientôt, pour aller du 15e au 11e, faudra poser un RTT. Hein. Bon, faut pas avoir tout noir non plus, comme dirait Gilbert Montagnier. Emmanuel Grégoire a quand même décidé de faire bouger les choses, enfin, notamment sur les agressions dans le périscolaire. Il promet un big bang, à ne pas confondre Ilana avec un gang bang. Elle est facile. Une règle stricte, aucun enfant ne sera jamais laissé seul avec un adulte, enfin, sauf pour faire pipi. Faut bien quelqu'un pour la lui tenir.
8: Je te tiens, tu me tiens.
0: Oh, je me moque. C'est une mitraillette,
9: Anouchka, ce matin. Ah, tu as dit, ça tire. Oui, en effet, disent-ils. Je me moque, mais j'ai un immense respect pour tous les maires de France qui subissent pour certains, en ce moment même, des attaques et des insultes. Maintenant, c'est plus dangereux d'être maire, prof ou policier que cascadeur. Allez, ça, c'est pour nos auditeurs de droite et nos auditeurs d'Europe 1 qu'on essaye de récupérer. Même Dominique de Villepin a condamné cette radicalisation et a mis en cause la responsabilité des acteurs politiques dans la montée des violences. Avant, Dominique de Villepin n'aimait pas beaucoup les juifs. Maintenant, il n'aime ni les juifs, ni LFI. Notre président suit un peu la même vibe. Hein, Ilana, il a récemment condamné la décision israélienne d'empêcher le patriarche latin de Jérusalem, Pierre Battista Pizzaballa, d'accéder au Saint-Sépulcre pour la messe des rameaux. Alors moi, je comprends le gouvernement israélien, un mec qui a un nom de restaurant italien, je le laisse pas rentrer. Ouais, c'est évidemment par mesure de sécurité, étant donné le contexte de guerre avec l'Iran. Hein. Israël se fait non seulement attaquer par l'Iran, le Hezbollah et les outils. Il doit en plus gérer les tempêtes émotionnelles de Macron. Attention, en France aussi, on a de vrais problèmes. Hein. Le changement d'heure, découvrir dans votre story, Ilana, que Loana est morte. Merci, Ilana. Hein, je me remettais à peine de Chuck Norris. Hein, regretter d'avoir crié Patrick en 2009 au concert de Patrick Bruel et de lui avoir jeté ma culotte. Je vais essayer de digérer tout ça. Hein, voilà. Et puis, je vous dis à la semaine prochaine.
0: Eh bien, merci
11: quel
0: beaucoup.
11: Festival.
0: Non, mais c'est une mitraillette, Anouchka, quand elle décide de l'être. Merci donc à vous et tout de suite, l'invité de David Revaud-Dallone, c'est Denis Oliven.
11: Denis Oliven, bonjour.
12: Bonjour.
11: Vous êtes haut fonctionnaire, vous avez également une longue carrière de patron de presse, le Nouvel Observateur, Canal+, Europe 1, la Gardère Active. Aujourd'hui, vous êtes président d'Editis, deuxième groupe d'édition français, dirigeant du journal Libération, mais vous êtes également essayiste et vous venez de publier un dictionnaire amoureux des Juifs de France aux éditions Plomb, une somme, un ouvrage très érudit qui se lit, je vous cite, comme une promenade subjective au cœur du judaïsme français. Et la première phrase de votre livre, c'est « Si les antisémites connaissaient les Juifs, ils cesseraient de les détester ». Phrase empruntée, dites-vous, à Peggy. Est-ce que vous en êtes sûr? Puisque les Français, quand même, connaissent depuis longtemps les Juifs, qui, comme vous le rappelez, sont présents ici depuis plus de 2000 ans.
12: Je suis pas sûr qu'ils les connaissent vraiment. Justement, c'est ça qui a motivé ce livre, c'est qu'au lendemain du 7 octobre, avec la montée de l'antisémitisme, des débats qui ont eu lieu autour de cette question, je me suis aperçu de l'ignorance très grande dans laquelle nous étions, nous, Français, non-juifs, et même juifs d'ailleurs, de la très longue et très belle histoire qui réunit la France et les Juifs et qui est absolument exceptionnelle. Très longue, vous l'avez dit, les premiers Juifs sont sur le sol de ce qui allait devenir la France depuis le premier siècle de notre ère.
11: On vous racontait qu'on a retrouvé des restes sous un village gaulois.
12: Exactement. Et ça, c'est en Provence, 8e, 9e siècle en Alsace, 16e siècle à Bordeaux. Bref, c'est une très longue histoire et c'est une histoire absolument merveilleuse. Je dis ça peut choquer, mais c'est vrai, que la France est sans doute le pays le plus philosémite du monde.
11: Vous indiquez que le 7 octobre et l'explosion de l'antisémitisme qui a suivi a joué un rôle dans votre décision d'écrire ce livre. De quelle manière ?
12: Parce que c'est là que j'ai compris qu'on ignorait cette histoire et l'ignorance est la mère de la méchanceté. Je pense que encore récemment, un Premier ministre, je suis sûr qu'il était de bonne foi, a dit les Juifs qui ne représentent que 1% de la population représentent X% des actes xénophobes. Xénophobie, c'est la haine de l'étranger, comme si les Juifs étaient étrangers. Donc il m'a paru absolument nécessaire de revenir sur cette histoire, pas de manière ennuyeuse, mais à partir de 114 biographies depuis du premier siècle de notre ère jusqu'aux années 50, en racontant des Juifs illustres, des Français illustres issus du judaïsme, même s'ils n'en sont plus, comme Montaigne, Proust, Nostradamus, Détienne d'Orves et d'autres encore, et puis des chrétiens, des Français d'origine chrétienne, mais qui ont manifesté à l'égard des Juifs une aménité incroyable. Depuis Abélard, le fameux Abélard d'Héloïse, jusqu'à Jean-Paul Sartre, en passant par Renan, Péguide, que vous citiez, et tant d'autres. Voilà. Et à travers ce camailleux de biographies, de petits romans, on mesure ce qu'ont été les liens étroits et merveilleux entre la France et les Juifs.
11: Alors, il y a un jeu, non pas des 7 familles, mais des 5 familles, les Juifs de France, les Juifs de Provence du comtat Venaissin, les Juifs d'Alsace et de Lorraine, les Juifs de Bordeaux, qui étaient originaires d'Espagne et du Portugal avant l'expulsion, les Séfarades et les Ashkénazes d'Europe de l'Est. Et pour les plus anciens, ceux qui étaient là avant le XXe siècle, beaucoup sont devenus à la fin du XIXe les Français de confession israélite. C'est ce qui rassemble un petit peu toutes ces familles.
12: Oui, c'est ça. Quand on dit les Juifs, on devrait dire des Juifs, parce qu'en fait, le judaïsme français est fait de plusieurs fleuves qui se sont mêlés. Vous l'avez rappelé, donc les Provençaux, les Alsaciens lorrains, les Bordelais ou de Bayonne, les Juifs d'Afrique du Nord, notamment d'Algérie, et puis les Juifs venus d'Europe centrale. Et ils se sont mêlés dans un creuset. Ils ont fusionné à partir de la Révolution dans un creuset. La Révolution française, c'est le moment où, pour la première fois dans l'histoire de l'Occident, les Juifs, de l'Occident moderne, les Juifs deviennent des citoyens de plein exercice en 1791. Et la formule de cette introduction dans la nation, c'est « tout aux Juifs en tant qu'individu et rien en tant que nation ». C'est ce que dit Clermont-Tonnerre. Il faut entendre nation comme communauté. Donc ce qu'on dit aux Juifs, c'est « vous avez le droit de demeurer juif ». On leur demande pas de cesser d'être juif. Vous avez le droit de demeurer juif, mais c'est une affaire privée, comme pour les protestants et comme pour les autres. Publiquement, en tant que citoyen, vous n'êtes que français. Et les Juifs vont adhérer pleinement à ce projet. Ils vont faire corps avec la nation, ils vont s'intégrer dans cette nation. Ils demeureront juifs dans leur vie privée. Ils continueront de confesser leur religion, mais ils vont s'illustrer comme des Français de plein exercice dans toutes les branches. Dans les sciences, dans les arts, dans l'industrie, mais aussi dans la fonction publique, chez des préfets, dans l'armée. Je raconte que, par exemple, l'Arc de Triomphe, où sont tous les noms des généraux de Bonaparte, il y a un général juif, Wolf. Vous imaginez, la France est le seul pays dans lequel il y avait un général juif à la fin du XVIIIe siècle. Donc, ils vont s'illustrer comme de bons Français dans toutes les disciplines, et c'est ça le modèle que les historiens... Il est tellement étrange ce modèle, tellement particulier, que les historiens ont forgé un mot, le franco-judaïsme. Parce que la France a été irriguée par les Juifs, mais les Juifs ont été eux-mêmes transformés par la France.
11: Alors, de Rachi au grand rabbin Zadok Khan, d'Henri Bergson à Sarah Bernhardt, de Marc Bloch à Léon Blum, à Pierre Mendès-France, on en rencontre évidemment énormément des figures. Mais on croise des profils très variés, des héros et des lâches, des génies et des imbéciles, des prix Nobel et des escrocs. Et d'ailleurs, votre livre, il commence avec Abélard, le premier intellectuel qui vécut au Moyen-Âge, premier défenseur des Juifs, vous en parliez à l'instant. Et il s'achève presque, je triche un peu, parce qu'en fait, en réalité, il s'achève avec Zadok Khan, mais il s'achève aussi avec les Zemmour, célèbres gangsters des 30 Glorieuses. Ça veut dire que les Juifs de France sont des Français comme les autres ?
12: Ils sont des Français comme les autres. Alors la vérité, c'est qu'il y a beaucoup plus de figures illustres et honorables que de figures déshonorantes. Mais il y a... chez les Juifs, évidemment, il y a des escrocs, Savisky, j'en parle, il y a des collabos, même très très peu, alors qu'il y a eu une énorme résistance juive, et beaucoup de Juifs dans la résistance qu'on a un peu négligé ou sous-estimé, mais il y a aussi des collabos. Je fais le portrait d'un personnage absolument merveilleux, au sens de personnage romanesque, hein, pas merveilleux comme être humain, qui est Johann Ovici, le ferrailleur qui a travaillé avec la Gestapo. Il y a un fils de grand rabbin de France converti au catholicisme sous l'Empire et qui va se rapprocher des monarchistes et trahir la duchesse de Berry. Il y a les frères Zemmour, il y a des gangsters. J'ai fait une entrée sur les gangsters juifs. Ils sont heureusement très peu nombreux.
11: Alors, et beaucoup de juifs, évidemment, hein, mais beaucoup d'antisémites dans votre livre quand même si vous dites que la France est le pays le plus philosémite. Des rois anti-juifs, Saint-Louis, Philippe Auguste, qui expulsa les juifs du royaume en 1182, Philippe le Bel, jusqu'à Maurice Barrès, qui d'ailleurs le fut de moins en moins, comme vous le racontez. Est-ce que c'est compatible, ça, avec cette profusion d'antisémites, avec le fait que la France soit le pays le plus philosémite du monde ?
12: Alors d'abord, en dehors des rois antisémites que j'ai évoqués parce que c'était nécessaire, les autres figures que j'évoque, même quand elles apparaissent comme antisémites, se révèlent, pour la plupart des cas, pas du tout antisémites. On a un effet, d'anachronie. Pour nous, n'être pas antisémite, c'est n'avoir aucun préjugé. Alors qu'en fait, jusqu'à une date récente, en fait, jusqu'à la guerre, on peut avoir des préjugés antisémites et ne pas vouloir de mal aux juifs. On peut même être juif et avoir des propos qui aujourd'hui seraient considérés comme antisémites. Donc il faut qu'on regarde ça avec la distance de l'histoire. Mais il y a surtout des personnages. Barrès est le meilleur exemple. Barrès, c'est l'un des papes de l'antisémitisme. Il commence sa vie politique, c'est un grand écrivain, mais il commence sa vie politique comme antisémite. Et devant le sacrifice des juifs pendant la guerre de 14, il change son fusil d'épaule, il écrit un livre qui s'appelle Les familles spirituelles de la France, et parmi les familles spirituelles de la France, il intègre les juifs. Lui, il pensait que les juifs étaient étrangers par nature et d'une race inférieure, ou d'une race étrangère à la France, et après la guerre de 14, il change de point de vue, il dit non, les juifs peuvent montrer qu'ils appartiennent pleinement à la nation, et il raconte des actes d'héroïsme de juifs pendant la guerre.
11: Alors, on parlait des juifs qui auraient pu avoir des propos aujourd'hui considérés comme antisémites. C'est vrai que ces fameux Français de confession israélite, souvent d'ascendance alsacienne, lorraine, qui étaient dans les institutions religieuses telles que les avait voulu Napoléon, et qui voyaient arriver ces immigrés d'Europe de l'Est, ces Ashkénazes de Russie, de Pologne, poussés par la misère, la discrimination, les pogroms, mais qui les voyaient d'un mauvais œil, avec notamment leurs petites synagogues, leurs oratoires un peu clandestins. Il y avait aussi entre les juifs,
12: bien sûr,
11: part, un peu de, je dirais pas d'antisémitisme, mais de préjugés.
12: Bien sûr,
11: certain.
12: À partir de la révolution et de la citoyenneté, de l'émancipation, on forge le mot israélite. Parce que juifs, ce sont les communautés minoritaires qui ne sont pas intégrées à la nation. Pour montrer l'ère nouvelle, on parle d'israélite. Donc on est israélite, ça veut dire que on est français de confession israélite comme on est français de confession protestante. On est d'abord français et par ailleurs on est israélite. Quand arrivent les vagues de l'immigration d'Europe centrale qui sont beaucoup qui ont vécu eux dans des ghettos ou dans des villages isolés et qui donc expriment de manière beaucoup plus ostentatoire leur judaïsme, c'est un choc pour les israélites. Finalement, ces gens d'Europe centrale vont eux-mêmes s'intégrer dans la nation. Et d'ailleurs, quand les rapatriés d'Algérie arrivent dans les années 60 à Belleville, les juifs d'Europe centrale qui sont à Belleville considèrent que ces juifs d'Afrique du Nord sont trop ostentatoires dans leur judaïsme. Donc chaque génération, mais ça c'est le modèle, c'est le creuset français. C'est d'ailleurs absolument extraordinaire parce que d'autres pays d'Europe ont fait leur part aux juifs. Mais comme minorité, comme communauté minoritaire, comme communauté juxtaposée à d'autres communautés. Alors qu'en France, c'est le creuset français. Vous êtes juif, mais vous êtes français de plein exercice. Ça suppose que vous ne soyez pas trop ostentatoire. Ça veut dire que la loi de la République s'impose à votre loi particulière. La loi particulière, c'est dans le privé. La loi générale, c'est celle de la République.
11: Alors, vous avez parlé des Français antisémites, mais il y a également ceux qui ont protégé les juifs. Ils sont nombreux. Bernard de Clairvaux, pendant les croisades, le pape Clément VI, dit aussi le pape des juifs. Et même De Gaulle, l'ami des Juifs, et vous revenez sur la fameuse phrase « Le peuple d'élite, sûr de lui, est dominateur » qu'il avait prononcée après la guerre des Six Jours en 1967.
12: Oui, j'ai été très frappé, je suis sûr que ça va intéresser les lecteurs, la notice sur De Gaulle. J'ai été très frappé en refaisant l'historique de De Gaulle, de voir que ce général, issu d'une famille maurassienne, même si cette famille n'était pas antisémite, même si sa famille était l'ami de Bergson, même s'ils n'avaient pas été anti-Dreyfusard, ce général a été très ami avec les Juifs avant la guerre. Pendant la guerre, on lui prête cette fameuse formule « J'attendais à Londres la France des cathédrales et j'ai eu celle des synagogues ». Il est entouré de juifs et il leur fait une place de plein exercice. Après la guerre, il soutient l'État d'Israël, il a beaucoup d'admiration pour Ben Gourion. La rupture de 67 ne signifie pas pour autant que il rompe avec les juifs ni avec Israël. Mais simplement, c'est vrai qu'il condamne l'intervention de 67 et surtout, il condamne le fait qu'Israël ne l'ait pas écouté alors qu'il était leur ami et qu'il leur a donné le conseil de ne pas faire cette guerre, de ne pas occuper les territoires parce qu'il y voit le germe d'un énorme problème durable pour Israël, en quoi il ne se trompe pas complètement.
11: Alors ce livre, c'est aussi une très jolie promenade au cours de laquelle on visite beaucoup de lieux, de Narbonne à Deauville, de Vichy à la rue des Rosiers, des cimetières juifs d'Alsace à Belleville. C'est la France juive, non pas celle d'Edouard Drumont, l'antisémite, mais celle de Denis Oliven.
12: Oui, c'est très... Moi, je raconte, par exemple, les cimetières. Je trouve que c'est merveilleux et émouvant de se promener dans les vieux cimetières. Alors, les plus vieux cimetières juifs, les cimetières du Moyen-Âge ont disparu. Mais il reste en Alsace, il reste en Provence, des cimetières qui datent pour certains d'avant la Révolution et pour d'autres de l'époque de la Révolution. Et là, on voit les strates du judaïsme français, son long enracinement dans ce pays. Et donc, pour quiconque pense que les Juifs sont étrangers, une petite promenade dans ces cimetières serait une bonne piqûre de rappel de ce qu'est cette histoire.
11: Merci Denis Oliven, le dictionnaire amoureux des Juifs de France, c'est chez Plon et c'est à lire absolument. À très bientôt sur Radio J.
12: Merci.
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1: Bonjour à toutes et à tous, bon réveil et bienvenue sur RCJ en ce jeudi 23 juillet 2026, il est 8h.
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1: Au programme de cette édition, les enjeux d'un éventuel engagement israélien aux côtés des États-Unis dans les frappes contre la République islamique d'Iran. On en parlera avec notre analyste de l'actualité israélienne, Rina Bassiste, puis l'invité de cette édition, Chen Feder, porte-parole de l'ambassade d'Israël en France. On fait tout de suite un tour d'horizon de l'actualité sur RCJ.
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1: Promesse d'union faite par Benjamin Netanyahou, le Premier ministre israélien a publié hier soir une vidéo à l'occasion de Tisha B'Av déclarant, je cite, « Ces trois dernières années, nous avons empêché la destruction du troisième temple ». Il ajoute « Entendre renforcer notre unité et pour ce faire, il s'efforcera d'établir un gouvernement national uni et stable ». Décryptage dans un instant avec Rina Bassiste et à noter, les membres du Likoud voteront lundi entre 11h et 20h sur la proposition de Benjamin Netanyahou d'organiser des primaires après plusieurs reprises. Port. 12e nuit consécutive de frappes américaines en Iran, Donald Trump a promis de bombarder des infrastructures civiles iraniennes chaque fois que Téhéran ouvrirait le feu sur des navires dans le détroit d'Hormuz. Les terroristes houthis soutenus par la République islamique ont revendiqué des attaques en mer Rouge contre deux pétroliers saoudiens, semblant ouvrir un nouveau front dans le conflit au Moyen-Orient. Une source officielle saoudienne a confirmé que l'Anselia appartenant à une société saoudienne avait été pris pour cible alors qu'il naviguait en mer Rouge, ce qui a provoqué un incendie, ajoutant que les membres d'équipage sont sains et saufs. La Chambre américaine des représentants a approuvé un cadre budgétaire de 95 milliards de dollars prévu en grande partie pour le Pentagone afin de financer la guerre contre l'Iran. Le texte a été approuvé de justesse avec 216 voix pour et 214 contre et se dirige désormais vers le Sénat où son sort est incertain. Washington veut développer le nucléaire civil en Arabie Saoudite. Les États-Unis ont annoncé un accord avec l'Arabie Saoudite pour doter le royaume d'un programme nucléaire civil tout en assurant prévoir des garde-fous contre la prolifération de cette énergie au cœur du conflit avec l'Iran. En France, la DJ Barbara Butch va porter plainte contre la France insoumise pour provocation à la haine et à la violence, a annoncé son avocate Audrey M. Selati. Plusieurs plaintes vont être déposées ce jour et viseront certains élus et représentants locaux de la France insoumise, ainsi que le média d'extrême droite Omerta et l'essayiste déjà condamné pour antisémitisme Alain Soral. La DJ Barbara Butch a assuré hier sur BFM TV qu'elle sera bien aux platines avec panache lors d'un festival dans Lyon ce samedi. Elle a rencontré hier la ministre de la Culture Catherine Pégard, la ministre a tenu à redire à Barbara Butch qu'elle était extrêmement attentive à son travail d'artiste et que son rôle était de protéger ses conditions d'expression en tant qu'artiste et d'assurer l'intégrité de son œuvre et de sa personne. Succession d'actes antisémites à Marseille. Ces derniers jours, le maire Benoît Payan a réagi sur X. Je condamne avec la plus grande fermeté toute forme d'antisémitisme. Aucun contexte ne peut l'excuser. Aucune cause ne saura jamais le justifier, écrit-il. Plus tôt, l'élu d'opposition Fabienne Bendayan avait alerté dans un courrier sur les plages du Prado un prétendu spectacle mettant en scène des Israéliens et des musulmans à transformer un espace public en théâtre de confrontation politique. Quelques mètres plus loin, le monument des Sept Portes de Jérusalem, œuvre reconnue comme symbole de la présence de la culture juive à Marseille, a servi de décor à un rassemblement sous drapeau palestinien. Elle évoque aussi plusieurs campagnes de boycott, dont celle d'un événement accueillant le chanteur Amir. Création d'une commission indépendante pour mieux lutter contre les ingérences étrangères lors des élections. Les détails donnés à l'issue du Conseil des ministres hier par le ministre de l'Intérieur, Laurent Nunez. On l'écoute.
3: Le projet de décret que j'ai présenté, il vise, lui, à créer une commission indépendante et son rôle essentiel sera donc d'informer le public, d'informer les candidats de l'existence d'une ingérence étrangère dans un contexte électoral. Elle officiera cette commission à partir donc dans une période de 6 mois précédant les élections et puis elle pourra officier dans le mois qui suivra le scrutin et elle rendra un rapport public sur ce qu'auront été les ingérences d'origine étrangère pendant le scrutin en question.
1: Le Forum de l'Islam de France a lancé une consultation nationale des responsables du culte musulman en vue de la construction d'une future instance représentative. Loin de se limiter à une fonction de représentation, la future instance sera d'abord une instance de service, dit le Forum dans un communiqué, instance de dialogue lancée en février 2022 par le ministre de l'Intérieur de l'époque, Gérald Darmanin. Ce forum s'inscrivait dans le sillage de la loi dite contre le séparatisme. Et enfin, un violent feu de forêt non loin de Bordeaux, dans le sud-ouest de la France, a entraîné l'évacuation d'au moins 7000 personnes supplémentaires ce matin, portant le nombre total de touristes et d'habitants évacués à 12 000 personnes. Le feu sévit depuis hier près du bassin d'Arcachon et a désormais parcouru quelques 2000 hectares. 8h05 sur RCG, reste avec nous. Dans un instant, l'actualité israélienne avec Rina Bassis.
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1: h 07 sur RCJ, l'analyse de l'actualité israélienne. C'est avec vous, Rina Bassiste, journaliste analyste. Bonjour.
8: Oui, bonjour, Elsa.
1: Le chef du Mossad et le directeur de la CIA se sont rencontrés à la Maison Blanche. Ça fait plusieurs jours, voire semaines, qu'on évoque cette possibilité qu'Israël entre dans l'opération des États-Unis contre la République islamique d'Iran. Est-ce que là, ça semble se préciser?
8: Et je suis pas tout à fait sûr qu'une décision a été prise pour l'instant, parce qu'à la fin, c'est même pas le chef de l'agence d'espionnage américaine qui va décider, c'est directement le président Donald Trump. Et là, il semble que la décision n'est pas encore tombée, mais on se rapproche, ça c'est sûr, parce que si vraiment les Américains, ils veulent élargir et escalader leur campagne militaire. Pour l'instant, ils utilisent tous les avions qu'ils ont dans la région. S'ils veulent élargir, il leur faudra en fait aussi les avions israéliens. C'est une situation un peu contradictoire, si vous voulez, parce que ça fait justement des semaines que les gouvernements israéliens, le Premier ministre Benjamin Netanyahu, même s'il n'a pas demandé directement au président Trump qu'Israël rejoint à la campagne, c'est sûrement son intention, son souhait. Et là, peut-être on arrive à une situation où c'est justement les Américains qui se disent « mais on a besoin de vous ». Mais on n'est pas encore là. Et les Américains, si on regarde les déclarations qui étaient faites par le président américain ces dernières 48 heures, ils vont élargir leur front. Et il y a déjà les fronts de Trois d'Hormuz, mais le président américain souhaite ouvrir deux fronts supplémentaires. D'abord, la riposte contre des attaques iraniennes un peu partout, même à Téhéran. Donc ça, c'est pas du tout des frappes qui vont se focaliser sur la côte iranienne comme c'était le cas jusqu'à maintenant, mais en profondeur. Et bien sûr, le troisième front, ça sera probablement le front nucléaire, peut-être la montagne de la Pioche. Il y avait des publications comme si les Américains vont viser Fordo. Donc si vraiment on arrive à une telle situation avec trois fronts au lieu d'un, il est fort possible qu'Israël va être appelé à rejoindre la campagne.
1: Autre sujet, Rina, un nouveau chef du Hamas, Khalil al-Khaya, nouveau président du bureau politique. Il a eu son premier discours hier. Il déclare, je cite, « Nous poursuivrons sur la même voie jusqu'à la libération de la mosquée Al-Aqsa et de la Palestine. » Il y a une continuité dans cette direction. Qu'est-ce que ça change, et notamment dans la mise en place de l'accord? Et on est censé aller vers le désarmement du Hamas. Ça bloque depuis plusieurs semaines, mois maintenant. Est-ce que ça peut changer quelque chose là-dedans?
8: Oui, il n'y a pas beaucoup de surprises avec son discours, parce que on connaît la personne. Khalil al-Khaya, c'est pas Khaled Mashal, c'est quelqu'un qui était toujours très proche de l'Iran. D'abord, c'est quelqu'un qui était très proche aussi à Yahya Sinwar. C'est quelqu'un qui, même s'il vit à Qatar depuis 2023, et lui, il représente vraiment le leadership de Hamas à Gaza. C'est pas comme Mashal, qui représente plutôt le leadership de Hamas à la diaspora. Donc lui, il continue avec une ligne très dure. Il parle pas du tout de désarmement de Hamas, ou rendre les armes, ou rien de ce genre, mais plutôt continuer la ce que lui il appelle la résistance. Mais pour nous, c'est vraiment le combat contre Israël, ça c'est une chose. Et certes, il parle du fait qu'il faut réhabiliter la bande de Gaza. Ça, c'est lui en fait qui parle directement aux Gazaouites, qui essaie de, en fait, essaie de dessiner Hamas comme l'entité qui est toujours responsable de l'administration de la bande de Gaza. C'est Hamas qui va apporter le soutien et au Gazaouite. Donc là, on est très très loin de cet accord et toute l'idée que Hamas va être complètement écarté de toute fonction. C'est ça en fait l'idée de cet accord, que Hamas n'aura plus sa place dans l'administration de la bande de Gaza. Donc effectivement, votre question est très juste. Et là, on voit pas vraiment une souhait de la part de Khalil Yahya de la nouvelle direction, si vous voulez, de Hamas à faire trop d'efforts pour la mise en place de cet accord.
1: Et enfin, Rina, hier, la veille de Tisha B'Av, Benjamin Netanyahou, qui publie une vidéo, il déclare qu'il a empêché, en tout cas nous avons empêché, dit-il, la destruction du troisième temple, et il évoque un gouvernement national uni d'union nationale. Qu'est-ce que ça veut dire concrètement? Avec qui il est prêt à gouverner? Et surtout, voilà, l'évocation de cette mesure dans ce moment-là qui est assez symbolique.
8: Bon, il y a quelque chose quand même, ça soulève des questions, parce que on est quelques jours après que Monsieur Netanyahu, avec sa partie Likoud, ont soutenu des législations extrêmement controversées en Israël, notamment sur l'exemption des ultra-orthodoxes et dans l'armée, et des législations qui divisent très profondément la société israélienne. Et là, il y a une sorte d'appel à une union nationale. Or, on sait que ce qui unit l'opposition en Israël en ce moment, parce que l'opposition en Israël, c'est assez inhabituel, est composée de partis de gauche, de centre, mais aussi de partis de droite. Ce qui les unit, c'est d'abord, bon, non seulement l'idée qu'il faut remplacer M. Netanyahu, mais aussi cette idée et qu'il faut unir tous ceux qui sont contre l'exemption des ultra-orthodoxes. Et donc, quand le Premier ministre appelle à un gouvernement de l'unité nationale, on se demande qui exactement il voit dans cette gouvernement. Est-ce que vraiment il pense qu'il peut avoir dans les mêmes cabinets des ultra-orthodoxes avec des personnes comme Gadi Eisenkot, avec des personnes comme Naftali Bennett? Certes, des personnes, Eisenkot, disons, centre-droite, Naftali Bennett, complètement droite. Et donc, idéologiquement, peut-être, ils peuvent s'aligner à Benjamin Netanyahu. Mais dans la pratique, ça a l'air absolument impossible.
1: À suivre. Merci beaucoup, Rina Bessiste, pour toutes ces précisions. 8h14 sur RCJ. Dans un instant, l'invité de cette édition, Chen Feder, porte-parole de l'ambassade d'Israël.
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0: Bonsoir, c'est Gilles, l'invité de cette édition. Chen Feder, porte-parole de l'ambassade d'Israël en France. Bonjour.
1: Bonjour.
0: Merci beaucoup d'être notre invité ce matin sur RCJ.

0: l'erreur d'attaquer Israël. Israël va réagir, et ça, c'est sûr et certain. Et je ne suis pas sûr que ça, c'est dans notre intérêt d'entrer dans cette nouvelle rond. Et pour le moment, c'est les Américains qui continuent de cibler. Et je pense que s'ils atteignent leur objectif, ça peut nous amener dans une situation qui est mieux pour la région.
1: Dans un moment, justement, cette confrontation avec l'Iran s'était arrêtée pour Israël, qui avait plus vraiment de menaces existentielles qui pesaient sur le pays. Est-ce que Israël a déjà commencé à réorienter sa stratégie militaire, ses moyens vers d'autres fronts, d'autres enjeux que l'Iran?
0: Non. En fait, même si le danger imminent était détruite, et il y a toujours une volonté de la part des régimes, on sait pas vraiment qui est mais aujourd'hui dans la tête de cette régime, mais en général il y a toujours une volonté de détruire l'État d'Israël par les Iraniens, par le régime, et je pense que d'un autre côté on va faire ce qu'on doit pour protéger nos citoyens. Et je pense que si, et j'espère que ça arrive bientôt, que le régime, les dirigeants iraniens comprennent qu'il faut changer leur schéma et leur objectif et essayer de trouver une nouvelle réalité pour la région. Et ça peut changer notre doctrine et nos préparations pour l'avenir.
1: Les États-Unis qui ont conclu un accord avec l'Arabie Saoudite pour développer leur nucléaire civil, c'était censé précédemment être soumis à la condition de la normalisation de la relation entre Israël et l'Arabie Saoudite. Est-ce que cet accord, vous le craignez? Est-ce que c'est une crainte pour Israël sur une course au nucléaire dans la région?
0: Non, et premièrement, c'est des nucléaires civils. Et deuxièmement, il y a toujours une volonté de la part d'Israël d'agrandir et élargir les accords d'Abraham et trouver de nouvelles partenaires dans la région. Et je pense que le 7 octobre, un des buts de Hamas était de détruire, décaler le processus de paix dans la région. Et aujourd'hui, comme nous sommes assez loin de 7 octobre, il y a toujours une volonté et il y a des choses qu'on peut discuter, il y a des choses qui sont dans la diplomatie et pas public et qui sont faits pour avancer les relations entre nous et nos voisins. Et j'ai un espoir pour la région et ça dépend énormément de la faiblesse de régime iranien.
1: Justement, le président Trump qui disait il y a quelques jours que beaucoup de pays allaient rejoindre les accords d'Abraham. Ce qui se passe actuellement au Liban, avec Israël qui s'est retiré des zones pilotes, l'armée libanaise qui est censée reprendre le pouvoir, mais qui exige quand même le retrait total d'Israël. Est-ce que ça, Israël peut l'envisager tant que le Hezbollah n'est pas désarmé?
0: Et selon ce que je comprends sur l'accord entre Israël et le Liban, et ça c'est quelque chose qui est assez inédit, accord direct entre Israël et le Liban, on a fait un accord sur le frontière maritime, mais pas l'essentiel entre guillemets. Et cette fois, nous sommes dans une situation que il y a une volonté dans les deux parties de débarrasser de Hezbollah, de désarmer le Hezbollah, et ça doit être fait en parallèle avec des solutions dans le terrain, sur le terrain, entre les deux armées. Et je pense que ces zones pilotes qui commencent, c'est aussi un très bon signe.

0: pour l'avenir, parce que c'est la première fois qu'il y a ce type d'opération. C'est qu'il y a une armée libanaise qui entre dans telle ou telle région, et on va être prudent, on va continuer de protéger nos citoyens au nord d'Israël, mais en même temps les choses avancent, et c'est quelque chose que je trouve comme quelque chose de très positif.
1: On évoquait le Hamas, et le Hamas qui a donc une nouvelle direction, et on apprend par ailleurs il y a quelques jours dans la presse israélienne que le Hamas planifiait un second 7 octobre, mais en Europe, le 7 octobre 2025, en Grèce, à Chypre, en Allemagne. Est-ce que Israël a participé à déjouer cet attentat, et est-ce que si jamais c'était allé jusqu'au bout, Israël aurait pu intervenir?
0: Alors c'est pas vraiment pour nous d'intervenir dans des autres pays, surtout en Europe. Mais on a des relations très fortes dans le niveau de renseignement avec beaucoup de pays, et en Europe, même avec la France. Et s'il y a une opération qui est organisée et par le Hamas pour tuer des Juifs, tuer des Israéliens, ou en général faire des attentats terroristes ici en Europe, c'est quelque chose que nous, dans notre côté, et on veut aider les autres pays et pour éviter ce type de scénario. Et il faut préciser que cette information était dans la presse israélienne, mais ça sort, et l'origine est en Europe.
1: Le Hamas, donc ce nouveau chef, et on entend tous les jours depuis plusieurs semaines qu'Israël continue à éliminer des terroristes qui ont participé au 7 octobre. Israël continue donc d'opérer à Gaza. Il y a encore des cellules du Hamas très actives dans la bande de Gaza.
0: Il y a beaucoup d'efforts de la part du Hamas de rétablir une puissance dans la bande de Gaza. Et c'est pas le même Hamas, c'est clair pour tout le monde que c'est pas le même Hamas aujourd'hui, mais c'est toujours une menace pour nous. Et selon l'accord qui a terminé cette guerre à Gaza, cette opération après le 7 octobre, et le Hamas doit être désarmé aussi. Et s'il n'accepte pas, on continue de cibler les terroristes de Hamas.
1: Une fois n'est pas coutume, une bonne nouvelle, les exportations israéliennes ont atteint 169 milliards de dollars en 2025, le plus haut niveau jamais enregistré. C'est vrai que ça paraît contre-intuitif de se dire que dans cette situation, Israël arrive à de tels chiffres. Comment vous l'expliquez? Est-ce que quand même, en fait, l'économie israélienne, elle continue de tenir?
0: Et on avait ici, et il n'y a pas longtemps, notre ministre de l'économie. Et on a évidemment un attaché d'économie et chez nous à l'ambassade, et on en discute ça assez régulièrement, comment notre économie et continue d'avancer et avec une exportation assez importante qui continue d'agrandir. Et je pense que la raison pour laquelle nous sommes dans cette situation assez positive, c'est la résilience de notre peuple. Et il y a beaucoup de startups, par exemple, qui continuent d'opérer même si tel ou tel personne est dans l'armée et devient réserviste. Et je pense vraiment que malheureusement nous sommes un peuple qui est menacé assez régulièrement, et on trouve le moyen de continuer de prospérer en Israël, même s'il y a des guerres, même s'il y a des menaces sur Israël.
1: Dernière question, Chen Feder, vous arrivez à la fin de vos missions. Je me souviens qu'on était en ligne avec vous le 8 octobre, au plus dur de ce qu'Israël a vécu ces dernières années. Vous avez vécu au cœur de ces relations entre Israël et la France depuis maintenant près de 3 ans. Qu'est-ce qui vous a peut-être le plus marqué sur cette période?
0: Pour moi, la période la plus difficile était juste après le 7 octobre. On était ici avec le vidéo qui a montré et toutes les horreurs qui étaient commises et par le Hamas. Et on était même dans ce bâtiment avec cette vidéo pour montrer aux gens qu'est-ce qui s'est passé le 7 octobre. Et je pense que ça a marqué beaucoup de gens, même des dirigeants ici en France. Et ça montrait vraiment qui est en face de nous, qui est le menace avec laquelle on doit mener une guerre existentielle dans la bande de Gaza. Et d'un autre côté, il faut dire que les relations entre la France et Israël cette 3 années n'étaient pas les meilleures. Et c'est un petit peu triste pour moi, comme quelqu'un qui travaille à l'ambassade. C'est notre but d'avancer les relations entre les deux pays. Mais si je trouve la force, je dois aussi dire que le soutien de notre communauté ici, et avec la résilience dont on a parlé et de notre peuple en général, et surtout et pendant Tisha B'Av, il faut dire que notre force est dans notre unité, et ça c'est mon message pour nous aujourd'hui. Et on doit trouver comment travailler ensemble. Et après, on va trouver aussi le chemin pour améliorer les relations entre les deux peuples.
1: Merci beaucoup, Chen Feder, porte-parole de l'ambassade d'Israël en France, d'avoir été notre invité ce matin sur RCJ. Vous évoquiez le 9 av, et justement, quelques mots à ce propos, la docteure Mira Nechama au micro d'Académ.
2: Et c'est seulement à partir du début du mois de Av qu'on va entrer dans des rites de deuil jusqu'au jour de Tisha B'Av, qui est une journée qui ressemble à Kippour, sans la joie. Ça conduit au deuil. Les Juifs, et c'est aussi ce qui fait notre force, on revit toutes les choses de notre histoire, les belles choses comme les choses difficiles. Et on revit les choses difficiles, pas seulement pour se donner un espace pour les pleurer, on connaît l'importance dans la mémoire collective de la mémoire du deuil. Les commémorations dans toutes les cultures, et chez nous c'est très important, de se donner ce temps-là de pleurer. Pour l'économie psychique de la mémoire collective, c'est essentiel. Mais ça aussi une autre fonction qui est de nous aider à apprendre de nos erreurs. Ce qu'on pleure à Tisha B'Av, c'est pas seulement la destruction du temple, ça c'est le pchat de l'histoire. Ce qu'on pleure, c'est ce qu'on s'est fait à nous-mêmes. Et donc pour nous, la commémoration, elle a vraiment une vertu pédagogique. C'est comment on apprend de nos erreurs.
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4: Bonjour à tous, nous sommes le jeudi 23 juillet, voici votre flash d'information locale. Le concert gratuit du chanteur Amir prévu ce dimanche aux terrasses du port à Marseille n'aura pas lieu. L'événement a été annulé hier pour des raisons de sécurité. Depuis plusieurs jours, des collectifs pro-palestiniens exigeaient la déprogrammation de l'artiste et appelaient à un rassemblement sur place. Les organisateurs ont préféré renoncer pour garantir la sécurité du public très familial le dimanche. La préfecture de police souligne de son côté qu'elle n'a pas exigé cette annulation. En revanche, le concert d'Amir prévu demain soir à Rognac est bien maintenu, avec un dispositif de sécurité adapté. Et dans ce contexte, écoutez à notre micro Romain Cimarano, révolté par les derniers événements à caractère antisémite.
5: Honnêtement, au moment où je vous parle, un sentiment d'écœurement et de révolte. On a maintenant sur nos plages, à Marseille, dans notre ville, une espèce de simulacre de pièce de théâtre horrible dans laquelle vous avez des gens qui imitent l'armée israélienne en proférant des insultes racistes. On marche sur la tête. Pour Amir, ce n'est pas la première fois. Vous vous souvenez que ces derniers mois, il a dû déprogrammer un certain nombre de concerts, ce qui est scandaleux, objectivement scandaleux. Quand on est artiste, qu'on est là pour rassembler, qu'on est là pour faire chanter, pour faire danser. On n'a pas à subir ça. Et quelque part, l'ambiance que l'on est en train de vivre montre que le vernis de l'antisionisme n'est en réalité que quelque chose qui cachait un antisémitisme profond, maladif, une haine des Juifs. Et je crois que nous sommes très majoritairement nombreux à Marseille pour refuser ça, le refuser en bloc. J'ai vu Martine Vassalane, j'ai vu Benoît Payan aujourd'hui intervenir, chacun au nom de leur collectivité. Il faut que cette réaction soit collective et il faut qu'on soit capable maintenant d'avoir des gestes forts contre l'antisémitisme.
4: Fausse alerte à la gare maritime de la Joliette à Marseille. Hier, le site a été évacué pour la deuxième fois en deux jours suite à des appels anonymes. 200 personnes ont dû quitter les lieux d'urgence à 14h. Après inspection de la brigade cynophile et des marins-pompiers, aucun explosif n'a été découvert. La gare a réouvert finalement à 18h. Les autorités rappellent que ces canulars sont punis de 2 ans de prison et 30 000 euros d'amende. En pleine période estivale, la sécurité des vacanciers reste une priorité sur la Côte Bleue. Hier, le préfet des Bouches-du-Rhône s'est rendu à Carry-le-Rouet, accompagné du commandant du groupement de gendarmerie départementale. L'objectif, faire le point sur le dispositif déployé pour assurer la sécurité des habitants et des touristes. Écoutez-le au micro de Liron Nabé.
6: On a le même dispositif, bon an, mal an, avec une adaptation légère. En matière d'effectifs, ça correspond aux besoins, que ce soit pour les policiers ou les gendarmes. On a réussi d'ailleurs cette année à maintenir sur 3 plages le dispositif des maîtres nageurs, ce qui est encore un exploit systématique. Je sais que beaucoup de villes les demandent. On déploie, comme chaque année, des moyens conséquents de renfort, qu'ils soient policiers ou gendarmes. Et j'ai souhaité aujourd'hui, avec le général, avec monsieur le maire, me déplacer pour aller rencontrer les effectifs. Tout un chacun a besoin de sérénité pendant ses vacances et on essaie d'y répondre.
4: Nous avons appris le décès de Yoni Berebi, 29 ans, qui résidait à la maison Beyachad. Amoureux de rugby, football et hockey, il transmettait une énergie et une joie de vivre qui resteront gravées dans nos mémoires. Le Rav Michael Rosenthal, co-directeur de Beyachad Marseille, lui rend hommage au micro de Magali Barthez.
7: Voilà, Yoni est un garçon exceptionnel qu'on a mérité de le côtoyer les 3 dernières années au sein d'Habitat Beyachad, partagé Beyachad. Donc c'est une semaine très éprouvante pour nous, pour moi, pour toute l'équipe et ses collègues de Beyachad. On a vécu des moments très forts. Si c'est les fêtes quand il les faisait DJ, je me rappelle d'en fait des Sukkot, il a fait tout le monde danser, des fêtes de Hanouka, même sans forcément moi, il a su fédérer en fait autour de lui un très beau groupe de belles âmes, de belles personnes qui venaient, qui maintenaient au contact. Il connaissait même les noms et les prénoms des enfants des personnes qu'il a côtoyées. Ça veut dire qu'il s'intéressait vraiment au bien-être de chacun. Avec moi-même, on a fait de la sensibilisation sur le handicap de toutes les écoles juives de Marseille. Les élèves parlaient avec lui. Il dégageait quelque chose en certaine forme, même dans sa condition où il était dans un fauteuil. Il ne pouvait pas donc faire exactement comme il voulait, mais il était joyeux. Les enfants demandaient « Ça va, ta vie ?» Il a dit « Oui, je suis bien, je suis content, je fais ma vie, je sors. » Il nous a partagé. C'est une grande leçon de vie pour nous tous.
4: Le cinéma Art et Essai, le César, va bientôt renaître Place Castellane à Marseille. Fermé depuis septembre 2023, l'établissement a obtenu le feu vert officiel pour son aménagement. Le futur complexe abritera 3 salles obscures pour un total de 356 places. Mais le projet de réouverture va encore plus loin. Ce nouveau pôle culturel intégrera également un théâtre, un espace librairie ainsi qu'un coin café. En sport, le mercato de l'Olympique de Marseille reste désespérément calme. À un mois de la reprise du championnat, le club n'a enregistré aucune arrivée. La priorité absolue est au dégraissage pour réduire la masse salariale. 3 départs importants sont déjà confirmés. Mason Greenwood vers Fenerbahçe, Ahmed Junior Traoré au Genoa et Pierre-Emerick Aubameyang à la Corogne. L'entraîneur Bruno Genesio va devoir patienter. D'autres ventes sont attendues avant de pouvoir faire venir les premières recrues. Une programmation spéciale est prévue aujourd'hui sur notre antenne à l'occasion de Tisha B'Av. Pour commémorer cette journée de deuil et la destruction du Beth Amikdash, le 90.5 FM adapte sa grille au programme des enseignements sur la signification du 9 Av, la lecture des keynotes et de la Megillat Echa, ainsi que des moments de recueillement, une journée placée sous le signe de l'unité et de l'espérance. La météo aujourd'hui, le soleil dominera le ciel tout au long de la journée. Côté température, il fait 25 degrés ce matin et jusqu'à 35 degrés cet après-midi sur notre belle cité phocéenne. Pour finir, retrouvez l'édito de Laura Sahin du lundi au vendredi juste après le flash. Aujourd'hui, notre rédactrice en chef nous parlera de l'annulation du concert d'Amir. Une belle journée à tous, Tsomkal à tous et à toutes, et bonne écoute sur les ondes de Radio JM.
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1: Il y a des annulations qui dépassent largement le simple cadre d'un concert. Ce dimanche 26 juillet, Amir ne se produira finalement pas aux terrasses du port dans le cadre des Sunset Live. La raison invoquée, des mesures de sécurité. Les organisateurs disent regretter cette décision prise pour garantir la sécurité du public, des équipes et bien sûr de l'artiste. On peut comprendre cette préoccupation. Personne ne souhaite prendre le moindre risque lorsqu'il s'agit de la sécurité de centaines, voire de milliers de personnes. Mais une autre question mérite d'être posée. Que devient notre espace démocratique lorsque la menace, l'intimidation ou la pression de groupes déterminés suffisent à faire annuler un événement culturel ? Le chanteur Amir n'était pas invité pour faire un discours politique. Il venait chanter. Faire ce que font les artistes, rassembler un public autour de leurs chansons. Dans une démocratie, on ne peut pas apprécier un artiste, on peut contester ses prises de position, appeler au boycott, manifester pacifiquement, tout cela relève de la liberté d'expression. En revanche, lorsqu'un climat de tension devient tel que les autorités ou les organisateurs estiment qu'ils n'ont plus d'autre choix que d'annuler, c'est une autre histoire. Ce n'est plus le débat qui l'emporte, c'est le rapport de force. Et cela pose une question qui dépasse largement le cas d'Amir. Aujourd'hui, c'est un chanteur. Demain, quel écrivain? Quel humoriste? Quel réalisateur? Quelle conférence? Quel festival? Si la perspective de trouble suffit à empêcher un événement d'avoir lieu, alors ceux qui veulent faire taire une voix savent désormais qu'il existe une méthode efficace: créer suffisamment de pression pour rendre l'annulation inévitable. C'est un précédent préoccupant. Bien sûr, la responsabilité première des organisateurs reste de protéger le public. On ne peut pas leur reprocher de ne pas vouloir exposer des familles ou des salariés à un danger. Mais il est tout aussi légitime de s'interroger sur une société où la violence ou sa simple menace finit par dicter l'agenda culturel. La culture devrait rester un espace de rencontre, de débat, de liberté. Pas un terrain où celui qui fait le plus peur finit par avoir le dernier mot. Parce qu'au fond, la vraie question n'est peut-être pas seulement pourquoi ce concert a-t-il été annulé. La vraie question est dans quelle société voulons-nous vivre si l'on accepte que l'intimidation puisse décider de ce que nous avons le droit d'écouter, de voir ou de partager.
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3: Bonjour et bienvenue à tous. Nous approchons de Tisha B'Av, nous sommes dans les trois semaines, et nous commémorerons la destruction de notre temple, principalement du Second Temple, celui dans lequel nous aurions dû être jusqu'à nos jours. La Gemara nous dit que le Second Temple fut détruit à cause de la haine gratuite. Or, nous savons que Kadosh Baruch Hu ne punit jamais en vain. Chaque punition est due au principe, soumis au principe de Mida Keneged Mida, c'est-à-dire au principe de rétribution. Donc, il faut bien comprendre ici pourquoi et en quoi la destruction du temple revêt une Mida Keneged Mida, quelque chose d'apparent, donc un effet miroir, avec la sinatrine, avec la haine gratuite. Pour ça, il faut approfondir la notion de haine gratuite. C'est quoi la haine gratuite ? Il y a une haine qui n'est pas gratuite, une haine qui est gratuite. Effectivement, dans la Gemara, nous trouvons des cas dans lesquels la haine, en quelque sorte, ou l'amertume est autorisée. Taharomet mibayeh. Une personne qui aurait causé un litige à quelqu'un d'autre, sans s'excuser, la halakha, le Hafetz Haim nous ramène. Il y a une certaine autorisation, une certaine permissivité, en quelque sorte, à ressentir cette taharomet. Cette amertume, tant que la personne n'a pas réglé son litige, son larcin. Mais la haine gratuite, c'est quoi haïr quelqu'un gratuitement? Haïr quelqu'un gratuitement, c'est sans raison. Sans raison, ça veut dire il est ashkenaz, je suis sfarad, je l'aime pas. Il est chinois, je suis européen, je l'aime pas. Je l'aime pas. Il est breslev, je suis chabad, je l'aime pas, je l'aime pas. Il est chabad, je suis chavadi, je l'aime pas, je l'aime pas. Pourquoi? Parce qu'il est différent de moi. Et alors? Eh bien, on a peur qu'il s'immisce en nous. Ses idées, ses idéaux, son idéologie, sa façon de voir les choses. Non, je veux rester ce qui je suis. Non. Non, lui, il est là, moi, je suis là. Mais peut-être écoute-le, non? Peut-être qu'il a quelque chose à dire, peut-être quelque chose à dire d'intéressant. Non, non, je sais ce qu'il pense, cela. Il est de gauche, je sais ce que les gauchos y pensent. C'est un non-religieux, je sais ce que les non-religieux y pensent. Il est religieux, je sais ce que les religieux y pensent. Je me barricade. Pourquoi? Parce que j'ai peur de penser autrement que ce que je pense. Il ne faut surtout pas que je pense autrement que ce que je pense. Je sais qu'il y a plusieurs courants de pensée, plusieurs manières de faire, plusieurs comportements dans le monde. Je veux garder le mien. Surtout, je veux garder le mien. Alors, il y en a qui diront, c'est un manque de confiance en soi. Émette, c'est vrai. Mais comment acquiert-on cette confiance en soi? Et en quoi est-ce un lien avec la destruction de notre temple? On est d'accord que haïr quelqu'un par protection, du fait de ne pas le laisser s'immiscer en nous, c'est une peur. La peur de le laisser s'immiscer en nous, la peur de changer, de n'a pas la confiance, n'a pas l'assise de se dire que si on écoute quelque chose qui est différent de nous, bon, eh ben on appréciera. On peut être d'accord ou ne pas être d'accord, mais on peut ne pas être, ne pas catégoriquement effacer la vie de l'autre, parler plus fort que lui, l'insulter, le ridiculiser, l'humilier. Savez-vous que on humilie ceux vis-à-vis de qui on a peur de se confronter. Mais si tu avais foi en Dieu, si tu avais émouna en Kadosh Baruch Hu, foi dans le fait que Kadosh Baruch Hu est derrière toi, est avec toi, ben tu laisses parler tout le monde. Tu laisses parler tout le monde. Tu es ouvert. Tu sais que Kadosh Baruch Hu est avec toi. Tu sais quel est le chemin, ton chemin, celui qui émane d'Akadosh Baruch Hu. Tu n'as pas besoin de contredire, de réfuter, d'humilier tout à chacun. Dans le temple, Akadosh Baruch Hu a créé son temple pour qu'on y puise la foi. La foi, ça veut dire avoir foi en lui, se reposer sur lui. David HaMelech dit Hachem Tzalei, Hachem est mon rocher. Si tu te reposais en Kadosh Baruch Hu, tu n'aurais pas peur de l'autre. Hachem dit, tu ne te reposes plus en moi, tu n'as plus foi en moi, donc tu as peur de tout le monde, tu te barricades, tu t'isoles, tu vis en autarcisme. Il n'y a plus de raison d'avoir mon temple. La leçon du temple, qui était de te grandir dans la foi, n'a plus lieu d'être. Alors Kadosh Baruch Hu détruit son temple. Il y a aussi une autre raison. Quand on hait quelqu'un, surtout gratuitement, on ne lui fait pas confiance. Ah non, non, je ne fais pas confiance à personne. Lui, il est là, laisse tomber, je ne fais pas confiance. Je veux vérifier. Combien de fois on a entendu cette phrase? Moi, je n'ai pas l'habitude de faire confiance à ce genre de gens. Une fois, deux fois, sur toutes les gens qui ne sont pas comme toi, finalement, l'étau se resserre même aux gens qui sont comme toi avec l'âge, même à ta famille, tu n'as plus confiance en personne. Non, c'est ça, la haine gratuite. La haine gratuite, le résultat de la haine gratuite, la conséquence directe de la haine gratuite, c'est de ne plus avoir confiance en celui en qui on est. C'est une information évidente. Quand on s'habitue à ne plus avoir confiance en lui, en lui, en lui, en lui, en lui, en lui, en lui, jusqu'à ce que ça se resserre, ne plus avoir finalement confiance en quasiment personne, on n'a plus l'habitude d'avoir confiance en Dieu non plus. Plus l'habitude d'avoir confiance en quelqu'un d'autre. On n'a plus l'habitude de donner ce sentiment d'espoir très intime en nous, qui est que je te fais confiance. Je ne sais pas qu'est-ce que tu feras de ce que je te donne, de ma confiance, mais je te fais confiance. Je risque d'être déçu, certes, mais je te fais confiance. Je te donne quelque chose de très intime en moi, un espoir, quelque chose qui est très fragile, qui peut se faire casser, qui peut se faire froisser. Je te le donne. Je te fais confiance. Je donne la confiance à Kadosh Baruch Hu aussi. Je fais confiance à Kadosh Baruch Hu. Je lui donne ce sentiment d'espoir que je ne sais pas l'avenir, je ne sais pas la situation, je ne sais pas. Je ne suis pas prophète. Hachem, je te fais confiance. Je me repose sur toi. Mais quand tu as perdu l'habitude de te reposer sur tout le monde, tu ne te reposes plus sur Kadosh Baruch Hu non plus. Il y a une autre raison. Et donc, Akadosh Baruch Hu dit, le temple ne vous sert plus à rien. Le temple était comme ce que les textes nous le disent, rapporté par la tradition, donc les témoins qui les ont vécus, un lieu duquel émanait la foi en Dieu. Il y avait Dinissim, après un peu moins dans le second temple, Mais en tout cas, lorsque trois fois par an, et une fois tous les 7 ans, tout le peuple montait à Jérusalem, il y avait marqué « Kim tzion tetzé Torah ou dvar Hashem Yerushalayim » de Sion sortir à la Torah. Cette ambiance de Torah, de foi où on palpait à Kadosh Baruch Hu clairement. Il n'y a plus d'intérêt pour toi. Il y a une autre raison. Au-delà des préjugés, il y a aussi une autre sorte de haine gratuite. Si je ne le piffre pas, pour rien, parce qu'il est comme il est. Il est extravagant, il parle toujours, c'est bon, son collègue de travail, parle fort, il est étouffant. Il n'a pas de parler, il veut vivre, il veut exister partout, on n'en entend que lui. Ou l'autre. C'est une cousine à toi, chaque fois qu'elle te parle, elle est mythomane, elle te raconte des histoires et elle est très sérieuse et elle te prend pour un imbécile. Toi, tu es là, tu lui fais du recette de l'écouter, elle te raconte, elle déballe, mais t'as vu. Maintenant, la haïr, c'est l'haïr gratuitement. Elle m'a rien fait. Comment on sort de cette haine-là? On ne peut pas dire que c'est les préjugés, là. Mais c'est quand même gratuit. Et comment cette haine gratuite a à voir avec la destruction du temple? La réponse est que dans le temple, il y avait encore autre chose. Il y avait encore autre chose. Il y avait le service des Kohanim, le service des Lévim. Il y avait cette grandeur, cette magnificence, cette royauté divine. Que chaque juif, lorsqu'il rentrait dans le temple, il se baignait dans un bain royal et divin, dans lequel l'atmosphère était totalement autre. Là, on saisissait, on percevait que le but du monde était bien plus élevé que ce monde-ci. Cette petite chamaillerie, là, cette petite mesquinerie là, qu'on a avec son voisin sur une terrasse, un peu plus, un peu moins, avec sa femme sur la brosse à dents par-ci, la brosse à dents par-là, avec ses petits discords avec ses cousins, avec son père, sa mère. On est bien plus au-delà de ça. On est au-delà de ça. Bien plus au-delà de ça. Quand on sort du temple, on a vu pourquoi on est dans ce monde-ci. On a vu qu'on n'était pas des animaux évolués, qu'on était des âmes habillées d'un corps. On a vu que on a perçu le divin, on a perçu les sens même de la vie, les sens même de notre raison d'être. On s'est élevé. Dieu nous dit, tu hais l'autre, tu le hais pour rien. Tu rentres dans cette petite mesquinerie, laisse-le parler, il est extravagant, laisse-le parler. C'est son caractère. Elle est mythomane, fais-lui un sourire bienveillant et fais-lui dire chesed. Que ça suscite en toi un sentiment de haine, que ça te fragilise, que ça t'atteint, t'es au même niveau. Tu t'es pas sublimé. Je t'ai donné le temps pour te sublimer. Je t'ai donné le temps pour vivre princièrement. Pour vivre avec royauté, avec noblesse. Tu l'as pas utilisé. Alors ça sert à rien. Il y a sûrement d'autres explications pour lesquelles le temple a été détruit. Mais le point commun de toutes les explications est qu'aujourd'hui, que nous n'avons plus le temple, nous devons arriver à l'amour gratuit. L'amour, parce que l'amour gratuit, c'est un pléonasme, l'amour est toujours gratuit. Nous devons arriver à l'amour de l'autre sans le temple. Donc nous devons puiser en nous tout ce qu'on aurait pu puiser dans le temple et s'élever grâce à ça pour se sublimer de cette haine gratuite là pour le coup, qui, dans laquelle nous sommes entourés. Cette haine gratuite ambiante. Les réseaux sociaux, la politique, les discords, etc. On n'a plus le temps pour le faire. Mais Akadosh Baruch Hu nous dit, parce qu'il est pédagogue, toujours dans les fautes, toujours dans les châtiments plutôt, qu'Asher Yasser Ishet Beno, car Hashem Elokecha Yasserika. Comme un père châtie son fils, Akadosh Baruch Hu te châtie, un père qui châtie son fils, qui le brime, c'est toujours pour lui, pour l'élever. Akadosh Baruch Hu nous dit, maintenant levez-vous. Élevez-vous de par vos propres moyens. Quand vous sortirez ça et que vous l'avez, car comme dit le Gan de Vilna, un Akadosh Baruch Hu va être tourné brillant. Akadosh Baruch Hu ne donne jamais à une personne une épreuve qui est au-delà de ses moyens. Donc vous pouvez. Lorsque vous le ferez, car nous le ferons, vous acquérirez des choses qui sont de l'ordre du temple divin, de vous-même. Il est venu le temps de se dire, ça y est, aimons-nous les uns les autres. Faisons ce que Akadosh Baruch Hu, le Dieu d'Israël, nous a dit depuis toujours. Et au-delà au-delà du fait que ça nous amènera vers la Géoula, la délivrance, notre vie serait complètement changée. À bientôt.

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0: Et nous avons le plaisir de présenter au public francophone, amoureux de la Torah, des coutumes, de la liturgie nord-africaine, un nouvel enregistrement dans la série des enregistrements de cette même liturgie, celui des keynotes de Tisha B'Av, de la prière de Tisha B'Av, et celle de la Megillat de Echa. Nous avons bien entendu la foi profonde dans la venue du Mashiach, et en ça nous espérons que cet enregistrement et les lois que nous allons énoncer ne seront pas à mettre en pratique et que le Mashiach arrivera avant ce jour terrible de Tisha B'Av et on s'arrivera à nous délivrer de notre galoutre, de notre exil spirituel et peut-être même matériel. Mais selon le Rav Mordechai Eliyahu, grand rabbin d'Israël, il est important de préserver cette Massoret, cette tradition des keynotes jusqu'à la venue du Mashiach, pour que celui-ci vienne nous expliquer, nous recommander ces mêmes keynotes d'une façon plus joyeuse, moins triste. Selon le Passouk, Az Yemale Srokpinu ou Shone Nourina, lorsqu'il arrivera ce Mashiach, notre bouche s'emplira de joie, de rire, et nous comprendrons peut-être a posteriori que ces mêmes keynotes avaient un sens qui est peut-être aussi compris sous forme joyeuse.
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2: 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Chers amis, shalom aleichem et un bon jeûne de Tisha B'Av à toute la communauté. Rabbi Yehuda Melul à l'antenne avec vous. Une petite introduction pour commencer avant la lecture de la Megillat Echa. Dire que cette Megillat Echa a été écrite par le prophète Jérémie Yirmiyahu à Navi, qui faisait partie des habitants de Anatot Beretz Minyamin. Et ce prophète a eu la tâche d'avertir le peuple d'Israël de la destruction du temple s'il continuait à abandonner le peuple, la Kadosh Baruch Hu, et s'adonner à l'idolâtrie. Plusieurs années avant que la destruction du temple ne soit réalisée par Kadosh Baruch Hu, le peuple d'Israël avait abandonné Akadosh Baruch Hu, sans donner à l'idolâtrie. Il y a eu la haine gratuite, il y a eu ce qu'on appelle la médisance, la shonara, il y a eu tous les péchés capitaux qui avaient écrit de la Torah, ils avaient transgressé, et bien entendu, à cause de cela, Akadosh Baruch Hu, avec toute sa patience et toute sa bonté, a envoyé le prophète Jérémie pour avertir les Bnei Israël de l'imminence de la destruction du temple, la destruction de sa demeure, de sa résidence. Au lieu de détruire le peuple d'Israël, il va détruire son temple s'il continue à le contrarier, à l'abandonner comme il le faisait. Au lieu d'écouter le prophète Jérémie, le peuple d'Israël va le jeter en prison. Va le jeter en prison et va le dénigrer, va le mettre en quarantaine et continuer dans la faute. Et malheureusement, il va se passer ce que vous savez tous, la destruction du Beth Amikdash. Le premier Beth Amikdash par les Babyloniens et le deuxième Beth Amikdash en 70 après par les Romains. Et c'est pour cela d'ailleurs que nous faisons ce jeûne de Tisha B'Av, le 9 Av. Ce jeûne-là était déjà marqué de fer rouge depuis l'histoire des Meragelim, des explorateurs dans la paracha de Shelach Lecha, puisque là déjà nous parlons des explorateurs qui étaient chargés de mission par Moshe Rabbeinu d'aller voir la terre d'Israël et de rendre compte à leur retour de cette terre, de cette beauté d'Eretz Israël avant de rentrer en Eretz Israël. Et voilà que sur ces 12 explorateurs, 10, hormis Caleb ben Yefunné et Yoshua ben Nun, 10 explorateurs vont parler du mal de la terre d'Israël en disant que c'est une terre qui avale ses habitants, c'est une terre fortifiée, une terre dans laquelle il y a beaucoup de géants. C'est vrai que tout cela était vrai, c'était du émet des vérités, mais la vérité peut être aussi présentée d'une manière négative. Et le peuple cette nuit-là s'est découragé, et au lieu de tenir sa confiance à Kadosh Baruch Hu et à son serviteur Moshe, ils ont commencé à pleurer cette nuit-là. Vaivku ha'am balayla hu, il y a marqué dans la Torah, cette nuit-là le peuple d'Israël a pleuré parce que justement ils avaient cru les explorateurs et ils avaient complètement mis de côté la parole divine. Et cette nuit-là, Kadosh Baruch Hu a dit à Moshe, étant donné que mes enfants ont pleuré pour rien cette nuit-là était la nuit de Tisha B'Av, la dorote pour les générations à venir, le peuple d'Israël pleurera pour une raison valable. Et c'est pour cela, malheureusement, cette date va devenir une date très triste dans le calendrier, puisque c'est le 9 Av, -586, le premier Beth Amikdash va être détruit par les Babyloniens, Nabucodonosor, Nebuchadnezzar, Ben Babel, et le 9 av 70 ap de notre ère, le deuxième Beth Amikdash va être détruit par les Romains. C'est une date difficile, c'est pour cela que nous avons plusieurs restrictions, plusieurs interdits durant cette Tisha B'Av, ces 9 jours, et en particulier Shavua Shehalbo, plein de semaines dans laquelle tombe Tisha B'Av, que nous rentrons dans le mois de Av, comme le dit l'Halakha, Bishun Ichnas Av, Memaratim Besimha. Lorsque nous rentrons dans le mois de Av, alors à ce moment-là, on doit diminuer sa joie. Diminuer sa joie, ça veut dire quoi? Ça veut dire qu'en réalité, nous commençons maintenant à avoir cette joie, puisqu'il y a marqué Yvdou et Hachem Besimha, mais nous commençons à réduire notre joie pendant, parce que pendant cette période, vont commencer véritablement ce doute que le peuple d'Israël a eu, et vous savez très bien le mot Safek, c'est la même valeur numérique que le mot Amalek, qui est l'ennemi juré du peuple d'Israël, puisque Amalek vient porter le doute au peuple d'Israël sur sa croyance en Akadosh Baruch Hu, sur sa foi en sa Torah et en son serviteur Moshe Rabbeinu. Et c'est justement pour cela que ce Amalek-là, qui a forgé le doute dans le peuple d'Israël, et c'est à cause de ce doute-là que cette nuit-là est devenue une nuit véritablement triste de destruction. Et nous savons très bien qu'à la venue du Mashiach Berezat Hashem, comme le dit la Gemara, le troisième Beth Amikdash sera un Beth Amikdash qui viendra du ciel, par Akadosh Baruch Hu construit par Hashem, qui est lui la perfection, et c'est qui celui-ci sera un temple indestructible, puisque sera fait de feu, il sera à sa place dans Har Tzion, dans leur Bayit, et à ce moment-là, Be'ezrat Hashem, ce sera un Beth Amikdash qui sera éternel, la Netzah, qui éliminera tous les doutes qu'il y a au sein du peuple d'Israël, Be'ezrat Hashem, et qui amènera cette rédemption totale et définitive, celle que nous attendons tous depuis l'exil de Esav, l'exil d'Edom, l'exil des Romains, il y a exactement 1944 ans. C'est pour cela, chers amis, que nous allons faire des tefilotes avec Megillat Echa. C'est lamentation de Jérémie, écrite par Jérémie, qui a vu la destruction du temple, qui a vu la désolation du Beth Amikdash, de cet endroit dans lequel il y avait la plus grande splendeur, la plus grande couronne du Ham Israël, qui s'appelle le Beth Amikdash, le Beth Abehira, la temple, la maison d'Akadosh Baruch Hu, qui résidait parmi le peuple d'Israël, qui était une preuve vivante de la présence divine au sein du peuple d'Israël, qui était au centre même de la vie du peuple d'Israël. Et bien justement, malheureusement, ce Beth Amikdash qui va être détruit, Nafla Ateret Roshenu, Oilanu Kihatanu, notre couronne est tombée et nous avons fauté. Et c'est pour cela que d'ailleurs nous mettons pas des téfilines, chez nous, le minhag de Sfarad en France, nous mettons pas les téfilines le matin de Shabéav, mais nous mettrons les téfilines, Be'ezrat Hashem, à minha de Shabéav l'après-midi. Et n'oubliez pas, bien entendu, les tefilotes de Tisha B'Av sont extrêmement importantes. Il y a marqué dans la halakha, kol mitabel al horban bet hamikdash yir'e bebinyano beyamav. Toute personne qui s'endeuille véritablement sur la destruction du Beth Amikdash verra sa reconstruction de sang vivant, Be'ezrat Hashem. C'est ce que nous souhaitons, c'est ce que je vous souhaite à toute la communauté, Be'ezrat Hashem. Bemehra beyamenu, amen v'chene yaratzon. Nous allons commencer par l'introduction de Echa, chanté par les airs de Tisha B'Av. 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
1: مجلة إخا للامنتاسيون chapitre 1er. Hélas, elle est assise solitaire, la ville, naguère populeuse, est devenue comme une veuve. Elle, si puissante parmi les nations, princesse parmi les provinces, a été rendue tributaire. Elle pleure amèrement dans la nuit, les larmes inondent ses joues. Elle n'a point de consolateur parmi tous ceux qui l'aimaient. Tous ses amis l'ont trahie et sont devenus ses ennemis. Judas est allé en exil, accablé par la misère et une dure servitude. Il demeure parmi les nations sans trouver de repos. Tous ses poursuivants l'ont atteint dans les étroits défilés. Les chemins de Sion sont en deuil. Personne ne se rendra à ses solennités. Toutes ses portes sont en ruine, ses prêtres gémissent, ses vierges sont en proie à la douleur et elle-même est abreuvée d'amertume. Ses adversaires ont pris le dessus, ses ennemis vivent en sécurité, car Hachem l'a frappée pour ses nombreux péchés. Ses jeunes enfants s'en vont captifs, poussés par le vainqueur. La fille de Sion a vu partir toute sa splendeur, ses princes, tels des cerfs qui ne trouvent pas de pâturage, s'avancent à bout de force devant qui les pourchasse. Jérusalem se souvient des jours de sa misère et de son chagrin et de tous les biens qu'elle possédait dans les temps passés. Quand son peuple tomba entre les mains de l'ennemi et que personne ne vint la secourir, ses adversaires en la voyant se sont divertis de ses ruines. Jérusalem a gravement péché, aussi est-elle devenue une vagabonde. Tous ceux qui l'honoraient la bafouent car ils ont vu sa nudité. Elle-même soupire et détourne sa face. Son impureté est attachée au pan de sa robe. Elle ne songeait pas à l'avenir. Elle est donc tombée d'une manière prodigieuse et personne ne la console. Vois Hachem, ma misère, car l'ennemi est triomphant. L'ennemi a fait main basse sur tous ses trésors. Elle a vu des peuples envahir son sanctuaire, des peuples que tu avais défendu d'admettre dans ton assemblée. Tous ses habitants gémissent, demandent du pain. Ils échangent leurs biens les plus chers contre des aliments pour ranimer leur vie. Vois Hachem, et regarde comme je suis devenu misérable. Loin de vous un tel sort, vous tous qui passez par cette route. Regardez et voyez s'il est une douleur comparable à celle que j'ai subie et que Hachem a affligée au jour de son ardente colère. Des hauteurs, il a lancé dans mes membres un feu qui les ravage. Il a tendu un filet sous mes pieds. Il m'a ramené violemment en arrière. Il a fait de moi une ruine, un être souffrant sans trêve. Le poids de mes péchés s'est accumulé dans sa main. Ils ont été tressés ensemble et pesé sur ma nuque. Il a sapé ma force. Le Seigneur m'a livré entre des mains contre lesquelles je ne puis me défendre. Le Seigneur a broyé tous mes héros dans mon enceinte. Il a fixé publiquement en ma défaveur une heure pour briser mes jeunes guerriers. Comme dans un pressoir, le Seigneur a foulé la Vierge, fille de Judas. Voilà pourquoi je pleure. Mes yeux ruissellent de larmes, car il n'est personne autour de moi pour me consoler, pour relever mon courage. Mes fils sont dans la désolation, car l'ennemi l'a emporté. Sion tend les mains, personne ne la console. Hachem a convoqué contre Jacob ses ennemis à la ronde. Jérusalem est devenue un objet de

0: tu en es l'auteur. Amène le jour que tu as annoncé et qu'il soit comme moi. Que toute leur méchanceté apparaisse devant toi. Traite-les comme tu m'as traité à cause de tous mes péchés, car violents sont mes gémissements et mon cœur est malade.
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1: Deuxième chapitre. Hélas, comme le Seigneur dans sa colère a assombri la fille de Sion, il a précipité du ciel jusqu'à terre la gloire d'Israël, sans songer à l'escabeau de ses pieds au jour de son courroux. Le Seigneur a détruit sans pitié toutes les habitations de Jacob, il a démoli dans sa colère les forteresses de la fille de Juda en les rasant jusqu'au sol. Il a rejeté royauté et dignitaire. Il a abattu dans le feu de sa colère toute grandeur en Israël, il a fait reculer sa droite devant l'ennemi et allumé dans Jacob un feu flamboyant, dévorant tout à la ronde. Il a bandé son arc comme un ennemi, brandit sa droite comme un adversaire, il a fait périr tous ceux qui étaient un délice pour les yeux. Dans la tente de la fille de Sion, il a déversé comme un feu son courroux. Le Seigneur est devenu comme un ennemi. Il a consumé Israël, consumé toutes ses citadelles. Il a détruit ses forteresses, il a déclenché en Israël un concert de plaintes et de complaintes. Il a arraché sa cabane comme un jardin, il a détruit son lieu de rassemblement. Hachem a fait oublier dans Sion fête et Shabbat, et dans le feu de sa colère, il a méprisé roi et prêtre. Le Seigneur a délaissé son autel, aboli son sanctuaire. Il a livré dans la main de l'ennemi les remparts de ses citadelles. On a poussé des cris dans la maison de Hachem comme en un jour de fête. Hachem avait résolu de détruire le mur de la fille de Sion. Il a tendu le corbeau et n'a pas détourné sa main de l'œuvre de ruine. Il a mis en deuil mur et rempart. Ensemble, ils sont dans la désolation. Ses portes se sont enfoncées dans le sol. Il en a fracassé les verrous en mille morceaux. Son roi et ses princes sont au milieu des nations. Il n'y a pas de Torah. Ses prophètes non plus n'obtiennent de vision de la part de Hachem. Ils sont assis à terre, en silence, les vieillards de la fille de Sion. Ils ont répandu de la poussière sur leur tête, revêtus des cilices. Les vierges de Jérusalem courbent leur front vers le sol. Mes yeux se consument dans les larmes, mes entrailles brûlent. Mon foie s'est répandu à terre, à cause du désastre de la fille de mon peuple, car enfants et nourrissons sont tombés en défaillance dans les rues de la cité. Ils disent à leur mère, « Où trouver du pain et du vin ?» lorsqu'ils languissent comme des agonisants dans les rues de la ville, rendant l'âme contre le sein de leur mère. Quel témoignage te donner ? À quoi puis-je te comparer aux filles de Jérusalem ? Qui mettrai-je en parallèle avec toi pour te consoler, ô vierge fille de Sion ? Car ton désastre est grand comme la mer, qui pourrait te guérir ? Tes prophètes t'ont communiqué des visions vaines et stupides, et ils n'ont pas mis en lumière ton iniquité en vue de t'amener au repentir. Ils ont prophétisé pour toi des oracles de mensonges et de duperies. Tous les habitants battent des mains à ton sujet. Ils ricanent et hochent la tête sur la fille de Jérusalem. Est-ce là, disent-ils, la ville qu'on appelait beauté parfaite, joie de toute la terre ? Tous tes ennemis se moquent de toi. Ils sifflent et grincent des dents et disent « Nous l'avons dévoré. Vraiment, c'est le jour que nous attendions. Nous le tenons, nous le voyons. » Hachem a fait ce qu'il avait résolu. Il a accompli son arrêt qu'il avait rendu depuis les temps antiques. Il a démoli sans pitié. Il a laissé l'ennemi se réjouir à ton sujet. Il a relevé l'orgueil de tes adversaires. Leur cœur crie vers le Seigneur. Au rempart de la ville de Sion, fais couler tes larmes comme un torrent, jour et nuit, ne t'accorde aucun répit, ne laisse pas de repos à tes yeux. Lève-toi, crie dans la nuit, au commencement des veilles. Répands ton cœur comme de flots à la face du Seigneur, et lève tes mains vers lui en faveur de la vie de tes jeunes enfants qui s'évanouissent de faim à chaque coin de rue. Vois, Hachem, et regarde qui tu as traité de la sorte. Se peut-il que les femmes dévorent leurs petits, les enfants objets de leurs tendres soins, que dans le sanctuaire du Seigneur soient massacrés prêtres et prophètes, sur le sol, dans les rues, ils sont étendus, jeunes et vieux. Mes vierges et mes jeunes hommes sont tombés sous le glaive. Tu les as tués au jour de ta colère, tu les as égorgés sans pitié. Tu as convoqué comme pour un jour de fête mes mauvais voisins tout à la ronde. Ainsi, au jour de la colère de Hachem, nul n'a survécu, nul n'a échappé. Ceux que j'avais chéris et élevés, mon ennemi les a anéantis.

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1: Chapitre 3. Je suis l'homme qui a vu l'affliction sous le bâton de son courroux. C'est moi qu'il a poussé et fait marcher dans des ténèbres qui ne traversent aucune lueur. C'est contre moi seul qu'il a tourné sa main à plusieurs reprises toute la journée. Il a arraché ma chair et ma peau, broyé mes os. Il m'a assiégé et enveloppé d'amertume et de douleur. Il m'a placé dans les ténèbres comme les morts éternels. Il m'a entouré d'un mur que je ne peux franchir. Il m'a chargé de lourdes chaînes. Même si je crie et j'implore, il a fermé tout accès à ma prière. Il a entouré mes routes d'une barrière de pierre de taille. Il a bouleversé mes sentiers. Il est pour moi un ours aux aguets, un lion en embuscade. Il a jonché mes chemins de ronces et m'oblige à marcher avec précaution. Il a fait de moi une ruine. Il a bandé son arc et m'a dressé comme une cible pour la flèche. Il a tiré dans mes organes vitaux les enfants de son carquois. Je suis devenue la risée de tout mon peuple. Objet de leur sarcasme, toute la journée, il m'a rassasié d'amertume abreuvée d'absinthe. Il a broyé mes dents avec du gravier, il m'a roulé dans la cendre. Mon âme a désespéré de la paix, j'ai oublié le bonheur. Et j'ai dit, c'en est fait de ma force et de mon espoir en Hachem. Souviens-toi de mes souffrances et de mon chagrin, tristesse et amertume. Mon âme se souvient très bien et j'en suis complètement abattu. Cependant, voici la pensée qui s'éveille en moi et c'est pourquoi j'espère encore. Les bontés d'Hachem se sont certainement pas taries et sa miséricorde n'est pas épuisée. Elle se renouvelle chaque matin. Grande est ta fidélité. Hachem est mon lot, dit mon âme. C'est pourquoi j'espère en lui. Hachem est bon pour ceux qui ont confiance en lui, pour l'âme qui le recherche. C'est bon d'attendre avec soumission le secours d'Hachem. C'est bon pour l'homme de porter un joug dans sa jeunesse. Qu'il s'assoie solitaire et soumis, car il le lui a imposé. Qu'il mette sa bouche dans la poussière, peut-être est-il quelque espoir. Qu'il présente sa joue à celui qui le frappe, qu'il sera saisi d'humiliation. Car le Seigneur ne délaisse pas à tout jamais. Il afflige en premier lieu et ensuite il accorde sa pitié selon sa grande générosité. Car il ne tourmente ni n'afflige l'homme par caprice, ni n'écrase sous ses pieds tous les prisonniers de la terre, ni dénie à un homme la justice en présence du Très-Haut. Lésé un homme dans son litige, le Seigneur ne l'approuve point. Les décrets de qui seront-ils suivis sans que le Seigneur l'ait ordonné ? N'est-ce pas de la bouche du Très-Haut que sortent le bien et le mal ? De quoi un homme vivant se plaindrait-il, un homme fort de ses péchés ? Cherchons et examinons nos voies et retournons vers Hachem. Élevons nos cœurs avec nos mains vers Dieu qui est au ciel. Nous avons faibli et nous nous sommes rebellés. Toi, tu n'as point pardonné. Tu t'es enveloppé de colère et tu nous as persécutés. Tu as tué sans pitié. Tu t'es entouré d'un nuage qu'aucune prière ne perce. Tu as fait de nous une ordure, un déchet au milieu des nations. Tous nos ennemis se sont moqués de nous. La panique et le piège sont nôtres, le ravage et la ruine. Mon œil se répand en torrent d'eau à cause de la catastrophe de mon peuple. Mon œil coule et ne s'arrête pas, sans répit, jusqu'à ce qu'Hachem regarde vers le bas et voit du haut du ciel. Mon œil m'apporte le chagrin à cause de toutes les filles de ma ville. Je me suis continuellement pourchassé comme un oiseau par mes ennemis sans raison. Ils ont confiné ma vie en me jetant dans un puits et m'ont lancé des pierres. Les eaux coulent sur ma tête. Je me suis dit, je suis condamné. J'ai appelé ton nom, Hachem, des profondeurs du puits. Tu as entendu ma voix. Ne ferme pas ton oreille à ma prière, alors que je t'implore pour ma délivrance. Tu t'es toujours rapproché les jours où je t'ai appelé. Tu as dit, n'aie pas peur. Tu as toujours soutenu ma cause. Ô Seigneur, tu as sauvé ma vie. Tu as vu, Hachem, les injustices que j'ai subies. Juge ma cause. Tu as vu toute leur vengeance, tous leurs desseins contre moi. Tu as entendu leur insulte, Hachem, tous leurs desseins me concernant. Les discours et les pensées de mes ennemis sont contre moi toute la journée. Qu'ils s'asseyent ou qu'ils se lèvent, regarde, je suis la cible de leur sarcasme. Paie-leur en retour leur tribut, Hachem, selon ce qu'ils ont fait. Donne-leur un cœur brisé, que ta malédiction soit sur eux. Poursuis-les de ta colère et anéantis-les de dessous les cieux de Hachem.
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0: Hélas, l'or est terni, le métal précieux est altéré, les pierres sacrées sont éparpillées à chaque coin de rue. Les précieux enfants de Sion, comparables à leur fin, hélas, sont maintenant traités comme des cruches d'argile, œuvre du potier. Même les Tanim présentent leurs mamelles et allaitent leurs petits. La fille de mon peuple est devenue cruelle comme les autruches du désert. La langue du nourrisson colle à son palais. À cause de la soif, les jeunes enfants sollicitent du pain, personne ne leur en donne. Ceux qui festoyaient avec extravagance des failles dans les rues, ceux qui avaient été élevés dans l'écarlate se vautrent dans les poubelles. L'iniquité de la fille de mon peuple est plus grande que le péché de Sodome, détruite en un instant sans que des mains humaines aient été portées contre elle. Ses princes étaient plus purs que la neige, plus blancs que le lait, leur aspect était plus rouge que les rubis, leur contour comme du saphir. Leur aspect est devenu plus noir que la suite. Leur peau s'est ridée sur les os, s'est desséchée comme du bois. Les victimes du glaive avaient plus de chance que les victimes de la faim qui dépérissaient meurtries par le manque de produits agricoles. Les mains des femmes au cœur tendre ont cuit leurs propres enfants. Ils sont devenus leur nourriture dans le désastre de la fille de mon peuple. Hachem a déchargé sa furie, il a déversé sa violente colère, il a allumé un feu en Sion qui a consumé ses fondations. Les rois de la terre ne croyaient pas, ni aucun habitant du monde, que l'oppresseur ou l'ennemi franchirait les portes de Jérusalem. C'était à cause des fautes de ses prophètes, des iniquités de ses prêtres qui ont versé dans son enceinte le sang des innocents. Les aveugles erraient dans les rues, souillés de sang, de sorte que personne ne pouvait toucher leurs vêtements. Hors d'ici, impurs, leur criait-on. Hors d'ici, ne touchez rien. Parce qu'ils étaient repoussants et vagabonds, les nations disaient, ils ne doivent plus y demeurer. La colère d'Hachem les a disséminés. Ils ne se soucient plus d'eux. Ils ne montraient pas d'égard aux prêtres, ni de faveur aux anciens. Nos yeux se tendaient encore en vain vers notre délivrance. Dans notre attente, nous comptions sur un peuple qui ne pouvait nous sauver. Ils se sont attachés à nos pas, nous empêchant de marcher dans nos rues. Notre fin est proche, nos jours sont consommés, car notre fin est arrivée. Nos poursuivants étaient plus rapides que les aigles du ciel. Ils nous ont pourchassés dans les montagnes, guettés dans le désert. Le souffle de nos narines, loin d'Hachem, fut attrapé dans leur piège. Lui dont nous disions, nous vivrons sous sa protection au milieu des nations. Réjouis-toi, exulte, fils d'Édom qui réside au pays d'Ouk. À toi aussi, on passera la coupe. Tu seras saoul et tu vomiras. Ton iniquité est expiée, fille de Sion. Il ne t'exilera plus. Il se souvient de ton iniquité, fille d'Édom. Il dévoilera tes péchés.
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0: Souviens-toi, Hachem, de ce qui nous est advenu, regarde et vois notre disgrâce. Notre héritage a été détourné au profit d'étrangers, nos maisons à des tiers. Nous sommes devenus des orphelins sans père, nos mères sont comme veuves. Nous devons payer pour boire notre eau, obtenir notre bois à prix d'argent. Sur nos coups, nous sommes persécutés, nous peignons, mais rien ne nous est laissé. Nous avons tendu une main à l'Égypte et à la Syrie pour avoir du pain en suffisance. Nos pères ont péché et ne sont plus, et nous avons souffert de leur iniquité. Des esclaves nous gouvernent, personne ne nous soustrait à leurs mains. Au péril de notre vie, nous nous procurons notre pain à cause du glaive du désert. Notre peau est brûlante comme un four par la fièvre de la famine. On a violenté des femmes dans Sion, des vierges dans les villes de Juda. Des princes ont été pendus par leurs mains. Les anciens n'ont reçu aucun égard. Les jeunes hommes ont traîné la meule, les adolescents trébuchent sous le bois. Les anciens ont abandonné la parole, les jeunes gens leur chant. Il s'en est allé la joie de notre cœur, notre danse est changée en deuil. La couronne de notre tête est tombée, malheur à nous car nous avons péché. Pour ceci notre cœur défaillait, pour ceci nos yeux sont obscurcis. Pour le mont Sion qui s'étend, désolé, les renards y rôdent. Mais toi, Hachem, tu es placé sur le trône pour toujours, ton trône subsiste d'âge en âge. Pourquoi nous ignores-tu pour toujours, nous abandonnes-tu si longtemps? Ramène-nous vers toi, Hachem, et nous reviendrons. Renouvelle pour nous les jours d'autrefois, car même si tu nous avais complètement rejetés, tu t'es insuffisamment acharné contre nous. Ramène-nous vers toi, Hachem, et nous reviendrons. Renouvelle pour nous les jours d'autrefois. Tisha B'Av, jour à jamais infamant de l'histoire juive, est devenu synonyme de tragédie et d'espoir brisé. Echa, le livre que nous venons de lire et traduire, déchirante plainte d'une obsédante beauté, où le prophète Jérémie déverse les lamentations lourdes des larmes de toutes les tragédies juives de tous les temps. Tisha B'Av et Echa, destruction et exil, mais la tragédie juive n'est jamais irrémissible, car elle n'est jamais l'œuvre du hasard. En reconnaissant la main divine dans son infortune, le juif trouve la voie du repentir et de l'espoir.
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0: 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Il est 11h.
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5: Du point de vue de la Gemara, la mitzvah de Tisha B'Av se passe bien sûr Tisha B'Av. Il y a une mitzvah qui est avant, Souda Mafseket. Souda Mafseket, il est écrit dans la Gemara, dans Ta'anit, qu'il faut ne pas manger de viande ni de vin à cette Souda. À part cela, aucune restriction. Ni pas se raser, ni pas se laver, ni pas faire shacharit pendant 3 semaines. Rien de tout cela. Et nous voyons que durant les générations, les grands d'Israël ont ajouté à ces codes de la Gemara encore et encore et encore et encore. On arrive aujourd'hui à 3 semaines, on a 3 semaines avant, après des Rosh Chodesh, après la semaine de Tisha B'Av, beaucoup de lois qui n'ont aucune source dans la Gemara elle-même. Pourquoi ? Ces grands d'Israël décident de rajouter des interdits, ça signifie qu'ils ont vu qu'il y a ici un problème. Une fête qui se suffit à elle-même, alors elle se suffit, pas besoin de rajouter. Pessah. Alors, il y a 2000 ans, dans la Gemara, ils ont rajouté, une heure plus tôt déjà, on ne peut plus profiter du Hametz. Mais depuis 2000 ans, on n'a pas vu qu'il y ait d'autres ajouts. Idem Hanouka, idem Rosh Hashanah, idem Yom Kippour, etc. Tisha B'Av est une fête problématique. Parce qu'à Israël, Kanira, il semblerait, ne comprend pas très bien qu'est-ce qu'on veut de lui. Alors les grands d'Israël, voyant cela, rajoutent encore des décrets pour qu'on comprenne. Et il semblerait qu'on ne comprend pas. Déjà, la Gemara dit, dans Bava Metzia, il y a un verset de Yirmiyahu, Alma Avda Haaretz. Pourquoi la terre a-t-elle été perdue? A-t-elle été détruite? Le temple a été détruit. Mais Israël ont quitté, tous ont quitté la terre d'Israël pendant 70 ans. Le premier exil, le grand exil, le deuxième était beaucoup plus petit que le plus grand, que le premier. Pourquoi? La Gemara dit, on a demandé aux Chachamim, ils n'ont pas su répondre. On a demandé aux Nevi'im, les gens à qui Dieu parle, ils n'ont pas su répondre. C'est que Kadosh Baruch Hu est venu lui-même et a dit « Al Ozvam et Torati » parce qu'ils ont quitté ma Torah. Je ne comprends pas. Si Am Israël quitte la Torah, les Chachamim ne peuvent pas dire « c'est à cause de cela », c'est évident. Les Nevi'im ne pouvaient pas le voir. Il fallait que Dieu vienne. Mais je pense qu'il y a une chose aussi qui nous échappe. Bnei Israël certainement pratiquait la Torah. Les Chachamim voyaient tout le monde qui pratiquait la Torah. Les Nevi'im voyaient que tout le monde pratiquait la Torah. Ils ont dit, on ne sait pas pourquoi. Alma d'Aaretz, pourquoi la terre a-t-elle été détruite? Il a fallu que Dieu vienne et dise, parce qu'ils ont quitté la Torah. Mais alors, qu'est-ce qu'ils ont quitté si on voit si les Chachamim voient que tout le monde pratique la Torah? Ils n'ont pas quitté. Pourquoi Dieu dit qu'ils ont quitté la Torah? Encore une chose extrêmement bizarre. Cette fête est appelée Moed. C'est une fête. Demain après-midi, on ne dit pas le Tachanoun, comme les jours de fête. On devrait dire normalement beaucoup plus Tachanoun. C'est un jour de malheur. Pourquoi fête? Qu'en irait que Dieu nous demande quelque chose de supplémentaire, qu'on n'a pas réussi à comprendre. Et il a fallu que les Chachamim, durant les générations, rajoutent encore des décrets. Il a fallu que Dieu même, lui-même, vienne nous dire. Si je fais une action maintenant, je pratique la Torah. Je fais tout comme il faut, tout. Amma, je prends Shulchan Aruch de A à Z. Tzadik. Qu'est-ce qui manque? Vous savez que, très souvent, Chazal compare la relation qu'il y a entre nous et Dieu comme celle qu'il y a entre un homme et une femme. On voit que Shir HaShirim, Rabbi Akiva a dit que si tous les livres sont saints, alors Shir HaShirim, c'est le saint des saints. Qu'est-ce que c'est Shir HaShirim? Une histoire d'amour entre un homme et une femme, passionné. Chazal on dit c'est un exemple, une allégorie de la relation qu'il y a entre Dieu et Am Israël. Le Ramban de Chotchouva, il dit que l'amour qu'ont les amoureux de Dieu, il est plus que celui qu'il y a entre un homme et une femme. Donc il y a une très longue comparaison entre cela. Un mari peut pratiquer, en guillemets, tout ce qu'un bon mari doit faire pour sa femme. Il fait les emplettes, il sort au restaurant, il n'oublie pas l'anniversaire, les beaux-parents, il fait tout nickel. Shulchan Aruch, 100%. Mais l'essentiel manque. La relation. L'amour. L'amour intense. C'est un problème dans les couples des fois, qu'on vit techniquement depuis quelque temps ensemble, et puis tout va bien, mais c'est mort. C'est aussi un problème avec Hachem. Quelqu'un peut pratiquer la Torah. Béné Israël pratiquait la Torah. Ces Chachamim n'ont pas su répondre, ni les Nevi'im, ni les prophètes. Il fallait que Dieu vienne et dise. Ça veut dire qu'il pratiquait, mais il manquait l'essentiel. Dieu veut une relation passionnée. Quel est l'article de foi numéro 1 du peuple d'Israël? Shema Israël, Hachem le Konashem Echad. Écoute Israël, l'Éternel est notre Dieu, l'Éternel est un. Ok, so what? Et alors? Et alors? On croit en Dieu, on sait qu'il est un. Alors Dieu te dit tout de suite après, Va'avta et Hachem Elokecha, tu vas aimer ton Dieu de tout ton cœur, toute ton âme, tout ton pouvoir, aimer tout son cœur. Rabbi Akiva a dit, si tous les livres sont saints, Shir HaShirim c'est le Kodesh HaKodashim, le saint des saints. C'est quoi le saint des saints? L'endroit le plus saint qu'il y a sur terre, le Kohen Gadol rentrait un jour par année, Yom Kippour. Et là-bas, qu'est-ce qu'il y avait? Chazal disent qu'il y avait les chérubins en relation d'intimité. Une histoire d'amour. Et si on en galoute, mesdames, messieurs, il est écrit que chaque génération, le temple n'a pas été reconstruit, c'est comme s'il a été détruit. C'est-à-dire que nous avons sous les yeux aujourd'hui le temple détruit. Ça veut dire qu'on pratique la Torah, mais il manque quelque chose. L'amour. Une chose profonde. Le code de chaque Kodashim. L'essentiel de tout. Quelqu'un peut prier. Mais où est-il dans la prière? Quelqu'un fait une bracha. Baruch Ata Hashem. Est-ce que tu penses que Ata, je parle maintenant de Nochar, devant moi, il est devant moi, tu penses à lui, tu penses à son nom, tu fais ton Shabbat, c'est toi qui es dans l'assiette, ou tu montes l'assiette, tu sanctifies le Shabbat, etc. Toute la Torah, on pourrait passer en revue. Cette fête est la fête du deuil de l'amour. À quel point nous sommes amoureux, à quel point on a oublié qu'on est amoureux. Et c'est encore plus profond que cela. Chazal disent que lorsque les Goïm ont détruit le temple, ils sont rentrés dans le Saint des Saints. Vous savez que dans le Saint des Saints, il y avait les chérubins. Il est écrit que lorsque Dieu était fâché, alors les chérubins faisaient dos l'un à l'autre. Au contraire, lorsqu'il y avait l'amour entre Am Israël et Dieu, alors au contraire, ils se regardaient intensément. Chazal disent que lorsque le temple a été détruit, les goïms sont rentrés dans le Saint des Saints, ils ont vu les chérubins, mais en rim zébazé, c'est-à-dire carrément en situation d'intimité conjugale. Le temple est détruit. C'est le moment de colère, le plus grand de Dieu. Comment ça se fait qu'une chose pareille se passe? Alors Chazal ont dit, c'est Nes Lera'a. Un miracle en mal. Bizarre. C'est la fête bizarre. On fait une fête de deuil. On fait un miracle en mal. Ah, et combien d'amour il y a dans ce miracle en mal? Combien de gens posent la question, où était Dieu durant la Shoah? Si Israël aime son peuple, pourquoi on souffre tellement? Et pourtant, aujourd'hui, il y a des centaines de livres, je crois qu'il n'y a aucun sujet dans le monde orthodoxe qui est autant traité que la Shoah. Des miracles de la Shoah, de la providence de Dieu de la Shoah, durant la Shoah, dans la guerre d'Israël. On a des blessés, on a des morts, mais combien de miracles, combien de miracles? David Amelech dit dans les Tehillim, « Mizmor le David, bevorcho bepne Avshalom beno. » Mizmor le David, cantique à David lorsqu'il a fui devant son fils Avshalom. Agmara dit « cantique », il aurait dû dire « kina », lamentation. Ton fils fait un push militaire, veut te tuer, tu fuis, et tu fais un cantique, dit Israël. Dieu a dit à David Ameler, tu dois payer le péché que tu as fait avec Bathsheba, sache, je lèverai une punition qui viendra de ta maison. David avait peur, puis ce sera un serviteur, un goy, quelqu'un qui aura aucune pitié de moi. Lorsqu'il a vu que c'était son fils Avshalom qui s'est levé contre lui, il s'est dit, Baruch Hashem, un fils a la pitié de son père. Alors c'est pas si grave. Et en fait, c'est exactement le contraire. Parce que le fils n'a pas eu pitié. Le fils est venu, a tenté de tuer son père vraiment. Et David dit, cantique, c'est encore plus dur. Qu'est-ce que tu préfères maintenant? Un esclave qui vient te tuer ou ton fils qui vient te tuer? La réponse, qu'un esclave vienne me tuer, c'est encore normal. Mais qu'un mon fils se lève, et c'est pas un fils, c'est le fils du roi David, on parle quand même de personne de calibre exceptionnel. Le fils, mon fils, le fils du roi David vient maintenant me tuer. Mais il n'y a rien de plus extraordinaire, anormal au monde. Ça veut dire que c'est pas normal. C'est pas normal. C'est pas normal, c'est la main de Dieu. Je vois dans la gifle, je vois la caresse. Dieu me dit, c'est moi. La Shoah. Quand quelqu'un nous pose la question, où était Dieu dans la Shoah? Mais je dis, mais la Shoah, c'est Dieu. On n'a jamais vu une chose pareille de l'histoire. Un malheur aussi grand qui touche un peuple, un programme d'anéantissement aussi bien calculé d'une nation qui est censée être éduquée, occidentalisée, moderne, à notre génération, pas il y a 2000 ans avec les barbares. Ça prouve que c'est complètement anormal. C'est anormal, c'est la main de Dieu. Tisha B'Av, c'est la fête. C'est une fête. Parce que dans le malheur, nous voyons la main de Dieu. Dans le malheur, nous voyons l'amour de Dieu. Les chérubins sont unis l'un avec l'autre. Ils sont unis. Ça prouve que la gifle, tu as la gifle. Mais ça, c'est une histoire d'amour. Dieu veut notre amour. Et il aurait pu dire, je veux plus de toi, bye, terminé. Alors on aurait été un peuple comme les autres, les Français, les Allemands, etc. Dieu ne veut pas ça. On est marié, et maintenant, bien que je t'ai répudié, c'est momentané. Et je te tiens à l'œil, et je ne te quitte pas. Je m'ajgara ma providence sur toi sans cesse. Et je veux ton amour. C'est la fête la plus secrète qu'il y a. C'est vraiment Kodesh à Kodashim. Le Saint des Saints, on en parle beaucoup dans la Torah, c'est un endroit extraordinaire. Il est fait de colonnes, de poutres, de cèdres, recouvertes d'or massif, avec une parochette, et aussi une parochette, un rideau, et une couverture comme toi, fait avec 28 fils différents, de toutes couleurs, avec de l'or, extraordinaire. Extraordinaire, mais extrêmement bizarre. Pourquoi? Parce que toute cette beauté, on la recouvre d'une tenture de laine de chèvre. L'or, on le recouvre aussi, on voit rien. On met une première couverture, on voit une amas, une coudée d'or. Mais après une deuxième encore dessus, on voit plus rien. On voit plus que l'argent. C'est l'argent, ça aussi, ça devient tout noir. Donc, c'est noir avec laine de chèvre. Dedans, c'est un dessin. Bon, tu me diras aussi, au moins quand on rentre, on voit l'or, tout ça, c'est beau, rien du tout. Quand on rentre dans le sein, il y a encore le candélabre, il y a encore un peu de lumière. Tu rentres dans le sein des saints, tout noir. Alors à quoi ça sert? À quoi ça sert? Ça veut dire que c'est quelque chose de caché. Le kesher, l'amour de Dieu, la relation avec Dieu, c'est une chose qui est primite, qui est intérieure. Les chachamim n'ont pas vu ce qui manquait. Les nevim non plus. Dieu a dû venir dire, ça manque d'amour. Je veux une relation. Aza, pas la ville de Gaza, de Aza. Peut-être c'est une relation aussi, je ne sais pas. Aza, intense. Alors nous qui voulons aujourd'hui que le temple soit reconstruit, je vous dis rien de nouveau. Vous savez que les Gdolé Israël disent que le Mashiach est très très proche. Rav Chaim Kanevski, depuis Pessah, ne fait que parler de cela. Le Rav Steinman, qui est d'habitude plus posé, a dit dernièrement « Tipesh, idiot, celui qui ne voit pas que le Mashiach, il est tout proche. » On voit que le monde, c'est marqué que, il y a un verset dans Brit Ben Abdarim, Avraham tout à coup tombe sur lui une torpeur. Hashecha, Emma, Gdola, Nofelet, Alav. Chazal, le Pirkei d'Abelezer, fait une dracha entre chacun de ces mots du verset et entre toutes les malchoutes, toutes les royautés qu'il y aura durant l'histoire. Hashecha, c'est l'obscurité, c'est Yavan, cher Shichu et Nei Israël Begzerotam, qui obscurcit les yeux d'Israël dans leur Xerot. Chanukah, on allume de la lumière. Emma, c'est Edom, qui correspond à la Chaya Emtani, à la. Emma signifie épouvantable. L'épouvante, c'était la bête épouvantable que voit Daniel dans son songe, qui représente Edom. Emda, Chashecha, on a dit, Emda, Gdola, c'est Paras, qui ont fait une grande chose, Gadol, de vendre un peuple pour un peu d'argent. Nofelet, c'est Bavel, qui est Pila, celle qui a détruit le temple de Jérusalem, depuis on est en Ephila, en tombée. Alav, c'est Ishmael. Comme ça écrit Rabbi Eliezer à Gadol il y a 2000 ans. C'est le plus vieux midrash que nous avons, Pirkei Rabbi Eliezer. Alav, c'est Ishmael. Shenemar, Alav Yatzitz Nizro. Sur lui resplendira le diadème, la couronne. La couronne du Mashiach, dit le Pirkei Rabbi Eliezer, elle pousse sur Ishmael. Le Mashiach pousse sur Ishmael. Ishmael n'existait pas. Jusqu'en 48-67, il n'y avait pas. Il y avait l'Empire ottoman, et après il y a eu un mandat anglais. Toute la région ici s'appelle la Grande Syrie. Les accords Sykes-Picot, ils ont mis la Jordanie, le Liban de façon artificielle, la Syrie, la Palestine. En 67, on a conquis les territoires, problème palestinien. Mais avant, ça, il n'y avait presque rien. Un peu, le Moufti de Jérusalem s'est réveillé un peu, Seconde Guerre mondiale, ok. Ça date de ce siècle. Montée fulgurante. Aujourd'hui, il est partout Ishmael. Yadou Bakol, Yad Kolbo, comme c'est écrit. Mais aujourd'hui aussi, a commencé le printemps arabe qui s'est transformé en hiver arabe et bientôt en yet arabe. La Tunisie, fini. La Libye,

Il n'y a plus rien. Plus de famille, plus de trucs, plus rien. Complètement terminé. Et ici, un peuple qui monte. Comment il monte? Alors, pas simplement du point de calcalide, économique, etc. Un peuple qui part en guerre. Et le peuple entier qui prie. On a un exemple dans l'histoire. Connaissez-vous un cas pareil dans les deux dernières milliers d'années? Les Russes partent en guerre, les Américains, ils prient. Ouais, sur le dollar, il met une gold with Russ, sur le dollar, ça va. Pas à dire je crois en Dieu. Prier, un peuple entier qui prie. Mikamecha Israël, qui est comme ton peuple, Dieu? Et c'est une réalité. Et Dieu nous fait des miracles extraordinaires. Dieu va amener la Géoula. Les Gdolim m'ont dit, c'est très très proche. 1 million de Juifs, presque 1 million de Juifs, il y a 4 mois, Krishma Israël, Yerushalayim, Ira Kodesh. Qui aurait cru cela il y a 70 ans, il y a 80 ans? Il y a une vidéo de Rabbi Kanes, on le voit pleurer. Pendant chaque seconde de Rabbi Kanes, c'est une Torah. 7 minutes, il est comme ça sur le balcon, il regarde, comme ça, 1 million de personnes. Le Cher, il est là, Gamarnon, c'est proche. Qu'est-ce que Dieu veut? Ceux qui sont loin de Torah, il faut se rapprocher très vite, Tchouva. Mais ceux qui sont soi-disant proches de la Torah, il faut faire maintenant, pendant cette fête, comme dit le Rambam, c'est pas, il ne suffit pas de jeûner, il faut faire maintenant une analyse intérieure. À quel point je suis en relation avec Hachem? À quel point je ne fais pas des actions comme ça, tralala, comme un mari, ça fait 50 ans qu'il est avec sa femme, et c'est de la technique, c'est tout. On veut une histoire d'amour, passionnée, belle. Le Midrash dit, quand viendra Mashiach, que les Goïm essaient de s'interposer entre nous et Dieu. À quoi ça ressemble, l'exemple que donne Chazal? Comme un lion qui s'accoupe avec sa lionne et quelqu'un met sa main entre les deux, il se déchire. L'exemple que Chazal donne est bien celui-là. Une histoire d'amour, d'union, énorme. Dans la prière, la Amida, le moment le plus important de toute la Amida est lequel? Umevig goel livnei vnehem leman shemo be'ahava, par amour. Ce mot be'ahava est le plus important, comme ça j'ai entendu le grand rabbanim, le plus important de toute la Amida. Umevig goel, il amène celui qu'on attend, le rédempteur, le Mashiach, be'ahava. Cette fête qui rentre demain est une fête de ahava, de cœur brisé. Aujourd'hui, le cœur est brisé, mais c'est un cœur brisé. Le corps de Dieu, il est là. Libère. Et Dieu veut qu'on sorte de cette tardéma. Yashnu mina mitzvot, comme on dit Haman à Achashverosh, il dorme des mitzvot. Le corps de Dieu est réveillé. Et le cœur sanglant, le cœur de Dieu réveillé qui hurle de tristesse, nous fait des miracles, les Ra'a, des miracles à l'envers, extraordinaires dans le mal. Pour qu'on se réveille et qu'on dise, on veut de toi, on veut revenir à toi, on veut cette histoire d'amour. Alors chacun, au niveau où il est, ces jours-ci, peut-être que Mashiach revient jusqu'à demain. Reb Chaim a dit, il y a beaucoup de bruit qui court, qu'on espère jusqu'à Tisha B'Av. Qu'il fasse son introspection. Qu'est-ce que je peux, où je peux m'améliorer, et surtout dans ma relation avec Hachem. C'est comme avec une femme, comme j'ai expliqué. Il y a 3 niveaux de relation. Les actes, il faut faire ce qu'il faut faire. Après, il y a la relation au niveau sentimental. Dire des mots d'estime, des mots d'amour. Il n'y a pas que la technique. Comment nous restons avec Hachem au niveau sentimental? Quand on parle Hachem, en prière, les brachot, la prière, les tehillim, parler toute la journée avec Hachem. Et enfin, ma femme, je veux la connaître. Dis-moi qui tu es. C'est le summum de la relation, c'est la connaissance. Adam, yada et rava. On dit le verbe la date, connaître. Comment on peut connaître Dieu?

Torah, sa Torah, étudier sa Torah, savoir sa Torah. Rav Moshe Shapira, que lui le renvoie Refoua Shema, a dit que ces temps-ci, maintenant, vous connaissez cette Gemara, du temps du Rav Hizkiya, où on a planté une épée à l'entrée du Ben Midrash, on a dit tout celui qui étudie la Torah sera transpercé par cette épée. À l'époque, effectivement, il y avait beaucoup de Torah dans le peuple d'Israël, on a vérifié depuis Dan, le nord du pays, jusqu'à Beersheba, et partout, tous les petits enfants étaient au courant des lois les plus compliquées de Touma et Tahara, les savaient sur le bout des doigts. Beaucoup, beaucoup de Torah. La Moshe Shapira a dit que cette notion de planter un sabre à l'entrée du Beth Midrash, c'est pas un digne de Torah. C'est un digne d'état de guerre. Aujourd'hui, Amisraël est en guerre, la guerre n'est pas finie. Nos ennemis sont des ennemis extrêmement durs, la pire espèce qu'il puisse y avoir. Si ce n'est la miséricorde de Dieu extraordinaire dont on jouit, on serait dans des situations terrible, situation de guerre. Il faut créer maintenant, avec Hachem, un kesher, une union extrêmement grande, qui se fait beaucoup par l'étude de Torah. Alors on plante, il dit, le rabbi dit, on plante cette épée, et c'est une situation de guerre que celui maintenant qui étudie, c'est pas en tant qu'étude de Torah, en tant que protection guerrière, pas une seconde sans Torah, sinon on est transpercé, chas et shalom. Ben Hachem, que Dieu ait pitié de nous, qu'il reconstruit le temple et qu'on soit digne de recevoir Mashiach dans la joie et sans honte. Amen. Kenei Ratzon.

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1: אביהם של ישראל,
0: זכותו תגן עלינו, אמן.
2: רדיו GM. Une invitation qui tourne mal. Un empereur vaincu par un moustique. Un héros qui arrête les pierres de catapulte. Et un tout petit jour qui a vu tomber les deux temples. Cette histoire vraie, c'est celle du 9 av.
3: Papa, pourquoi tout le monde est triste aujourd'hui ?
4: Viens, mon fils. Aujourd'hui, c'est le 9 av. Une date de notre calendrier qui revient chaque année et qui a vu tomber, à travers les âges, les pires malheurs de notre peuple. Je vais te les raconter, un par un. Et le dernier morceau de cette histoire, tu ne l'oublieras jamais.
2: L'histoire vraie du 9 av. Il y a 3300 ans, dans le désert, les explorateurs, bien avant les Romains, bien avant le temple, dans le désert, le peuple d'Israël marche vers la terre promise. Avant d'y entrer, 12 explorateurs partent en secret la découvrir. 40 jours plus tard, ils reviennent, emportant une grappe de raisin si gigantesque qu'il faut 8 hommes pour la porter, suspendue sous 4 perches croisées. Mais au lieu de raconter les merveilles du pays, 10 d'entre eux font peur à tout le monde.
5: C'est une terre qui dévore ses habitants, et des géants y habitent. Jamais nous ne pourrons la conquérir.
2: Alors cette nuit-là, tout le peuple pleure. Des larmes toute la nuit. Des pleurs pour rien. Alors qu'Hachem leur avait promis cette terre. Et cette nuit-là, c'était la nuit du 9 av. Alors la voix d'Hachem déclara :
6: Vous avez pleuré cette nuit sans aucune raison. Cette nuit deviendra pour vous des pleurs pour toutes les générations.
2: Voilà le secret de cette nuit-là. Retenez bien cette date, car elle va revenir. Encore et encore. 5 malheurs ont frappé Israël à cette même date, à travers les âges. Le premier, tu viens de l'entendre. Les pleurs de tout le peuple, à cause des explorateurs. Écoute bien les 4 suivants. Il y a 2600 ans, la destruction du premier temple. Des siècles ont passé. Le peuple est entré en terre d'Israël. Et le roi Shlomo a construit le premier Beth Amikdash. Magnifique. Mais avec le temps, le peuple s'est éloigné d'Hachem. Un prophète parcourt Jérusalem, Yirmiyahou. Il supplie.
7: Revenez vers Hachem, sinon le temple sera détruit et vous serez exilés.
2: Mais personne ne l'écoute. On se moque de lui. Certains le jettent même en prison. Loin de là, à Babylone, un roi puissant hésite, Nabucodonosor. Attaquer Jérusalem ? Il cherche des signes. Il tire des flèches dans toutes les directions. Seule la flèche en direction de Jérusalem part. La cible est désignée. Il sème des graines au nom de toutes les provinces. Seules les graines semées au nom de Jérusalem poussent. Le temps est arrivé. Le décret est mûr. Il allume des torches au nom de toutes les provinces.
8: Pour Rome, elle s'éteint. Pour Alexandrie, elle s'éteint. Et pour Jérusalem, elle s'enflamme toute seule.
2: Le jugement va s'accomplir par le feu. Le décret était scellé. Les armées de Babylone marchent sur Jérusalem. Le siège commence. Sur les murailles, un héros défend la ville. Avika, un géant juif à qui des dieux a donné une force surhumaine. Quand les catapultes envoient d'énormes pierres, il les attrape à main nue et les renvoie sur l'ennemi. Mais quand Hachem décide, aucun géant ne peut l'empêcher. Un grand vent se lève et emporte le géant. Le roi de Jérusalem, Tzidkiyahou, tente de fuir par un tunnel secret jusqu'à Jéricho. Mais au-dessus du tunnel, un cerf bondit. Les soldats babyloniens poursuivent le cerf et tombent sur le roi, pile à la sortie du tunnel. Rien n'échappe au regard d'Hachem. Cette année-là, le jour du 9 av, le premier Bet Amikdash est brûlé par les Babyloniens. Le même jour. La même date que les pleurs des explorateurs. Encore elle, le peuple est emmené en exil à Babylone. Sur les rives des fleuves, on leur demande de chanter les chants du temple. Mais les Lévites refusent.
9: Comment chanterions-nous le chant d'Hachem sur une terre étrangère ?
2: 70 ans plus tard, le peuple est revenu. Et un deuxième temple est construit, encore plus beau. Mais 420 ans plus tard, une nouvelle tragédie commence. Et cette fois, Tout est parti d'une simple invitation, envoyée à la mauvaise adresse.
4: Tu veux savoir comment une simple invitation a réveillé la colère de Rome jusqu'à faire trembler un empereur ? Regarde bien.
2: Jérusalem, il y a près de 2000 ans. Le temple se dresse au cœur de la ville, magnifique. Mais dans les cœurs, quelque chose s'est abîmé. Les Juifs se regardent de travers. On appelle ça la haine gratuite. Dans cette ville vit un homme riche. Il a un ami qui s'appelle Kamsa et un ennemi qui s'appelle Bar Kamsa. Deux noms presque identiques. Retenez bien ce détail. Un jour, cet homme organise un grand festin. Il envoie son serviteur porter une invitation à son ami Kamsa. Mais le serviteur se trompe de porte et remet l'invitation à Bar Kamsa, l'ennemi. Bar Kamsa est stupéfait. Il se dit
10: « Il veut faire la paix !»
2: Et le cœur léger, il se rend au festin. Mais au milieu du repas, l'hôte, l'homme qui a organisé la soirée, l'ennemi de Bar Kamsa, l'aperçoit.
11: « Que fais-tu ici? Je te déteste! Lève-toi et sors immédiatement !»
2: Devant tous les invités, Bar Kamsa supplie.
9: « Ne m'humilie pas. Laisse-moi rester. Je paierai mon repas. »
2: Mais le maître de maison refuse.
12: « Alors je paierai la moitié du festin. »
2: Il refuse encore.
12: « Je paierai le festin tout entier. »
2: Rien à faire. Il ne veut rien entendre. L'homme saisit Bar Kamsa et le jette dehors, devant tout le monde. Et les sages présents au repas? Ils n'ont rien dit. Pas un mot pour le défendre. Bar Kamsa sort, blessé au plus profond de lui-même. Et dans son cœur humilié, une idée terrible germe.
9: Puisque les sages n'ont pas protesté, j'irai dénoncer les Juifs auprès de l'empereur de Rome.
2: Il se présente devant l'empereur de Rome, celui qu'on appelle César, et déclare
13: « Les Juifs se rebellent contre toi. Tu veux une preuve ? Envoie-leur un animal en offrande pour leur temple. Tu verras s'ils l'acceptent. »
2: César accepte le test. Il confie à Bar Kamsa un veau parfait, troisième né de sa mère, l'excellence même. Il est destiné à l'autel du temple de Jérusalem. En chemin, Bar Kamsa lui fait une minuscule entaille à la lèvre, invisible pour Rome, mais qui rend l'animal impropre pour l'autel. Le piège est parfait. Les Kohanim, les prêtres du temple, ne peuvent pas sacrifier le veau de César. Ils consultent les sages. Certains veulent sacrifier le veau pour ne pas provoquer la colère de César. D'autres veulent arrêter Bar Kamsa pour qu'il ne rapporte pas à l'empereur que son offrande a été refusée. Et Rabbi Zekaria, fils d'Afkoulas, n'arrive pas à prendre de décision. Pendant ce temps, Bar Kamsa rapporte à l'empereur.
14: « Tu vois, ils ont rejeté ton offrande. Ils se moquent de toi. »
2: La colère de Rome s'enflamme. Les légions se mettent en marche vers Jérusalem. À cause d'une invitation et d'une humiliation que personne n'a arrêtée. Le premier général envoyé par César s'appelle Néron. Arrivé devant Jérusalem, il veut un signe, comme Nabucodonosor avant lui. Il tire une flèche vers l'est. Elle retombe vers Jérusalem. Vers l'ouest, vers Jérusalem. Les quatre points cardinaux. Toutes les flèches retombent vers Jérusalem.
15: Hachem veut détruire son temple et il veut se servir de moi pour ensuite me punir moi aussi? Non, pas moi.
2: Et Néron s'enfuit. Nos sages racontent qu'il est même allé se convertir et que de sa descendance naîtra un immense sage d'Israël, Rabbi Meir. C'est donc un autre général qui prend sa place, Vespasien. Le siège de Jérusalem. Les armées romaines encerclent Jérusalem. Une muraille de soldats à perte de vue. Mais dans la ville, trois hommes immensément riches ouvrent leurs entrepôts. Nakdimon, fils de Gourion, Kalba Savoie et Ben-Tzitzit Akeset. Du blé, de l'huile, du bois. De quoi tenir 21 ans de siège. Jérusalem pourrait résister. Attendre, prier. Mais à l'intérieur des murailles, des hommes en colère, les Birionim, veulent forcer le peuple à se battre. Et pour ça, ils commettent l'irréparable. Ils brûlent les entrepôts. Toutes les réserves partent en fumée. Et la famine s'installe dans Jérusalem.
16: La ruse du cercueil.
2: Dans la ville assiégée, le plus grand sage de la génération, Rabban Yohanan ben Zakkai, comprend que Jérusalem est perdue. Mais si la ville tombe, la Torah, elle, doit survivre. Il faut sortir. Impossible. Les Birionim tuent quiconque tente de quitter la ville. Une seule exception. Les morts. Qu'on enterre hors des murailles. Alors Rabban Yohanan met au point une ruse incroyable. On annonce qu'il est malade. Puis on annonce son décès. Ses élèves le placent vivant dans un cercueil et le portent vers les portes de la ville. Aux portes, les gardes veulent transpercer le cercueil pour vérifier. Les élèves protestent.
17: Vous voulez profaner le corps du plus grand sage d'Israël ?
2: Les gardes s'écartent. Le cercueil passe. Une fois dehors, Rabban Yohanan se lève et marche droit vers la tente du général Vespasien.
18: Paix au roi. Paix au roi.
2: Vespasien se met en colère.
19: Tu mérites deux fois la mort. D'abord, je ne suis pas le roi, et tu oses m'appeler roi. Et si vraiment je suis un roi à tes yeux, pourquoi n'es-tu pas venu me saluer plus tôt ?
2: Rabban Yohanan répond avec calme.
7: Tu seras roi, car il est écrit dans nos prophètes que le temple ne peut tomber qu'entre les mains d'un roi.
2: À cet instant précis, un messager arrive de Rome. L'empereur est mort, et Vespasien est nommé empereur. Le sage avait vu juste, et là, un détail étonnant. En enfilant sa chaussure pour partir à Rome, elle ne rentre plus. Rabban Yohanan lui explique.
7: Une bonne nouvelle élargit le cœur et renforce même le corps. Pense à une chose qui te contrarie et ton pied reprendra sa taille.
2: Il essaye et la chaussure rentre parfaitement. Le sage avait encore vu juste. Impressionné, le nouvel empereur lui accorde une faveur.
15: Demande-moi ce que tu veux.
2: Rabban Yohanan sait que demander de sauver Jérusalem serait refusé. Alors il demande trois choses, dont la plus précieuse.
7: Donne-moi Yavné et ses sages.
2: Une petite ville, une école de Torah. C'est de là que le peuple juif renaîtra.
7: Préserve Rabban Gamliel et sa famille.
2: Ainsi, il sauve la dynastie du roi David.
7: Soigne Rabbi Tzadok.
2: Rabbi Tzadok était un grand sage qui avait jeûné pendant 40 ans pour annuler les mauvais décrets. Il était devenu si faible et son estomac si petit qu'il ne pouvait plus se nourrir qu'en suçant des figues. Vespasien accède à toutes ses demandes. C'était la nuit du 9 Av. Mais pour Jérusalem, au ciel, la décision est prise. Titus, le fils de Vespasien, mène l'assaut final. Le 9 du mois d'Av, nos sages racontent que 4 anges descendent du ciel, 4 torches à la main. Ils les déposent aux 4 coins du temple. Et le temple, le Beth Amikdash, s'embrase. Sur le toit, de jeunes Kohanim se rassemblent, les clés du sanctuaire à la main. Ils s'écrient
9: « Maître du monde, nous n'avons pas mérité d'être tes fidèles gardiens. Reprends tes clés. »
2: Ils lancent les clés vers le ciel et une main sort des nuages pour les saisir. Le temple brûle et nos sages enseignent que cette nuit-là, Hachem lui-même, si l'on ose dire, pleure avec son peuple.
4: Et tu sais quelle était la date de l'assaut final, mon fils ? Le 9 Av. La nuit des pleurs sans raison. Encore elle. C'est pour ça que nous jeûnons ce jour-là.
2: Titus est le moustique. Titus entre dans le temple en flammes. Et au lieu de trembler, il se vante.
20: Où est donc leur dieu protecteur ? C'est moi qui ai vaincu, dans sa propre maison.
2: Il saisit la parourette, le rideau sacré, et la déchire de son épée. Et là, miracle terrible, le rideau se met à saigner. Titus imagine avoir frappé Dieu lui-même. Il entasse les objets sacrés dans le rideau, comme dans un vulgaire sac, et embarque pour Rome. En pleine mer, une vague immense se dresse contre le navire. Titus ricane.
20: Leur Dieu n'est puissant que sur l'eau. Le déluge, c'était de l'eau. Pharaon, noyé dans l'eau. S'il est si fort qu'il vienne m'affronter sur la terre ferme.
2: Alors une voix céleste retentit.
21: Mécréant, fils de mécréant. J'ai dans ma création une créature minuscule. Elle s'appelle le moustique. Débarque et livre-lui bataille.
2: Titus pose le pied sur la terre ferme. Un moustique s'approche, entre par sa narine et s'installe dans son crâne. Et il y reste 7 ans. 7 années entières. Jour et nuit, il bourdonne, il frappe, il creuse. L'empereur le plus puissant du monde devient fou à cause d'un insecte que personne ne peut atteindre. Un jour, Titus passe devant la forge d'un forgeron. Les coups de marteau résonnent et le moustique s'arrête. Le bruit le paralyse. Titus a trouvé son remède. Chaque jour, un forgeron martèle devant lui, payé 4 pièces d'argent. Mais quand le forgeron était juif, Titus ne le payait pas. Il lui disait
20: « Ça suffit que tu vois ton ennemi souffrir !»
2: Mais au bout de 30 jours, le moustique s'habitue au bruit. Et il reprend. Jusqu'à la fin. À la mort de Titus, les médecins de Rome ouvrent son crâne et ils découvrent que le moustique a grandi. Il est devenu comme un oiseau, avec un bec de cuivre et des ailes de fer. L'empereur qui avait brûlé le temple n'a pas été vaincu par une armée, mais par la plus insignifiante des créatures d'Hachem.
4: Et tu sais ce qui est arrivé au neveu de Titus ? Écoute bien, c'est incroyable.
2: Des années plus tard, le propre neveu de Titus, Onkelos, voulait se convertir et rejoindre le peuple juif. Avant de décider, il interroge l'âme de son oncle.
17: Dis-moi, quel est le peuple le plus important dans le monde de vérité ?
0: Israël.
2: Onkelos se convertit, et il devient l'un des plus grands sages. C'est sa traduction de la Torah qu'on étudie encore aujourd'hui. Même l'âme de Titus a fini par dire la vérité.
4: Et maintenant, la plus belle leçon de toute notre histoire.
2: Le sourire de Rabbi Akiva. Des années plus tard, quatre sages montent vers Jérusalem en ruine. Et parmi eux, Rabbi Akiva. Arrivé au mont du temple, un renard surgit. De l'endroit le plus saint du monde, le saint des saints. Les sages déchirent leurs vêtements en signe de deuil et éclatent en sanglots. Mais Rabbi Akiva sourit.
1: Akiva, nous pleurons et toi tu souris ?
2: Et Rabbi Akiva répond.
22: C'est justement pour cela que je souris. Les prophètes ont annoncé deux choses, que Jérusalem serait détruite au point que les renards y habiteraient, et qu'un jour les vieillards et les enfants rempliront à nouveau ses places dans la joie. Maintenant que j'ai vu la première prophétie se réaliser sous mes yeux, je suis certain que la seconde se réalisera aussi.
2: Et les sages lui répondirent.
23: Akiva, tu nous as consolés. Akiva, tu nous as consolés.
4: Et ça n'est pas tout, mon fils. Alors que l'espoir renaissait, 60 ans après la destruction du temple, un autre drame est survenu.
2: Il y a 1900 ans, la ville de Bétar et la révolte de Bar Korba. Un chef se lève, fort comme un lion. Bar Korba. On raconte qu'il arrêtait les pierres de catapultes avec le genou et qu'il les renvoyait. 200 000 soldats le rejoignent dans la grande ville de Bétar et il remporte des victoires. Mais il y a un problème. Avant chaque bataille, il déclare
24: « Hachem, tu n'as pas besoin de nous aider. Ma force suffit. »
2: Comptez sur sa force et pas sur Hachem. Vous sentez le danger ? Dans Bétar vit un vieux sage, Rabbi Elazar Amodai. Jour et nuit, il prie pour protéger la ville. Et tant qu'il prie, Bétar tient bon. Alors l'ennemi envoie un espion qui fait semblant de chuchoter un secret à l'oreille du vieux sage, alors qu'il prie encore pour sauver la ville. On rapporte à Bar Korba ce qu'on a vu. Alors il s'écrie.
24: Rabbi Elazar Amodai complote avec les Romains. C'est un traître.
2: Fou de colère, Bar Korba frappe le vieux sage qui rend l'âme. La prière qui protégeait Bétar s'est éteinte. Et la ville tombe, exactement la même nuit. Encore elle. La force la plus grande du monde ne suffit pas. Sans Hachem à ses côtés. Bar Korba et ses hommes auraient dû pleurer la destruction de Jérusalem. Mais ils ne l'ont pas fait.
4: Rome avait gagné la guerre. Mais ça ne suffisait pas. Elle voulait gagner autre chose. Éteindre notre Torah.
2: Le martyr de Rabbi Akiva. Après Bétar, le général romain Turnus Rufus fait labourer le mont du Temple comme un vulgaire champ, afin d'effacer toute trace de Jérusalem, la grande ville. En date du 9 Av, encore elle. 5 malheurs, à la même date, à travers les âges. La malédiction était complète. Alors Rome décide d'éteindre pour toujours la lumière d'Israël. Un décret tombe, interdiction d'étudier la Torah. Celui qui enseigne sera mis à mort. Mais Rabbi Akiva, oui, le même, celui qui avait souri devant le renard, continue d'enseigner en public. On le prévient. Tu n'as pas peur ? Il répond par une histoire.
22: Un renard dit un jour au poisson : Montez sur la terre ferme, vous serez à l'abri des pêcheurs. Les poissons répondirent : Hors de l'eau, nous mourrons à coup sûr. L'eau, c'est notre vie. Eh bien, la Torah, c'est notre eau. Un juif sans Torah, c'est un poisson hors de l'eau.
2: Rabbi Akiva est arrêté. Et il n'est pas le premier. Depuis déjà deux générations, 10 des plus grands sages d'Israël donnent leur vie plutôt que d'abandonner la Torah. On les appelle les 10 martyrs. Rabbi Akiva part en disant le schéma Israël. Et nos sages racontent que son âme est montée au ciel comme une lumière. Rome a disparu depuis longtemps. Ils ont tué les plus grands sages, Mais la Torah qu'ils ont protégée de leur vie brille encore dans chaque maison juive. Ce sont eux, les vrais géants de l'histoire. Et bientôt, peut-être aujourd'hui. Mais cette histoire n'est pas terminée. Car nos prophètes ont promis la suite. Et chaque promesse d'Hachem se réalise, toujours. Un jour, peut-être très bientôt, le Mashiach arrivera. Le shofar sonnera si fort qu'on l'entendra au bout du monde. Et alors, des quatre coins de la terre, tous les enfants d'Israël reviendront à Jérusalem. Nos sages racontent même que les nuages les porteront, comme des chars volants. Le troisième Bet Amigdash descendra du ciel, tout construit, resplendissant. Et il ne sera plus jamais détruit. Le loup habitera avec l'agneau. Plus de guerre, plus de larmes. Un petit enfant pourra jouer avec un lionceau. Et vous savez le plus beau? Nos sages promettent que ce jour-là, le 9 Av, le jour le plus triste de l'année, deviendra le jour le plus joyeux. Un jour de fête. Alors chaque année, le 9 Av, on se souvient. Et on espère. Parce qu'un peuple qui se souvient est un peuple qui n'oublie jamais où il vint.
0: Alors, c'est pour ça qu'on est triste ce soir ?
4: Oui, mon fils. Mais regarde bien. C'est aussi pour ça qu'on espère.

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Il est midi. 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
1: Bonjour à toutes et à tous, bienvenue sur RCJ. Si vous nous rejoignez, il est midi passé d'une minute au programme de cette édition. Le journal de Victor Benchimol et les précisions de Rina Bassiste quant à l'éventualité qu'Israël se joigne aux États-Unis dans l'opération militaire contre la République islamique d'Iran. Puis un accord a été signé hier entre l'Arabie Saoudite et les États-Unis. Il permet à l'Arabie Saoudite de se doter d'un programme nucléaire civil. Les détails avec Laurence Goldman. Ensuite, notre invité Chen Feder, porte-parole de l'ambassade d'Israël en France. Et puis Tisha B'Av, expliqué par la docteure Mira Neshama Bey, socio-anthropologue des religions et enseignante de spiritualité juive. Midi 1 sur RCJ et tout de suite l'actualité.
0: Le journal Victor Benchimol.
1: Bonjour Victor.
2: Bonjour Elsa, bonjour à tous. Un homme de 51 ans a été grièvement blessé dans une attaque au couteau à Avat Avraham en Cisjordanie. La victime a été poignardée à la poitrine par deux terroristes alors qu'il aidait à éteindre un incendie dans la zone. Les deux terroristes ont été neutralisés et la victime évacuée vers un hôpital. Selon des informations d'Arutz 7, Israël se préparait à la possibilité d'une attaque iranienne dès ce week-end sur fond d'escalade militaire entre les États-Unis et la République islamique. Dans ce contexte, le chef du Mossad et le directeur de la CIA se sont rencontrés à la Maison-Blanche il y a une quinzaine de jours. Les précisions avec notre analyste Rina Bassiste.
3: Je suis pas tout à fait sûr qu'une décision ait été prise pour l'instant parce qu'à la fin, c'est même pas le chef de l'agence d'espionnage américaine qui va décider, c'est directement le président Donald Trump. Et là, il semble que la décision n'est pas encore tombée, mais on se rapproche, ça c'est sûr, parce que si vraiment les Américains, ils veulent élargir et escalader leur campagne militaire. Pour l'instant, ils utilisent tous les avions qu'ils ont dans la région. S'ils veulent élargir, il leur faudra en fait aussi les avions israéliens. C'est une situation un peu contradictoire, si vous voulez, parce que ça fait justement des semaines que les gouvernements israéliens, le Premier ministre Benjamin Netanyahu, même s'il n'a pas demandé directement au président Trump qu'Israël s'est rejoint à la campagne, c'est sûrement son intention, son souhait. Et là, peut-être on arrive à une situation où c'est justement les Américains qui se disent « mais on a besoin de vous ». Mais on n'est pas encore là. Et les Américains, si on regarde les déclarations qui étaient faites par le président américain ces dernières 48 heures, ils vont élargir leur front. Et il y a déjà les fronts de Trois d'Ormuz, mais le président américain souhaite ouvrir deux fronts supplémentaires. D'abord, la riposte contre des attaques iraniennes un peu partout, même à Téhéran. Donc ça, c'est pas du tout des frappes qui vont se focaliser sur la côte iranienne comme c'était le cas jusqu'à maintenant, mais en profondeur. Et bien sûr, le troisième front, ça sera probablement le front nucléaire, peut-être la montagne de la pioche. Il y avait des publications comme si les Américains vont viser Fordo. Donc si vraiment on arrive à une telle situation avec trois fronts au lieu d'un, il est fort possible qu'Israël va être appelé à rejoindre la campagne.
2: Le gouvernement de Benjamin Netanyahou a demandé à la Cour suprême de ne pas se prononcer avant les élections sur les recours réclamant la création d'une commission d'enquête d'État sur le 7 octobre. Et l'exécutif estime que le sujet est politiquement sensible en pleine campagne électorale et assure vouloir relancer après le scrutin son propre projet de commission d'enquête dont les membres seraient désignés par des responsables politiques. Pour rappel, l'opposition et les familles de victimes réclament au contraire une commission d'État indépendante, estimant qu'une enquête pilotée par le pouvoir ne garantit pas son impartialité. L'ancien ministre et ambassadeur d'Israël à l'ONU, Gilad Erdan, s'apprête à annoncer la création d'un nouveau parti de droite avec Yuli Edelstein comme numéro 2. Le lancement du parti pourrait intervenir dès la semaine prochaine, selon la chaîne publique Kan. La formation entend se présenter comme un parti de droite libérale et appeler à la constitution d'un large gouvernement sioniste. Elle devrait également s'engager à ne rejoindre aucun gouvernement minoritaire dirigé par l'un ou l'autre des blocs politiques. La Grèce devrait approuver un contrat de défense aérienne de 4 milliards de dollars avec Israël. Selon Reuters, Athènes cherche à faire l'acquisition d'un système israélien de défense aérienne multicouche et de plusieurs types de drones. Baptisé bouclier d'Achille, le dispositif doit protéger la Grèce contre les missiles balistiques, les avions et les drones. Des radars et missiles conçus par les groupes israéliens Rafael et Israel Aerospace Industries constitueront le cœur du système. Selon Sky News, le gouvernement britannique a envisagé de suspendre son accord commercial avec Israël et a réalisé une étude d'impact sur cette possibilité durant l'été 2025. Ni le Parlement ni le public n'avaient été informés de la réalisation de cette étude, dont les conclusions n'ont pas non plus été publiées. Si Londres avait déjà suspendu en mai 2025 les négociations portant sur la conclusion d'un nouvel accord de libre-échange avec Israël, le partenariat commercial existant n'avait toutefois pas été remis en cause publiquement. Les États-Unis ont achevé une 12e nuit de frappes américaines sur la République islamique d'Iran. Parallèlement, des sirènes d'alerte aérienne ont été déclenchées il y a peu à Bahreïn et les citoyens et résidents ont été invités à se rendre en lieu sûr. Plus tôt, les gardiens de la Révolution avaient revendiqué des frappes contre les sites et équipements militaires américains au Koweït et en Jordanie. Une nouvelle déclaration de Marco Rubio ce matin, je cite « L'Iran nous supplie directement et indirectement de conclure un accord et d'ouvrir des discussions. Mais chaque fois qu'il signe un accord, ses dirigeants le violent ou cherchent à le modifier. Il semble que l'Iran ne soit pas prêt à conclure un accord. Il continuera donc à en payer le prix. Chaque nuit, ce prix devient de plus en plus lourd. » Fin de citation. Hier, Donald Trump avait promis de bombarder des infrastructures civiles iraniennes chaque fois que Téhéran ouvrirait le feu sur des navires dans le détroit d'Ormuz. L'Arabie Saoudite a confirmé qu'un navire saoudien a été touché en mer Rouge peu après que les Houthis du Yémen ont revendiqué l'attaque de deux pétroliers saoudiens. Tous les membres d'équipage sont sains et saufs. Venons-en à présent à cet accord signé hier entre l'Arabie Saoudite et les États-Unis. Le texte permet au royaume saoudien de se doter d'un programme nucléaire civil, ce qui n'est pas sans susciter quelques inquiétudes dans les rangs des parlementaires américains, ainsi qu'en Israël. Les explications avec vous, Laurence Goldman.
4: L'annonce officielle de cet accord par le département américain de l'énergie est intervenue la nuit dernière, signée par le ministre américain Chris Wright et son homologue saoudien Abdulaziz Ben Salman. Le texte comprend un accord de coopération nucléaire civile, dit accord 123, ainsi qu'un accord complémentaire portant sur les questions de sécurité. Selon Washington, le texte jette les bases juridiques d'un partenariat de plusieurs décennies visant à renforcer les relations commercial entre les deux pays, à assurer la prospérité chez nous et la sécurité de nos alliés à l'étranger. Ce partenariat permettra, précise encore le communiqué officiel américain, de développer les exportations américaines de technologies nucléaires et de créer des emplois bien rémunérés aux États-Unis. Alors concrètement, comment cela va-t-il se traduire? Eh bien par la construction de centrales nucléaires en Arabie Saoudite, qui dépend pour l'heure des centrales au gaz et au pétrole pour produire son électricité. Cela lui permettra d'économiser 1,5 million de barils de pétrole par jour, aujourd'hui utilisés pour produire de l'électricité et alimenter des besoins civils tels que le secteur de la santé. L'accord doit encore être soumis au Congrès américain, mais celui-ci, à majorité républicaine, ne devrait pas s'opposer à sa mise en œuvre.
2: L'annonce de cet accord intervient dans un contexte très particulier, alors que le conflit armé a repris entre les États-Unis et l'Iran, rival de Riyad.
4: Oui. À Washington, plusieurs voix au sein du Congrès se sont fait entendre pour exprimer les craintes de voir le pays le plus puissant du Golfe se doter d'un programme nucléaire, même civil. Des parlementaires démocrates, mais aussi républicains, ont fait part de leur opposition à ce projet, craignant qu'il ne serve finalement à développer des armes nucléaires. Le sénateur Chris Murphy regrette que cette entente risque de déclencher une course nucléaire dans la région, dissuadant davantage l'Iran de limiter son propre programme nucléaire. Dans un message publié sur X, il y voit une preuve supplémentaire que Donald Trump n'est pas totalement sérieux concernant la conclusion d'un accord nucléaire avec l'Iran. Interrogé à ce sujet à Manille, le secrétaire d'État américain Marco Rubio s'est voulu rassurant, expliquant que l'Arabie Saoudite souhaitait se doter d'un programme nucléaire pacifique et civil, et soulignant qu'un accord similaire était déjà en vigueur avec les Émirats Arabes Unis. Marco Rubio a en outre assuré que les États-Unis ne concluraient jamais d'accord avec un pays dans le monde qui conduirait à un risque de prolifération nucléaire. L'Arabie Saoudite insiste depuis longtemps sur son droit au nucléaire civil. Ces dernières années, Washington avait cherché à intégrer tout accord concernant le nucléaire dans une stratégie plus large qui inclurait la normalisation des relations avec Israël et la signature d'un pacte de défense. Mais à Jérusalem, on redoute que l'accord signé la nuit dernière n'ouvre la voie à une course au nucléaire civil au Moyen-Orient avec d'autres pays de la région qui pourraient à leur tour réclamer des accords similaires. Selon plusieurs médias sur place, Israël n'aurait pas été associé aux négociations entre Washington et Riyad et n'aurait pas été informé à l'avance des détails de l'accord. Dans son communiqué, le ministère américain de l'énergie met en avant le respect des normes les plus strictes en matière de sûreté nucléaire et de non-prolifération. Mais des experts cités par l'Associated Press avertissent que toute centrifugeuse en rotation en Arabie Saoudite pourrait ouvrir la porte à un possible programme d'armement pour le royaume, une éventualité que son dirigeant, le prince héritier Mohamed Ben Salman, n'a pas formellement écartée si l'Iran parvenait à obtenir l'arme atomique.
2: Laurence Goldman. La Chambre américaine des représentants a approuvé mercredi un texte cadre sur la stratégie de défense des États-Unis pour 2027, prévoyant un budget record de plus de 1150 milliards de dollars en pleine reprise du conflit avec l'Iran. Le texte, qui doit désormais être approuvé par le Sénat, prévoit environ 250 milliards de dollars supplémentaires par rapport à 2026. Un agent chargé de protéger J.D. Vance a été suspendu pour des fuites présumées. Il est soupçonné d'avoir transmis à des journalistes des informations sensibles, notamment sur ses déplacements. Lors d'une rencontre en marge de l'ASEAN, le chef de la diplomatie russe a mis en garde son homologue américain Marco Rubio contre une poursuite, je cite, « inadmissible de livraison d'armes à l'Ukraine ». Quelques heures plus tôt avait lieu un entretien entre Volodymyr Zelensky et les émissaires américains organisés pour redynamiser la diplomatie, selon le président ukrainien. Après plusieurs semaines de négociations difficiles, les Européens ont adopté ce jour un 21e paquet de sanctions contre la Russie qui vise notamment à prolonger pendant un an un dispositif de plafonnement du prix du pétrole exporté par Moscou. Jean-Noël Barrot était l'invité de France Inter ce matin.
5: Nous prendrons dans quelques heures, je l'espère, des sanctions à l'encontre des acteurs responsables de cette déstabilisation, des sanctions européennes, puisque ce que nous avons fait le 13 juillet dernier avec l'ensemble des pays de l'Union européenne, c'est de dénoncer publiquement une vaste campagne d'attaque menée par le FSB russe, le Bureau de la Sécurité fédérale, à l'encontre d'une dizaine de pays européens, dont la France, où des ministères, des ambassades ont été ciblés, mais aussi la Pologne, où là ce sont des infrastructures de transport qui ont été visées délibérément par la Russie pour nous déstabiliser, pour nous fragiliser, pour affaiblir notre soutien à l'Ukraine. Mais vous le voyez, notre soutien à l'Ukraine n'a fait que redoubler.
2: Les 104 fédérations nationales d'escalade sont appelées à se prononcer ce jour sur une éventuelle suspension des fédérations israéliennes, russes et biélorusses. Plusieurs actions pro-palestiniennes avaient été organisées pendant la Coupe du Monde d'escalade disputée du 10 au 12 juillet à Chamonix. En France, la DJ Barbara Butch va déposer plainte jeudi à l'encontre de la France Insoumise pour provocation à la haine et à la violence, a annoncé son avocate Maître Audrey Mselati, 5 jours après l'interruption de son concert à Grenoble par des militants pro-palestiniens et insoumis. Plusieurs plaintes vont être déposées ce jour et viseront certains élus et représentants locaux LFI, ainsi que le média d'extrême droite Omerta et l'essayiste déjà condamné pour antisémitisme Alain Soral. Interrogé par France Info ce matin, l'artiste est revenu sur son agression subie à Grenoble.
6: J'ai dissocié un peu pendant le concert. J'ai essayé de tenir le plus longtemps possible sur scène parce que c'est mon travail et que je me suis dit qu'il y avait des gens qui venaient quand même pour m'écouter. Mais bon, jusqu'à ce que ma sécurité
7: soit en jeu.
6: Il
7: y avait des violences.
6: Il y avait beaucoup de violences verbales et oui, j'ai reçu des projectiles sur la scène, sur les platines. C'était d'une violence inouïe et je ne souhaite à personne, même pas à mon pire ennemi, de ressentir ou de vivre ce que j'ai vécu samedi dernier. J'ai eu extrêmement peur. J'ai eu peur à tel point que là j'en sors, mais j'ai eu un tel choc que je pouvais plus bouger pendant des jours et que c'était comme si en fait on m'avait envoyé des coups de poing au niveau du plexus solaire. avec une douleur qui a fait que j'ai dû aller chez le cardiologue hier. Vraiment, ça a été hyper intense.
2: Succession d'actes antisémites à Marseille ces derniers jours. Le maire Benoît Payan a réagi sur X. Je condamne avec la plus grande fermeté toute forme d'antisémitisme. Aucun contexte ne peut l'excuser. Aucune cause ne saura jamais le justifier, écrit-il. Plutôt, l'élu d'opposition Fabienne Bendayan avait alerté dans un courrier sur les plages du Prado, un prétendu spectacle mettant en scène des Israéliens et des musulmans a transformé un espace public en théâtre de confrontation politique. Quelques mètres plus loin, le monument des sept portes de Jérusalem, œuvre reconnue comme symbole de la présence culturelle juive à Marseille, a servi de décor à un rassemblement sous drapeau palestinien. Fabienne Bendayan a également évoqué plusieurs campagnes de boycott, dont celle d'un événement accueillant le chanteur Amir. Les deux diplomates français agressés à Téhéran sont rentrés hier à Paris, a indiqué le ministre des Affaires étrangères Jean-Noël Barrot, assurant qu'ils avaient été pris à partie en raison de leur mission de soutien à la société civile iranienne. Un incendie d'une grande virulence a parcouru plus de 2000 hectares depuis hier près du bassin d'Arcachon en Gironde, où près de 12 000 habitants et touristes ont été évacués. Aucune victime n'est recensée à ce stade par les autorités, qui soulignent que la situation reste défavorable. 500 sapeurs-pompiers continuent de lutter contre les flammes. Et enfin, des milliers de personnes se sont rassemblées hier soir au mur occidental de Jérusalem pour Tisha B'Av, journée de commémoration de la destruction des deux temples et plusieurs tragédies de l'histoire juive.

0: beaucoup Victor Benchimolle et Laurence Goldman. Midi à 17 sur RCG, restez avec nous, on se retrouve dans un instant.
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1: L'invité de cette édition, Chen Feder, porte-parole de l'ambassade d'Israël en France, bonjour.
2: Bonjour.
1: Merci beaucoup d'être notre invité ce matin sur RCJ. Le sujet phare ces derniers jours, c'est cette campagne des États-Unis contre la République islamique d'Iran, 12e nuit consécutive de frappe. Est-ce que Israël doit poursuivre aux côtés des États-Unis l'affaiblissement, la destruction du programme nucléaire iranien? Est-ce que ça doit être fait, ça peut être fait via une action militaire?
2: Je ne pense pas que ça doit être fait. Mais ça peut être fait. Ça, pour le moment, c'est une opération américaine. Et les Américains ont une capacité énorme pour cibler n'importe quelle cible en Iran. Mais si les Iraniens font l'erreur d'attaquer Israël, Israël va réagir. Et ça, c'est sûr et certain. Et je ne suis pas sûr que ça c'est dans notre intérêt d'entrer dans cette nouvelle rond. Et pour le moment, c'est les Américains qui continuent de cibler. Et je pense que s'ils atteignent leur objectif, ça peut nous amener dans une situation qui est mieux pour la région.
1: Dans un moment, justement, cette confrontation avec l'Iran s'était arrêtée pour Israël, qui avait plus vraiment de menaces existentielles qui pesaient sur le pays. Est-ce que Israël a déjà commencé à réorienter sa stratégie militaire, ses moyens vers d'autres fronts, d'autres enjeux que l'Iran?
2: Non. En fait, même si le danger imminent était détruite, et il y a toujours une volonté de la part des régimes, on sait pas vraiment qui est, mais aujourd'hui est dans la tête de cette régime, mais en général, il y a toujours une volonté de détruire l'État d'Israël par les Iraniens, par le régime, et je pense que d'un autre côté, on va faire ce qu'on doit pour protéger nos citoyens. Et je pense que si, et j'espère que ça arrive bientôt, que le régime, les dirigeants iraniens comprennent qu'il faut changer leur schéma et leur objectif et essayer de trouver une nouvelle réalité pour la région. Et ça peut changer notre doctrine et nos préparations pour l'avenir.
1: Les États-Unis qui ont conclu un accord avec l'Arabie Saoudite pour développer leur nucléaire civil, c'était censé précédemment être soumis à la condition de la normalisation de la relation entre Israël et l'Arabie Saoudite. Est-ce que cet accord, vous le craignez? Est-ce que c'est une crainte pour Israël sur une course au nucléaire dans la région?
2: Non, et premièrement, c'est des nucléaires civils. Et deuxièmement, il y a toujours une volonté de la part d'Israël d'agrandir et élargir les accords d'Abraham et trouver de nouvelles partenaires dans la région. Et je pense que le 7 octobre, un des buts de Hamas était de détruire ou décaler le processus de paix dans la région. Et aujourd'hui, comme nous sommes assez loin de 7 octobre, il y a toujours une volonté et il y a des choses qu'on peut discuter, il y a des choses qui sont dans la diplomatie et pas public et qui sont faits pour avancer les relations entre nous et nos voisins. Et j'ai un espoir pour la région et ça dépend énormément de la faiblesse de régime iranien.
1: Justement, le président Trump qui disait il y a quelques jours que beaucoup de pays allaient rejoindre les accords d'Abraham. Ce qui se passe actuellement au Liban, avec Israël qui s'est retiré des zones pilotes, l'armée libanaise qui est censée reprendre

0: le pouvoir, mais qui exige quand même le retrait total d'Israël. Est-ce que ça, Israël peut l'envisager tant que le Hezbollah n'est pas désarmé?
1: Et selon ce que je comprends sur l'accord entre Israël et le Liban, et ça c'est quelque chose qui est assez inédit, et accord direct entre Israël et le Liban, c'est on a fait un accord sur le frontière maritime, mais pas l'essentiel entre guillemets. Et cette fois, nous sommes dans une situation que il y a une volonté dans les deux parties de débarrasser de Hezbollah, de désarmer le Hezbollah, et ça doit être fait en parallèle avec avec des solutions et, dans le terrain, sur le terrain, entre les deux armées. Et je pense que ces zones pilotes qui commencent, c'est aussi un très bon signe pour l'avenir, parce que c'est la première fois qu'il y a ce type d'opération. Qu'il y a une armée libanaise qui entre dans telle ou telle région, et on va être prudent, on va continuer de protéger nos citoyens au nord d'Israël, mais en même temps, les choses avancent, et c'est quelque chose que je trouve comme quelque chose de très positif.
0: On évoquait le Hamas, et le Hamas qui a donc une nouvelle direction, et on apprend par ailleurs il y a quelques jours dans la presse israélienne que le Hamas planifiait un second 7 octobre, mais en Europe, le 7 octobre 2025, en Grèce, à Chypre, en Allemagne. Est-ce que Israël a participé à déjouer cet attentat, et est-ce que si jamais c'était allé jusqu'au bout, Israël aurait pu intervenir?
1: Alors c'est pas vraiment pour nous d'intervenir dans des autres pays, surtout en Europe. Mais on a des relations très fortes dans le niveau de renseignement avec beaucoup de pays, et en Europe, même avec la France. Et s'il y a une opération qui est organisée et par le Hamas pour tuer des Juifs, tuer des Israéliens, ou en général faire des attentats terroristes ici en Europe, c'est quelque chose que nous, dans notre côté, et on veut aider les autres pays et pour éviter ce type de scénario. Et il faut préciser que cette information était dans la presse israélienne, mais ça sort et l'origine est en Europe.
0: Le Hamas, donc ce nouveau chef, et on entend tous les jours depuis plusieurs semaines qu'Israël continue à éliminer des terroristes qui ont participé au 7 octobre. Israël continue donc d'opérer à Gaza. Il y a encore des cellules du Hamas très actives dans la bande de Gaza.
1: Il y a beaucoup d'efforts de la part de Hamas de rétablir une puissance dans la bande de Gaza. Et c'est pas le même Hamas, c'est clair pour tout le monde que c'est pas le même Hamas aujourd'hui, mais c'est toujours une menace pour nous. Et selon l'accord qui a terminé cette guerre à Gaza, cette opération après le 7 octobre, et le Hamas doit être désarmé aussi. Et s'il n'accepte pas, on continue de cibler les terroristes de Hamas.
0: Une fois n'est pas coutume, une bonne nouvelle, les exportations israéliennes ont atteint 169 milliards de dollars en 2025, le plus haut niveau jamais enregistré. C'est vrai que ça paraît contre-intuitif de se dire que dans cette situation, Israël arrive à de tels chiffres. Comment vous l'expliquez? Est-ce que quand même, en fait, l'économie israélienne, elle continue de tenir?
1: Et on avait ici, et il n'y a pas longtemps, notre ministre de l'économie. Et on a évidemment un attaché d'économie et chez nous à l'ambassade, et on en discute ça assez régulièrement, comment notre économie et continue d'avancer et avec une exportation assez importante qui continue d'agrandir. Et je pense que la raison pour laquelle nous sommes dans cette situation assez positive, c'est la résilience de notre peuple. Et il y a beaucoup de startups, par exemple, qui continuent d'opérer même si telle ou telle personne est dans l'armée et devient réserviste. Et je pense vraiment que malheureusement, nous sommes un peuple et qui est menacé assez régulièrement et on trouve le moyen de continuer de prospérer en Israël, même s'il y a des guerres, même s'il y a des menaces sur Israël.
0: Dernière question, Chen Feder, vous arrivez à la fin de vos missions. Je me souviens qu'on était en ligne avec vous le 8 octobre, au plus dur de ce qu'Israël a vécu ces dernières années. Vous avez vécu au cœur de ces relations entre Israël et la France depuis maintenant près de 3 ans. Qu'est-ce qui vous a peut-être le plus marqué sur cette période?
1: Pour moi, la période la plus difficile était juste après le 7 octobre. On était ici avec le vidéo qui a montré toutes les horreurs qui étaient commises par le Hamas. Et on était même dans ce bâtiment avec cette vidéo pour montrer aux gens qu'est-ce qui s'est passé le 7 octobre. Et je pense que ça a marqué beaucoup de gens, même des dirigeants ici en France. Et ça montrait vraiment qui est en face de nous, qui est le menace avec laquelle on doit mener une guerre existentielle dans la bande de Gaza. Et dans l'autre côté, il faut dire que les relations entre la France et Israël ces 3 années n'étaient pas les meilleures. Et c'est un petit peu triste pour moi, comme quelqu'un qui travaille à l'ambassade. C'est notre but d'avancer les relations entre les deux pays. Mais si je trouve la force, je dois aussi dire que le soutien de notre communauté ici, et avec la résilience dont on a parlé et de notre peuple en général et surtout et pendant Tisha B'Av, il faut dire que notre force est dans notre unité et ça c'est mon message pour nous aujourd'hui et on doit trouver comment travailler ensemble. Et après, on va trouver aussi le chemin pour améliorer les relations entre les deux peuples.
0: Merci beaucoup, Chen Feder, porte-parole de l'ambassade d'Israël en France. Restez avec nous sur RCJ dans un instant, le 9 av et un cours proposé par Mira Nechama.
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0: Retour sur le chemin entre le 17 Tammuz et le 9 Av, donc aujourd'hui, le sens de cette journée avec Mira Nechama au micro de Ruben Honigman pour Akadem.
5: Les grandes vacances d'été sont arrivées, tout le monde va enfin pouvoir se détendre, s'amuser et profiter de la vie. Tout le monde ? Eh bien non. Un groupe d'irréductibles rabat-joie résiste encore et toujours à l'impérialisme du kiff. Pendant 3 semaines réparties en général entre juillet et août, les juifs respectueux de la tradition se coupent d'un certain nombre de plaisirs. On ne célèbre pas de fêtes, on ne se baigne pas, et au cours des derniers jours de cette période, on se prive même de barbecue et d'apéro en s'abstenant de consommer de la viande et du vin. Une forme d'ascétisme qui est un peu surprenante, puisque nous avons tellement l'habitude d'entendre que le judaïsme est une religion qui célèbre la vie, qui sanctifie la dimension matérielle de l'existence, et que se méfie des mortifications. Alors, pour mieux comprendre ce qui se passe, ce qui se joue dans cette période, nous avons le plaisir de recevoir une nouvelle fois Mira Nechama. Bonjour Mira.
6: Bonjour Ruben.
5: Alors, je rappelle à ceux qui ne vous connaissent pas encore, vous êtes enseignante de méditation juive, enseignante tout court aussi de Torah, et diplômée du séminaire d'études rabbiniques orthodoxes égalitaires Harel, comme Eliora Peretz, qu'on avait reçu il n'y a pas très longtemps. Alors, ces 3 semaines, elles sont encadrées par 2 dates, en fait. Le 17 Tammuz et le 9e jour du mois de Av. De quoi est-ce qu'il s'agit ? C'est quoi ces 2 bornes ?
6: Il s'agit vraiment de 2 temps historiques. Le 17 Tammuz, c'est la première brèche dans les murailles du Temple de Jérusalem. Et le 9 Av, qui va être 3 semaines après, c'est la destruction totale du Temple. Cette destruction qu'on a connue 2 fois, le premier Temple et le second Temple.
5: Le Tammuz, une même date pour 2 temples.
6: Une même date pour 2 temples, une même date pour beaucoup de malheurs dans l'année juive, c'est ce que nous rappelle le Talmud dans Maseret Ta'anit. Et c'est là aussi qu'on voit qu'il y a une dimension qui est plus qu'historique. Parce que ce serait quand même un hasard magnifique, incroyable, que ce soit exactement la même date pour la destruction des 2 temples. Il y a cette liste-là, c'est le jour aussi, le moment où les Meraglim apprennent qu'ils mourront dans le désert et qu'ils n'entreront pas dans la terre promise.
5: Les explorateurs.
6: Les explorateurs, merci. C'est le moment de la chute du premier temple. Et le Talmud nous vraiment dit le premier temple et le deuxième temple et Bétar et Jérusalem. Donc une série de malheurs historiques qui arrivent dans ce moment-là. Et à un niveau du Piat, on va dire, l'existence de ce temps-là, et quand on en parlait dans notre rencontre, quand on parlait de ce moment aujourd'hui, vous me parliez de temps suspendu. Et en fait, je me disais, oui, c'est un temps suspendu dans l'été, c'est cette espèce de parenthèse sombre, mais c'est aussi un temps processuel.
5: C'est-à-dire ?
6: C'est un temps transitionnel, c'est-à-dire qu'on commence par une brèche, et on va descendre de plus en plus, parce qu'en fait, on vit avec eux le siège. On vit avec eux le siège, on vit avec eux la guerre. Les 3 semaines, c'est un temps qui est progressif, on se restreint de plus en plus, et c'est seulement à partir de Rosh Chodesh Av, et à partir vraiment du début du mois de Av, et ces 9 jours-là, qu'on va entrer dans des rites de deuil jusqu'au jour de Tisha B'Av, qui est une journée qui ressemble à Kippour, sans la joie.
5: Alors vous parlez d'une descente graduelle, c'est intéressant, ça veut dire qu'on revit ce qui a été vécu dans l'histoire juive. C'est quoi le but de cette descente ? On descend vers où en fait ? Ça conduit où ?
6: Ça conduit au deuil.
5: Ah.
6: Ça conduit au deuil et il y a 2 choses à dire là-dessus. Il y en a une qui est de dire que les Juifs, et c'est aussi ce qui fait notre force, on revit toutes les choses de notre histoire, les belles choses comme les choses difficiles. Et on revit les choses difficiles, pas seulement pour se donner un espace pour les pleurer, on connaît l'importance dans la mémoire collective de la mémoire du deuil. Les commémorations dans toutes les cultures, et chez nous c'est très important, de se donner ce temps-là de pleurer pour l'économie psychique presque de la mémoire collective, c'est essentiel. Mais ça a aussi une autre fonction qui est de nous aider à apprendre de nos erreurs. Parce que je crois qu'on en parlera dans un instant, ce qu'on pleure à Tisha B'Av, c'est pas seulement la destruction du temple, ça c'est le pshat de l'histoire. Ce qu'on pleure, c'est ce qu'on s'est fait à nous-mêmes. Et donc pour nous, la commémoration, elle a vraiment une vertu pédagogique. C'est comment on apprend de nos erreurs.
5: C'est-à-dire qu'on n'est pas juste des victimes d'une histoire qui se passe contre nous, mais on considère qu'on est acteur de cette histoire, alors.
6: Complètement, c'est exactement ça. Donc c'est pas du tout une commémoration inutile. Et je pense qu'on est là justement pour parler de sens, du sens de ce moment. Je veux juste ajouter une chose sur les processus, parce que j'y pensais quand vous me posiez la question. Et je me disais, oui, on a ces 3 semaines qui ont l'air uniques dans le calendrier juif, et qui le sont. Et en même temps, On a des temps processuels, on en a pas mal. On a ce moment du compte du Homer entre Pessah et Shavuot, ça c'est la grande montée. Maintenant on est dans la descente et on parlera d'une remontée après. Et je me disais, Tisha B'Av, quelque part, c'est le processus de deuil inversé.
5: C'est-à-dire ?
6: Parce que le processus de deuil dans nos vies personnelles, ça commence par une chute. On commence le choc de l'annonce d'une mort et on se laisse tomber sur le sol. La Shiva, ça se fait assis par terre. Et ensuite, on va avoir ces temps-là. La Shiva, les 7 jours, et puis ensuite les Shloshim, etc. On va progressivement se relever. Alors que là, comme on est dans l'ordre du rite et pas dans la vie personnelle, on va faire ce qu'on appelle une performance. On va vivre, on va mettre en acte. Qu'est-ce que ça veut dire de se laisser tomber? Et la vertu de ça, justement, de se laisser tomber jusqu'au moment du deuil où on va être par terre et on va pleurer pour Tisha B'Av et jeûner, pour pouvoir mieux avoir cette catharsis, en fait, par les larmes, parce qu'il faut pas oublier que les larmes, c'est une catharsis importante pour l'économie psychique, pour la mémoire collective, pour pouvoir ensuite remonter, mais ça on en parlera tout à l'heure.
5: Alors vous l'avez rappelé, le 17 Tammuz comme le 9 Av sont deux dates qui réunissent un certain nombre de moments dramatiques dans l'histoire juive, notamment l'expulsion des juifs d'Espagne qui aurait eu lieu le 9 Av. Mais c'est quand même articulé essentiellement autour de la destruction du temple. Alors c'est vrai que c'est quelque chose qui sillonne la vie juive au quotidien. On rappelle ça dans toutes les prières, on espère la reconstruction du temple, dans le Birkat Hamazon, la prière après les repas. C'est là partout. Mais on pourrait peut-être se demander quand même, est-ce que c'est sincère, est-ce que c'est authentique ça? Est-ce qu'il nous manque vraiment le temple? Est-ce qu'on se languit vraiment de ces pèlerinages massifs à Jérusalem, de la case des prêtres qui exécutent des sacrifices animaliers avec du sang jusqu'au genou, de la dîme qu'il faut payer aux prêtres? C'est pas un peu artificiel tout ça? En quoi il nous manque le temple?
6: C'est une question que beaucoup se posent, C'est une question que beaucoup se posent, surtout depuis la recréation de l'État d'Israël. Il y en a beaucoup qui disent, mais on a retrouvé quelque part, on est revenu. Pourquoi on a besoin encore de pleurer? Et c'est une question que les rabbins se sont posées également, les prophètes se sont posés, ça j'en parlerai dans un instant. Le temple, c'est devenu un symbole. C'est devenu le symbole de la perte, le symbole de la destruction, à chaque fois, et du coup en positif, c'est-à-dire l'inverse positif de la même photo, c'est qu'on dit qu'à chaque fois que des juifs sont ensemble, la Shrina réside parmi eux. Le temple, c'est l'endroit de la Shrina, que la table de Shabbat, ça devient comme un Mishkan. Donc, le temple, c'est ce symbole-là. Et du coup, on peut se demander si c'est pas le temple la finalité du symbole, mais le temple, le signe vers lequel pointe, en fait, une question plus importante qui est, quelle est la dynamique dans laquelle on est? Est-ce qu'on est dans une dynamique de construction ou est-ce qu'on est dans une dynamique de destruction? Et à mon sens, c'est pour ça qu'on doit continuer à pleurer la destruction du temple, parce que c'est pas le temple qui compte. On a su se réinventer, on a su mettre les Talmud par écrit, on a su inventer qu'est-ce que c'est que la prière, la tefillah shebalev, au lieu de la avoda, c'est-à-dire la prière du cœur, parce que la prière, c'est ce qui est advenu, c'est ce qui a créé l'histoire juive après qu'on ait plus l'opportunité d'amener des korbanot, des offrandes au temple.
5: On a su survivre à 2000 ans d'absence du temple.
6: Exactement. Et pourquoi ça reste pertinent? Parce que le temple, il pointe vers autre chose. Et cette question-là, c'est, est-ce que, si j'emprunte les mots de Freud d'une manière grossièrement simpliste, mais est-ce qu'on est dans l'éros, dans l'amour, ou est-ce qu'on est dans le thanatos? Est-ce qu'on est dans la pulsion de mort? Est-ce qu'on est dans quelque chose de constructif, ou est-ce qu'on est dans la destruction? Et c'est une question qui se pose tous les jours.
5: Et donc, j'entends dans ce que vous dites que parfois, pour célébrer la construction ou l'éros, il faut aussi accepter la chute. Il faut se laisser chuter.
6: Mais c'est-à-dire surtout que il faut voir nos brisures. Et se laisser chuter, c'est-à-dire faire ce rite-là, de retrouver ça, c'est aller, parce que la brisure, elle est là. La brisure, elle est là.
5: Et la question. Elle est consubstantielle à l'existence, en fait.
6: Exactement. Ouais. Elle est là, c'est ce que nous dit la Kabbalah. Je veux dire, on vit, on a, c'est ce que nous racontent quand même nos textes, qu'on a dans l'Arche Sainte, on a les tablettes brisées avant d'avoir eu des tablettes. Des nouvelles tablettes, on a eu des tablettes brisées. C'est comme si la brisure, c'était ce qui venait avant. Avant une reconstruction. Et je pense que quiconque a fait de la psychanalyse, c'est ce processus-là qu'on fait de déconstruction pour mieux reconstruire. Donc il y a ces deux dimensions-là. Il y a le fait de reconnaître ce qui est déjà là, ce qui est déjà brisé, et de ne pas faire semblant, et d'aller entrer en contact avec ça. Et il y a ce processus-là aussi de comprendre que parfois, il faut déconstruire certains schémas pour pouvoir mieux reconstruire. Et c'est ce qui s'est passé avec les tablettes.
5: Et d'où la brisure du verre aussi, sous la choupa, au moment de la construction, par exemple, celle du mariage, on casse aussi quelque chose. C'est une dialectique entre les deux, en fait.
6: C'est une dialectique qui est essentielle. Et là, on retrouve aussi quelque chose de propre à la mystique juive, mais en fait de toutes les mystiques, hein, puisque dans le taoïsme, par exemple, le yin et le yang, c'est exactement ça. C'est-à-dire, quelque chose n'est shalem, quelque chose n'est entier, que s'il peut embrasser les deux extrêmes, la brisure et la joie, sans nier l'un, sans se passer de l'autre.
5: Alors le Talmud est rempli de raisons, de causes à cette destruction inaugurale, on va dire, celle du temple. Il y a celle qui est connue, on dit la haine gratuite circulait entre les gens, sinatrinam. Mais il y a aussi des plus petites raisons qui sont données, un peu officieuses, parfois qui frôlent l'anecdote. La plus connue d'entre elles, c'est celle du fameux banquet de Kamsa et Bar Kamsa. C'est un peu l'histoire de Dupont avec un D et Dupont avec un T. C'est-à-dire qu'il y avait un ami, il y avait un homme qui avait un ami qui s'appelait Kamsa et un ennemi qui s'appelait Bar Kamsa, à moins que ce soit à l'inverse. Et puis, il s'est trompé dans son carnet d'invitation, dans son faire-part. Il l'a envoyé à son ennemi et pas à son ami. L'ennemi est venu au grand banquet. Et puis, celui qui donnait la fête l'a mis dehors. Je vais faire un résumé de l'histoire. Et cet homme qui a été humilié publiquement et allé se plaindre auprès des Romains, il a fait de la délation contre son propre peuple. Et le Talmud dit que c'était le début de la fin et que c'est à la fin de cet incident que le temple a été détruit par les Romains. On est dans quelque chose d'un peu quasiment dérisoire là. Pourquoi est-ce qu'on va chercher la grande tragédie? Pourquoi est-ce qu'on va chercher la cause de la grande tragédie dans une anecdote, dans un fait divers, finalement?
6: Alors, le Talmud nous enseigne souvent à travers des histoires pour nous rappeler que, justement, l'essence, c'est ce qui se passe au fond, c'est ce qui se passe entre les êtres humains. Et Kamsa et Bar Kamsa, c'est vraiment le cycle de la violence. Hein, c'est-à-dire quelqu'un qui maltraite quelqu'un et quelqu'un qui va se venger. Ce cycle-là qui va de plus en plus loin. Et malheureusement, on le voit dans le monde. Et le Talmud a plusieurs reprises, c'est vraiment un thème qui revient, sinat chinam, la haine gratuite, qui revient très très souvent en nous expliquant, mais oui, c'est ça le début de la chute d'une société. Ça commence, comme vous dites, par des choses aussi anecdotiques. Parce que quand on y pense, des disputes, c'est toujours tellement petit, c'est toujours tellement mesquin. Et en fait, ça va jusqu'à la destruction du temple, ça va jusqu'à des guerres mondiales, et ça commence par des choses petites comme ça. Et le Talmud à plusieurs reprises nous dit quelque chose, dans plusieurs traités, quelque chose qui m'a interpellée. Il y a une question qui se pose dans Yoma, où on nous dit, comment ça se fait que le second temple a été détruit, alors que Bnei Israël étudiait la Torah, il faisait Torah, mitzvot, gmilut chassadim. Donc la Torah, les commandements, les actes, même gmilut chassadim, les actes qu'on appelle d'amour, générosité, donc visiter les malades, accompagner les morts, réjouir la mariée, etc. Comment ça se fait que le temple a été détruit si les gens vivaient avec ces actes-là?
5: Ils respectaient les commandements.
6: Ils respectaient. Et là, réponse, sinatrinam.
5: La haine gratuite.
6: C'est-à-dire, voilà. Et on nous dit, ils respectaient la Torah, ils vivaient selon la loi de la Torah, mais leur état d'esprit, c'était la haine gratuite. Et là, ça nous dit quelque chose de très important, je pense, qui est que l'acte ne suffit pas. L'acte ne suffit pas. Et on a, dans un autre traité, dans Baba Metzia, un passage qui est encore plus frappant. On a Rabbi Yochanan qui nous dit quelque chose d'encore plus fort. Il dit, pourquoi le temple a été détruit? Parce qu'il jugeait selon la lettre de la loi. Et il dit al-din Torah, donc selon, voilà, din c'est le jugement de la loi. Velo avdu ifne meshurat adin. Adin. C'est-à-dire, il ne servait pas, et c'est intéressant parce qu'il y a un changement de mot. C'est-à-dire, il jugeait, il ne servait pas. Ils n'étaient pas dans la avoda, dans le service. Ils étaient dans le din.
5: Au sens de culte.
6: Au sens.
5: Avoda au sens de culte.
6: Oui, c'est-à-dire qu'à la base, avoda c'est le service au temple, mais d'un point de vue spirituel, d'un point de vue mystique, et c'est ce dont il parle ici, d'un point de vue de l'éthos. Ils n'étaient pas dans le service.
5: C'est-à-dire?
6: C'est-à-dire le service, c'est que je fais quelque chose pas pour moi-même, je fais quelque chose pour donner. Et donc ça va beaucoup plus loin que le culte au temple. Donc c'est dans ce sens beaucoup plus large, il passe du il y a une espèce de glissement comme ça sémantique entre dinem, din Torah, dinem Torah. Alors oui, ils étaient dans les jugements de la Torah, mais ça suffisait pas, ça n'a pas suffi. Respecter, c'est quand même fort.
5: Ah oui,
6: respecter la Torah. Ne nous a pas sauvés.
5: J'allais vous dire qu'on sent aussi un tout petit peu le christianisme naissant, là.
6: Alors oui, les chrétiens, effectivement, ont pris ça. C'était vraiment la direction qu'a pris le rabbin qui est devenu le dieu des chrétiens. Et les juifs, c'est pour ça qu'ils sont restés juifs, ont dit, oui, klal gadol ba Torah, c'est le plus grand principe de la Torah, ve'aftal arecha kamocha, l'amour, hein. Mais il ne faut pas oublier la lettre. Donc, il ne faut pas oublier le pied de la lettre. Et pour nous, c'est très important. Et c'est ce qui nous a maintenus dans l'exil.
5: Et le rite. On n'a pas aboli le rite pour autant, ni le Din Torah.
6: Ni le Din Torah, ni la lettre. Et c'est ce qu'on n'arrête pas de dire. C'est cette recherche-là d'équilibre. Mmh. C'est ce qui aussi nous a fait rester vivants comme culture, malgré la destruction du temple et de ce qu'on avait avec nous, et garder un culte et garder des dîners Torah, tout en gardant en tête l'importance de l'Ifni Meshurat Hadin, c'est-à-dire au-delà de la lettre, de la loi, ce qui est en fait la source de la chassidoute.
5: C'est-à-dire que, en fait, la chute du temple, de cette construction, de ce bâtiment de pierre, ne serait en fait que le reflet de la chute intérieure des hommes qui ne sont qu'extérieurement bons et qui manquent le ciment intérieur, si je vous comprends bien.
6: Exactement, et c'est pour ça qu'on a besoin de continuer à marquer Tisha B'Av et à pleurer Tisha B'Av, parce que comme on le voit, il suffit de regarder autour de nous, surtout en ce moment, surtout depuis le 7 octobre, nous ne sommes pas tirés d'affaire.
5: C'est-à-dire ?
6: La Sinatrinam, c'est partout en Israël, avant le 7 octobre, il y avait ce désarroi dans la société israélienne. Où sommes-nous tombés ? Et on essayait de se rappeler les uns aux autres, mais souvenez-vous, on a perdu le temple à cause de ça. En ce moment, il y a des tensions, il y a des dissensions, comme vous le savez, dans la société israélienne, sans précédent, depuis la recréation de l'État. Oui. Donc c'est quelque chose de plus actuel que jamais. Et prendre ce temps au cœur de l'été me semble essentiel.
5: Alors, il y a le temps du pleur, et puis il y a aussi le temps du rire, et là j'aimerais soumettre à votre examen un autre texte assez connu lié à ce contexte, qui est celui de Rabbi Akiva se promenant dans les ruines du temple avec ses collègues, on va dire, rabbins, et puis tout le monde se lamente, tout le monde pleure, et puis Rabbi Akiva, il rigole, parce qu'il voit un renard jaillir des ruines, et puis il convoque un passage biblique qui parle du temps où il y aura des renards qui vont se balader dans les ruines du temple. Et puis ses collègues sont choqués, ils disent « Comment peux-tu rire alors qu'on est face à la destruction ?» Il dit « Bah oui, parce que de la même façon que la prophétie de la destruction s'est réalisée, eh bien la prophétie de la reconstruction va aussi se réaliser. » C'est pas un peu naïf tout ça? C'est pas un peu utopique?
6: Je pense que vous pointez sur quelque chose d'essentiel ici, qui est l'importance de la vision. Vision au sens d'espoir. Être capable d'envisager un futur autre qu'un présent détruit. Naïf, oui, fou. C'est-à-dire, et en même temps, réel, et ça marche. L'hymne national israélien, c'est Hatikva, l'espoir. Et c'était complètement fou de penser qu'un peuple dispersé sur toute la terre déjà puisse survivre en tant que peuple, garder ses textes et ses rites et sa langue, etc., entre l'Argentine et l'Inde, etc. Et qu'ils reviennent dans cette terre après 2000 ans d'exil. C'était fou. C'était complètement fou. Et c'est pas pour rien que Tisha B'Av, en parlant de un temps pour et un temps pour, le temps de Tisha B'Av, il arrive au terme donc des 3 semaines qui ont commencé en Tammuz, qui selon le Sefer Yetzirah, l'un des plus anciens écrits de mystique juive, est considéré comme le mois de la vision. Et le Shabbat qui précède Tisha B'Av, on l'appelle le Shabbat Chazon, hein, avant de tomber, avant de se laisser tomber, comme pour se donner quelque chose pour voir après déjà. C'est exactement ça en fait, ce Shabbat-là. C'est se donner la vision d'après déjà, comme une sécurité, comme une soupape de sécurité au moment où on accepte de se laisser tomber.
5: C'est-à-dire c'est une façon de voir aussi que la destruction est déjà grosse de la reconstruction, qu'elle contient déjà en elle la reconstruction. C'est pas une chose en soi.
6: Exactement. C'est voir dans la destruction la promesse d'une reconstruction future, de même que la graine, elle a besoin de craquer pour qu'une pousse en jaillisse.
5: De pourrir même, d'ailleurs.
6: Exactement.
5: Donc c'est Haroué et Tanolad.
6: Ouais, exactement, exactement. Donc celui qui voit ce qui va naître, exactement. Et j'ajouterais juste une chose par rapport au temps, parce que c'est une question qu'on m'a posée il y a peu de temps d'ailleurs. Mais pourquoi au milieu de l'été? C'est rabat-joie. Pourquoi est-ce qu'on va aller pleurer rentrant? C'est quand même, ça tombe mal. Et moi je disais, mais au contraire, ça tombe très bien. Moi je vois une grande compassion ici. Une grande compassion qui est que c'est pas pour rien que Hanouka, parce que Hanouka c'est de l'autre côté de l'année juive.
5: Oui.
6: Ouais. Hanouka c'est le moment où les jours sont le plus courts, le moment de la nuit, le moment de l'hiver. Au moment de l'hiver, on allume des bougies, on allume des lumières. Et là, on est au moment de la plus grande lumière d'été. Et c'est ce moment-là parce que peut-être, c'est une interprétation, on est soutenu par la lumière de l'été. Mmh. On est soutenu par cette énergie solaire qu'on va pouvoir... Donc c'est un peu deux choses, c'est-à-dire à la fois un cadre qui va nous aider, nous soutenir, nous porter pour se laisser tomber, mmh. et la vision, ce cadre et cette vision. Donc c'est absolument pas un hasard, à mon sens, que ce soit à ce moment-là de l'été. Et
5: qu'on introduit un peu d'obscurité, justement.
6: Exactement, à ce moment-là de l'été.
5: Entre les deux.
6: Où on revient au yin et au yang.
5: Très intéressant. Alors après Tisha B'Av, il va avoir un autre moment qui est un peu, pour le dire rapidement, la Saint-Valentin des Juifs, Tou B'Av, le 15 Av, on appelle ça le jour, le grand jour, la fête de l'amour dans la tradition juive où les couples se faisaient, où on partait en chidour rencontrer sa bien-aimée ou son bien-aimé. Vous pouvez nous en dire quelques mots, qu'est-ce que c'est que ce jour-là de Tou B'Av?
6: Oui. Et là, on a encore un clin d'œil à la pertinence du pourquoi de ce temps-là dans l'année juive de Tisha B'Av. Parce que juste après Tisha B'Av, comme vous le dites très justement, il y a Tou B'Av, c'est quelques jours après, c'est le 15 du mois de Av. Mmh. Donc c'est le moment de la pleine lune. Et ça va déjà être l'annonce de la prochaine remontée vers Elul et vers les fêtes. C'est-à-dire vers le grand renouveau. Mmh. Donc c'est pas non plus un hasard que pour clore tout un cycle annuel, ce moment de Tisha B'Av, il arrive aussi à la clôture de tout un cycle annuel, on arrive au fond de la descente. Mmh. Et juste après la descente, et là on est dans un principe kabbalistique et chassidique essentiel, c'est-à-dire que c'est une fois qu'on a touché le fond qu'on va commencer à remonter. Et la première chose, c'est-à-dire l'aube d'Eloul, mmh. Eloul étant lui-même l'aube de Rosh Hashanah, ce mois de la Tshuva, là aussi on est dans un autre processus. C'est un processus qui est moins marqué, réglementé, mais qui est vraiment le processus de tout un mois avec les Slichot, etc., la Tshuva.
5: Il y a un temps de retrouvailles, justement.
6: Un temps de retrouvailles, ouais. Exactement, avec le roi qui est dans les champs à notre rencontre. Et ben, avant cette retrouvaille avec le divin, on a la retrouvaille des amoureux. Mais pas seulement la retrouvaille des amoureux. Parce que ce que nous dit le Talmud dans le traité Taanit, juste après, deux versets après nous avoir parlé de Tisha B'Av et tout ce qu'on pleure, il nous annonce, donc c'est vraiment la perte et l'amour qui sont juxtaposés. On nous dit, mais le jour le plus joyeux, il n'y a pas de Yom Tov en Israël, comme Tisha B'Av et Yom Kippour aussi, qui est considéré comme le jour le plus joyeux. C'est pas seulement la fête de la rencontre entre les amoureux, c'est aussi, et ça c'est en filigrane, à mon sens, la fête de l'amitié. Parce que qu'est-ce qui se passe dans Tou B'Av? Les jeunes filles vont danser. Mmh. Et les jeunes filles, elles vont danser dans des robes empruntées, les unes aux autres.
5: Ah.
6: Et pourquoi
5: vous
6: cela?
5: On retrouve le chesed.
6: Exactement.
5: L'entraide.
6: Exactement. Et là, le Talmud est très explicite. Parce qu'il nous l'explique. Il nous dit pas juste, parce que parfois, il nous explique pas. Il nous dit, stam, en passant, elles s'empruntent des robes. Mais là, il nous dit pourquoi elles s'empruntaient des robes les unes aux autres? Pour ne pas embarrasser celles qui n'avaient pas une robe blanche. Et là, à mon sens, on voit l'antidote de Sinat Rinam, qui est Ahavat Rinam. Je veux pas que mon amie soit embarrassée, je veux qu'elle soit élevée, je veux qu'elle plaise, je veux qu'elle soit belle, et donc on va danser ensemble pour l'amour.
5: Eh bien, merci beaucoup, Mira Nechama, pour ces éclaircissements. Je sais pas si on peut souhaiter aux gens de bonnes 3 semaines, mais en tout cas un bon temps de descente pour ensuite remonter. Je rappelle à tous qu'on peut s'inscrire et suivre vos cours de méditation juive en ligne, ainsi que des cours de Torah tout court, la Minute Parasha notamment chaque semaine sur votre compte Instagram. Et j'invite aussi tous les auditeurs d'Académ à lire vos carnets de guerre qui sont publiés chez nos confrères de Ténoua, que vous tenez depuis le 7 octobre, puisque vous vivez en Israël, vous vivez cette guerre, si on peut dire, sur le terrain, comme citoyenne israélienne. Et c'est très, ça vaut la peine de s'y plonger, c'est très émouvant, poignant et en même temps très pudique. Et ça se trouve donc chez nos amis de Ténoua en ligne. Merci beaucoup pour votre attention et merci à vous, Mira.
6: Merci, Omen.
0: 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Dans un instant, retrouvez Philanthropie, l'émission de la Fondation du judaïsme français. On se retrouve quant à nous demain dès 8h pour l'information. Passez un bel après-midi à l'écoute de notre antenne.
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11: 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Il est 13h.
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13: Voilà, je vais essayer de vous raconter brièvement les circonstances de la destruction du deuxième Beth Amikdash qui eut lieu le 9 Av de l'an 68 de notre ère.

Nous sommes dans les années 50-60 de notre ère. Et le deuxième Beth-Amikdash a déjà plus de 400 ans. À cette époque, le grand et puissant Empire romain dominait le monde entier. Rome régnait sur toutes les nations, à travers sa langue, sa loi et son armée. Seul le peuple juif refusait d'adopter le mode de vie romain et restait fidèle à sa Torah et aux mitzvot. Mais ils acceptaient l'autorité de l'empereur romain et lui versaient les énormes impôts que l'empereur exigeait. Et de cette manière, l'empereur les laissait tranquilles de continuer leur mode de vie. Mais les besoins en argent se sont faits de plus en plus pressants. L'Empire romain avait besoin de plus en plus de soldats, de fabriquer de plus en plus de machines de guerre. Et les demandes allaient en augmentant, jusqu'à devenir intolérables. Et c'est comme ça qu'un groupe décida de lancer la révolte contre Rome. Et dans un premier temps, la révolte a été un succès. Et Rome a été outragé qu'un minuscule groupe ait pu lui imposer une telle humiliation. Et à un certain moment, l'Empire romain décida d'envoyer son plus prestigieux général, Vespasien. Entre parenthèses, nous verrons plus tard que Vespasien deviendra lui-même un jour l'empereur de Rome. Et il enverra son propre fils, Titus, pour terminer la sale besogne de la destruction du Beth-Amikdash. Voilà, mais c'est la suite de l'histoire. Et donc Vespasien prit la route de Jérusalem avec trois escadrons impressionnants. À Jérusalem, trois hommes étaient réunis dans une luxueuse demeure. C'étaient les trois hommes les plus riches de Jérusalem. Très connus. On parle d'eux tout le temps dans la Gemara. Le premier, c'est Nakhdimon ben Gourion. Le deuxième, c'est Kalba Savoua, qui n'était personne d'autre que le beau-père de Rabbi Akiva. Et le troisième, c'était Ben Sissi Takeset. Alors Nakhdimon ben Gourion a pris la parole et a dit: nous devons nous préparer à vivre des jours sombres et terribles. Le général Vespasien est en route pour mettre le siège sur Jérusalem. Et nous devons réfléchir comment aider nos concitoyens. Hachem nous a gratifié tous les trois d'une immense fortune et je pense que c'est pour la redistribuer aux habitants de Jérusalem. Pour ma part, je m'engage à fournir toute la population gratuitement en blé et en orge. Kalba Savoua prit la parole à son tour et dit: quant à moi, je fournirai le vin, l'huile et le sel. Et enfin, Ben Tzitzit Akeset dit: moi, je fournirai tout le bois nécessaire au chauffage et à la cuisson des aliments. Ils firent un petit calcul pour imaginer combien de temps les immenses réserves dont ils possédaient suffiraient à la population. Ils sont arrivés, tenez-vous bien, à 21 ans. Jérusalem avait de quoi supporter un siège 21 ans. Ils se levèrent satisfaits en clamant: vive notre peuple et vive notre sainte ville de Jérusalem. Ils se serrèrent la main et chacun rentra chez soi. Le lendemain, un héraut annonçait que l'armée de Vespasien était en feu. Aussitôt, les défenseurs de la ville furent alertés. Chaque combattant se plaça à son poste, se préparèrent à affronter l'armée romaine. Alors, ça a été une suite de luttes très difficiles. Les Juifs étaient courageux, très ambitieux. Et la situation aurait pu se terminer peut-être par l'abandon de l'armée romaine. Mais malheureusement, tel que Hachamim ont dit, Jérusalem n'a été détruite que parce qu'y régnait là-bas la sinat hinam, la haine gratuite. Effectivement, il y avait dans Jérusalem des groupes ennemis. Des groupes qui voulaient à tout prix faire la guerre contre les Romains, quitte à mourir, quitte à perdre le temple et aller jusqu'au bout. Des groupes plus modérés qui pensaient qu'on pouvait peut-être pactiser avec les Romains. Et ces groupes-là se sont attaqués mutuellement. Et au lieu de combattre avec une unité romaine, ils se tuaient entre eux. Le chef du groupe les plus déterminés à se battre contre les Romains s'appelait Abba Sikra.
que ce n'était rien d'autre, personne d'autre que le propre neveu de Rabbi Yohanan ben Zakkai. La grande figure qui était respectée par tout le monde, c'était Rabbi Yohanan ben Zakkai. Et Rabbi Yohanan ben Zakkai n'était pas pour engager la guerre avec les Romains. Il ne pensait pas que les Juifs étaient de taille à vaincre l'armée romaine. Il était plutôt d'accord de pactiser avec eux. Mais son propre neveu, Abba Sikra, était dans le groupe des grands combattants, les Zélotes. Mais enfin, la vie continuait à Jérusalem jusqu'au jour où un énorme incendie s'est fait voir. D'odeur de brûlé, des flammes immenses. La population était paniquée. Comment ? Les Romains seraient-ils rentrés dans Jérusalem ? C'est pas possible. Les murailles sont fortes, c'est impossible. Et en arrivant sur place, on constate que les énormes hangars qui contenaient toutes les provisions de blé, d'orge, d'huile, de vin, de bois, énormes, des provisions qui auraient suffi pour 21 ans, comme je vous ai dit. Tout était en feu. Tout était en feu, mais qui a mis le feu à ça ? Et rapidement, on s'est rendu compte que le groupe des Zélotes qui voulait à tout prix faire la guerre avec les Romains n'a pas trouvé d'autres idées que de brûler toutes les réserves pour forcer la population à sortir se battre contre les Romains. Ils ont eu peur que la population vive patiemment le siège jusqu'à ce que les Romains s'en aillent. Non ! Nous devons nous débarrasser des Romains. Il faut les battre, les combattre et les battre. Pour cela, seule la faim poussera les gens à se battre. Et c'est comme ça que Jérusalem, à part les provisions que chacun avait encore chez soi à la maison, s'est retrouvé petit à petit affamé. Voyant cela, Rabbi Yohanan ben Zakkai a compris que l'issue de la bataille sera tragique. Il a décidé d'essayer de rencontrer Vespasien. Mais comment ? Les portes de la ville étaient gardées par les hommes de son neveu Abba Sikra. Alors il a demandé à deux de ses élèves, Rabbi Eliezer et Rabbi Yoshua, de rentrer en contact avec Abba Sikra et de lui demander de venir secrètement. Et c'est ce qui s'est passé. Abba Sikra est rentré, est venu. Il respectait son oncle. Il n'osait même pas le regarder droit dans les yeux. Et Rabbi Yohanan ben Zakkai l'a sévèrement réprimandé en disant « Tes hommes ont plongé la ville dans la faim. Et puis ces combats entre les deux groupes, où ça va mener tout ça ?» Et c'est là qu'Abba Sikra lui a dit « Mon oncle, moi aussi, je voudrais arrêter tous ces combats. Mais j'ai peur que mes propres hommes me tuent. » Alors, Rabbi Yohanan ben Zakkai lui a dit « Je vais te demander de m'aider. Je veux sortir de la ville pour aller rencontrer Vespasien. » Abba Sikra dit « Mais c'est pas possible. Mon oncle, c'est pas possible. Mes hommes comprendront que c'est moi qui t'ai permis de sortir. Je serai massacré, moi et ma propre famille. Tu sais bien, mon oncle, que seuls les morts peuvent sortir. » Parce que on n'enterrait pas les morts à Jérusalem. Et chaque fois que quelqu'un mourait à Jérusalem, alors les gardiens ouvraient la porte pour laisser la famille sortir le corps. Et lorsque Rabbi Yohanan ben Zakkai a entendu cette phrase « Seuls les morts peuvent sortir », alors un sourire s'est fait voir sur ses lèvres et il a parlé en conciliabule avec son neveu et ils ont mis sur place un stratagème. Abba Sikra est rentré, s'est faufilé dans les ruelles et personne n'a jamais su qu'il y a eu cette rencontre entre le neveu et l'oncle. Le lendemain, la nouvelle s'est fait entendre que Rabbi Yohanan ben Zakkai est très malade. Toute la population qui estimait le grand Rav s'est mis à pleurer, s'est mis à prier dans les synagogues pour invoquer le ciel que le Rav guérisse. Mais rien n'en a fait. Et deux, trois jours plus tard, on a annoncé que Rabbi Yohanan ben Zakkai est niftar. Donc on a préparé la civière et toute la population de Jérusalem, toute la population a suivi le corps jusqu'à la porte. À la porte, la population est rentrée, a fait marche arrière et seuls les deux élèves du Rav, Rabbi Eliezer et Rabbi Yoshua, se sont approchés des gardiens pour demander qu'ils rouvrent la porte. Les gardiens ont dit « Nous voulons vérifier s'il est vraiment mort. » Et l'un des gardiens a pris une épée prêt à transpercer le corps de Rabbi Yohanan ben Zakkai. Et c'est là que Abba Sikra est venu lui dire « Tu es fou ! Tu veux que les Romains disent que nous avons nous-mêmes tué notre propre Rav ? Qu'est-ce qui te prend ? Allez, ouvrez la porte !»
et laissez-les enterrer leur rave et c'est tout. Les autres sont calmés, ils sont sortis, ils ont marché, et quand ils sont arrivés à une distance où ils n'étaient plus observés par les gardiens, qui se trouvaient en haut des tours, ils ont déposé la civière. C'était déjà en début de soirée, et Rabbi Yohanan s'est remué et s'est mis debout. Ils ont observé de loin le camp romain, et Rabbi Yohanan a vu qu'il y avait une tente spécialement haute, entourée de 5 soldats. Il a dit, ça doit être la tente de Vespasien. Dirigeons-nous discrètement là-bas. Par miracle, ils ont réussi à se diriger jusqu'à la tente. Et un des 5 soldats dit, « Juif, que faites-vous là? Mais comment êtes-vous arrivé là ?» À ses cris, Vespasien lui-même sort de la tente et il aperçoit Rabbi Yohanan ben Zakkai comme un ange Hachem, avec ses 2 élèves qui étaient eux-mêmes d'une stature impressionnante. Il a dit, « Vous devez être des sages juifs. Je ne vous demande même pas comment avez-vous fait pour arriver jusqu'ici, car je sais que les sages juifs sont coutumiers d'avoir des miracles. » Et à ce moment-là, Rabbi Yohanan ben Zakkai l'a salué et a dit, « Je te salue, empereur, je te salue, empereur. » Vespasien lui a dit, « Que dis-tu? Tu es coupable mort. Tu m'appelles empereur alors que je ne suis pas empereur. Et si vraiment je suis empereur, pourquoi n'es-tu pas venu me saluer avant ?» Rabbi Yohanan lui a dit, « Général, tu ne peux que être empereur, car Dieu va te livrer le temple, et le temple ne peut tomber qu'entre les mains d'un empereur. Et pourquoi ne suis-je pas venu avant? Car des redoutables gardiens surveillent la cité et ne m'ont pas laissé sortir. » Bon, Vespasien a dit, « Je n'accepte pas ce deuxième argument, tu aurais dû te débrouiller quand même pour sortir. » Et Rabbi Yohanan n'a rien dit. Vespasien était en train d'enlever ses lourdes chaussures cuirassées. Et il en a enlevé une. Il s'apprêtait à enlever la deuxième. Lorsque un soldat essoufflé et tout poussiéreux annonce « Général, général, l'empereur de Rome est mort et le Sénat vous a nommé empereur. » À ce moment-là, Vespasien se tourne vers Rabbi Yohanan ben Zakkai et dit « Quoi? Ta prédiction c'est si vite ?» Si vite accompli. Bon, il y a l'histoire où il a voulu enlever la deuxième chaussure, il n'a pas pu l'enlever. Il a voulu remettre la première, il n'a pas pu la remettre. Et il a dit, mais que c'est facile. Et Rabbi Yohanan ben Zakkai lui a dit, il y a un passouk chez nous qui dit qu'une bonne nouvelle fait enfler les eaux. Alors il dit, que puis-je faire? Il lui a dit, fais passer devant toi un soldat qui t'est particulièrement antipathique et les eaux vont de nouveau reprendre leur taille initiale. Et c'est ce qui s'est fait, et comme ça, Vespasien a pu remettre sa deuxième chaussure. Et alors il lui a dit, je vais maintenant retourner à Rome pour prendre le poste d'empereur, mais sache que je vais envoyer mon fils Titus, qui est un homme cruel et redoutable, et il ne partira pas d'ici tant qu'il n'aura pas détruit le temple. Mais puisque tu m'as annoncé cette bonne nouvelle, demande-moi quelque chose que je peux t'accorder. Alors Rabbi Yohanan a réfléchi, et il a failli demander « Laisse Jérusalem !» Mais il a compris que Saint Vespasien ne pourra pas lui accorder ça. Alors il lui a dit « L'essentiel est que la Torah puisse continuer à être enseignée. Alors accorde-moi la ville de Yavne, où tous les Hachamim pourront se réunir là-bas pour continuer à étudier et enseigner la Torah. » Deuxième chose, qu'on ne tue pas toute la descendance de Rabban Gamliel, qui est de lignée royale, afin que la lignée royale du clan Israël perdure. Et troisième chose, donne-moi un médecin pour guérir Rabbi Tzadok. Qui est ce Rabbi Tzadok? C'est le plus grand tzadik qui est à Jérusalem, et s'il y en avait un deuxième comme ça, Jérusalem n'aurait jamais pu être détruite. Ça fait 40 ans qu'il jeûne, et son état est très très faible, il a besoin d'un médecin pour être soigné. Et Vespasien lui a dit, je t'accorde ces 3 demandes. Et Vespasien est parti. Et Rabbi Yohanan ben Zakkai est retourné dans la ville le plus discrètement possible. Quelques temps plus tard, Titus est arrivé. Et là, c'était les grands combats. Des combats incroyables. Donc une population affamée qui malgré tout sortait de temps en temps dans les champs pour ramasser un peu d'herbe, un peu de fruits, un peu de... et qui se maintenait comme ça,
et qui, avec un courage incroyable, incroyable, a résisté à tous les assauts de Titus. Les propres soldats de Titus, à un moment, ont été découragés. Et une révolte dans le camp a commencé à se faire. Parce que les attaquants juifs ont causé des centaines de morts parmi les soldats romains. Et Titus, entendant ça, s'est mis à hurler et leur a dit « Voulez-vous retourner à Rome et affronter la honte de la population? Que dira mon père Vespasien qui nous a fait confiance? Comment êtes-vous prêt à affronter le regard de vos propres familles qui ne comprendront pas que des soldats romains ont capitulé devant des juifs ?» Et il les a harangués de cette manière et les soldats ont accepté de revenir. Et la guerre a repris, le siège a repris, les histoires sont incroyables. Le génie juif, la force, la résistance, les sorties que les juifs faisaient dans le camp romain, les manières de détruire les béliers que les romains avaient, et de détruire toutes les tours, et de mettre le feu, incroyable, incroyable. Incroyable la résistance juive. Voilà. Mais Jérusalem était entourée de trois murailles. Trois murailles. Avec le temps, ils ont fini par briser la première muraille. Et tous les soldats, les combattants se sont réfugiés à l'intérieur. Après quelque temps, ils ont fini par détruire la deuxième muraille. Et de nouveau, tout le monde s'est replié à l'intérieur. Et il restait la première muraille, la plus forte. La plus forte, la plus haute. Et celle-ci aussi a fini par céder. Et la première faille a eu lieu le 17 Tammuz. C'est pour ça que le 17 Tammuz, c'est un jour de deuil. Parce que la première muraille de Jérusalem, la plus proche du temple, a été fondue ce jour-là. Et dans des combats incroyables, d'une résistance incroyable, ils sont petit à petit rentrés. Mais Titus a vu que du ciel, le Beth-Amigdash lui était livré. Des portes s'ouvraient toutes seules. À un moment, il a aperçu une porte en or. Il a demandé à un soldat de mettre le feu à cette porte en or. Hop, et la porte a fondu immédiatement. Et c'est comme ça, à la suite de combats terribles, où il y a eu des pertes de Romains incroyables, mais aussi beaucoup de pertes de Juifs. C'est ainsi que le 9 av ils sont arrivés. Et Titus a compris que ce n'est que par le feu. Lorsqu'il a vu les portes en or du Beth Amikdash, avec le reflet du soleil, c'était comme un feu. Et là, il a réalisé que c'est par le feu. Il a appelé un soldat, il lui a dit « Donne-moi une torche ». Il a jeté cette torche. Cette torche est venue au bon endroit et le Beth Amikdash est allé en feu. Mais avant que le Beth Amikdash soit en feu, les soldats s'apprêtaient à rentrer. Titus a hurlé en disant « Arrêtez !» C'est moi qui rentre le premier. Et Titus est rentré le premier, il est rentré, il a décroché un des grands rideaux et il a mis dedans la menorah, le shulchan, l'autel en misère en or. Il a fermé ce baluchon. Lui et ses soldats, il aurait dit « Sortez ça !» Maintenant, il y avait la grande parochette avec son grande parochette qui était juste devant le Kodesh HaKodeshim. Avec son épée, il a donné un

0: la Judée est soumise. Et on voit d'ailleurs dans l'Arc de Triomphe qui est encore à Rome, on voit, il a fait construire un Arc de Triomphe, l'Arc de Triomphe de Titus, on voit les soldats romains portant la menorah et d'autres ustensiles du temple. Voilà, c'est comme ça que le temple a fini par brûler. Il a tout rasé et seul un mur a résisté. C'est ce qu'on appelle le mur occidental, le Kotel Maharavi, qui lui a résisté non seulement cette fameuse année de la destruction du temple, mais a résisté dans tous les autres assauts que Israël a connus. Jamais ce mur n'a pu être détruit et jamais il ne sera détruit. Et nous disons que la Shrina est là. Voilà, les années sont passées, l'Empire romain n'existe plus, mais le peuple juif existe toujours et se développe. Et le peuple juif attend, avec la venue du Mashiach, la reconstruction du troisième temple, Be'ezrat Hashem. Voilà, c'est pourquoi il est très important pour nous de réaliser ce manque terrible que représente pour nous le manque du temple de Jérusalem. Et lorsque nous allons au Kotel Maharavi, d'un côté, c'est vrai qu'on est content qu'il nous reste ce vestige, mais d'un autre côté, nous devons pleurer. Quoi, il ne reste que ça. Il ne reste que ça. Et de l'autre côté, ce ne sont pas des Juifs qui sont là-bas. Et de l'autre côté, les autres peuples ont pris possession. Et nous devons prier que Hachem renvoie du ciel le troisième Beth Amikdash. Tout prêt, tout construit, et il va se poser de lui-même à la place qui est la sienne. Voilà, Bimehera Beyamelo. Amen.
1: 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Rav Shlomo Valenzi nous explique: Mashiach est né aujourd'hui le 9 av, jour décisif pour la délivrance d'Israël.
2: Mashiach est né le 9 av, vous avez bien entendu, un jour de destruction, un jour où on pleure, on est assis par terre. Mais ce jour-là précisément, c'est le jour de la délivrance pour Israël, le jour où Mashiach est né. Qu'est-ce que ça veut dire les amis? Premier enseignement tellement fort en ce jour de Tisha B'Av. Quand Hachem détruit le temple, détruit le Beth Amikdash, quand Hachem nous éprouve, c'est que à condition de reconstruire, c'est que pour reconstruire la délivrance d'Israël. Comment spécialement les amis? Le 9 av précisément. Qu'est-ce que ça veut dire? Ça veut dire qu'il ne faut jamais baisser les bras quand on a une épreuve dans notre vie. C'est que pour être meilleur, pour avoir une vie meilleure, pour découvrir quelque chose de meilleur les amis. Je vais vous raconter une histoire qui est particulière. Le philosophe Platon, il a croisé l'un des plus grands prophètes d'Israël après la destruction du temple. Et il l'a vu en train de pleurer là-bas, en train de se lamenter. On parle du prophète Jérémie. Alors ce philosophe là, Platon, il lui pose la question: comment ça se fait que quelqu'un d'aussi intelligent que toi, il pleure sur des ruines? C'est du passé. Si t'es intelligent, tu pleures pas sur du passé. Écoutez les amis, la réponse du prophète. Le prophète a répondu: je ne peux pas te répondre pourquoi je pleure, tu pourras jamais comprendre. Il y a marqué dans le livre, les amis, une explication à cette réponse qui est tellement profonde. Le pleur d'un juif, il est complètement différent du pleur de quelqu'un qui n'est pas juif. Le pleur d'un juif, c'est un pleur de tikva, c'est un pleur d'espérance, c'est pas un pleur de désespoir. Quand un non-juif il pleure parce qu'il est désespéré, parce qu'il a mal, parce qu'il est détruit. Mais nous, quand on pleure, les amis, en particulier quand on s'assoit par terre tous les 9 av de chaque année pour retrouver Mashiach, pour retrouver le Beth Amikdash, pour retrouver la connexion avec le roi du monde, c'est parce qu'on espère et c'est parce qu'on sait que ça va arriver. On sait que c'est là, les amis. Et si on ne voit pas, est marqué dans la Gemara, que notre mazal, que notre âme, elle voit tout ce qui se passe, c'est pour ça qu'on est toujours là, les amis, et qu'on se languit. Je vais raconter maintenant une histoire qui va nous aider à Rabotai à vivre ce Tisha B'Av avec le bon sentiment. Un sentiment qui va reconstruire le Beth Amikdash. Alors je vous dis la vérité, on dit que toutes les larmes qu'un juif pleure, en particulier ce jour-là, et même tous les jours de l'année, ça reconstruit, c'est encore une pierre pour l'édifice du Beth Amikdash. Toutes les prières qui vont monter, qui sont des prières de désir, des vrais désirs à Bota, qui viennent du plus profond de notre âme. Et parce qu'on est juif, les amis, un pleur, un désir d'espérance, c'est ça qui va reconstruire le Beth Amikdash. Pourquoi? Parce que c'est comme un sacrifice. Les désirs à Bota, nous dit Rabbi Nachman de Bressev, ils rapprochent un juif de ce qu'il désire, encore plus que les actes. C'est pour ça que des fois on n'arrive pas à faire des choses, mais le fait de désirer les choses, on est déjà là-bas, comme nous dit Rabbi Israël Baal Shem Tov. Quelque chose de magnifique, les amis. Là où tu penses, c'est là où tu es. Tu penses à Hachem, tu es avec Hachem. Tu penses au Beth Amikdash, tu es avec le Beth Amikdash. Tu penses à Mashiach, tu es déjà dans la Géoula, tu es déjà délivré. Il y a plein de tzadikis, mes amis, qui pensaient tellement à Rabotai, à la délivrance d'Israël, qu'ils ont témoigné sur eux-mêmes qu'ils ont déjà été délivrés, qu'ils sont

0: sont déjà à l'intérieur, complètement libres, complètement connectés et qui ne sentent plus le mal, les amis. Alors on va commencer à désirer avec une magnifique histoire en l'honneur de ce Tisha B'Av. C'est l'histoire d'un père qui était fou amoureux de sa fille, les amis. C'est une histoire vraie. Vous allez comprendre dans quelques instants de quoi il s'agit. Un père qui était tellement attaché à sa fille. Pourquoi ? C'était son enfant préféré. Ok, il avait 6 enfants. Son enfant préféré, depuis qu'elle est née, a un lien tellement particulier. Mais un jour, crise d'adolescence, Baruch HaShem, et cette fille-là a décidé de se séparer de son père. Incroyable, mais vrai. Elle ne veut plus lui parler. Et ça a duré, rabotaille, 3 ans. Le père, il était complètement effondré. Il a tout fait, des lettres, des cadeaux. Qu'est-ce qu'il n'a pas fait pour retrouver sa fille ? Mais elle ne voulait plus lui parler. C'est fini. Pourquoi ? Parce qu'il y a une histoire entre eux. Ok. Le père a été voir un psychologue, demander conseil. Il lui a dit, amène-moi ta fille chez moi. C'est moi qui vais l'aider. Ok. Alors, il commence à avancer dans ce qu'on appelle le ta'alir. Il commence à faire des rendez-vous, des séances. Et d'un coup, le psychologue, il dit au papa, tu sais quoi ? Laisse-lui du temps. Elle a besoin de se poser. Elle aussi, elle a envie de revenir vers toi, mais elle ne sait pas comment revenir vers toi. Elle ne sait pas. Elle t'aime à la folie, mais elle ne sait pas comment revenir vers toi. Alors, laisse-lui du temps. Je vais lui parler. Ok. Les amis, 3 ans passent. D'un coup, la fille prend conscience que toutes ses épreuves dans sa vie, tout ce qui va mal dans sa vie, tous ses troubles intérieurs, encore pire dans la crise d'adolescence, ça vient du fait, la psychologue lui a expliqué, qu'elle a perdu son lien avec son père. Elle a besoin de ce lien. C'est à l'intérieur d'elle. C'est comme ça qu'Hachem a créé les choses. Un enfant a besoin de ses parents. Si tu te rapproches de ton père, tu fais un pas, doucement, doucement, quelque chose qui est tellement naturel, tu vas retrouver ce qu'on appelle la sérénité. Comme ça, la psychologue a expliqué à cet enfant. L'enfant, elle a bien entendu voulu aller mieux. Elle n'en pouvait plus de ses épreuves. Elle a fait un pas vers son père. Et le père, il a pris ce qu'on appelle doucement, doucement. Il a pris avec beaucoup de délicatesse. Et un jour, ils se sont retrouvés. Et ils se sont pris dans les bras. Il y a des rabotailles, des sanglots qui ont explosé dans la maison. Des sanglots de retrouvailles. Après tant de distance, après tant de désirs, après tant de désarroi, je ne sais plus comment l'apprendre, je ne sais plus comment m'approcher, je ne sais plus comment y arriver. Mais un jour, c'est arrivé, les amis. Alors, cette histoire à Botaï, c'est une vraie histoire. Pourquoi ? Parce que c'est exactement ce qu'on est en train de vivre aujourd'hui. On est ce qu'on appelle les enfants d'Hachem. On est la fille du roi. Nous dit Rabbi Nachman de Bressev, Taneshama s'appelle la Bat Meler, la fille du roi. C'est qui le papa dans l'histoire ? C'est le roi, c'est Hachem Yitbarach. Vous savez qu'on a perdu contact avec lui ? Et vous savez qu'on s'est disputé avec lui et qu'on ne sait plus comment le retrouver. On a envie, mais on ne sait pas comment faire. Pourquoi ? Parce qu'un jour, on s'est disputé. Un jour, il y a un truc qu'on n'a pas compris. Un jour, il y a un truc qu'on a mal vécu, les amis. Et à cause de ça, on n'arrive pas à revenir. Alors qu'on sait qu'il faut qu'on revienne. Et tout le peuple d'Israël, il sait très bien que la délivrance totale dépend de notre teshuvah, de notre retour vers Hachem. Mais qu'est-ce qui se passe? On ne sait pas comment faire. Alors, il y a un conseiller dans l'histoire, c'est le psychologue, le Rabbi Nachman de Bressev, le psychologue, le conseiller, c'est le tzaddik qui est venu ce qu'on appelle les Ta'er, Isha, les Ba'ala, purifier une femme à son mari pour qu'ils puissent se retrouver, les grandes retrouvailles, ce qu'on appelle un mariage, le mariage de la venue du Mashiach, le mariage de la construction du temple, le mariage de la Géoula, les amis. Alors, il nous conseille doucement, doucement, il nous demande à Botaï, nous aussi, comme cette fille-là, de désirer au moins à l'intérieur de retrouver son père, de moins faire un pas, de prendre conseil. On appelle ça, les amis, désirer, on appelle ça parler à Dieu. Alors, chaque parole, Rabotaï, c'est ce qu'on appelle une lettre. Cette lettre que tu fais à Taïd Boudou, quand tu dis à Hachem, papa, tu me manques, mais je ne sais pas comment te retrouver, papa. Comme dans cette histoire, les amis, cette lettre à Botaï, il arrive directement dans le ciel. Pourquoi ? Parce que Hachem, il attend que ça, en fait. Je vous ai expliqué au début du cours qu'il est derrière cette muraille, qu'il regarde dans chaque petite fissure de cette muraille. Est-ce qu'il y a encore un enfant qui le recherche ? Pourquoi, les amis, on parle de désir ? Pourquoi on parle de Hidbouledout à chaque fois ? De prière ? Parce que imaginez-vous, les amis, qu'il y ait des milliers de personnes en même temps qui vous envoient un message sur votre WhatsApp. Et tout le monde vous dit la même chose. T'es tellement cher à mes yeux. La distance, elle est tellement dure pour moi. Depuis qu'on s'est séparés, j'arrive plus à vivre. Qu'est-ce que tu vas ressentir à l'instant T ? Tu vas ressentir ce qu'on appelle de la haracha. Tu vas te sentir important. Tu vas sentir qu'on t'a pas oublié. C'est exactement, les amis, ce que Hachem ressent. Il ressent qu'on l'a oublié. Il y a marqué à Rabotaï dans les livres que si jamais on avait versé une larme avant la destruction du temple, il n'aurait pas été détruit. C'est le jour à Rabotaï, on doit envoyer tous, nous tous à notre tour, tous ensemble, à Botaï aujourd'hui, hommes, femmes et enfants, on va tous faire la même chose, je compte sur vous. On va tous dire à Kadosh Baruch Hu, papa, je t'envoie une lettre. Cette lettre, c'est ma prière. Cette lettre, elle s'appelle papa, on veut Mashiach maintenant. Papa, on a compris que cette distance, c'est la source de tous nos problèmes. Et si jamais on demande, papa, sincèrement, c'est ce qui va tout résoudre. Les amis, il suffit de s'asseoir, s'arrêter, faire une heure de Hitbo les doutes aujourd'hui, et demander ce qu'on ressent vraiment, et demander à Hachem, même si notre cœur il est fermé, papa j'arrive pas à te retrouver, alors papa c'est toi qui viens me chercher aujourd'hui. Rabbi Nachman il dit dans l'écoutez-moi quelque chose de magnifique, et ma calante Elim, ta éthique est sauvée, bakash avdecha. Des fois un juif il s'est tellement éloigné les amis, il a tellement le cœur qui est bouché à cause de ses tentations, à cause de ses histoires, à cause de ses épreuves, à cause de ses émotions, qu'il est ce qu'on appelle perdu. C'est comme une brebis qui a perdu le troupeau. Elle s'est tellement éloignée du troupeau qu'elle n'arrive plus à revenir dans le troupeau. On parle de nous tous aujourd'hui. Chacun à son niveau, les amis. On est complètement perdu sur le plan spirituel. Mais David Amelach nous dévoile, nous dit Rabbi Nachman de Bressev, Bakashav Decha, la vraie solution. Si moi, j'arrive pas à te retrouver, papa, alors toi, appelle-moi, papa. Alors toi, viens me chercher. Toi, tu peux venir me chercher. Toi, tu sais où je suis. Toi, tu sais très bien ce que j'ai besoin. Et mes manques, ils viennent entièrement de notre distance. Les amis, c'est un jour de proximité. C'est un jour où tout se reconstruit. Pourquoi ? Parce qu'on a été détruit. Et quand un juif est détruit, il se remet à chercher la vérité. Faites passer ce message au maximum. On va ce qu'on appelle se recueillir pour amener Mashiach ensemble. Et les désirs viennent ramener Rabotel à la délivrance. C'est tout le but de ce cours. Comprendre que le désir, c'est la clé de tout. 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
1: Bonjour et bienvenue dans l'émission Un jour un Shiour. Vous êtes en compagnie de Figi Pelpes pour parler de la paracha Va'etranan. Le pasouk dit Olat Shabbat Beshabbato, l'holocauste du Shabbat en son Shabbat. Les sages y discernent une idée profonde. Chaque Shabbat ne se contente pas de répéter le précédent. Il possède une lumière spirituelle unique, une sainteté qui lui appartient en propre. Cette qualité particulière se révèle dans la lecture de la Torah assignée à ce Shabbat. La paracha de la semaine lue n'est donc jamais fortuite. Elle constitue la clé qui permet d'accéder à l'essence spirituelle du jour. Ainsi, la paracha Va'etranan est toujours lue immédiatement après le jeûne du 9 Av. Or, les lamentations s'achève par cette prière pleine d'espérance. Ramène-le-nous vers toi, Hachem, et nous reviendrons. Renouvelle nos jours comme autrefois. Le Midrash Sheikh Haraba enseigne que l'expression « comme autrefois » renvoie à Adam Harishon avant la faute. L'aspiration de cette prière n'est donc pas simplement le retour à une époque historique plus heureuse, elle exprime le désir de retrouver l'état originel de l'humanité avant que le péché n'introduise la séparation, la souffrance et la mort. Après les ténèbres du 9 Av commence ainsi un mouvement de réparation. La lecture de Va'etranan avec son appel au retour vers Dieu et à l'attachement à la Torah inaugure le chemin qui conduit progressivement à la restauration de la condition première d'Adam Harishon lorsque la présence divine demeurait pleinement dans le monde. C'est cela que signifie le verset « Renouvelle nos jours comme autrefois ». Non un simple retour au passé, mais la restauration de l'intégrité spirituelle originelle de la création. Le Midrash Rabba enseigne « Ce sont les paroles que je demande ». Or le thème de Varim, paroles, ne désigne rien d'autre que les paroles de la Torah. Ainsi qu'il écrit « Elle est à Devarim. » Ils lui répondirent, « Nous ne savons pas comment faire. » Il leur dit, « Pleurez et priez devant moi. Sache que l'essentiel de la destruction du mauvais penchant s'opère par les paroles de la Torah, comme l'enseigne nos Chachamim, s'il t'affronte, entraîne-le à la maison d'études. » De même, le Zohar affirme, « Il n'existe rien qui puisse briser le mauvais penchant, si ce n'est la Torah. » Et cette action s'accomplit principalement par la Torah Shebaal Peh, la Torah orale. C'est le sens profond de l'expression « entraîne-le au Beit HaMidrash », car le Beit HaMidrash est le lieu où se renouvellent et se développent les enseignements de la Halakha. Autrement dit, c'est le domaine propre de la Torah orale. Le Midrash enseigne que ce que Dieu attend véritablement de l'homme, ce sont des paroles. Mais ces paroles ne sont pas un simple langage. Elles sont les paroles de la Torah, celles qui unissent l'homme à son Créateur. Lorsque les hommes confessent « nous ne savons pas comment y parvenir », la réponse divine est d'abord celle de la prière et des larmes. La supplication ouvre le cœur. La Torah vient ensuite le transformer. Le Sfat Emet révèle alors un principe fondamental. La véritable victoire sur le Yetzer Hara ne résulte ni de la seule volonté, ni de l'ascèse, mais bien de l'étude de la Torah. C'est pourquoi nos sages conseillent « entraîne-le, Beit HaMidrash ». Là où la lumière de la Torah se déploie, l'obscurité du penchant perd sa force. Mais il précise un point essentiel. Cette puissance réside avant tout dans la Torah orale. Le Beit HaMidrash n'est pas seulement un lieu où l'on répète un savoir reçu. Il est l'espace où la Torah est interrogée, discutée, approfondie et renouvelée à travers l'élaboration des enseignements halakhiques. C'est dans cet effort vivant d'interprétation que la parole divine devient une force intérieure capable de transformer l'homme. Le Sfat Emet met ici en parallèle deux mouvements complémentaires. Les larmes et la prière expriment le désir du cœur. Le cri de l'homme reconnaît ses limites et aspire à Dieu. L'étude de la Torah orale représente la réponse divine. En engageant son intelligence dans la recherche de la volonté de Dieu, l'homme ne se contente pas de résister au Yetzer Hara, il le brise, car la lumière de la Torah remodèle progressivement sa manière de penser et de désirer. Ainsi, le Beit HaMidrash n'est pas seulement un refuge contre le mauvais penchant, il est le lieu où l'homme recrée son monde intérieur en laissant la parole de la Torah devenir sa propre parole. C'est précisément cette appropriation vivante de la Torah orale qui possède, selon le Sfat Emet, la puissance de vaincre les forces de l'inclination mauvaise, c'est-à-dire du Yetzer Hara. Il enseigne ici un principe essentiel de la vie spirituelle. La victoire sur le mauvais penchant n'est jamais définitive. Chaque victoire ouvre la porte à une épreuve plus subtile. Le Yetzer Hara ne demeure pas immobile, il se renouvelle sans cesse. À mesure que l'homme grandit, son adversaire grandit avec lui. Ce qui représentait hier une tentation grossière devient aujourd'hui une épreuve beaucoup plus fine, adaptée à son nouveau niveau spirituel. Comme le disent les Chachamim, plus un homme est grand et plus son mauvais penchant est grand. Le Sfat Emet illustre cette idée par des exemples saisissants. Abaye, l'un des grands maîtres du Talmud, reconnaît humblement que, confronté à certaines situations, nul ne peut compter sur ses seules forces. De même, Rabbi Akiba et Rabbi Meir, géants de la Torah, n'ont été préservés du Yetzer Hara grâce à une protection céleste exceptionnelle. La conclusion du Sfat Emet est remarquable. Il ne dit pas seulement que Rabbi Akiba et Rabbi Meir étaient des grands justes. Il précise, ils étaient la racine de la Torah orale. Pourquoi cette précision? Parce que dans sa pensée, la Torah orale est précisément le lieu où se mène le combat contre le Yetzer Hara. La Torah écrite est immuable. La Torah orale, elle, est vivante. Elle exige que l'homme réfléchisse, discute, tranche, découvre des significations nouvelles et intègre la volonté divine dans les situations toujours changeantes de l'existence. Plus un homme devient authentique, porteur de cette Torah vivante, et plus les forces qui s'opposent à la sainteté cherchent à l'atteindre. Le paradoxe est donc le suivant. La grandeur spirituelle n'abolit pas l'épreuve, elle la rend plus exigeante. L'homme ne reçoit pas des tentations plus fortes parce qu'il serait plus faible, mais parce que Dieu lui confie une mission plus élevée. Chaque degré de sainteté appelle un degré correspondant de liberté, et cette liberté passe nécessairement par une nouvelle confrontation avec le Yetzer Hara. Ainsi, le combat intérieur n'est pas le signe d'un échec spirituel, il est souvent le signe que l'homme continue à grandir. Chaque ascension dévoile un nouveau travail à accomplir, jusqu'à ce que la lumière de la Torah orale transforme progressivement toutes les dimensions de la personnalité. C'est pourquoi l'homme a besoin de la prière, afin que le Saint béni soit-il lui vienne en aide, comme l'ont enseigné les Chachamim. Si le Saint béni soit-il ne l'aidait pas, il ne pourrait pas vaincre le Yetzer Hara. C'est la raison pour laquelle vient ensuite la Parasha Vayetranan, dans laquelle sont rapportées les secondes tables de la loi. À ce sujet, le Midrash enseigne qu'elle renferme les enseignements du Midrash, la Halachot et la Agadot, car elles sont doubles dans leur sagesse. Précisément parce qu'elles possèdent la capacité particulière de briser le mauvais penchant et de réparer tout ce qui a été altéré grâce aux paroles de la Torah orale. Comme il est dit, elles sont un remède pour toute chair. La paracha commence par les mots « Vaetranan el Hachem »« J'implorerai Hachem » car elle est la racine de la prière. Il est également écrit « Quelle est donc la grande nation qui possède des dieux aussi proches que l'Éternel notre Dieu l'est de nous chaque fois que nous l'invoquons ?» Le Shabbat est le temps de la Torah, comme l'enseignent les Chachamim. Tous sont d'accord que la Torah fut donnée à Shabbat. Zohar affirme « Le septième jour désigne la Torah orale, car elle correspond au septième jour, qui est la notion de Malchut, appelée la bouche. » C'est pourquoi on l'appelle la Torah orale. Le Sfat Emet construit ici une progression remarquable. Dans le passage précédent, il expliquait que la Torah orale est l'arme par excellence contre le Yetzer Hara. Mais une question demeure. Si la Torah possède une telle puissance, pourquoi les plus grands maîtres, eux-mêmes, avaient-ils encore besoin de l'aide divine pour être sauvés? Sa réponse est claire. La Torah seule ne suffit pas si elle n'est pas précédée par la prière. Autrement dit, deux mouvements sont indispensables. La prière qui ouvre le cœur à l'assistance divine et l'étude de la Torah qui transforme ensuite l'intelligence et les désirs. L'une sans l'autre reste incomplète. Pourquoi précisément la paracha Vayetranan? J'ai imploré. Avant même de répéter les 10 commandements, Moshe enseigne la prière. Le message est subtil. Avant de recevoir la Torah, il faut demander à Dieu la capacité de la recevoir. La prière prépare donc le réceptacle. La Torah vient ensuite y faire résider la lumière. C'est pourquoi il était important que notre paracha va être un âne, contiennent les deux tables de la loi. Parce que, selon le Midrash, les premières tables contenaient essentiellement la Torah écrite, tandis que les secondes furent données après la faute du veau d'or et incluaient désormais la Halakha, le Midrash, la Haggadah et toutes les richesses de la Torah orale. La réparation de la faute ne consiste donc pas simplement à retrouver l'état antérieur. Elle passe par une révélation plus profonde. La chute devient l'occasion d'un dévoilement supérieur. En effet, après la faute, Dieu ne restitue pas seulement ce qui a été perdu, il offre une Torah plus riche, capable d'accompagner l'homme dans la complexité de son existence. La Torah orale n'est pas un simple commentaire de la Torah écrite, elle est le déploiement vivant adapté à un monde marqué par la liberté, les épreuves et la nécessité du discernement. Pourquoi le Shabbat est-il lié à la Torah orale? Le Zohar identifie le septième jour à la notion de Malchut, la dernière des 10 surot. Or, la Malchut est appelée la bouche, car elle est le lieu où ce qui était intérieur devient parole, expression et présence. C'est pourquoi la Torah orale est appelée Torah Shebaal Peh. Elle n'est pas seulement transmise, elle est prononcée, discutée, débattue et constamment renouvelée par l'étude. Le Shabbat, qui correspond à la Malchut, est donc le moment privilégié où cette parole vivante peut se révéler. Le Sfat Emet esquisse un véritable itinéraire spirituel. Après le 9 Av, l'homme aspire à retrouver l'état originel. Renouvelle nos jours comme autrefois. Il commence par prier, par être un Anel Hachem. La prière est l'expression de sa dépendance envers Hachem et attire l'aide divine. Il reçoit alors les secondes tables qui incarnent la Torah orale, donnée précisément pour réparer les conséquences de la faute. Le Shabbat, jour où la Torah fut donnée, devient le temps privilégié où cette Torah vivante est étudiée et intégrée. Et grâce à cette union entre la prière et la Torah orale et la sainteté du Shabbat, le Yetzer Hara est progressivement brisé et l'homme retrouve peu à peu l'état de proximité avec Dieu que symbolise l'expression « renouvelle nos jours comme autrefois ». Ainsi, pour le Sfat Emet, la réparation de l'homme ne repose ni sur l'effort intellectuel seul, ni sur la seule ferveur de la prière. Elle naît de leur rencontre. La prière attire le secours divin, la Torah orale façonne l'être inférieur, et le Shabbat offre l'espace où cette transformation peut s'accomplir pleinement. Ce passage montre que le Shabbat Nachamu, celui où on lit Vayetranan après le 9 Av, est un moment privilégié pour la Teshuvah, car il réunit les deux forces qui rendent le retour à Dieu possible, la prière et la Torah. En ce jour également, c'est un temps propice à la Teshuvah, comme il est dit, il est bon de reconnaître Hachem. Tov le'odot l'Hachem. En effet, quiconque reconnaît sa faute et l'abandonne est sauvé du jugement du Gehenam. Nous trouvons également dans la Gemara, celui qui fait du Shabbat un véritable délice reçoit les désirs de son cœur. Le Shabbat est donc un temps favorable pour mériter la Teshuvah grâce à la Torah et à la prière. Et plus particulièrement ce Shabbat-ci, dont la sainteté suggérée par la Parasha est précisément celle de la Torah et de la prière. La Parasha Vayetranan est entièrement placée sous le signe de ces deux réalités, la prière et la Torah. Le Shabbat qui suit le 9 Av devient ainsi le moment où ces deux forces se rencontrent pour ouvrir le chemin de la réparation. Lorsque ces deux mouvements s'unissent, la Teshuvah devient possible. Elle ne consiste plus seulement à réparer une faute, mais à retrouver l'état originel évoqué au début de notre commentaire, renouvelle nos jours comme autrefois. Comme autrefois, c'est-à-dire comme au moment où Hachem et Adam Arishon pouvaient s'unir dans le jardin d'Éden. Si Israël sait saisir la sainteté propre de ce Shabbat en s'engageant pleinement dans la Torah et la prière, alors la Teshuvah collective atteint son accomplissement et la Géoula peut se manifester immédiatement. Ce n'est pas seulement une aspiration individuelle, c'est une vision de la rédemption du peuple tout entier où la réparation intérieure de chacun devient le prélude à la délivrance universelle. Je voudrais dédicacer ce Dvar Torah à la mémoire de ma mère, Imi Morati Rosette Orida Bat Esther, qu'elle repose en paix auprès de son Créateur, et je voudrais vous souhaiter Shabbat Shalom.

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2: Bonjour à toutes et à tous, c'est Somkal en ce jour de Tisha B'Av. Merci de nous rejoindre, on est ensemble en direct pendant une heure, Radio J. Il est 14h, bienvenue dans le Grand Journal.
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2: Au sommaire, après les menaces de représailles massives formulées hier par Donald Trump contre l'Iran, Israël se prépare à une entrée en guerre dans les prochains jours. Les détails dès le début de ce journal, puis avec Aryeh Bensemoun. Nous reviendrons également sur les enseignements du Tisha B'Av avec le Rav Sadin et Rav Chaim Nissemom. En troisième partie, les carnets diplomatiques de Christophe Barbier. Nous sommes le 23 juillet 2026, 9 av 5786. 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L'émission est également à suivre en vidéo sur nos chaînes YouTube, Facebook et X. Tout de suite, les infos avec Nina Louche. Bonjour Nina.
3: Bonjour Steve, bonjour à tous.
2: Israël se prépare donc à une éventuelle attaque iranienne dès ce week-end, alors que les tensions entre les États-Unis et l'Iran continuent de monter.
3: Les soldats du commandement du front intérieur ont reçu l'ordre de rester en état d'alerte élevé par mesure de précaution. Le maire de Ramat Gan annonce la réouverture des abris municipaux dans cette banlieue de Tel Aviv face aux craintes d'une reprise des attaques iraniennes contre Israël. Les frappes américaines contre des cibles iraniennes augmentent le risque d'une escalade militaire. L'Iran pourrait riposter en visant des intérêts américains dans la région, voire Israël s'il estime que celui-ci participe à la campagne militaire.
2: L'armée iranienne qui affirme qu'elle continuera de frapper des cibles dans la région tant que les États-Unis poursuivront leurs attaques contre l'Iran.
3: L'armée jordanienne a intercepté 4 missiles balistiques iraniens et 6 drones lancés depuis l'Iran. Les États-Unis ont en effet mené une nouvelle série de frappes contre des objectifs iraniens pour la 12e nuit consécutive. Ils ont déployé un bombardier stratégique B-1. Le blocus maritime dans le détroit d'Ormuz a été rétabli. L'Iran paye le prix de la rupture de l'accord. Peut-être qu'ils changeront d'avis, affirme le secrétaire d'État américain Marco Rubio. On l'écoute.
4: L'Iran nous appelle tous les jours pour nous supplier de conclure un accord. Ils nous envoient des messages via d'autres pays, des pays tiers. Je veux dire, ils sont à court de pays vers lesquels envoyer ces messages. Même ici, des représentants de certains pays sont venus me voir. Le problème, c'est qu'à chaque fois que ces gens concluent un accord, soit ils le rompent, soit, une fois que l'accord est conclu, ils veulent le modifier. Donc, ils ne sont probablement pas prêts à conclure un accord. Mais ils le seront bientôt, car le prix qu'ils payent est très élevé. Malgré leurs discours musclés, leur langage fleuri et leurs stupides vidéos Lego qu'ils publient, je ne les ai jamais vus. Malgré toutes ces fanfaronnades, ils souffrent énormément. Et ils vont souffrir encore davantage jusqu'à qu'ils reviennent à la raison. Et ils n'en seront pas encore là.
3: Le secrétaire d'État américain Marco Rubio, ce matin, le président Donald Trump a tenu un discours similaire et a également menacé de frapper des ponts et des centrales électriques si l'Iran poursuivait ses attaques contre la navigation dans le détroit d'Ormuz.
2: De leur côté, les Houthis du Yémen soutenus par l'Iran ont attaqué 2 pétroliers saoudiens en mer Rouge.
3: Plusieurs pétroliers ont donc changé de route pour éviter Bab el Mandeb. Certains navires transportant du pétrole saoudien ont même fait demi-tour, entraînant une hausse du prix du baril du pétrole. Le groupe français Total Energy a vu ses profits fortement augmenter, selon son directeur général Patrick Pouyanné. La diversité des activités de Total Energy lui permet de mieux profiter de cette situation. La compagnie aérienne britannique EasyJet, au contraire, subit les conséquences du conflit. Son bénéfice avant impôt a chuté de 70%.
2: Et dans ce contexte, les 2 diplomates français arrêtés en Iran sont rentrés à Paris hier. C'est ce qu'a annoncé le ministre français des Affaires étrangères, Jean-Noël Barrot.
3: Les 2 diplomates travaillaient sur des programmes de soutien à la société civile iranienne. Ils ont été arrêtés par les autorités iraniennes alors qu'ils n'avaient, selon la France, commis aucune infraction. Leur détention a duré près de 4 heures. Ils ont été privés de leurs moyens de communication. L'un d'eux aurait été frappé et maltraité. Les 2 diplomates sont désormais en sécurité à Paris où ils poursuivront leur mission. Jean-Noël Barrot a qualifié cette affaire d'agression grave et préméditée. On l'écoute.
5: Il est évident qu'elle ne pourra rester sans conséquence puisque d'abord elle est illégale et qu'en plus elle est inqualifiable. Et nous évaluons aujourd'hui toutes les options que nous avons pour y répondre. Il y a beaucoup d'instruments de réponse lorsque les intérêts de la France et en particulier la sécurité de nos agences sont atteints. C'est ce à quoi nous sommes en train de réfléchir pour définir la bonne réponse à apporter.
3: Le ministre des Affaires étrangères, Jean-Noël Barrot, au micro de France Inter ce matin, la France affirme que cet incident aura des conséquences. Étudie les mesures qu'elle pourrait prendre en réponse.
2: Dans le reste de l'actualité, la Grèce s'apprête à approuver un contrat de défense d'environ 4 milliards de dollars avec Israël, selon l'agence Reuters.
3: Ce projet prévoit l'achat d'un système de défense aérienne appelé bouclier d'Achille, destiné à protéger le pays contre les missiles balistiques, les avions de combat et les drones. En plus de ce système, la Grèce prévoit d'acheter des drones israéliens et américains. Si le Conseil national de sécurité grec donne son accord, ce contrat renforcera la coopération militaire entre la Grèce et Israël.
2: Et puis à l'occasion de Tisha B'Av, le jour de jeûne et de deuil dans le judaïsme, après la destruction du premier et du deuxième temple, plusieurs milliers de fidèles juifs se sont rendus depuis hier soir sur le mont du temple à Jérusalem.
3: Environ 3000 visiteurs juifs ont déjà visité le site. Beaucoup ont participé à des prières et des chants religieux. Par ailleurs, une douzaine de personnes auraient été arrêtées pour avoir prié dans une zone où la police continue d'appliquer des restrictions. Le ministre de la Sécurité nationale, Itamar Ben Gvir, a lui-même prié sur le site. Écoutez.
6: Le jour de Tisha B'Av commémore la destruction. Mais nous voyons des progrès énormes aussi sur le mont du temple. Regardez ce qu'il se passe ici. Des juifs qui prient, se sentant comme chez eux ici. Ça n'a jamais été le cas auparavant. Et ainsi dans de nombreux autres endroits. Nous avons réduit de 85% les attentats. Partout, on comprend que l'État d'Israël est maître de maison. Il reste encore beaucoup à faire. Et nous, avec l'aide de Dieu, nous avancerons.
3: Le ministre de la Sécurité nationale, Itamar Ben Gvir, ce matin, qui soutient depuis longtemps l'élargissement du droit de prière juif sur le mont du Temple, alors que le gouvernement israélien affirme officiellement maintenir le statu quo.
2: Par ailleurs, deux Palestiniens soupçonnés d'avoir poignardé un Israélien en Judée-Samarie ont été abattus par un civil armé.
3: Selon Tzal, des habitants d'un avant-poste israélien, Derech Avraham, tentaient d'atteindre un incendie pendant un incendie pendant cette intervention. Deux Palestiniens ont été attaqués au couteau un Israélien. Un autre civil armé présent sur place aurait tiré sur les deux assaillants pour les arrêter. L'Israélien blessé a été évacué vers un hôpital dans un état grave. Une enquête est en cours. Les autorités enquêtent également sur l'origine de l'incendie. Tzal affirme qu'il aurait été provoqué par des Palestiniens. L'agence palestinienne Wafa rapporte au contraire que l'incendie aurait été déclenché par des Israéliens.
2: Les 104 fédérations nationales d'escalade votent aujourd'hui, Nina, sur une possible suspension d'Israël.
3: Oui, et si la suspension est adoptée, Israël pourrait ne plus participer aux compétitions et aux instances internationales de ce sport. Ce scrutin intervient après des demandes de plusieurs collectifs militants, notamment BDS France. Selon l'organisation, la fédération israélienne contribuerait à légitimer la politique d'Israël envers les Palestiniens.
2: Et puis la DJ Barbara Butch annonce qu'elle va porter plainte contre le parti La France Insoumise et certains de ses élus après l'interruption de son concert à Grenoble il y a 5 jours.
3: Selon elle, des militants pro-palestiniens et des militants LFistes ont perturbé son concert. Elle a subi des insultes et des jets de bouteilles en verre et d'autres projectiles. Écoutez.
7: C'était d'une violence inouïe et je ne souhaite à personne, même pas à mon pire ennemi, de ressentir ou de vivre ce que j'ai vécu samedi dernier. J'ai eu extrêmement peur. J'ai eu peur à tel point que là j'en sors, j'ai eu un tel choc que je ne pouvais plus bouger pendant des jours et que c'était comme si en fait on m'avait envoyé des coups de poing au niveau du plexus solaire.
3: La DJ Barbara Butch ce matin sur France Info. Le parquet de Grenoble a déjà ouvert une enquête pour délit d'entrave concerté aux libertés.
2: On termine avec du sport. Le président de la Fédération Française de Football, Philippe Diallo, présentera le prochain sélectionneur de l'équipe de France mardi à 11h.
3: Elle sera à suivre en direct sur la chaîne YouTube de la FFF. Le nouveau sélectionneur des Bleus prendra la suite de Didier Deschamps. Il est resté à la tête de l'équipe de France pendant 14 ans jusqu'à la fin de la Coupe du Monde 2026. Zinedine Zidane est pressenti pour lui succéder.
2: Eh oui, merci beaucoup Lina. On vous retrouvera dans une vingtaine de minutes pour le rappel des titres à tout à l'heure.
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2: Nous sommes le 9 av aujourd'hui. Nous trouvons donc pendant la période des jours qui commémorent la destruction du premier et du deuxième temple. Ces jours sont traditionnellement tristes. Toutefois, il est possible de chasser cette tristesse en participant à la conclusion de l'étude d'un traité du Talmud qualifié de jour de fête pour les sages. Radio J vous propose donc d'écouter tous les jours, un peu avant 14h10, une telle conclusion. Et aujourd'hui, en ce jour de Tisha B'Av, nous allons conclure le traité Moed Katan avec le Ram Menachem Mendel. Bonjour à vous.
8: Bonjour, aujourd'hui c'est effectivement le jour du 9 av et le sioum se fait sur Maseret Moed Katan. Moed Katan, c'est une Maseret, un traité du Talmud qui parle de tous les lois concernant le deuil. Donc c'est pour ça qu'il est permis de l'étudier aujourd'hui. On va faire la dernière Mishnah. Dans la dernière Mishnah, il parle de la manière comment ils avaient l'habitude de se lamenter sur quelqu'un qui était décédé. Et qu'est-ce qu'on a le droit de faire ou de pas faire quand c'est les jours de fête, etc. La Mishnah dit « Nashim bemoed me'anot avalo metaprot ». Donc, les femmes avaient l'habitude de dire des lamentations, de taper les mains par signe de deuil. Donc, on dit que « Chol HaMoed », quand c'est la fête, ils ont le droit de dire des lamentations devant le mort, mais pas de taper des mains. Rabbi Ishmael Omer, Asmurot, Lamita, Metaprod. Rabbi Ishmael dit que ceux qui sont proches du lit, ils ont le droit même de taper les mains. Mais Rashi Chodashim, Hanouka ou Epurim, si c'est Rosh Chodesh, Hanouka et Purim, mais un autre Metaprod, ils peuvent, se lamenter, ils peuvent taper les mains. Baiser, l'eau, mais connaît. Mais dans les deux, ils n'ont pas le droit de faire des kinotes. On va voir après c'est quoi. Nick Baramet, si le mort est déjà enterré, l'homme est un autre, l'homme est un prote, là, on fait pas ni des lamentations, ni on tape les mains. Et zé ou inouï, alors c'est quoi mais un autre? Faire des lamentations chez Koulan, on note qu'achat, c'est quand tout le monde dit des lamentations en même temps. Kina, c'est quoi les kinotes? Chez achat, medaberet, Koulan, on note acharéa, c'est quand une, elle dit la phrase principale et après tout le monde répète après. Chez Nehemar, comme il est dit dans le verset, vous allez apprendre à vos filles les lamentations et une femme dira à son ami la lamentation. Avaleati de Lavo. Tout ça, c'est aujourd'hui. Avaleati de Lavo. Mais quand ma chère viendra, où Omer, il est dit, Bila Amavet la Netzar, que Hachem enlèvera tout signe de deuil, à tout jamais. Umacha Hachem Elokim Dima. Et Hachem va effacer toutes les larmes, mais alcool panim de tout visage, vegomer. La fin de la Gemara. Amar, Afria, Barashi, Amarav, Talmide, Rachamim, Enlaim, Menucha. Les sages n'ont pas de repos, Filou, la Lamaba, même dans le monde futur, chez Nehemar, comme il est dit, Elchou, Mechaïl, Elchaïl, Israël, Elokim, Betzion. Ceux qui vont d'un endroit à l'autre dans la sainteté, alors ils verront Dieu à Tzion. C'est-à-dire que même là où ils continueront à monter de niveau en niveau. Adran, Alar, Veilou, Megalchin. Uslikala, Maseret, Moed Katan. Ainsi se finit le traité Moed Katan. On rappelle que Tisha B'Av, c'est une journée, on peut faire beaucoup de bonnes choses pour transformer ce jour en jour positif et pour que Mashiach revienne. On rappelle que le premier Tisha B'Av, c'est le manque que les Juifs ont eu de manque de confiance en Dieu. Ils n'ont pas voulu rentrer en Eretz Israël malgré tous les miracles qu'ils ont eus. Donc on doit renforcer beaucoup sa émouna et sa confiance en Dieu ce jour-là. Et bien sûr, la faute de la haine gratuite qui a emmené la destruction du temple. Le fait donc de avoir des bons rapports et toujours l'amour gratuit envers son prochain. Et on espère donner aussi la tzedaka. Et on espère que très bientôt, on verra la fin de notre histoire avec la venue du Mashiach et du troisième Beth Amikdash.
2: Merci beaucoup Rav Menachem Mendelsohn d'avoir été avec nous pour conclure le traité Moed Katan, le Sioum, qui continuera demain juste avant 14h10.

0: podcasts. Merci à vous. Somcal.
1: Au revoir. Somcal.
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0: Et en ce jour du 9 av, nous rejoignons à présent le rave Raphaël Sadine. Bonjour Rav Sadine.
3: Bonjour, c'est à toi et à tous les auditeurs.
0: Et merci de nous rejoindre en direct dans le Grand Journal. Rav, le 9 av, c'est donc le jour de destruction du premier et du deuxième temple de Jérusalem. Qu'est-ce que l'absence du Beth Amikdash change à la fois dans le rite, mais aussi plus largement dans la cohésion au sein du peuple?
3: Ça a été vraiment une révolution, une destruction du judaïsme. Qui était le judaïsme, on va dire, qui était axé autour du sacrifice.

0: bientôt, ben, on verra la fin de notre histoire avec la venue du Mashiach et du troisième Beth Amikdash.
1: Merci beaucoup, Rav Menachem Mendelsohn, d'avoir été avec nous pour conclure le traité Moed Katan, le Sioum, qui continuera demain, juste avant 14h10. Merci à vous, Somkal.
0: Au revoir, Somkal.
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1: Et en ce jour du 9 Av, nous rejoignons à présent le Rav Raphaël Sadine. Bonjour Rav Sadine.
3: Bonjour, c'est à toi et à tous les auditeurs.
1: Et merci de nous rejoindre en direct dans le Grand Journal. Rav, le 9 Av, c'est donc le jour de destruction du premier et du deuxième temple de Jérusalem. Qu'est-ce que l'absence du Beth Amikdash change à la fois dans le rite, mais aussi plus largement dans la cohésion au sein du peuple?
3: Ça a été vraiment une révolution, une destruction du judaïsme. Qui était le judaïsme, on va dire, était axé autour du sacrificiel. On a complètement oublié cette dimension d'un rapport à Dieu qui était presque exclusivement tourné autour du temple, du tabernacle dans le désert, plus de 300 ans en Israël, aussi le tabernacle, et après le temple de Jérusalem. Et donc ça veut dire qu'il a fallu l'exil d'un rapport à Dieu, la rupture d'un rapport à Dieu. Où il faut rappeler que le temple était une sorte de microcosme où tout était en œuvre. Ça veut dire vous aviez l'animal, le végétal, le minéral, le chant, la musique aussi. La musique est toute une spiritualité musicale qui était entretenue par les Lévim, où le Gaon de Vilna dit qu'elle a le pouvoir de faire ressusciter les morts. Ça veut dire que vous avez tout un pan de spiritualité, tout un horizon du sens, et tout, surtout tout un lien entre le peuple juif et Dieu, qui a été effacé. Et donc on s'est retrouvé complètement en exil de nous-mêmes, en exil spirituel, avec de nouveaux modes de relation, et ça a été le génie de l'histoire juive, qui était la Torah orale, l'étude, la prière. Par exemple, il faut rappeler des trois prière qu'on fait le matin, le premier soir, soit je vais garder une des huit majoritaires en Agmara, par rapport aux trois, au corban, au sacrifice du matin, l'après-midi, et de ce qui restait à brûler le soir. Ça veut dire qu'on a complètement intériorisé, presque humanisé, un rapport qu'on avait avec Dieu qui était de l'ordre de la transcendance absolue, et qui s'est effectivement effacé avec l'élection du temple.
1: Et pour le deuxième point, la cohésion au sein du peuple, est-ce que c'était un lieu qui permettait de rassembler le peuple dans toutes ses différences? Et c'est ça qui nous manque aujourd'hui.
3: Oui, complètement. D'abord parce que le temple était un lieu de réunion. C'est-à-dire que trois fois par an, au moins, vous savez qu'avant les régalines, par les fêtes, vous aviez des millions de juifs qui devaient amener le Maaser Sheni, ça veut dire une part considérable de leur bétail, ou de leur production agricole, et c'était tellement considérable que la Torah permettait de le rédimer avec de l'argent et d'acheter à Jérusalem toutes sortes de victuales pour faire une fête d'enfer, puisqu'on n'avait pas le droit d'utiliser cet argent pour autre chose que faire la fête. Donc imaginez pendant trois semaines par an où vous aviez des millions de juifs qui étaient là, qui avaient, je sais pas, à peu près 30-40 000 euros à dépenser en une semaine, pour certains, pour d'autres encore plus, pour d'autres moins, et donc qui achetaient du bétail, de la viande, à boucha, du vin, et qui invitaient bien entendu tout le monde pour faire la fête. Donc vous aviez de façon factuelle une possibilité d'union et de rassemblement du peuple d'Israël extraordinaire. Mais plus profondément que ça, le temple était le cœur battant du peuple d'Israël. C'est-à-dire chacun se reconnaissait comme une partie de cette aventure extraordinaire, de cette alliance entre nous et Dieu. Et chacun comprenait l'autre comme une part de soi-même. Puisque le temple était la présence divine qui illuminait au même niveau que des millions d'âmes d'Israël.
1: Et cela n'a pas été remplacé, Rav.
3: On tente de remplacer, par exemple, avec la notion du minyan, de prier ensemble. Mais tout a été remplacé, mais de façon infiniment plus petite, on va dire. Infiniment mineure par rapport... Il y a un texte qui m'a toujours passionné qui dit « Si vous prenez un athée aujourd'hui et vous le mettez dans une synagogue, il va pas forcément avoir la révolution, la révélation des Blues Brothers. Il va être là, tranquille. Vous le mettez à Jérusalem, le texte vous dit que si on le mettait à Jérusalem face au temple, l'athéisme était impossible. Donc on voyait la présence de Dieu d'un point de vue tellement évident, tellement transcendant, tellement

0: ça se travaille, mais il faut faire très attention à ne pas tomber dans une sorte d'artifice. Avant tout, le Maharal nous dit que là, au niveau subjectif, au niveau humain, au-delà de ce que on vient de parler, la perte objective magnifique du temple, que besoin, on a toujours cette espérance vive qui nous enseigne que le troisième temple sera le plus haut des trois temples. Donc rien n'est perdu. C'est très paradoxal, Tchèvre, que c'est en même temps le jour de la plus grande tristesse, le plus grand deuil national, et c'est en même temps ce qu'on appelle la moed. On ne fait pas le tarim, c'est une fête. C'est un rendez-vous, on va dire, avec Dieu, parce que nous comprenons que Dieu, en nous punissant, nous préserve. Il y a un très beau midrash qui dit que un roi promet qu'il le grand devineur nous dit les grandes nations, les grandes civilisations, elles sont punies d'un seul coup. C'est-à-dire que l'Empire romain, qui prospère pendant 10 siècles, boum, à un moment donné, il disparaît. Pareil pour les Perses, pareil pour les Grecs, pareil pour tout le monde. Le peuple juif, c'est pas pareil. On est puni très régulièrement, on a beaucoup de malheur. On voit que, on pensait après la Shoah avoir une éternité de tranquillité antisémite contre nous, on voit que pas du tout. Les verrous ont sauté très vite au bout de 30-40 ans. Ça a toujours été comme ça. Cet antisémitisme que l'on vit aujourd'hui a toujours été, il y a toujours eu des... Parce que il dit une très belle image que comme un roi qui dit celui qui m'offense sera pulvérisé par un immense rocher. Et à un moment donné, son fils offense le roi. Il ne sait pas quoi faire. Il ne veut pas trahir sa parole. Mais d'un autre côté, il ne veut pas détruire son fils. Alors, il est très embêté parce qu'il ne sait pas quoi faire. Alors, un de ses conseils, c'est très simple. Tu prends le rocher, tu le détruis en petites miettes, et t'envoies que tu vas le jeter, tu vas tenir ta parole. Le rocher va se transformer en petits cailloux, et ce qui fait qu'on reçoit toujours un peu des cailloux sur la tête. On saigne beaucoup, mais ce saignement n'est jamais définitif, parce que justement, c'est pas le gros rocher qu'on reçoit sur la tête. Et donc, ça veut dire que il y a cette idée que la punition elle-même, la destruction elle-même, est une façon de nous préserver, de donner la pérennité au peuple juif. Et c'est pour ça que c'est en même temps une fête, parce qu'on ressent l'amour de Dieu dans le fait même qu'il ne nous laisse jamais tomber. L'exigence historique envers le peuple juif, ou presque de façon incroyablement symétrique, on voit que la façon dont le peuple juif abandonne l'alliance, le monde nous le rappelle de façon très violente. C'est en même temps un malheur, bien entendu. Il ne faut pas minimiser le malheur. Mais c'est en même temps un bonheur. Parce que ça veut dire que Dieu ne nous abandonnera jamais. Je veux dire que le Messie vient et que nous sommes éternels dans cette alliance. Et donc c'est pour ça qu'elle est devenue. Et donc pour la tristesse, elle doit travailler à partir. Le Maharal de Prague dit que la destruction du temple, c'est avant tout la destruction de l'esprit. C'est-à-dire qu'on n'est plus capable de comprendre l'importance, la hauteur des concepts spirituels qui nous ont été donnés pourtant. Et la tristesse, ça serait avant tout peut-être la tristesse envers nous-mêmes. Qu'est-ce qu'on perd en n'étant pas à la hauteur de notre élection juive? Qu'est-ce qu'on ne réalise pas alors que Dieu nous a donné une possibilité d'être des prophètes? Comment est-ce qu'on peut enterrer son existence autour de films abrutissants d'un quotidien qui est un quotidien tellement loin de la beauté, de la poésie, du sens torahique que la Torah nous donne, etc. etc. Si on ne travaille pas ça, si on a une tristesse extérieure du temple qui a été détruit après 2000 ans, on aura du mal à vraiment ressentir une tristesse authentique.
1: Pour terminer, il nous reste une petite minute sur le plan halakhique. On ne peut pas étudier la Torah pendant Tisha B'Av, à l'exception de quelques textes particuliers, notamment le traité Moed Katan dont nous parlait tout à l'heure le Rav Usan. En quoi ça nous renseigne sur le rapport que l'on doit avoir à la Torah et à son étude?
0: Ça aussi, c'est formidable. La Torah, c'est la joie. La Torah, c'est l'extase intellectuelle et spirituelle. La Torah sans joie n'est pas Torah. C'est-à-dire que la Torah, c'est une intensité d'existence, une intensité cérébrale qui amène à une sorte de plénitude, de béatitude même, intellectuelle et spirituelle, qui est la joie absolue. Parce que l'intelligence thoraïque amène une complétude. La joie par Torah, c'est d'être soi-même. D'être soi, de vivre, de sentir, ou plutôt de vivre, de sentir qu'on existe, on va dire. Mais de sentir qu'on existe dans l'optique, dans le sens de pourquoi on a été créé. Or, l'étude donne ce sentiment. L'interprétation que chacun d'entre nous donne à la Torah, et le dévoilement d'une partie de moi-même qui est éternelle. C'est la loi absolue. Et donc, à Tisha B'Av, on ne peut pas étudier la Torah de façon classique, parce qu'effectivement, ça nous a une joie qui rendrait presque secondaire la destruction du temps.
1: Merci beaucoup, Rav Raphaël Sadine, d'avoir

0: été avec nous. Je rappelle le titre de votre dernier livre coécrit avec Antoine Mercier, Face au chaos du monde. Et c'est son titre, il est publié aux éditions du Cerf. On vous retrouve demain pour la parachute de la semaine cette fois-ci. Tsom Kal, merci à vous.
1: Merci à vous.
0: 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On se retrouve dans quelques petits instants pour la deuxième partie du Grand Journal. Au menu, l'analyse d'Ari Ebensemoun d'Elnet France sur les tensions dans le Golfe et les conséquences pour la sécurité d'Israël. Juste après le rappel des titres, à tout de suite sur Radio G.
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0: Merci d'être avec nous en direct sur Radio J pour la deuxième partie de votre Grand Journal. Émission à écouter, notamment en vidéo sur notre chaîne YouTube.
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0: Bonjour Ari Ebensemoun et Tsom Kal.
5: Bonjour Steve Tsom Kal.
0: Merci de nous rejoindre en direct. Vous êtes le directeur exécutif d'Elnet France. Arié, nombre de nos auditeurs se demandent sans doute aujourd'hui en nous écoutant si Israël connaîtra une nouvelle séquence de guerre cet été, peut-être même dans les prochains jours, et si la confrontation en cours entre les États-Unis et l'Iran, jusque-là relativement circonscrite, va progressivement s'étendre, comme on le constate d'ailleurs ces derniers jours dans le reste du Golfe, mais aussi en Jordanie, jusqu'à atteindre donc le territoire israélien. La municipalité de Ramat Gan, près de Tel Aviv, a ouvert ses abris pour se préparer à cette hypothèse, que certains voient même se concrétiser peut-être dès ce week-end. Arié, comment est-ce que vous analysez ce moment de grande incertitude?
5: Ce moment d'incertitude, finalement, nous le connaissons depuis maintenant de nombreux jours, depuis même le début de cette trêve qui ne ressemble pas à une trêve traditionnelle. C'est juste un cessez-le-feu très momentané. Nous savons que les Iraniens ne veulent pas négocier, qu'ils ne veulent rien concéder et que par conséquent, ils sont frappés par une forme d'arrogance qu'on a du mal à comprendre compte tenu de leur faiblesse toute relative évidemment et de leur situation après cette période de confrontation avec les États-Unis et Israël. Donc oui, nous sommes toujours inquiets évidemment. Le problème des Iraniens, c'est que comme ils n'ont pas de solution diplomatique à proposer, ils ne peuvent pratiquer que la fuite en avant. La fuite en avant, c'est attaquer les bateaux dans le détroit d'Ormuz pour pousser les Américains à réagir ou pas, toujours en essayant de trouver leur intérêt là où il est très improbable qu'il se trouve. Et puis, jusqu'à présent, ils se sont gardés de toucher aux Israéliens parce qu'ils savent très précisément que le jour où ils vont envoyer le premier missile sur Israël, avant même qu'il n'ait atterri, eh bien, les Israéliens auront riposté. Donc, on peut se poser toutes les questions du monde. Il n'y a aucune rationalité dans le comportement des Iraniens pour les raisons qui tiennent à la nature même du régime, mais également, Steve, à la tension qui existe existe à l'intérieur de ce qui reste de ce régime, ouais. Entre les gardiens de la Révolution, les mollahs, les factions qui sont opposées les unes aux autres, parce que chacun ne poursuit pas le même intérêt, même si on a affaire aux mêmes fanatiques, mais les intérêts ne sont pas toujours forcément convergents.
0: Ce qui rend leur position difficile à lire pour les Israéliens, pour les Américains.
5: Ben oui, c'est totalement imprédictif et on a d'un côté ceux dont nous savons qu'ils sont non pas les modérés mais les plus pragmatiques, on va dire ça comme ça, qui sont prêts à négocier parce qu'ils savent que leur avenir est en jeu et que eux veulent sauver tout ou partie du peu de pouvoir qui leur reste. Et puis il y a les apocalyptiques, nous les connaissons, ce sont les plus fanatiques au sein des gardiens de la Révolution, puis ce sont aussi les mollahs, ceux qui restent, parce qu'on ne sait plus très bien ceux qui restent du régime des mollahs. Moujtaba Khamenei communique par signaux lumineux, hein, ou par soi-disant lettres qu'il aurait dictées à je ne sais qui. Bon, tout ça n'est pas très sérieux. Mais voilà, donc on est face à une situation où les Israéliens, évidemment, se préparent. Et le fait que, vous avez dit, la mairie de Ramat Gan ouvre les abris publics, toutes ces informations sont des informations qui sont diffusées. Donc les Iraniens entendent que les Israéliens se préparent au combat, se préparent éventuellement à une dégradation de la situation. Donc ils le savent, ils savent que les Israéliens répondront, que ce sera extrêmement puissant. À la différence des Américains, les Israéliens ne sont pas embarrassés par une opinion publique qui serait hostile au conflit, puisque la guerre, elle les touche de plein fouet, et que les Israéliens ne demandent rien de plus que ce conflit s'arrête, mais qu'il ne s'arrête pas parce que on va proclamer un cessez-le-feu, mais qu'il s'arrête parce que le régime des mollahs, le régime des gardiens de la Révolution, sera enfin tombé, parce qu'il ne faut pas se raconter d'histoire.
0: C'est la seule solution qui vous paraît viable.
5: Mais c'est la seule solution avec tout ce type de régime. Ces régimes-là ne peuvent pas négocier. La négociation ne fait pas partie de leur ADN, de leur vocabulaire, de leur stratégie. Négocier, c'est renoncer. Renoncer, c'est se renier. Renier, c'est disparaître. Par conséquent, ils n'ont pas d'autre solution que d'aller jusqu'au bout du bout de leur folie. Et en face d'eux, malheureusement, les nations occidentales, qui sont toujours frappées par cette espèce de traumatisme de la guerre et de d'idéologie du pacifisme. Mais nous sommes tous pacifiques. Mais moi, j'aime la paix plus que tout le monde. Mais je sais que malheureusement, on ne peut pas bâtir un avenir, un horizon de paix avec des sociétés qui n'ont que le mot guerre à la bouche et pour qui la guerre est la guerre totale, la guerre absolue, selon non pas les principes de Clausewitz que nous pratiquons, que nous connaissons, mais ceux de Lindendorf, qui était le maître à penser de l'Allemagne nazie, et pour qui la guerre, c'était toute la guerre, pour la guerre, rien que la guerre.
0: Merci.
5: Avec ces gens-là, on ne peut rien faire.
0: Merci beaucoup, Eben Semoun, d'avoir été avec nous. Je rappelle que vous êtes le directeur exécutif d'Elnet France. Tzom Kal, Shabbat Shalom.
5: Shabbat Shalom, merci.
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0: Passées de 31 minutes. Merci d'être avec nous en direct sur Radio J. Bienvenue. Si vous nous rejoignez à l'instant dans le grand journal, c'est l'heure du rappel des titres. Rappel des titres, c'est Nina Louche. Bonjour Nina.
7: Bonjour Steve, bonjour à toutes et à tous. À la une de l'actualité, l'armée du Koweït affirme qu'un drone a attaqué le poste frontière d'Abd Ali près de la frontière avec l'Irak. Il y a eu des dégâts matériels, aucune victime n'est à déplorer. Cette attaque intervient alors que l'Iran affirme avoir lancé des drones contre des bases au Koweït utilisées par l'armée américaine. Le ministre iranien des Affaires étrangères, Abbas Araghchi, affirme que les discussions avec Washington sont bloquées. Selon lui, les États-Unis adoptent une position trop dure et dominatrice et les négociations ne pourront avancer que si Washington respecte davantage les intérêts iraniens. Il estime donc qu'il est inutile de poursuivre les échanges pour le moment. Donald Trump affirme que la coopération nucléaire civile entre les États-Unis et l'Arabie saoudite dépendra de la normalisation des relations avec Israël. Selon Donald Trump, l'accord ne permettra pas l'enrichissement d'uranium en Arabie saoudite. Il concernera uniquement des usages civils de l'énergie nucléaire. Cette condition signifie que Riyad devrait rejoindre les accords d'Abraham qui visent à établir des relations diplomatiques entre Israël et des pays arabes. Israël qui affirme avoir tué 3 membres du Hamas liés au 7 octobre, parmi eux Abdallah Jaïa, présenté par Tzal comme un membre des forces navales du Hamas, et deux autres membres du bataillon Zetoun, l'armée israélienne. Selon l'armée israélienne, ces opérations visent à éliminer les combattants impliqués dans l'attaque du 7 octobre 2023. Les 104 fédérations nationales d'escalade votent ce jeudi sur une possible suspension d'Israël. Si la suspension est adoptée, Israël pourrait ne plus participer aux compétitions et aux instances internationales de ce sport. Ce scrutin intervient après des demandes de plusieurs collectifs militants, notamment BDS France. Selon l'organisation, la fédération israélienne contribuerait à légitimer les politiques d'Israël envers les Palestiniens.
0: Merci, on vous retrouvera dans une demi-heure pour un nouveau journal. À tout à l'heure.
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0: Le programme de la troisième et dernière partie de votre grand journal, juste après la pause. Les carnets diplomatiques de Christophe Barbier, consacrés évidemment à l'actualité au Moyen-Orient, mais aussi en Ukraine. Vous écouterez ensuite Raïm Nissemboum. Restez avec nous, vous êtes bien sur Radio G. À tout de suite.
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0: Merci d'être avec nous en direct sur Radio-J pour la troisième et dernière partie de votre grand journal. Tout de suite, les carnets diplomatiques de Christophe Barbier.
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0: Cher Christophe, bonjour.
8: Bonjour Steve, bonjour à tous.
0: Et merci de nous rejoindre en direct. Christophe, le week-end prochain pourrait être particulièrement animé et marqué par une nouvelle phase d'escalade dans le Golfe. Estimation partagée ces dernières heures à la fois en Israël mais aussi aux États-Unis après une 12e nuit consécutive de frappes américaines contre des positions iraniennes. Le refus iranien, Christophe, de céder le moindre pouce sur ses revendications sur le détroit d'Ormuz conduit nécessairement l'administration Trump à préparer l'ouverture d'une nouvelle phase d'intensification des combats, comme l'a menacé ces dernières heures le président américain Donald Trump.
8: Oui, tout à fait. Intensification, mais surtout variation. C'est plus la même stratégie. Les Américains sont clairs, ils frapperont des infrastructures civiles, centrales électriques, des ponts, des nœuds autoroutiers, si les navires qui tentent de franchir le détroit d'Ormuz sont ciblés par l'Iran. En quelque sorte, après le fameux accord pétrole contre nourriture, là c'est dans l'autre sens. C'est iranien, si vous laissez passer le pétrole dont a besoin l'Occident, bah vous aurez droit à de l'électricité et à des nœuds de communication intacts. C'est aussi une manière d'aggraver la crise économique en Iran.
0: Et donc de menacer le régime à terme ?
8: Oui, bien sûr. La colère populaire qui vient de la pauvreté, les difficultés croissantes de la vie quotidienne, ça peut être un carburant formidable pour la colère populaire, pour l'impopularité du régime et éventuellement pour une nouvelle phase révolutionnaire. N'oublions pas que la cherté de la vie a été l'une des raisons majeures du soulèvement de janvier dernier, certes écrasé dans le sang. Mais on voit bien que ce n'est pas pour aider les Israéliens ou les Américains que les Iraniens se soulèveront, c'est quand ils n'auront plus rien à perdre, parce qu'ils n'auront pratiquement plus rien à manger. Donc on voit que la stratégie américaine est cynique, mais elle peut être efficace. Peut-être que le régime, pour éviter une impopularité dangereuse, eh bien, laissera passer des pétroliers en échange du maintien en état de ces infrastructures.
0: En même temps, Christophe, on avait l'impression que les Américains avaient écarté cet objectif de faire tomber le régime. Finalement, on y revient directement aujourd'hui à Washington ?
8: On y revient indirectement, parce qu'on voit bien que ce régime, qu'il soit mené par un guide suprême spirituel, comme l'était Khamenei père, ou par une junte militaire, comme le sont les gardiens de la Révolution, ce régime, il a le même objectif. Continuer la répression interne et continuer sa marche forcée vers le nucléaire. Les informations que l'on a qui semblent montrer que des centaines de centrifugeuses ont été mises à l'abri sous une montagne, dans des tunnels, pour pouvoir reprendre au plus vite et à marche forcée la route vers le nucléaire militaire, eh bien montrent qu'il ne faut rien céder. C'est la chute du régime qui amènera l'Iran à renoncer à l'arme nucléaire. Ce n'est aucune autre issue. La chute du régime n'a pas été possible par une action militaire classique. Le sera-t-elle par cette action militaire cynique qui est de faire payer à la population civile les fruits de la guerre, la rançon de la guerre? C'est peut-être la seule solution qu'ont les Américains. En fait, c'est une forme de sanction économique. Et au-delà de bloquer simplement l'économie depuis l'extérieur, on essaye de la saboter depuis l'intérieur.
0: Alors, côté iranien, les gardiens de la révolution menacent aujourd'hui de frapper des centrales électriques en Arabie Saoudite, aux Émirats Arabes Unis ou encore au Qatar. Et ce, dans un contexte où le prix du pétrole, on va y revenir dans quelques instants, repart à la hausse après des attaques des Houthis contre des pétroliers saoudiens. Les conséquences peuvent être majuscules pour l'économie internationale.
8: Oui, bien sûr. Ça arrive dans une période où les marchés avaient anticipé des négociations longues, donc un prix du pétrole revenu à la baisse pour une longue durée. Et voilà que le scénario a changé depuis le début juillet. On revient dans un épisode de guerre, on revient sur du pétrole à la hausse, aggravé par les menaces des Houthis sur les ports d'Arabie Saoudite, donc une autre filière pour le pétrole. Donc en effet, l'économie occidentale va être frappée. Elle l'est déjà d'ailleurs. On le voit pour les vacanciers en Occident qui partent avec leur voiture et qui payent plus cher à la pompe. On le voit avec les perspectives budgétaires, par exemple la France, où les propos de Sébastien Lecornu sont limpides. Le déficit à 5%, c'est quasiment un objectif inaccessible désormais pour 2026. Oui, les sanctions économiques, les pénalités économiques, elles sont déjà là pour l'Occident. Elles le sont aussi d'ailleurs aux États-Unis. La cherté de la vie, l'inflation, le pouvoir d'achat, une impopularité de ce conflit, c'est la pénalité économique et politique pour Donald Trump. Est-ce que nous sommes capables d'endurer cela? Parce que nous considérons que détruire le régime iranien, quels qu'en soient les moyens, quelle qu'en soit la durée, c'est supérieur à notre vie quotidienne. Ça, c'est un choix que feront les gouvernements et les opinions.
0: Avant de revenir sur les outils, je voudrais qu'on parle de la situation vue d'Israël. Christophe, on a multiplié à Jérusalem ces derniers jours les avertissements aux Iraniens promettant une réponse dévastatrice en cas d'attaque contre le territoire israélien. La dissuasion semble pour l'heure fonctionner. Si Israël devait néanmoins entrer en guerre, peut-être dès ce week-end quand on l'entend ici ou là, quelles devraient être selon vous les cibles privilégiées avec comme paramètre sans doute là aussi que cette phase de combat intense pourrait être une nouvelle fois être finalement assez courte, ce qui conduit à établir des priorités.
8: Oui, les deux seules cibles légitimes pour Israël, c'est-à-dire qui ne pourront lui valoir aucune critique venue de pays comme la France ou les pays de l'Union européenne, si critiques envers Israël, ce sont les missiles balistiques à longue portée, ceux qui peuvent menacer les cités israéliennes, et puis les sites nucléaires.
0: Donc pas d'infrastructures civiles, comme le font les Américains ou le promettent les Américains de leur côté.
8: Non, il faut laisser ça aux Américains, le détroit d'Ormuz, la circulation pétrolière, cette emberlificotis, cet endroit-là dans lequel les Américains se sont mis eux-mêmes, puisqu'avant le détroit d'Ormuz n'était pas concerné, ça c'est l'affaire américaine. Les Israéliens, depuis le début, veulent empêcher l'Iran de se doter de l'arme nucléaire. Même la chute du régime, c'était finalement un objectif secondaire depuis toujours pour Israël. Le nucléaire, la guerre des 12 jours, insuffisante, semi-échec. La guerre du 28 février, insuffisante, semi-échec. Il faut désormais des opérations qui rapportent concrètement dans cette stratégie antinucléaire. C'est-à-dire qu'ils fassent gagner soit du temps, 5 ans, 10 ans, 15 ans, d'ici là, le régime aura le temps de changer, ou bien qu'il soit une victoire définitive avec la destruction de cet arsenal nucléaire en préparation. Où est cette montagne? Qu'y a-t-il à Natanz? Où sont les centrifugeuses? Est-ce que l'on peut être sûr que les fameux 400 et quelques kilos d'uranium très enrichi seront demain saisis ou détruits? Qu'est-ce qu'il faut faire pour cela? On le sait bien, à terme, une opération au sol sera indispensable, soit pour vérifier ce qui a été détruit, soit pour détruire ce qui n'aura pas été détruit par la voie aérienne.
0: Et vous pensez qu'on y est prêt, côté Benjamin Netanyahou et Donald Trump, cette opération commando dont on parle depuis plusieurs mois maintenant, au sol?
8: Il faut en être militairement capable. Je n'en suis pas sûr que ça soit le cas pour Israël et les États-Unis. Dans la mesure, il faut occuper une zone pendant un certain temps, le temps d'aller détruire sous la montagne les cibles identifiées. Et il faut en être géopolitiquement capable, c'est-à-dire pouvoir faire supporter à ses opinions des pertes civiles, des pertes militaires importantes, et faire supporter aux opinions du monde entier cette agression israélienne. Ça sera perçu et commenté comme une agression, même si le but en est parfaitement légitime et sera bénéfique à toute la planète.
0: Même si beaucoup l'oublient. Christophe, je voudrais maintenant qu'on s'interroge au rapport de l'Iran avec ses voisins du Golfe. Pourquoi d'abord les Iraniens, via les Houthis, décident désormais de viser l'Arabie Saoudite après avoir annoncé en début de semaine un blocus maritime contre les ports du Royaume? Je fais allusion évidemment à cette attaque contre deux pétroliers saoudiens. Quel objectif?
8: L'Iran a compris, a anticipé le fait que l'Arabie Saoudite allait signer avec les Américains, ce qui est public depuis 24 heures, c'est-à-dire l'accord sur le nucléaire. Nucléaire civil, nous dit-on, bien sûr. Enfin, le nucléaire civil, c'est la marche vers le nucléaire militaire. C'est exactement ce que nous disent les Iraniens depuis des décennies. L'Arabie Saoudite considère que empêcher l'Iran de se doter de l'arme nucléaire n'est plus une certitude. Que malgré les efforts des Américains et d'Israéliens, les Iraniens continuent leur marche vers le nucléaire militaire. Et l'Arabie Saoudite décide de leur embrayer le chemin, de mettre leur pas dans ce pas nucléaire contre nucléaire. C'est pas forcément la certitude d'une apocalypse dans les 10 ans qui viennent. Entre l'Inde et le Pakistan, les deux puissances nucléaires, finalement, se respectent et discutent et évitent l'embrasement parce qu'elles sont nucléaires. La dissuasion, ça peut marcher aussi. Avec un pays dirigé par des mollahs au sens apocalyptique, je pense que c'est un peu plus inquiétant. Mais l'Arabie Saoudite clairement prend cette direction. L'Iran a décidé de renvoyer l'Arabie Saoudite au rang d'ennemi. Et voilà pourquoi il y a ce durcissement depuis quelques jours.
0: Alors, je reviens donc sur cet accord, cette signature annoncée la nuit dernière d'un accord entre les États-Unis et l'Arabie Saoudite pour permettre à l'Arabie Saoudite de se doter d'un programme nucléaire civil dans des conditions extrêmement avantageuses pour Riyad. Washington vient de donner là, Christophe, son accord à une course vers la bombe demain après-demain des Saoudiens.
8: Oui, je le crois. À une course vers la bombe si l'Iran continue. L'Arabie Saoudite ne veut pas prendre une guerre de retard. Donc si demain l'Iran a la bombe nucléaire, l'Arabie Saoudite veut pouvoir l'acquérir très vite. Et pour ça, il faut avoir développé toute une série de technologies parfaitement utiles pour le civil, mais dont on sait qu'elles sont toute une série d'étapes vers le nucléaire militaire. C'est exactement ce que nous avons fait en Occident il y a maintenant plus de 80 ans. Donc cette marche-là, elle est évidente. Il y aura donc pour l'Arabie Saoudite la capacité à rester dans le nucléaire civil si tout s'arrange avec l'Iran et à aller rapidement vers le nucléaire militaire si l'Iran des mollahs reste en place et se nucléarise.
0: Mais c'est néanmoins regrettable pour Israël dans la mesure où l'accès au nucléaire américain était jusque-là conditionné à un accord de normalisation avec Jérusalem.
8: On entend les deux sons de cloche là. On vient d'entendre dans le rappel des titres que pour Trump, bien sûr, l'Arabie Saoudite doit normaliser ses relations avec Israël. Que peut-il dire d'autre ? Il est l'homme des accords d'Abraham, Trump, et les accords d'Abraham étaient au bord d'être signés entre l'Arabie Saoudite et Israël avant le 7 octobre. Mais on entend aussi d'autre côté que pas du tout, que cet accord sur le nucléaire civil saoudien, il est déconnecté, décorrélé du rapprochement avec Israël. C'est extrêmement important quand même cette différence, extrêmement important pour Israël. Si demain l'Arabie Saoudite et l'Iran ont la bombe nucléaire, la Turquie se dotera de la bombe nucléaire. Mmh. Nous aurons donc un Moyen-Orient entièrement nucléarisé, comme on l'a eu dans l'hémisphère nord entre l'Est et l'Ouest, comme on l'a entre la Chine et ses voisins, comme on l'a entre l'Inde et le Pakistan.
0: Pour terminer, un mot sur l'Ukraine où ça bouge beaucoup ces derniers jours. D'abord avec le limogeage du très populaire ministre de la Défense Mikhailo Fedorov. Ces derniers jours, beaucoup de tensions et de manifestations dans les rues contre la décision du président ukrainien Volodymyr Zelensky qui a annoncé donc le changement cette fois du chef d'état-major qui était une sorte de rival, en tout cas opposé aux directives de son ancien ministre de la Défense. Le nouveau chef d'état-major de l'armée ukrainienne s'appelle Mikhailo Drapatyi, j'espère que je ne prononce pas trop mal. Et on apprend que Fedorov devrait se voir confier très prochainement un poste de haut niveau. Racontez-nous cette crise brièvement, Christophe, et son intérêt.
8: C'est une crise à trois niveaux. D'abord, un niveau purement technique, militaire. Sirski, le chef d'état-major limogé, était surnommé le boucher. Il n'économisait pas assez les hommes. Il était considéré comme un mauvais gestionnaire, pas assez moderne. Drapaty, il a depuis 2014, et ses coups d'éclat contre la première offensive russe, il a l'image d'un héros très populaire, moderne, d'une nouvelle génération. Le deuxième niveau, il est politique. C'est-à-dire que Drapaty est populaire, il apporte cette popularité à Zelensky. Ça permet à Zelensky de ne pas être humilié en rappelant Fedorov au ministère de la Défense, en lui confiant un autre poste, sans doute très influent, mais qui ne sera pas le même. Et donc, il sort de cette crise tant bien que mal. Donc, la politique, ça permet par la popularité de Drapaty de faire oublier un peu le rappel de Fedorov, qui est une défaite politique pour Zelensky. Le troisième niveau, il est idéologique, avec un double sens. D'abord, contre la Russie, l'Ukraine marque des points depuis un certain temps. Il faut continuer dans cette voie-là. Cette voie-là, c'est la voie de la modernité technologique. Drapaty l'incarne. Saura-t-il être l'homme qui porte encore des coups plus sévères à la Russie et des coups sans coups en vie humaine pour l'Ukraine? Et puis le deuxième niveau idéologique, c'est l'après Zelensky. Ce qui se prépare là, c'est un élément de l'après Zelensky. On a vu Zelensky depuis les positions américaines, tout doucement affaibli. Il se reprendra un jour à un circuit démocratique en Ukraine avec des élections. L'après Zelensky, c'est aussi régler le problème du passé. On l'a vu quand Zelensky a fait des concessions aux plus nationalistes, en honorant la mémoire de ceux qui s'étaient compromis avec les nazis. Il y a aussi cet héritage mémoriel à régler. Ça, c'est pas Zelensky qui va le faire, ça sera l'après Zelensky. Mmh. Le rapprochement avec l'OTAN, le rapprochement avec l'Union européenne, tout ça, ce sont des chantiers à long terme. Zelensky sera l'homme de la guerre, il ne sera pas l'homme de l'après-guerre. Et donc, ces éléments participent de la lente construction d'une mosaïque politique en Ukraine, qui est la mosaïque de l'après Zelensky.
0: Merci beaucoup Christophe Barbet d'avoir été avec nous. Vos carnets diplomatiques sont à retrouver en podcast sur radioj.fr et en vidéo sur YouTube. Bonne fin de semaine, à lundi.
8: À lundi, merci.
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0: C'est jeudi, c'est l'heure de retrouver le bloc-note de Franck Tapiro. Bonjour Franck.
10: Bonjour Steve, bonjour à tous.
0: Et merci de nous rejoindre en direct. Vous êtes communicant, vous pilotez les Diaspora Defense Force et les EDF. On commence avec cette affaire Butch, la DJ qui va porter plainte contre LFI, la France Insoumise, et certains de ses dirigeants pour provocation à la haine et à la violence après l'interruption de son concert samedi dernier à Grenoble. Elle a dit craindre à ce moment-là pour sa vie. Elle porte plainte également contre un média d'extrême droite et l'essayiste négationniste Alain Soral. Qu'est-ce que vous inspire, cher Franck, toute cette affaire absolument odieuse et qui a bouleversé, on l'a entendu tout à l'heure dans le journal, Barbara Butch?
10: C'est odieux, mais à la fois c'est pas nouveau, hein, parce que c'est pas la première fois qu'un artiste de confession juive se fait emmerder sur scène ou qu'on appelle évidemment à l'avance à son boycott, à l'annulation de son concert. Ça fait maintenant plus de 2 ans et demi, plus 7 octobre.
0: Comme ça, récemment, Joël Sfar, par exemple.
10: Amir, tout ce qui s'était élevé pour l'interdire carrément l'accès au spectacle, à ses concerts, à tous les festivals. Là, avec Barbara Butch, c'est une double détente. Pourquoi? Parce que n'oublions pas qu'en 2024, c'était une héroïne pour la France Insoumise. Parce que comme elle avait joué dans le tableau des JO 2024, vous savez, de la reproduction de la scène, d'ailleurs qui avait choqué fortement tout le monde chrétien, nos frères catholiques, elle était apparue comme, on va dire, le symbole LGBT plus QIA, tout ce qu'on veut, plus le côté, allez, anti-catho, on casse les codes.
0: Elle avait été notamment ciblée par l'extrême droite.
10: Mais surtout défendu par qui? Mais par Mathilde Panot, qui n'était pas tombée dans le panneau de son obédience israélite, je dirais. C'est-à-dire que quand elle a récupéré ce qu'avait fait Barbara Butch, je pense qu'elle savait pas qu'elle était juive. Mais bien entendu, donc quand ça les arrange, c'est bon pour leur cause, mais quand ça les arrange pas, quand elle signe une pétition, je me rappelle, on avait parlé d'ailleurs à l'antenne, pour la loi Adam, qui n'est là que pour essayer de judiciariser toutes les nouvelles formes d'antisémitisme, comme l'antisionisme. Elle apparaît subitement comme une génocidaire, comme vous, comme moi, comme tous les juifs qui nous écoutent. On est des génocidaires d'apartheid, on est des assassins d'enfants, etc., etc. Et à ce moment-là, donc, comme ils...
0: Parce qu'elle a soutenu une proposition de loi, rappelons-le, hein, contre l'antisémitisme.
10: Oui. Oui, bien sûr. Elle soutient, mais elle était pétitionnaire. C'est pas elle qui a rédigé ce projet de loi avec Caroline Yadan. C'est de quoi on parle. Donc elle devient une ennemie. Comme nous sommes tous des ennemis. Toutes les personnes en France de confession juive sont les ennemis de la France insoumise. Il faut arrêter de parler d'Israël, de complice du génocide, complice de Bibi Netanyahou ou des sionistes. Tout ça, ce sont des mots juridiques pour éviter de dire juif. En fait, qu'est-ce qui se passe? Ce parti d'anciens, on va dire, pseudo-antifascistes devient le nouveau parti fasciste qui provoque exactement, comme je le dis depuis des années, je sais que vous-même, Steve, ça vous fait tiquer, mais je le redis, je le répète, c'est un parti nazi, non pas néo-nazi. Les mêmes méthodes nazies, je vous l'ai expliqué, je pourrais vous l'expliquer pendant des heures, si vous voulez. C'est exactement comme ça, on fait des autodafés. Comment les nazis ont fait dans les années 30, après 33? Ils ont interdit l'accès à la culture des juifs, ils ont interdit l'accès aux...
0: Vous l'avez dit, j'aime bien qu'on fasse des différences assez nettes, quoi, malgré tout, différences historiques majeures.
10: J'assume. Et vous avez raison, mais sauf que je l'assume. Tu sais pourquoi? Parce que l'histoire, ce n'est pas le passé. L'histoire, c'est l'éternité. Si on n'est pas capable de regarder dans l'histoire, quand l'histoire bégaye, alors à ce moment-là, elle bégayera encore, et encore, et encore, et à la prochaine Shoah, on dira, c'est bizarre, on pensait que ce serait fini. Mais le 7 octobre, si ce n'est pas un signal assez fort pour montrer que la Shoah, c'est pas fini, alors à ce moment-là, bon, on se prépare à une deuxième Shoah. Donc je le dis, je préfère le répéter calmement, mais je le dis, vous savez, en plus, je l'ai dit bien avant le 7 octobre, et vous le savez, et à votre antenne. Aujourd'hui, il faut comprendre que, à la fois dans l'évolution socio-économique, dans le monde entier, il y a une évolution de la société qui fait que on a besoin d'un nouveau bouc émissaire. Et le bouc émissaire éternel depuis 3500 ans, ce sont les Juifs. Donc aujourd'hui, on se sert du conflit Israël-Palestine, plutôt Hamas-Israël pour remettre au goût du jour l'ennemi public numéro un qui est le juif. Donc Barbara Bush, moi je voulais redire aussi à tous ceux qui nous écoutent,
0: oui.
10: Je ne veux pas entendre moi ces polémiques à la con, et je lis à la con parce que à un moment ça m'énerve trop, de oui mais c'est quelqu'un de gauche qui est contre Bibi Netanyahou.
0: Moi, c'est pas le sujet. Droite,
10: donc je vous dis, alors je vous le dis, écoutez bien ce que je vous dis, et bon je citerai pas des noms, ça sert à rien. J'ai des centaines de gens qui m'envoient des messages sur les groupes WhatsApp de la communauté, en disant oui, moi je veux pas la signer parce que c'est une fille de gauche, elle a eu que ce qu'elle mérite, ou alors regarde, tu vas pas signer avec des signataires comme Vincent Lemire. Écoutez bien ce que je vais vous dire.
0: Et pourtant, faites allusion à la pétition de Jonas Pardo sur le site de Libération.
10: Oui, absolument. Je lui ai envoyé un mail pour la signer. Alors mon nom n'est pas apparu. J'espère que quand même un jour on dira que oui, je l'assume, je l'ai signé malgré tout ça, malgré que le texte qui était pour moi ni fait ni à faire. Écoutez bien, hein, le texte était ni fait ni à faire, oui. Notamment quand on parle de génocide ou de Netanyahou, mais surtout c'était pas le propos. Le propos c'est de dire quand on commence à interdire, à boycotter les artistes juifs, c'est le début des autodafés. C'est le début, encore une fois, d'une époque révolue qui malheureusement n'est pas finie.
0: Merci.
10: Grâce aux insoumis qui remettent cette idéologie nazie au goût du jour. Et je le dis nazie, et qu'ils m'attaquent, qu'ils osent m'attaquer, parce que derrière, j'ai une démonstration extrêmement simple, même de les méthodes de recrutement de LFI qui ressemblent exactement à celles que tu disais.
0: Je vous répète que je ne suis pas d'accord avec la manière de présenter. Et merci en tout cas, Franck, d'avoir été avec nous pour cette discussion.
10: Et moi, je suis d'accord avec mes arguments.
0: Sur Barbara Bush. À la semaine prochaine. Merci, Franck.
10: Merci beaucoup, Steve.
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0: C'est l'heure de retrouver, pour terminer cette émission, Chaim Nissembo. Bonjour, Chaim.
11: Oui, bonjour à tous.
0: Sam Kalle, on vous retrouve pour Histoire du peuple juif. Et vous revenez aujourd'hui sur la place du jour du 9 Av, ce jour de Tisha B'Av, dans l'histoire juive, avant et après la destruction du premier et du deuxième temple.
11: Oui, en effet. Alors nous savons, bien entendu, c'est un jour dramatique, un jour de tragédie que nous vivons aujourd'hui. Un jour de tragédie puisque c'est la destruction, comme vous venez de le rappeler, du premier et du second temple. Mais c'est aussi un jour qui, même si ça n'a pas correspondu dans les dates de l'année, c'est un jour qui a de tout temps marqué les drames rencontrés par le peuple juif. Alors, d'ailleurs, on le trouve dans le texte que nous lisons aujourd'hui dans toutes les synagogues, au moins dans le monde ashkénaze. En fait, on lit un texte qui s'appelle les Kinotes, autrement dit les Lamentations. Lamentations écrites au fil des siècles, écrites sur le thème de la destruction des deux temples, bien sûr, et de tout ce qui a tourné autour. Mais il y a d'autres choses qui sont apparues dans ces textes avec le temps. Alors, c'est pour cela qu'il y a une petite différence entre les Kinotes dans le monde séfarade et celles dans le monde ashkénaze. Dans le monde ashkénaze en particulier, on sait qu'il y a eu des horreurs qui sont passées au cours des siècles. Alors il faut remonter à 1096. Il faut remonter à 1096 et nous sommes au printemps. Au printemps où c'est la première croisade. La première croisade a été lancée à l'appel du pape de l'époque en novembre 1095. Et donc des troupes de croisés sont venues du nord de la France, d'Allemagne, d'Angleterre, et ils traversent la vallée du Rhin entre avril et juillet 1096. C'est à ce moment-là qu'ils décident, parce qu'il faut bien massacrer l'infidèle, comme ils disent, sur leur passage, ils massacrent des centaines de juifs en leur imposant le choix entre le baptême ou la mort. Dans la plupart des cas, les juifs se choisissent la mort. Ils montent sur le bûcher ou se suicident plutôt que de se convertir. Ces persécutions touchent les grandes communautés de la Rhénanie de l'époque, des communautés prospères, des communautés paisibles, en particulier Spire, Worms et Mayence. Elles iront plus loin, on en trouvera aussi à Metz et même à Prague. Mais les premières sont là. Et on estime qu'au total, dans ces régions, il y aura eu 5000 juifs massacrés pendant cette période. On rappelle cela dans les Kinotes parce que cela fait partie de la destruction. Et puis il y a eu une autre histoire, hélas. C'est celle que nous connaissons à Paris. Cette fois-ci, nous sommes en 1242. 1242 sur la place de Grève, en plein cœur de Paris. On le sait, la place de Grève, c'est ce que nous appelons aujourd'hui la place de l'Hôtel de Ville. Il y a alors, deux ans auparavant, il y a eu un procès du Talmud. L'Église estimant que le Talmud remettait en cause des choses qui lui étaient chères. entreprend un procès. Le judaïsme est défendu. Il est défendu par certains de nos grands, en particulier un de nos sages, Rabbi Yechiel de Paris, c'est son nom, Rabbi Yechiel de Paris, qui va donc montrer l'inanité de tout ce que prétendent les ecclésiastiques.
0: Oui.
11: Bien entendu, cela se termine par la défaite du Talmud, puisque le tribunal tranche qu'il faut détruire le Talmud. Et c'est à l'époque de celui de ce roi, Louis IX, qu'on appelle Saint-Louis. Et...
12: 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Il est 15h.
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16: Rav Shimon Gober nous transmet tout de suite son enseignement sur les raisons de Tisha B'Av, un Dvar Torah percutant.
17: Aujourd'hui c'est Tisha B'Av et en réalité, c'est un jour qui est source d'une grande leçon pour nous dans notre vie. Je veux dire pourquoi, parce qu'en réalité dans la vie, bien souvent nous, on a tendance à chercher des solutions aux problèmes. Et on cherche des solutions à nos problèmes, Bémet. Je vois, beaucoup de gens, ils sont très très sincères, ils veulent une solution à leurs problèmes, mais bien souvent ils sont à côté. Il y a des solutions, mais ils sont à côté. C'est comme si maintenant, t'emmènes ta voiture chez le garagiste, et il y a un problème, le garagiste, il essaie de réparer, et puis je dis, ben non, mais le problème, il revient. Il réessaye de réparer, mais il n'a pas compris que le problème, il n'est pas là, Le problème, il est autre part. Et ça, c'est une problématique qu'il y a dans la vie de tout à chacun. Parce ce jour-là, qui est le jour de Tisha B'Av, nous concerne tous, dans le sens où bien souvent, on cherche des solutions, et la source de tous les problèmes, c'est depuis la destruction du Beth Amikdash. Tous les problèmes, que ce soit des maladies, que ce soit des guerres, que ce soit peu importe, l'homme échané, la source de tous les problèmes, c'est la destruction du Beth Amikdash. On pourrait tout simplement se demander, se dire, mais je comprends pas. Qu'est-ce qui se passe Qu'est-ce qui se passe pour que maintenant le Beth Amikdash, encore une fois de plus, et une année de plus, on est encore dans la même situation. Et c'est pas seulement dans la même situation, c'est que la situation, bien souvent, elle s'empire. Et tu dis, mais qu'est-ce qu'il faut encore pour que maintenant on puisse... Vous savez, une fois le Admon Mitzanz Klosenberg, qui a perdu sa femme et ses 11 enfants à Auschwitz, quand les chassidim, ils lui ont dit, mais Rav, qu'est-ce qu'il faut encore? Qu'est-ce qu'on doit encore être méchaper si maintenant on est à Auschwitz et que maintenant on a perdu toute notre famille, on n'a rien à manger? Et on demande une seule chose, à Kadosh Baruch Hu, Ribono Shel Olam, je t'en supplie, Ribono Shel Olam, juste ramène-nous le Mashiach, fais venir le troisième Beth Amikdash, Vodarav. Qu'est-ce qu'il faut encore si après la Shoah? Et l'Admour, il dit, Rabbi Mitzanz, il a dit, non mais, je vous explique, le troisième Beth Amikdash, il est construit. Je dis, alors Rav, qu'est-ce qui se passe? Non, il manque juste la parochette, il manque juste le rideau. Elle dit, alors Rav, avec votre mérite, accrochez-le, vous n'avez pas le mérite, vous Rav, comme vous êtes, Kadosh et Lyon, comme vous êtes, mettez le rideau. Il a dit, j'essaye, mais il y en a d'autres qui tirent en dessous pour l'enlever. Et en fait, en réalité, nous, on doit se poser la question dans notre vie, est-ce qu'on fait partie de ceux qui essaient d'accrocher le rideau ou ceux qui tirent en dessous pour l'enlever ? Parce qu'en fait, en réalité, bien souvent, je vous le dis, on cherche à régler des problèmes, mais en fait, on n'est pas du tout dans le cave, en fait. On n'est pas du tout dans la bonne direction. Et vous voulez la preuve ? Regardez ce qui est marqué dans la Haftara de ce Shabbat. Tu lis la Haftara de ce Shabbat, tu dis, mais non, mais c'est pas possible que soit écrit une chose pareille. C'est choquant. Je vous lis, c'est marqué comme ça. Akadosh Baruch Hu, il dit au Ham Israël, il dit par le chemin du Navi, il lui dit, Lamali Rov Zifrechem. Mais j'ai pas besoin de vos korbanot, il dit Hachem. Pourquoi vous me ramenez des korbanot? Pourquoi vous me ramenez des sacrifices au Beit HaMikdash? J'en ai pas besoin. Yomar Hachem, Savati Olot Ilim. Ça y est, je suis rassasié là des Olot que vous m'avez envoyé. Ça y est, combien? Combien? Vechele Mirim, Vedam Parim, Ugvasim, Vatudim, Lochafatsi. Mais c'est maintenant tout le sang des korbanot, des brebis, des choses. Je veux plus. Je n'en veux plus. C'est-à-dire, je vous remets le contexte. On est au Beit HaMikdash, il y a les korbanot qui montent, et Akadosh lui dit, ça me dégoûte. Je n'en veux plus de vos korbanot. Arrêtez. Arrêtez, j'en veux plus. Je dis, pourquoi ? Et Akadosh Bourri continue. Il dit, Kitavou, Lirod, Panay, Mibike, Jod, Miyatrem, Remos, Ratserai. Il dit, quand vous venez au Beit HaMikdash, qui vous donne le droit de marcher ici, Bichlal ? C'est Hachem qui parle. On n'est pas après la destruction du temple. Là, on est le temple, là, il est là. Et Hachem, il dit, mais attends, mais j'ai pas compris, en fait. Qui vous a donné le droit de marcher ici, en fait ? Ah, tu dis, attends, j'ai pas compris. J'ai pas compris. On a fait tout le Sefer Vaikra, d'accord ? On a fait tout le livre de Vaikra. On t'explique tous les korbanot. T'as fait une erreur, tu fais ça. Tu fais cette erreur-là, tu ramènes celui-là. Tu fais ça, ce korbanot, Shabbat, tu dois ramener ça. On sait exactement tous les korbanot. Les korbanot, ça fonctionne, ça roule. Et Hachem, il dit, mais ça y est, j'en veux plus, en fait. J'ai pas compris. Alors, je sais pas, moi je me suis planté Shabbat, je transgressais sans faire exprès Shabbat, je ramène un korban. Hachem, il dit, mais j'en veux pas de ton korban, en fait. Tu vois, on a une mitzvah de venir au Beit HaMikdash. Hachem, il dit, mais qui t'a dit que t'as le droit de marcher là? Et là, tu te dis, attends, mais il y a un truc que j'ai pas compris alors. On a raté quelque chose. Comment un kadosh? Il dit, qui t'a voulu lire de panaï, mi bikesh, jot, mi atre, mi ramos, ratserai, loto si fou et vi min chatchav. Arrêtez de ramener des menachot qui servent à rien. Akadosh Baruch Hu dit, arrêtez de me ramener des menachot, ça sert à rien, c'est chave. C'est là, tu viens de faire un truc qui sert à rien, voilà, ton korban il sert à rien. Ketoret Toeva, vos encens, elles me dégoûtent, ça pue, je veux pas de vos korbanot, je veux pas de vos encens. Akadosh Baruch Hu, il parle. Je dis, mais attends, mais je comprends pas alors, pourquoi on doit faire ça alors? C'est faire Vaikra, non? Pourquoi on doit ramener des korbanot? Si Akadosh Baruch Hu il en veut pas, Hachem il en est dégoûté, et les électorettes ça sent mauvais. Alors pourquoi? Pourquoi? Mais vous savez combien de gens se posent cette question-là? Combien? Mais ils me disent, mais Kvod Arav, mais moi je prie, mais j'ai l'impression que ça sert à rien, et je prie, et j'ai l'impression que ça sert à rien. Combien y en a qui ont cet argacha, qui ont ce ressenti-là? Et regardez, c'est ce qu'Hachem dit. Gam ki tarbut fila ineni shomea. Prier, prier, ça sert à rien. J'écoute même pas en rêve. Tu sais, ça monte jusqu'à là. Et là-haut, ça monte pas. Voilà, là, ça monte jusqu'à là. Et plus, ça monte pas. Regardez, c'est Hachem qui le dit. Gam ki tarbut fila ineni shomea. Ah, il finit, il s'est fait teilim 14 fois, baba. Ça sert à rien. Et là, tu te dis, attends, mais je comprens pas. Les korbanot, le sens, c'est quand même des dermechaper. On a fait des erreurs, on se rachète par les korbanot. On fait des tfilot, on a besoin de demander quelque chose à Kadosh Baruch Hu. On fait tchouva, et ben on prie. Et à Kadosh Baruch Hu, il dit, ça sert à rien. Voilà, super, ça sert à rien. Et là, tu t'arrêtes deux secondes, tu te dis, attends, mais je comprends pas, alors pourquoi on le fait alors? Pourquoi Hachem dans sa Torah nous marque de le faire alors? Ça, probablement, c'est la question la plus puissante qu'il y a dans le Korban Beit HaMikdash. On est à l'époque du Beit HaMikdash, il y a les korbanot, il y a tout, et Akadosh Baruch Hu dit, laissez tomber, ça sert à rien, j'en veux plus, ça pue, ça me dégoûte, allez, dégagez. Comment? Pourquoi? Je tiens à vous rappeler, avec tout le respect, à Kippour. Kippour cette année, Kippour, normalement, ça rachète les fautes, non? Non? Kilifne Hachem, Titaru. Ouais, Vous savez qu'au moment où on était à Neila et on était en train de taper comme ça, on était en train de taper comme ça, très très fort, pour la 20e fois de le jour de Kippour, d'accord ? T'as tapé comme ça, très très fort. Et là, la Neila, le char, il est ouvert, Béchat, à Neila, et tu fais comme ça, je t'en supplie, Akadosh Baruch Hu. Au même moment, Akadosh Baruch Hu, il était en train de fixer qu'il allait avoir des maladies cette année, qu'il allait avoir la guerre en Iran, qu'on allait se galérer, que les aéroports, ils allaient être bloqués. Au même moment où tu fais comme ça. Alors là, tu dis, j'ai pas compris. Pourquoi au moment où je suis en train de faire comme ça? Au même moment, Neila s'est tamponné, comme ça dit la Gemara Noyoma, s'est tamponné. La guerre en Iran, les épidémies, la maladie. Vous savez que le directeur de Ezer Mitzion ici en Israël, il a dit le cancer, c'est pas une maladie, c'est une épidémie. Comme ça, il a dit. C'est pas une maladie, c'est une épidémie. Ce qui est en train de se passer, c'est une folie. Mais quand ça a été décrété, ça? Quand ça a été décrété que là, cette personne allait être malade, cette personne-là, son saparna, ça, cette année, chlet, c'est quand? Au moment de Yom Kippour et qu'il était en train de faire ça. Et là, tu te dis, j'ai pas compris alors. J'ai pas compris. Faut une explication, oui ou non? Tu ramènes des corbanotes, Hachem, il te dit, mais j'en veux pas de tes corbanotes. Tu ramènes des tefilotes, Hachem, il dit, mais j'en veux pas de tes tefilotes. Alors, il y a un moment où tu dis, alors qu'est-ce que je dois faire alors? Qu'est-ce que je dois faire pour que ça puisse marcher? Qu'est-ce que je dois faire pour que le troisième Betamikdash puisse être construit? Parce que si déjà au moment du deuxième Betamikdash, Hachem, il nous dit ça, alors comment on va le reconstruire, Bichlal? Vous voyez la problématique, elle est énorme la problématique. Et ça, on est obligé de comprendre comment ça fonctionne parce que sinon, encore une fois, je peux vous dire, on peut être hors piste en fait. On peut croire qu'on est sur la course, mais en fait, on est hors piste. Et combien on doit se concentrer? Écoutez bien ce qu'on va voir ce soir. C'est tellement fondamental qu'on ne peut pas vivre Tisha B'Av sans ça. On ne peut pas continuer de vivre chaque jour sans ça. C'est impossible. Écoutez bien, c'est fondamental. Il y a des règles. La Torah, elle nous parle avec des règles. D'accord? Akadosh Baruch Hu nous dit comment ça fonctionne. C'est pas qu'Hachem nous dit, ouais, les voies du Seigneur sont impénétrables. On sait pas. Hachem, il embrouille personne, Hachem. Hachem, il est émette. Hachem, voilà, il te dit, après 120 ans, ça va se passer comme ça, on va poser des questions comme ça. Il n'y a pas d'embrouille. Hachem, il embrouille personne. Hachem, il aime que les choses soient claires. Donc Hachem, il nous a expliqué, il y a un Betamigdash, il réside parmi nous, il y a des corbanotes. Les règles, elles sont claires. C'est clair. Mais écoutez bien ce qu'on va voir, c'est un fondement ce qu'on va voir, c'est un véritable fondement, n'oubliez jamais. Les règles sont vraies parce qu'elles sont émettes, mais malheureusement des fois elles sont empêchées de pouvoir être réalisées par d'autres problèmes. Je donne un exemple très simple, concret, d'accord, qui va vous permettre de bien comprendre ce que je veux dire. C'est marqué, Magmar dans Ta'anit, que tout celui qui prélève son Maaser, le dixième de ses revenus, il va s'enrichir. Oui, maintenant t'as un maaser qui est des chétites hachères. Super, très bien. Vous savez combien il y en a qui font le maaser et ils voient pas que le compte en banque il s'envole? Alors j'ai pas compris. Alors la Gemara, elle nous ment, elle nous embrouille la Gemara. La Gemara, elle te dit, et c'est même, t'as le droit d'éprouver à Kadosh Baruch Hu là-dessus. T'as le droit de dire à Kadosh Baruch Hu, regarde, je vais prélever le maaser, je veux voir la bracha. C'est la seule mitzvah. T'as pas le droit de mettre les tefs et dire Hachem, hein, je mets les tefs, mais on verra. Non, on n'a pas le droit de faire ça. Mettre à Kadosh Baruch Hu à l'épreuve, on n'a pas le droit. Mais la seule mitzvah sur laquelle on a le droit, c'est le maaser. Maata, c'est-à-dire que des chétit Hachem. Il y a des gens qui prélèvent le maaser à la fin du mois et finissent pas le mois. Tu peux m'expliquer comment ça fonctionne? Alors, c'est-à-dire que c'est faux ou c'est pas, ça marche ou ça marche pas? La Gemara dit, vadaï, ça marche. Mais tu comprends que si tu prélèves Maaser et tu fais pas Shabbat, ça n'a aucun intérêt. Pas que ça n'a aucun intérêt, c'est déjà très bien. Mais dans le sens où maintenant tu as compris que Shabbat c'est Mekor Abracha, Shabbat c'est la source de toute la bracha. Donc effectivement, tu prélèves le Maaser sur tes revenus, mais la source de toute la bracha c'est Shabbat. Donc tu as le Shabbat qui empêche que la bracha du Maaser elle puisse s'activer. Vous comprenez? Donc la règle, elle est claire. La règle, elle fonctionne. Sauf qu'il y a des fois des actions qui nous empêchent que cette règle fonctionne. Parce que si quelqu'un est Mechalel Shabbat, par conséquent, ça lui bloquera sa bracha parce que Shabbat c'est la Mekor Abracha. D'accord? Je donne un autre exemple que le Rafet Sraim lui-même il ramène dans le Mishnah Brura. Il ramène que faire Netilat Yadayim, c'est marqué comme ça dans la Gemara, d'accord, dans la Gemara dans Shabbat, que Rav Hizda, il a dit moi je prends un beau keli de Netilat Yadayim et je fais bien Netilat Yadayim, que ce soit le matin, avant Moti, etc. D'accord, pas Tisha B'Av, parce que Tisha B'Av, parce que... Mais en tout cas, je fais bien Netilat Yadayim et puisque je mets beaucoup d'eau, alors je mériterai beaucoup de bracha. Et Rav Hizda, il dit, Baruch Hashem, j'ai beaucoup de bracha dans ma vie, il était très riche Rav Hizda. Pourquoi? Et c'est marqué que c'est le Shranaouri amène ça, que maintenant quelqu'un il fait Netilat Yadayim Bechefa, il aura Bechefa. Rafet Sraim pose une question extraordinaire, il dit j'ai pas compris, il y a des gens ils font Netilat Yadayim avec des barils. Avec des barils. Et ils finissent pas le mois. Alors quoi, ça marche ou ça marche pas? Rafet Sraim dit Bevadaï que ça marche, la règle elle est claire, là, la Gemara elle dit c'est que ça marche. Mais d'un autre côté, si tu marches sur des miettes, t'as compris que la Gemara elle dit elle-même que si tu marches sur des miettes, c'est cacher la niout, ça va te ramener la pauvreté. Donc ok, tu peux faire Netilat Yadayim avec des barils, mais si tu coûtes de chez toi à la maison, tu marches sur des miettes, bah t'as compris qu'en fait, c'est, t'as ça qui bloque ça. Donc en fait, en réalité, les règles elles sont claires, mais bien souvent, il se passe des choses qui sont à l'inverse, qui bloquent cette bracha de l'advenir. D'accord? C'est la règle. Retenez bien ça. Et c'est là, bah pareil, le Khatam Sofer il pose la question, c'est marqué Kol Adar Be'eretz Israël, écoutez bien ce qu'a dit la Gemara donc tout vote, Kol Adar Be'eretz Israël, Sharui Belo Avon. Bah, bonne nouvelle pour vous, non? Tout celui qui habite en Eretz Israël, eh bien tout simplement, il n'a pas de faute. Nettoyé de ses fautes. Elle est belle, non? Gemara donc tout vote. Alors le Khatam Sofer il pose la question sur la Gemara, il dit alors comment ça se fait que le Beit HaMikdash était détruit? Je crois, bah, la Gemara te dit, t'habites en Eretz Israël, oui? Alors maintenant, si t'habites en Eretz Israël, t'es nettoyé tes fautes. Alors comment c'est que le Beit HaMikdash est détruit? Parce qu'encore une fois, c'est quand tu marches sur les rails que ça fonctionne comme ça. Mais quand tu fais n'importe quoi, tu crois que ça va marcher là, c'est goulin? Bah, dès que non! Parce que la règle, elle est vraie! Mais elle est vraie pour celui qui a envie de faire ça, la volonté d'Akadosh Baruch Hu sur sa terre, qui est Eretz Israël. Mais pour celui qui a pas envie, t'as compris que ça va pas se passer comme ça. Et ça, c'est tellement fondamental parce qu'encore une fois, la normalité dans notre vie, c'est que ça fonctionne. La normalité, c'est d'avoir une vie qui fonctionne. Ce qui est anormal, c'est quand maintenant tu vas chez le concessionnaire, t'achètes une bagnole et au bout de 200 mètres, tu tombes en rade. Il y a un problème. Et bah, c'est la même chose en fait. La vie qu'on vit à l'heure actuelle, la vie de galoute, la vie d'antisémitisme, la vie de guerre, la vie. On est en train, on empêche quand même fou. On est fier d'avoir des F-15, on est fier d'avoir des kippas de Barzel, on est fier d'avoir des Reds David, je sais pas quoi. On est fier d'avoir tout ça. Mais quand tu réfléchis deux secondes, en fait, t'es fier d'avoir des missiles qui te protègent contre tous les millions de fous qui veulent ta peau en fait. T'es fier de quoi en fait? Il y a un moment où il faut réfléchir deux secondes. T'es fier de quoi en fait? D'avoir un bouclier? C'est comme si quelqu'un il est malade, il prend des médicaments, il dit yes! Oh, j'ai un médicament de fou! Ça m'enlève les douleurs! C'est dur! Mais de quoi t'es fier en fait? J'ai pas compris de quoi t'es fier. T'as un antidouleur, c'est génial, c'est bien, t'as un antidouleur. Mais comment tu peux être fier d'avoir un antidouleur? Mais c'est ce qui est en train de se passer, à un moment il faut prendre un peu de recul. On est fier d'avoir des missiles qui sont des antidouleurs. Mais il y a un problème quand même. Il y a un moment où il faut réfléchir et se dire, mais pourquoi on a ça? C'est pas normal, on n'est pas censé vivre comme ça en fait. On n'est pas censé vivre comme ça. Moi j'avais entendu Rav Menachem Shtein, il avait dit, vous savez, dans le ghetto de Varsovie, il y avait deux types d'enfants. Il y avait deux catégories d'enfants. T'avais les enfants qui pleuraient toute la journée et t'avais les enfants qui jouaient dans la rue. Au milieu des cadavres, au milieu des morts. Ils jouaient dans la rue. Il dit, vous savez la différence entre les deux enfants? Les enfants qui pleuraient toute la journée, c'est les enfants qui ont connu la vie avant le ghetto de Varsovie. Mais les enfants qui jouaient dans la rue, c'est ceux qui ont connu la vie au travers du ghetto de Varsovie. Donc c'est normal d'avoir des morts dans la rue, c'est normal, d'avoir des maladies, c'est normal, de ne pas avoir de quoi manger, c'est normal. Donc ils jouaient en fait, ils jouaient. Il y a un moment où il faut réfléchir, est-ce qu'on n'est pas maintenant les enfants qui ont grandi dans le ghetto en fait? C'est-à-dire que maintenant en fait c'est une normalité en fait, c'est normal, ouais voilà. On va se faire, troisième round avec l'Iran? Allez, on attend, mais c'est normal. Et puis maintenant qu'est-ce qui se passe? Avec Gaza, ils sont en train de se remonter, mais c'est normal, de toute façon, hein, c'est normal. Mais t'as pas compris en fait, il y a quoi de normal en fait? Il y a quoi de normal? C'est-à-dire que maintenant c'est normal en Israël, on construit des bâtiments avec une chambre blindée, c'est normal, bah oui bien sûr, t'as besoin d'un bunker dans une maison, c'est normal. Mais d'où c'est normal en fait? J'ai pas compris d'où c'est normal. C'est normal? Donc il y a un truc, il y a un système dans lequel maintenant, il y a un moment où on peut se dire, attends, mais non, là c'est pas normal en fait. Et faut y réfléchir à ça. Parce qu'Akadosh Baruch Hu nous a donné une vie, Akadosh Baruch Hu nous a donné un monde où en fait la vie elle est censée être normale. Elle est pas censée être comme ça. Alors qu'est-ce qui a fait que maintenant ça bloque? Qu'est-ce qui a fait que maintenant, il y a un problème? Alors écoutez bien, ce qu'on va voir, c'est quelque chose qui est fondamental, c'est quelque chose qui est tellement important. Akadosh Baruch Hu, au travers du Beit HaMikdash, il nous montrait Akadosh Baruch Hu. Il nous montrait comment il agissait. Écoutez bien, c'est extraordinaire. C'est marqué là, Gemara dans Yoma. C'est marqué qu'il y avait les Kruvim, il y avait l'Arche. Vous savez, il y avait l'Arche sainte. Et il y avait les Kruvim qui étaient dessus, les chérubins qui étaient dessus. Trois fois par an, les Bnei Israël voyaient comment se passait la situation, la relation qu'on avait avec Hachem. Trois fois par an, à Pessah, Shavuot, Sukkot, les Kohanim y remontaient tous les rideaux. On avait vu direct sur les Krouvim, sur l'arche avec les Krouvim. Et c'est marqué, écoutez bien, il y a deux psukim, Dagmaran en Babatra, nous dit il y a deux psukim qui se contredisent. Le premier, c'est marqué comme ça. Ou Penehem, Ish El Achiv. Leur face, elle était l'une face à l'autre. Ish El Achiv. C'est-à-dire que les deux chérubins, ils se regardaient comme ça, ils s'enlaçaient. Et d'un autre côté, c'est marqué Ou Penehem La Bait. Que leur visage, au Krouvim, au chérubin, ils se tournaient vers le Bait, vers l'intérieur, le Echal. Du Beth Amikdash. Alors demande la Gemara, alors j'ai pas compris, il se regardait ou il regardait vers le Echal? Et la Gemara elle répond, elle dit Kan, Shosim Retsono Shel Makom, quand ils font la volonté d'Akadosh Borou, alors ils se regardaient l'un l'autre. Mais quand le Am Yisrael ne faisait pas la volonté d'Akadosh Borou, il regardait vers le Bait, il se tournait, en fait, il se tournait la tête, il se regardait pas. Comme ça nous dit la Gemara. Mais écoutez bien, de là on apprend une leçon extraordinaire. Vous voulez savoir où se trouve la Shrina? La Shrina, la présence divine, elle se trouve au milieu des Krouvim, au milieu des chérubins. Et pour t'apprendre une chose, à partir du moment où on se regarde l'un l'autre, où il y a de la Avat Rinam, où il y a de l'amour l'un envers l'autre, alors Hachem y réside. Mais quand maintenant ils sont Pnehem, la Baït, qui se tournent la tête l'un l'autre, alors Akadosh Baruch Hu n'est pas là. Et ça, c'est tellement fondamental de comprendre ça. Parce qu'encore une fois, on a posé la question à Hachem, je comprends pas, on ramène des corbanotes. Comment un Kadosh Baruch Hu, il peut dire, mais je veux plus de vos corbanotes, ça pue, j'en veux plus, ça me dégoûte. Comment c'est possible? Comment Hachem peut parler comme ça? Comment c'est possible? Réponse, vous savez, la réponse, elle est très simple. À Kadosh Baruch Hu, il dépend, la relation qu'on a avec lui dépend de la relation qu'on a avec notre prochain. C'est de ça que ça dépend en fait. Ça dépend que de ça. À Kadosh Baruch Hu, t'es patient. À Kadosh Baruch Hu sera patient. Parce que toi-même, t'es patient. Hachem sera patient.

Ramène un corban. Hachem dit, attends, j'ai pas compris. Tu pardonnes personne et moi je dois te pardonner. Et ça, c'est la réponse. Ça, c'est la réponse, parce que la règle, elle est vraie. Hachem, il veut les corbanotes. Akadosh Baruch Hu, il nous a donné une option, une chance incroyable de pouvoir être pardonné au travers des corbanotes et le Betamigdash. Hachem, il nous l'a donné, cette chance. Mais il y a une condition. Tu peux pas faire ce que tu veux. Tu peux pas dire, attends, c'est bon. Akadosh Baruch Hu dit, moi, les shlamim, mais vos shlamim, ils m'ont dégoûté. C'est le corban shlamim, quand même. Faire le shalom entre Akadosh Baruch Hu, l'âme Israël. Il dit, je veux pas de vos shlamim. Pourquoi? Parce que comment c'est possible que toi, tu vas me ramener un shlamim au Beit Hamikdash, après, quand tu vas rentrer chez toi, ton voisin, ça fait 3 ans que tu lui parles pas. Pour une histoire de poubelle qui a coulé dans le couloir. Ça fait 3 ans que tu parles pas avec ton voisin pour une histoire de poubelle dans le couloir. Et toi, tu veux comme un corban shlamim. Hachem, je vais être en shalom avec toi, je te ramène un corban shlamim. Hachem, je te renvoie ton corban shlamim en pleine face, parce qu'en fait, en réalité, j'attends que tu fasses le shalom avec ton voisin déjà. Parce qu'en fait, en réalité, c'est comme ça, mais c'est... Vous lisez les psukim, c'est Nora ve'ayom. Regardez ce que Kadosh Baruch Hu dit. Ve'la mali rov zivrechem yomar Hachem. Ça va, tiolot, ça y est, combien? Kita voli rov panay mi bikesh zot bimiyadre miramos ratzera. Et tu viens à la maison d'Akadosh Baruch Hu pour demander pardon, alors que t'es allé sur le bord, de traverser le trottoir pour aller voir ton beau-frère pour lui demander pardon, ça non? Ça non. Alors tu viens, tu dis, Hachem, là, je suis là, tu vois. Akadosh Baruch Hu, il veut pas ça. On doit être clair, on doit obligé de se dire les quatre vérités. Parce qu'en fait, en réalité, sinon on peut pas comprendre ça. Akadosh Baruch Hu, il dit, moi, tu veux que je te pardonne, mais toi, t'es impardonnable. Toi, t'es impardonnable. Voilà, vous connaissez cela. C'est ceux qui disent, ouais, non, moi, je pardonne, mais j'ai les noms. Tu pardonnes, mais t'as les noms, en fait. Voilà, mais en fait, Akadosh Baruch Hu, heureusement qu'il n'est pas comme ça, t'imagines un peu? Parce que si Akadosh Baruch Hu, il regardait ce qu'on fait, de la première halakha du Shulchan Aruch jusqu'à la dernière, je sais pas combien on peut cocher. Je sais pas. Je sais pas combien on peut faire. Ouais, celle-là c'est bon, c'est quoi? Celle-là c'est bon. Et d'ailleurs, si je vous demande même, c'est quoi la première halakha du Shulchan Aruch? Bon, d'accord, c'est déjà, voilà, d'accord, donc on va pas aller loin, d'accord, c'est comme maintenant, on réfléchit 2 secondes, on dit, ouais, non, mais Hachem, je veux cocher, mais attends, mais Akadosh Baruch Hu, viens, commence pas à avoir des dossiers sur tout le monde, commence pas à faire les comptes à tout le monde, parce que si tu commences à faire les comptes à tout le monde, Akadosh Baruch Hu, s'il commence à vous faire les comptes, t'as compris, c'est chaud, en fait, l'histoire, c'est compliqué, et ça, c'est tellement important d'en prendre conscience de ça, parce que la Gemara dans Bava Metzia, écoutez bien ce qu'elle nous dit, une Gemara incroyable, et dit, vous savez pourquoi Yerushalayim a été détruite? Mais quand tu dis la Gemara, tu dis, c'est pas possible. Même la Gemara, elle est étonnée de ce qu'elle a écrit. Vous imaginez un peu? La Gemara, elle dit pourquoi? Parce que c'est pourquoi Yerushalayim a été détruit. Parce qu'ils ont tout simplement fait des jugements sur le Din Torah. Ils allaient au Bet Din tout le temps. Alors la Gemara, elle dit, alors, ben, c'est ce qu'il faut faire, non? Non, c'est pas ce qu'il faut faire. Elle dit, la Gemara, non, c'est pas ce qu'il faut faire, en fait. Faut aller l'ifne Mishurat Adin. Il y a des fois où non, tu es mévater. Parce que je tiens à vous rappeler, si aujourd'hui, à l'heure d'aujourd'hui, là ce soir, le soir de Tisha B'Av, on est vivant, c'est parce que le soir de Rosh Hashanah et le jour de Yom Kippour, Akadosh Baruch Hu a décidé de regarder ce qu'il y avait extraordinaire chez nous. Parce que sinon, on ne serait pas là, en fait. Hachem a décidé de regarder ce qu'il y avait d'extraordinaire chez nous, malgré tous les écarts qu'on a fait, malgré toutes les halakhot qu'on fait pas, malgré toutes les bêtises qu'on refait. Et malgré tout ça, Kadosh Baruch Hu, il a décidé, allez, je donne encore un an. Pourquoi? Parce que je vois quelque chose d'extraordinaire en lui. Donc Akadosh Baruch Hu a su regarder ça. Nous, on ne sait pas le regarder. Ah non, moi, ça ne va pas comme ça. Hein. C'est-à-dire que moi, c'est quand même énorme. C'est-à-dire que maintenant, on arrive à l'heure qu'on veut à la tefila. Mais par contre, maintenant, si on a du retard, bon, ça va, j'étais fatigué. Okay. Mais si le patron, il a un jour de retard sur le paiement. Ah ouais. Ah genre, il a un jour de retard. Mais regardez combien on est macpite sur le retard des autres. Mais combien nous, on est en mode détente sur notre propre retard? C'est quand même fou quand tu réfléchis à ça. C'est quand même fou. C'est-à-dire qu'il y a un moment où maintenant, c'est soit relax. Parce qu'encore une fois, la relation qu'Akadosh Baruch Hu entretient avec nous dépend de la relation que nous, on entretient avec les autres. Si toi, tu es panav et l'arrive, si tu regardes ton prochain avec bienveillance, alors Akadosh Baruch Hu, il résidera et il résidera dans ta maison avec bienveillance. C'est comme ça que ça marche. C'est comme ça que ça fonctionne. Ce que je vous dis, c'est des gmarotes. C'est des gmarotes. Regardez ce qu'a dit la Gemara. Il y a le pectoral du Kohen Gadol. Vous savez, le pectoral, là, comme ça, avec toutes les pierres.
il y a une pierre.

est tombée. La pierre du chevet de Binyamin, de la tribu de Binyamin, elle a disparu. Maintenant, me demandez pas comment ça s'est passé, parce que là, franchement, ça me dépasse complètement, d'accord? Genre, t'imagines, t'as le Kohen Gadol, genre l'homme le plus important de tout le clan Israël, et là, maintenant, un jour, il dit « Oh, il me manque une pierre, ça alors ?» Non, mais attends, c'est sérieux l'histoire, quoi? C'est-à-dire que là, maintenant, t'as tous les Kohanim qui le regardent, t'as tout le monde entier qui vient le voir, et là, « Oh, il me manque une pierre, vous avez pas vu une pierre par terre ?» Non, mais tu te dis, attends, j'ai pas compris. Bon, l'histoire, elle est déjà folle, déjà, d'accord? La pierre, elle a disparu. La pierre, disparue. Maintenant, écoutez bien, on cherche partout, on met des annonces partout en Eretz Israël, on cherche une pierre de cette taille-là, pour, de cette couleur-là, telle sorte de pierre, etc. Et là, on a trouvé une pierre. On dit, ouais, on l'a trouvée. Et où elle est? Chez Dama Benetina, un goy qui habite à Ashkelon. Yala, prenez les chameaux, on y va. On va à Ashkelon. Il toque à la porte. Il dit bonjour, en fait on cherche une pierre pour le Kohen Gadol, on a perdu cette terre, tac tac, il paraît que vous avez la pierre quoi. Et lui dit, oui oui effectivement j'ai la pierre, attendez-moi deux secondes. Il va regarder, il dit, ah désolé, je ne pourrais pas vous la donner. Il dit pourquoi? Bah, non parce qu'en fait mon père il dort sur le coffre. Et donc comme il a la tête posée sur le coffre, c'est mort, je ne vais pas le réveiller, il fait sa sieste. Il dit, non mais ça, on vient de Jérusalem. On vient de Jérusalem. Ça fait juste 4 jours qu'on marche en fait en chameau pour venir chercher la pierre. Peut-être que tu lui parles à ton père. Non, mais en fait, moi, mon père, il dort. Donc, quand mon père, il dort, même pas en rêve, je le dérange. Demande les Mefarshim. J'ai entendu ça de Rabba Rosenblum, une question qui est tellement extraordinaire. Il dit, mais c'est quoi cette histoire en fait? On perd une pierre et le seul endroit où on la trouve, c'est chez un goy d'Ama Benetina qui fait kibbud avehem comme de façon anormale. C'est pas normal, c'est la Gemara, elle te dit, si jamais maintenant ton père, il aurait voulu que tu le réveilles, alors tu le réveilles. Non, moi je ne le réveille pas. Mais c'est quoi le message? Nous dit, écoutez bien, mais c'est extraordinaire, Akadosh Baruch Hu, il nous dit, oh Am Israël, vous m'avez manqué de respect, vous manquez de respect à votre père. Vous comprenez ça? Alors je vais vous emmener chez un goy, que lui, il respecte son père comme personne. Et tu sais pour chercher quelle pierre? La pierre du chevet de Binyamin. Parce que Binyamin, c'est le seul de tous les enfants d'Yaakov que jamais il lui a manqué de respect. Jamais il a fait du tsar à son père, Binyamin. Le seul de tous les Shvatim. Donc tu vas aller chez Dama Benetina hein, et tu vas peut-être comprendre un peu le message en fait. Que vous m'avez manqué de respect et tu sais quoi, à travers quoi? À travers Ben Adam les Chaverois, Hachem nous montre ça. Vous allez maintenant aller chercher chez Dama Menetina, que lui maintenant, lui c'était Kodesh Kodashim le Kibbud Avehem. Et ça c'est tellement incroyable parce qu'encore une fois, la Mishnah dans Pirkei Avot elle nous dit Dama le Mala Mimcha, sache ce qu'il y a au-dessus de toi, Aïn Roa, il y a un œil qui voit vos en Shomat, il y a une oreille qui entend Vekholbe, Maserab et Sefer Dirtavi, mais toutes tes actions elles sont marquées dans un livre. Viens le Baal Shem Tov à Kadosh, il nous dit on lit mal cette Mishnah. On ne sait pas lire cette Mishnah, nous dit le Baal Shem Tov, Dama le Mala. Tu veux savoir ce qui se passe dans le ciel, comment on te juge dans le ciel, virgule, Mimcha. Ça dépend de toi, de la manière avec toi, laquelle toi tu te comportes, la manière avec laquelle toi tu te comportes avec ton prochain. Ça, c'est la manière avec laquelle maintenant dans le ciel on te juge. Ça dépend que de ça en fait. Et ça, c'est tellement fondamental de le comprendre. Parce que tu peux prélever le maaser et faire Shabbat et faire Netilat Yadayim avec des tonneaux d'eau. Mais si t'as pas de shalom dans ta maison, laisse tomber, baba. Laisse tomber, parce que c'est la Mishnah qui le dit dans l'Uksin. Lo matza kadosh baoru kli marzik bracha le Israël. Et là, à shalom. Chez Nehemar. Hachem oz le amoïten, Hachem yevarech et amo, bah shalom, Hachem y bénit son peuple par le shalom. Donc effectivement, tu peux faire des chomrot et des trucs et des nitilat yadaïm et du mazer et des trucs et des matakatabikat et à la fin tu dis mais je comprends pas, mais si t'as un dossier avec ta mère et ta femme t'arrêtes pas de t'embrouiller avec lui et ton gosse tu lui parles plus et que maintenant ta voisine tu t'embrouilles avec elle encore une fois, et bah t'as compris qu'en fait tu peux faire nitilat yadaïm autant de fois que tu veux mais... Alors c'est vrai, t'as peut-être la bracha qui coule. Mais lo matza kadosh baruch kli, t'as pas le keli pour recevoir cette bracha là en fait. Parce que tu t'embrouilles toute la journée avec ta femme, avec ton mari, avec tes enfants, avec tes parents, avec ta communauté. Ça fait, t'as changé 14 fois de synagogue. Tu veux quoi en fait?
Tu peux faire chercher les ségoulottes, mais les ségoulottes, elles sont dans Benadam, les Havero, il te dit à Kadosh Baruch Hu. Ils sont entre l'homme et son prochain. Elles sont là, les ségoulottes, en fait. Elles sont là-dedans. Nous dit le Baal Shem Tov, écoutez bien. Nora Veayom, ce qu'il dit le Baal Shem Tov. On peut le dire qu'à Tisha B'Av, ce Baal Shem Tov. Je vous dis la vérité. Écoutez bien ce qu'il dit. Il dit le Baal Shem Tov à Kadosh quand t'entends une histoire dans tes oreilles, qui vient dans tes oreilles, qui est sale. Une sale histoire. T'as entendu que lui, il a basé sa femme, il l'a laissé avec les cinq gosses, il est parti avec une petite bachoura, maintenant il fait le tour du monde en Thaïlande. Et elle, maintenant, elle est en Israël, elle n'arrive pas à finir le mois maintenant avec ses cinq gosses maintenant. Une histoire Leistert, elle est venue dans ton oreille. Nous dit le Baal Shem Tov, fais très attention avant de juger. Fais très attention avant de juger cette personne-là. Tu sais pourquoi ? Parce que nous dit le Baal Shem Tov, si Mina Shamaim, on a voulu que tu entendes cette histoire-là, c'est parce qu'on attend que toi, tu juges cette histoire-là. Tu sais pourquoi ? Parce que dans le ciel, tu as un dossier qui ressemble à ça. Comme ça, nous dit le Baal Shem Tov. C'est pas exactement celui-là, j'espère. Mais en tout cas, voilà, tu as un dossier qui ressemble à ça. Donc comme tu as un dossier qui ressemble à ça, il dit le Baal Shem Tov, c'est venu dans ton liste, dans ton oreille, pour que toi, tu dis, ah oh, mais c'est mais Leister, mais c'est quoi, mais qui crève celui-là ? Ah ouais ? Ah ouais, c'est comme ça que tu juges ? Alors fais très attention. Vous voulez la preuve, il dit le Baal Shem Tov ? Écoutez bien la preuve incroyable ! David Ameller ! David Ameller ! Tu regardes David Ameller, ce qui s'est passé dans sa vie, c'est un truc de fou en fait. Maintenant lui, il était censé se marier à Bathsheba. Bathsheba, c'était son zivoug. Bathsheba, c'était son zivoug. Il a perdu à cause d'une erreur qu'il a faite, mais bon, le méchané. Maintenant lui, dans l'alakha, tout ce qu'il a fait, David Ameller, c'est l'alakha, il a le droit de le faire. Il avait le droit de le faire, il n'a pas fait d'avéra. La Gemara dit tout celui qui dit que David, il a fauté, et Noé l'a toé, il se trompe. Alors Nathan Hanavi, il vient. Nathan Hanavi, il a un conseil à demander à David Ameller. Il dit, j'ai entendu une histoire, j'ai besoin de ton conseil, mon roi. Écoutez bien ce que dit le Navi Nathan à David Ameller. Il lui dit, j'ai entendu, en fait, il y a un riche qui habite dans tel endroit. Il a un voisin qui est très pauvre. Maintenant, ce riche, Blainara, il a des troupeaux, en veux-tu, en voilà. Et son voisin, il est pauvre, il n'a qu'une seule brebis. C'est la seule brebis. Avec ça, ben, avec la laine, il fait des habits pour ses enfants. Avec le lait, il nourrit ses enfants, d'accord ? Et ce riche-là, il a fait une shawarma partie. Il a invité tous ses potes, il a invité tout le monde, et il cherchait une brebis pour faire un shawarma en fait. Il a dit, attends, hey, je vais pas te prendre de mon troupeau. Donc qu'est-ce qu'il a décidé de faire ? Il a pris ce qu'on appelle la kifsat arash, il a pris la brebis du pauvre. Il a tué la seule brebis qu'il y avait dans cette famille, c'est lui, il l'a tué pour faire son shawarma. David Ameler, il entend ça, il se lève et il dit « Ben mavet aishazé !» Celui qui a fait ça, c'est un homme qui est condamnable à mort et qui paye quatre fois la brebis. Comme ça dit David Ameler. Qui meurt et qui paye quatre fois. Nathan Hanavi regarde David Ameler et dit « Mon roi, je parlais de vous. Mon roi, je parlais de vous. Parce que vous êtes roi d'Israël. Et parmi toutes les femmes, vous avez trouvé que celle, que Bathsheba, qui était la femme de Uria. La seule brebis, c'est vous qui l'avez pour vous. David Ameler, il entend ça. Il dit Khatati. David Ameler, il dit j'ai fauté. Nous dit le Navi Nathan, si jamais maintenant David Ameler n'avait pas dit qu'il avait fauté, il aurait dû mourir. Parce que lui-même a s'est condamné. Il a dit « Ben mavet aishazé ». Cet homme-là, il est condamnable à mort. Parce que David, il a dit « Ben mavet aishazé », il aurait dû mourir. Mais parce qu'il a dit « Khatati », il va avoir la vie sauve. Mais qu'est-ce qu'il a dit d'autre, David Ameller ? Il a dit qu'il paye quatre fois. David Ameller va payer quatre fois, il va enterrer quatre de ses enfants. Le premier bébé qu'il va avoir avec Bathsheba, il va l'enterrer. Amnon, il va l'enterrer. Avshalom, il va l'enterrer. Et Adoniaou, son quatrième fils, il va l'enterrer. Il va enterrer quatre de ses enfants, David Ameller. Vous savez pourquoi ? Parce qu'au moment où il a entendu Nathan Hanavi lui dire cette histoire-là de la kifsat arash, il va dire qu'il paye quatre fois. David Ameller, il a payé quatre fois. Nous dit le Baal Shem Tov, faites très attention quand vous entendez quelque chose, une histoire qui vous entre dans vos oreilles. Ne jugez pas. Parce que si on te fait juger, ça veut dire que dans le ciel, tu as un dossier qui ressemble à ça et on attend que tu juges. Et après, on s'est dit, ouais, je comprends pas, les voix du Seigneur sont impénétrables, comment ça se fait que moi je galère et comment ça se fait que moi je décaparate. Mais baba, en fait, tu passes ta journée à juger les gens. Dès que tu entends une histoire, tu donnes ton avis, en fait. Mais qui t'a demandé de donner ton avis ? Vous savez, la Gemara, elle fait exactement l'inverse. La Gemara, elle dit, juge les caves et routes. Juge les caves et routes. C'est pas seulement une mitzvah, vous savez que c'est une mitzvah de la Torah. T'as une personne, écoutez bien, t'as une personne, elle arrive à la Beta Knesset. En plein au milieu de la tefila, il regarde son téléphone. Plein au milieu de la tefila,
D'accord ? Il regarde son téléphone. Deux options possibles. Ou il est en train de regarder les horaires pour savoir s'il passe pas l'heure de la tefila. Ou peut-être il est en train de regarder, il cherche un nom de quelqu'un qui lui a demandé prix pour telle personne et donc il cherche le nom sur WhatsApp. Ou il regarde les infos. Il regarde les infos. En pleine tefila, il regarde les infos. C'est du 50-50. Halakhiquement parlant, tu as l'obligation de le juger les Kavzerout. Tu as l'obligation de le juger les Kavzerout, de dire là il cherche un prénom pour prier pour un malade. C'est une obligation. De où on l'apprend ? Betishpot, Betzedek Tishpot Amitecha. Avec droiture, tu jugeras ton prochain. Maintenant, si c'est du 80-20, t'as compris que lui, il arrive à 10h au moment de la Kriyat HaTorah pour le Kiddush. Et que là, tu es là, tu peux dire ou bah il a mal dormi parce qu'en fait tout simplement ses enfants l'ont pas laissé dormir, le bébé il a pas dormi de la nuit, ou sinon tu dis bah ça va, tous les Shabbat il écrase, ça va. T'as du 80-20, tu vois, t'as du 80-20. T'as pas l'obligation selon l'Halakha de juger les Kavzerout. Mais par contre, sache une chose, c'est que si tu le fais, t'as une mitzvah de le faire. T'as une mitzvah de le faire, c'est pas un chiouf, t'as une mitzvah de le faire. Mais nous dit la Gemara dans Shabbat, celui qui juge son prochain les Kavzerout, alors dans le ciel, on le jugera les Kavzerout. Alors t'imagines sur les 2 secondes où il est rentré et que maintenant il est arrivé en retard, sur ces 2 secondes-là et que tu l'as jugé les Kavzerout, pour les Netzach Netzachim, on te jugera les Kavzerout pour tout ton jugement. T'imagines, parce que ça valait pas la peine. Ça valait pas la peine. Regardez, Dama le Malaï dit le Baal Shem Tov, tu veux savoir ce qui se passe là-haut. Mimcha, Mimcha, Ephraim Kanievski, ils sont partis le voir. Il y a une fille, une classe d'un séminaire à Bnei Brak. Toutes les filles, elles sont arrivées en dernière année, personne de marié. Personne de marié. Donc ils se sont dit, il y a un truc qui n'est pas normal, comment c'est que personne ne s'est marié, comme personne n'est marié. Donc il y a un père d'une des filles, il a décidé d'aller chez Ephraim Kanievski pour lui poser la question. Gvodarav, qu'est-ce qu'on fait? Il n'y a personne dans la classe qui est marié. Ephraim Kanievski, il a dit en général, quand c'est comme ça, c'est qu'il y a une péda dans Benadam les Chavero. C'est-à-dire qu'ils ont dû blesser quelqu'un, ou une professeure, ou un élève de la classe. Il y a une péda qui fait que ça bloque. Ok. Donc ils font leur enquête, et effectivement, dans leur classe, il y avait une fille qui était d'une famille très pauvre. Et comme elle était d'une famille très pauvre, elle n'avait même pas de savon pour se doucher chez elle. Donc elle sentait très fort en fait. Donc elle était toujours seule sur sa table et personne ne faisait les devoirs avec elle. Et que pendant les pauses, personne n'allait la voir. Donc en fait, elle a toujours été seule en fait. Et donc bien évidemment, toutes les filles se sont dit « bah oui, c'est sûr, c'est elle ». Donc ils ont décidé de se rassembler pour aller la voir. Ils vont toquer à sa porte au moment où elle ouvre la porte et dit « voilà, en fait, on vient te voir pour te demander Mechila ». Elle dit « Anilo Mochelet », pam, elle ferme la porte. Je vous pardonnerai pas, comme ça dit, elle ferme la porte. Là, ils ont compris. Ils ont compris que c'est elle qui bloque le fait que maintenant personne puisse se marier. Dans le ciel, Minashamaim, on a une péda sur eux. Ok. Ils retournent chez Ephraim Kanievski, qu'est-ce qu'on fait? Ephraim Kanievski dit, toutes les familles doivent donner, il donne un certain sroum, il dit, je sais plus, je crois, 5 000 $ ou 10 000 $ chaque famille. Ils se réunissent tous, chaque fille de chaque famille doit donner cette somme-là pour qu'on puisse la marier Bekavod. Et c'est certain que parmi toutes les filles de la classe, il y a des garçons, leurs frères, ils sont dans les yeshivot. Et bien que les frères de toutes ces filles-là, ils cherchent un khatan pour cette fille-là. Voilà les deux choses qu'il a dit à Ephraim Kanievski. Et bien qu'est-ce qui se passe? Ils ont ramassé tout l'argent et ils ont cherché un shidour. Ils ont fait le shidour et Baruch Hashem, elle s'est mariée. Elle dit Ani Mochelahem, je vous pardonne. Dans l'année, toutes les filles, elles se sont mariées les unes après les autres. Les unes après les autres. Alors tu peux aller sur le kever de Rabbi Yonatan Ben Oziel et faire un cratère autour et tourner 40 fois et t'as ta copine en même temps au kever Rachel qui est en train de dire ouais je prie pour toi et moi je prie pour toi et t'es... Baba t'es de filote, elle te le dégoûte à Kadosh Baruch Hu, il dit ça puge mais j'en veux pas en fait, t'as pas compris. Et tu peux faire le Perek Shira, le Perek Shira avec ta mère, elle fait le Perek Shira et le truc et 40 jours et 4 fois 40 jours. Mais t'as pas compris en fait, ça sert à rien. Parce que t'as une fille que t'as déchiré en fait, tu l'as blessée. Donc alors ça sert à rien en fait. Exactement ce que nous dit le Navi, ce que nous dit Akadosh Baruch Hu. Gam ki tarbut fila ineni shomea. Tu veux que j'écoute quoi ta tefila? Mais elle, quand elle était en galère, elle, quand elle est venue vous voir pour faire les devoirs avec vous, qui c'est qui l'a écouté? Quand maintenant elle était seule et qu'elle n'arrivait pas à finir ses devoirs, qui c'est qui dit ouais, où vous l'avez basé? Alors maintenant moi je dois pas baser votre filote? Mais combien c'est fondamental de voir ça? Moi j'ai le gabaï du Yenouka, il m'a raconté une histoire incroyable. Il m'a dit il y a une famille, un monsieur il est venu voir le Yenouka avec une liste de prénoms. Une liste, tac, voilà. Maintenant c'est toute la même famille.
Le cousin, truc galère de Parnassa, le père, le truc machin, problème de santé, bref, toute la même famille. On est tous des galères. Ils arrivent chez le Yenouka. Ils donnent la feuille au Rav. Le Rav, il lit la feuille. Il dit, elle est où Myriam? Non, il n'y a pas de Myriam dessus. Sur la feuille, c'était pas marqué Myriam. Elle est où Myriam? Maintenant, lui, qui a donné la feuille, il devient blanc. Il devient blanc. Et il sort. Il répond même pas au Yenouka. Il sort. Il sort. Il donne des coups de téléphone, il appelle. Il revient. Et le Yenouka, il dit, pourquoi t'es parti? Pourquoi t'es parti? Il dit, mais comment vous savez pour Myriam? Il dit, non, je demande où est-ce qu'elle est. Il dit, Myriam, c'est ma sœur, elle est Niftera. Mais toute la famille s'embrouille avec elle. Toute la famille s'embrouille avec elle. Elle était malade et au bout d'un moment, on n'avait plus trop de lien avec elle. Et je reconnais Rav, on l'a fait beaucoup souffrir. Le Rav, il rend le papier et il dit, tous les problèmes, c'est par elle. Ça sert à rien de demander des brachot, tous les problèmes, ça vient d'elle. Allez sur son kever, allez lui demander Michila et faites un minyan, faites Kaddish pour elle, faites des Mishnayot pour elle, organisez des Mishnayot parce que tout ça, c'est parce qu'elle a une péda sur vous. Alors ça sert à rien de me demander des brachot en fait, tout ça c'est de elle. Ils l'ont demandé, mais comment vous avez vu, c'était pas marqué Myriam dessus, pas marqué Myriam. Il a dit, mais vous rigolez ou quoi, regarde, ça ressort, comme ça il a dit. Mais combien on doit comprendre ça? Tu peux encore aller dire des trucs et faire ces goulades, est-ce que tu veux? Mais Benadam, les Chaveros, c'est la première chose que tu dois regarder, nous dit Akadosh Baruch Hu. C'est la première chose et ça, c'est pour ça qu'on doit. C'est là la priorité qu'on doit avoir. Et c'est ça le travail qu'on doit faire. Parce que nous dit la Gemara dans Maseret Yoma, une Gemara, mais quand tu regardes cette Gemara, tu dis, mais c'est pas possible que ce soit possible. La Gemara, elle dit, vous savez, les Kohanim, tous les matins, ils faisaient la course pour faire ce qu'on appelle Trumat Hadeshen. Ils prélevaient la cendre qu'il y avait sur la première Avoda, le début du service au Beit HaMikdash. C'est Trumat Hadeshen, prélever les cendres. Il faisait la course pour arriver. Le premier qui arrivait, c'est lui qui méritait. Il y a un Cohen qui a dépassé un peu l'autre. L'autre, il a sorti un couteau, pas qu'il a planté. Il a planté l'autre Cohen. Par terre dans le sang. Le père du Cohen qui s'est fait planter, a dit la Gemara. Il vient et dit, ah, mon fils n'est pas encore mort. On peut reprendre le couteau, il n'est pas encore impur dans le Beit HaMikdash. La Gemara dit, attends, j'ai pas compris. C'est-à-dire qu'en fait, la Touma et la Touma du couteau, elle est plus importante qu'avoir tué un Kohen en fait. Regardez la folie dans laquelle maintenant on peut se plonger. Pourquoi? Parce que en fait, tu te dis, ah, mais voilà, c'est principal, on a sauvé le couteau, mais on s'en fout du couteau en fait. On s'en fout du couteau. T'as planté un Kohen. Mais c'est ça la folie, parce qu'encore une fois, combien on doit réfléchir à ça, parce que combien nous on peut être marmire dans la cacheroute et prendre du badat, et prendre du truc, et t'abachakrat, véchalom, ça je veux pas, j'ai pas de cacheroute, j'ai pas de truc. Mais attends, j'ai pas compris ce que t'as parlé là devant, là, dehors, là. Là, c'est quelle cacheroute? C'est badat, Khafet Sraim? Ou c'est. J'ai juste dit ce qui s'est passé. Ouais, d'accord, t'es d'accord. Mais c'est ça la chaîne en fait. C'est-à-dire que combien on peut faire attention à ce qui rentre dans notre bouche, mais combien maintenant on peut tuer par la bouche? On peut tuer par la bouche. La Gemara nous dit, Shlomo Ameler, il nous dit, Achaim ve'amavet beyad alashon. Nous dit Shlomo Ameler, la vie et la mort. La Gemara, elle dit quoi? La bouche, elle peut tuer. Est-ce qu'elle la bouche, elle a une main? Demande la Gemara. Achaim ve'amavet beyad alashon. La Gemara dit quoi? Est-ce que la bouche, elle a une main pour pouvoir tuer? Et elle dit la Gemara, tout comme la main peut porter un couteau pour tuer quelqu'un, la bouche peut tuer une personne. Comme ça nous dit la Gemara. Regardez combien nous maintenant on peut être capable d'être marmir sur des choses super importantes, alors qu'en fait sur Lashon Hara, sur quoi on fait? Sur quoi Lashon Hara? Regardez combien des fois on veut rentrer dans la halakha, la Gemara, écoutez bien ce qu'a dit la Gemara, mais la Gemara dans Gittin, sur le Khurban Beit HaMikdash, la Gemara elle dit, il y avait un employé, il travaillait pour son patron, et son patron il avait besoin d'un peu d'argent. Donc du coup l'employé dit, moi je suis célibataire, j'ai de l'argent de côté, je peux vous prêter, il n'y a aucun problème. Envoyez-moi votre femme à la maison et je lui passerai l'argent. Ça dit la Gemara. Et il y a eu un petit clin d'œil entre l'ouvrier et la femme du patron. Et la femme du patron, elle rentre pas chez elle en fait.
Alors le patron, il vient le voir au bout de 3 jours, il vient le voir, il dit, excuse-moi, en fait, t'as pas vu ma femme? Parce que je te l'ai envoyée pour prendre de l'argent chez toi, mais en fait, elle est jamais revenue. Alors lui, il dit, ah bon? Écoute, moi, je dis ça, je dis rien. Hein. Je dis ça, je dis rien. Mais une femme comme ça, la vérité, vaut mieux la divorcer. Elle s'est barrée. Moi, je sais pas ce qu'elle est partie faire, mais pump it up, quoi. Alors il dit, bah moi, j'aurais bien voulu la divorcer, mais ça que tout va, elle est trop chère, j'ai pas de quoi payer. Alors l'employé dit, pas de problème, je te prête. Pas de problème, je te prête. Il lui prête l'argent pour divorcer sa femme. Il divorce sa femme, il se marie avec la femme du patron. Et il a plus de quoi rembourser son employé. Nous dit la Gemara, il va venir travailler en tant qu'esclave dans la maison de son employé. Et il sert un verre d'eau à son ex-femme et à son employé qui sont mariés ensemble. Nous dit la Gemara, les larmes, elles coulaient, elles remplissaient les verres. Elles remplissaient les verres. Alors c'est vrai, au niveau de la halakha, t'es rentré dans les lignes. Ah, on n'a pas fait de bêtises. On a divorcé, on a donné le guet, on a fait ci, on a fait ça, on a fait truc, on a machin, dans les mots, dans les lignes du Shulchan Aruch, on rentre. Mais ça pue, tu comprends que ça pue. L'histoire, elle est Leicester en fait. Donc quel intérêt que tu rentres dans les mots en fait. C'est comme si tu veux ramener un corban sans défaut. Ah non, moi j'ai ramené un corban sans défaut. Mais qui en veut de ce corban en fait? Qui en veut? Et ça, c'est tellement important parce qu'encore une fois, vous regardez, le Satan, il est très très fort. Il est très très fort. Pourquoi? Parce que là, on doit mettre la priorité dans notre Avodat Hashem. C'est quoi? C'est Ben Adam les Chavero. C'est Ben Adam les Chavero. Et vous allez voir qu'en fait, en réalité, eh ben, on va être très marmire sur Ben Adam Lamakom. On sait tous, Takmar Noyoma, elle dit sur quoi le Beit HaMikdash, il a été détruit? Pour quelle raison? Mais Sinatridam, la haine gratuite. Alors comment on le reconstruit alors? Là, faut pas être un grand génie pour comprendre, en fait, d'accord? Comment on reconstruit? Bah, Vatrinam! Par l'amour gratuit! Super! Donc, par l'amour gratuit. Donc, normalement, on est censé faire des chumrot sur quoi, en fait? Sur l'amour gratuit! Sur l'amour gratuit! Rabban Yochanan ben Zakkai, je tiens à vous rappeler Rabban Yochanan ben Zakkai, quand vous les étudiez les Agadot de la destruction du Beit HaMikdash, Rabban Yochanan ben Zakkai, c'était lui qui était à l'époque de la destruction du temple. Rabban Yochanan ben Zakkai nous dit la Gemara, jamais quelqu'un lui a devancé le shalom dans la rue, même pas un goy. Il disait bonjour à tout le monde, il souriait à tout le monde. Rabban Yochanan ben Zakkai. Alors moi j'ai juste une question à vous poser. C'est marqué dans le Shulchan Aruch, devance le bonjour à tout le monde lorsque tu les vois. Et surtout, souris à chacun lorsque tu le vois. C'est marqué dans le Shulchan Aruch ça? C'est marqué nulle part dans le Shulchan Aruch. Nulle part. Sauf à Tisha B'Av qu'on n'a pas le droit de dire bonjour. Mais sinon, dans le Shulchan Aruch, c'est pas marqué ça. C'est pas marqué ça. Alors maintenant, j'ai pas compris pourquoi il le faisait. Parce que lui, il a vu la destruction du Beit HaMikdash. Il a compris que la Khumra qu'on doit faire, c'est dans Ben Adam les Chavero. Donc même si c'est vrai, c'est pas marqué dans le Shulchan Aruch. Moi, je suis Mahmir. Et il était Mahmir sur quoi? Rabban Yochanan ben Zakkai, de devancer le shalom à chacun. De devancer le shalom à chacun. Il y en a, t'as l'impression, il s'entraîne durant toute l'année pour Tisha B'Av. Toute l'année, il s'entraîne pour Tisha B'Av. Attends, il faut que je fasse la tête là parce que je... Mais lâche le bonjour. Lâche-le le bonjour. Souris. Il y a des gens, ils se voient là, ma Colette. Ouais, il m'a vu, mais en fait, il ne m'a pas vu, donc on ne s'est pas vu. Je ne sais pas s'il m'a vu, donc moi, je préfère ne pas le regarder comme ça, on ne s'est pas vu. Et t'as les deux, ils sont là, ma Colette, ils sont comme ça en fait. Mais tourne la tête et dis-lui comment ça va. Demande-lui comment sa famille elle va. Mais va le voir et même si maintenant il t'a pas répondu, c'est pas grave, toi t'as eu la mitzvah. Mazé méchané. Non, il m'a pas répondu, il m'a pas appelé, donc je l'appelle pas parce qu'il m'a pas appelé. Mais appelle-le. Non, mais parce qu'en fait voilà, je sais pas si vraiment. Sois Mahmir, tu sais quoi, fais la Khumra, t'inquiète pas, Kadosh Baruch Hu, il fera reconstruire le bêta. Au pire, il reconstruira le bêta migdash grâce à toi, au pire. Mais combien c'est fondamental ça? Combien c'est fondamental? Le Chafetz Chaim, regardez combien il était Mahmir le Chafetz Chaim, d'accord? La Khumra. Mais vous savez dans quoi? Non mais madame le Chavero. Le Chafetz Chaim, quand il recevait des Bachouré et Shivot à sa table le vendredi soir, il chantait pas Shalom Alechem. Il faisait direct Kiddush. Direct il faisait Kiddush et il faisait Moti. Et un jour les Bachouré m'ont dit que Vodara, vous n'avez pas le minak de chanter Shalom Alechem et Shetrahil. Il a dit Shalom Alechem, vous inquiétez pas, les anges ils ont pas faim eux. Ils peuvent attendre. Mais des Bachourim qui sont dans une yeshiva, eux, ils ont faim. Donc je dois faire kiddush.
On chantera après, Shalom Aleichem. Je vous parle de la table du Chafetz Chaim. Regardez sur quoi il était marmir le Chafetz Chaim. Il chantait pas Shalom Aleichem. Il y en a qui te font la préparation du Kiddush. Ils te lisent 14 pages à l'envers, à l'endroit, le truc. T'as le temps d'avoir faim 40 fois en fait. Mais t'as un bachour là qui a faim en fait. T'as un bachour, il a faim, il a pas mangé. Tu sais même pas ce qu'il a mangé de la semaine à l'Eishiva. Et il a faim. Il a faim. Regardez la chumra du Chafetz Chaim, où est-ce qu'il était marmir? Nous dit la Gemara, Sheker, Gemara dans Sanhedrin, Gemara dans Sanhedrin. Tu veux mieux qu'une Gemara dans Sanhedrin? Sheker achen ve'evel ayofi, isha irat Hashem ititalal. Sheker achen, il est mensonge, c'est mensonge la grâce, c'est la génération de Moshe Rabbeinu, comme ça nous dit la Gemara. Evel ayofi, c'est la beauté, c'est du néant. C'est la génération de Yoshua Binoun. Isha irat Hashem ititalal. C'est la génération de Rabbi Yehuda Bar Ilaï. Elle, Isha Irat Hashem, une femme qui craint Kadosh Baruch Hu. Ititalal, elle est digne de louange. C'est la génération de Rabbi Yehuda Bar Ilaï. Elle dit la Gemara, vous savez pourquoi? Parce qu'ils étaient capables de se rassembler à 6 pour être sous un même talit. Puis attends, j'ai pas compris. Oh, quand même, quoi. Génération de Moshe. D'Ordéa, ils ont vu Hachem, ils ont parlé avec lui, ils ont reçu toute la Torah, ils mangeaient la manne, quand même quoi. Non, Sheker Achen. Yoshua Binoun, ils sont rentrés en Eretz Israël, ils ont conquis Eretz Israël, les mitzvot d'Eretz Israël, quand même. Evel Ayofi. Rabbi Yehuda Bar Ilaï, ils avaient qu'un seul talit, ils étaient tellement pauvres, ils avaient qu'un seul talit, ils étaient six sous le talit. Nous dit les Mefarshim, vous savez pourquoi c'est Isha Irat Hashem Ititalal? Parce que tu peux avoir ta place à la synagogue. T'as ta place, j'ai ma place. L'autre il a une place, je sais pas, mais en tout cas moi j'ai ma place. Mais ça c'est pas une chorma. La chorma c'est quand maintenant toi t'as ta place, mais que tu vois que l'autre il en a pas. C'est pas grave, je te laisse une place. Vous savez dans les avions, au moment où t'es installé comme ça, t'as trois places, ouais. T'as l'autre, hublot, toi couloir, et là il y a une place vide. Tu dis rien qu'il y ait personne qui s'installe, je t'en supplie. Rien qu'il y ait personne. Rabbi Yehuda Bar Ilaï, ils étaient 5, il y a de la place, vas-y rentre, on peut être 6. Isha irat Hashem ititalal, comme ça dit la Gemara. Parce que tu penses tellement à l'autre que tu veux qu'il rentre sous le talit, t'es marmir pour qu'il rentre sous le talit. Parce que n'oubliez jamais les chumrod dans Ben Adam Lamakom, on peut tous les avoir. Hein. Être marmir dans Ben Adam Lamakom, tu peux tous le faire, avoir le cos, avoir le verre en argent, parce que le verre en argent, kesef, magamatria, comme ça, j'ai la bracha, comme ça, j'ai le truc. Et faire des mezuzot, que maintenant le sofer, il est parti se tremper dans le mikvé du Harizal avant d'écrire chaque lettre. Et que maintenant t'as les tefilin de Rachid, les tefilin de Rabbin. Tu peux toujours être marmir dans Ben Adam Lama, comme c'est gratuit, personne t'en voudra, et tant mieux pour toi. Mais dans Ben Adam la Chavero, sur quoi? Moi j'ai juste une question en fait. Venez, on réfléchit ensemble, et moi le premier à me remettre en question. Sur quoi on peut dire dans Ben Adam la Chavero, je suis marmir? Et dans quoi? Donc quoi on peut dire, je suis hyper marmir là-dedans, moi. Dans Ben Adam la Chavero? Alors dans la Shonara, moi si j'ai un doute, en quoi on peut dire j'ai une mitzvah de Ben Adam le Chavero ou je suis marmir dessus? Regardez la folie en fait. On sait que le Beit HaMikdash il a été détruit à cause de la Sinat Chinam. On le sait. Et on sait que ce qui va le reconstruire c'est la Ahavat Chinam. Sur quoi dans notre génération 2026 on peut dire moi je suis super marmir dans Ben Adam le Chavero? Sur quoi? Alors Baruch Hashem, Oudou Hashem Kitosh, je suis pas là pour faire des kitrugim, mais Baruch Hashem, écoutez bien, moi je vois dans ma Beta Knesset par exemple, il y a des gens qui font très attention et je vous encourage à le faire, c'est incroyable, et sûrement vous le faites déjà, avec le rave que vous avez, mais en fait, ils remplissent, moi dans ma Beta Knesset, ils ont reçu ça de Rav Dov Yafé, qu'ils remplissent le Keli pour celui qui viendra après. Ils remplissent le Keli. T'as fini de faire Netilat, tu remplis le Keli, tu le poses sur le côté, parce qu'il y a quelqu'un après qui viendra en fait. Donc lui, tu l'as déjà rempli le Keli. Ça paraît bête, mais t'as été marmir dans Ben Adam Lechavero en fait. T'as été marmir dans Ben Adam Lechavero. Extraordinaire. Pourquoi? Parce que t'es obligé de le faire. T'es pas obligé de le faire, mais tu décides d'être marmir dans Ben Adam Lechavero. T'as la voix, elle est comme ça, t'as les deux voix. Vous connaissez les deux voix qui se réunissent sur une seule? Voilà, t'as les deux voix qui se réunissent sur une seule. Il y en a jusqu'à ce que maintenant la voiture soit rayée sur toute la longueur. Ils vont faire schmett, genre laisse-le passer, fais-lui un kiff, laisse-le passer. Ah ouais, mais moi c'est moi qui ai la priorité.
On s'en fout en fait. On s'en fout en fait. Sois marmir, non mais madame les chavéros, laisse, fais-lui un kiff. Fais-lui un kiff. T'as quelqu'un qui t'a laissé passer, remercie-le. Mais encore une fois, c'est tellement... Je vois, on peut mettre les filines de Rachid et les filines de Rabenota, mais est-ce que maintenant, quand t'es rentré chez toi à la maison, t'as dit le bonjour de Rachid, le bonjour de Rabenota à tes enfants? Est-ce que maintenant, quand t'as vu tes enfants le matin, t'as dit « Salut mes enfants, comment ça va mes amours de ma vie ?» Tu les as pris dans les bras, tu leur as fait un bisou? Ou tu dis « Alors, vous êtes prêts ou pas? Allô, moi je me barre hein. Moi je me barre !» Mais par contre, tu mets les filines de Rachid, de Rabenota, tu vois. C'est ouf en fait, ce qui est en train de se... Quand on réfléchit deux secondes, on se dit mais c'est quand même incroyable. Une fois, il y en a un qui est parti voir le Rabbi de Lubavitch. Il est parti voir le Rabbi, il a dit « Voyala, Moreinu, Vera Beinu, je voudrais savoir sur quoi maintenant être mitrazek dans le mitzvah de Tzitzis, le mitzvah de Tzitzit, je voudrais savoir exactement comment faire les kavanot pour maintenant faire la mitzvah, comme il faut, le truc. » C'est ce qu'il a dit le Rabbi, je te demande juste une chose, quand tu mets ton talit, ne mets pas dans la tête des autres. Voilà, tu veux être marmire? Il y a des gens, ils mettent le talit, pam, l'autre bras, pam, tout le monde a pris. Tout le monde sait qu'il est arrivé, tout le monde a pris cette tzitzit dans la tête. Voilà, c'est génial. Il dit le rabbi, tu veux être marmire dans le mitzvah de tzitzit, ne l'envoie pas dans la tête des autres, c'est tout ce que je te demande. N'envoie pas dans la tête des autres. Pense à être marmire dans Benadam les Chavero. Mais c'est tellement génial comme réponse. Le Chafetz Chaim, une fois, il est sorti du mikvé, il a arrêté quelqu'un, il a dit « Je me posais la question, comment on peut être plus sale en sortant du mikvé qu'en y rentrant ?» Ah, il a dit « Ah bon, pourquoi vous me dites ça, Rav ?» Il dit « Non, parce que je vois que t'es parti au mikvé, mais quand t'es sorti, tu t'es essuyé les mains sur une serviette de quelqu'un d'autre. » J'ai pas compris, en fait. C'est-à-dire, t'es parti au mikvé, genre, pour enlever la touma, mais par contre, là, se faire du gazelle, voler la serviette de l'autre, ça te dérange pas, en fait. C'est comment on peut être au mikvé, aller au mikvé, sortir plus sale que quand on y est rentré, comme ça il dit Hafetz Chaim. Parce que regardez, tu peux te marmir dans le mikvé, faire 70 de vilotes et 80 de vilotes et j'en sais rien combien, d'accord, combien tu te trempes, mais par contre une fois que t'es sorti du mikvé, comment tu l'as laissé le mikvé après? Comment tu l'as laissé après toi? Ah ça va, il y aura des femmes de ménage, elles vont venir, elles vont traiter, ça va. Mais c'est pas comme ça que ça se passe en fait, c'est pas comme ça que ça se passe. Sois marmire dans Benadam la Chavero. Ah, vous allez me dire, oui, mais que votre Rav, ça va, hein, Rav Gobert. Hein. Franchement, vous croyez que parce que moi je veux faire ça, alors du coup le Betamikdash il va être reconstruit? Hein? Franchement, hein? Parce que moi j'ai fait ça, alors du coup maintenant le troisième Betamikdash il va être construit. Alors moi j'ai juste une chose à vous dire. On sait très bien que le Betamikdash il a été détruit à cause d'une personne, comme ça, barre comme ça. Alors s'il a été détruit à cause d'une personne, vous croyez pas qu'il peut être construit grâce à une personne? Oui, il peut. Et c'est vrai, c'est pas facile, je reconnais des fois c'est pas facile, pardonner, c'est vrai, c'est pas facile. Vous savez, une fois Rav Moshe Feinstein, il était dans un Beit Din comme ça, il était en train de juger une affaire financière. Et à la fin, il a tranché, lui, il doit de l'argent. Voilà, lui, tu lui dois de l'argent. Ok, donc les deux, ils acceptent, ok, je vais le rembourser. Mais il dit au deuxième, pardonne-le, dis-lui, je te pardonne. Alors Rav, c'est bon, je pardonne. Genre, pourquoi que votre Rav, vous me demandez de lui dire que je pardonne? Et tu sais pourquoi je te demande? Écoutez bien ce qu'il dira Moshe Feinstein. Parce qu'on n'a jamais vu que Yosef a pardonné ses frères. C'est marqué nulle part dans la Torah que Yosef a pardonné ses frères. Yosef, il a accepté le Nisayon. Il a dit, c'est pas vous, c'est Akadosh Baruch Hu, c'est pas vous qui m'avez envoyé ici, c'est Akadosh Baruch Hu. Mais jamais on a vu que Yosef, il a dit, Ani mochel lachem, je vous pardonne. Il a jamais dit dans toute la Torah. Eh bien, vous savez ce que ça a coûté? Asara Oruge Malchut. T'as dit tzadikim qui sont partis dans des souffrances terribles, qui étaient les Gilgulim, nous dit la Gemara. Des quoi? Des frères de Yosef. Ils sont partis dans des souffrances terribles, tués par les Romains, dont Rabbi Akiva. Vous savez pourquoi? Parce que Yosef n'avait pas dit, je vous pardonne. Donc dis-lui pardon, dis-lui je te pardonne. Comme ça il a dit à Moshe Feinstein. Ah ouais mais je suis pas obligé. C'est vrai t'es pas obligé mais t'évites des grosses galères quand même. Fais-le. Et c'est tellement important parce qu'encore une fois, c'est à nous de reconstruire notre Beit Hamikdash. C'est à nous de le reconstruire. Parce que bien souvent on se dit mais oui mais Rav, mais moi je voilà qui je suis, moi je suis pas un grand tzadik. Mais t'as pas compris en fait. Ce que t'as pas compris, c'est que ton Beit Hamikdash à toi c'est ta maison. Et ton Kodesh HaKodashim c'est ton couple. Et c'est comme ça que c'était dans le Beit Hamikdash. Faut pas aller chercher loin. Tu voyais les Krouvim, c'était le visage, un visage féminin, mais un visage masculin. Pourquoi? Parce que le Beit Hamikdash c'est ta maison et le Kodesh HaKodashim c'est ton couple. Reconstruis-toi ton Beit Hamikdash déjà. Toi, ton propre Beit Hamikdash, c'est ça qu'Akadosh Baruch Hu attend de nous. Parce que vous savez l'erreur que font les gens. Écoutez bien, c'est une erreur monumentale. C'est quoi? C'est de se dire voilà,
À l'époque, il n'y avait pas le Mishkan, donc à l'époque d'Avraham, Yitzhak et Yaakov, donc où est-ce qu'elle résidait la Shrina? Dans les tentes d'Avraham, Yitzhak et Yaakov. D'accord? Comme ça nous dit le Ramban. La Shrina, il y avait les miracles du Beit HaMikdash dans les tentes d'Avraham, Yitzhak et Yaakov. Ah, mais maintenant qu'il y a le Mishkan, alors voilà, maintenant il a sa vraie place. C'est-à-dire qu'avant, bah, c'était entre guillemets a posteriori, tu vois, voilà, bon, c'était là-bas. Mais maintenant qu'il y a le Mishkan, bon, alors voilà, la Shrina, elle est là-bas. Écoutez bien ce que je vais vous dire, c'est faux, c'est pas vrai ça. La Shrina, elle réside à Yerushalayim quand elle réside d'abord dans nos maisons. C'est pas que normalement la Shrina faut qu'elle soit à Yerushalayim, mais bon voilà, hein, Bezrat Hashem si Dieu veut, hein, Bekarov, hein, mais Mirabi Amenu. Non, t'as pas compris, la Shrina faut d'abord qu'elle réside dans ta maison et ensuite elle aura sa place à Yerushalayim. Mais si elle réside pas dans la maison, elle aura pas sa place à Yerushalayim en fait. Et ça c'est tellement important de le comprendre. Parce qu'encore une fois, nous ce qu'on doit faire c'est être marmir dans Ben Adam les Chavero, dans notre maison, dans notre couple, être marmir là-dessus. Et là c'est vrai, t'es pas obligé, mais fais-le. Parce que tu reconstruis le troisième Beit HaMikdash en faisant ça. Rav Shteiman, écoutez bien, Rav Shteiman, Zechet Tzadik Kadosh Livracha. Vous savez, lui, Rav Shteiman, il mangeait pas de banane. Il mangeait jamais une banane. Pourquoi? Parce que dans la halakha, c'est une marloquette, est-ce que c'est Boré Peri Haetz ou Boré Peri Adama? Pourquoi? Parce que le bananier, c'est un arbre qui redémarre du début, il n'a pas de tronc en fait. Ça redémarre du début chaque année. Mais il n'y a que les racines qui restent. Donc peut-être c'est pas un arbre parce qu'il n'a pas de tronc, mais peut-être c'est quand même un arbre parce que c'est les mêmes racines. D'accord? Donc c'est comme c'est une marloquette, est-ce que c'est Boré Peri Haetz, Boré Peri Adama? Le Rav Shteiman n'y touchait pas parce que c'est même une question du coup par rapport à Orla, est-ce qu'il y a trois années d'Orla là? Bref. D'accord? Là, l'Alacha, c'est Boré Peri Adama, une banane. C'est Boré Peri Adama. Mais lui, il n'en touchait pas. Mais encore une fois, écoutez bien, c'est pas parce que toi, t'es marmire dans la banane que ça veut dire que personne dans ta famille a le droit d'en manger, en fait. Donc, il achetait des bananes. Et quand la rabbanite, elle mettait les bananes sur le plan de travail dans la cuisine à un certain endroit, il savait qu'il fallait prélever Troumot ou Maasrot. Il fallait prélever la dîme, etc. Et donc, qu'est-ce qui se passe? Rav Shteiman, il arrive, il coupe une moitié de banane, il prélève Troumot ou Maasrot, il appelle son petit-fils. Il lui dit, est-ce que tu veux une banane? Alors son petit-fils, il dit, non, ça va, je veux pas de banane. Il dit, pourquoi tu me demandes si je veux une banane? Il dit, non, parce que je viens de prélever Troumot ou Maasrot, il reste l'autre moitié de la banane. Donc comme il reste l'autre moitié de la banane, ben en fait elle va s'oxyder, elle va devenir noire. Et ta grand-mère, ce qui c'était la femme du Rav Shteiman, elle est partie se reposer. Et j'ai pas envie que quand elle se... Écoutez bien, je n'ai pas envie que quand elle se réveille, peut-être qu'elle aura de la peine de voir une banane oxydée. Donc est-ce que tu veux manger l'autre moitié de la banane? Son petit-fils il dit non, papy, je veux pas manger de la banane. Rav Shteiman, il prend la banane, il dit Baruch Ata Hashem Elokeinu Melech Haolam Borei Pri Adama, il mange la banane. Parce qu'encore une fois, c'est pas parce que toi t'es marmire, c'est pas parce que toi t'es marmire que ça doit être sur le compte d'un Safek Ben Adam Lechavero. Regardez la force que c'est. Et je vous parle dans le couple, ça, je vous parle dans le couple. J'ai la chance d'étudier moi le matin avec Rav Marpoud. Il m'a dit, écoutez bien, quand il était à Kol Torah, il m'a dit un truc incroyable, il m'a dit le Mashgiar de Kol Torah, qu'est-ce qu'il a fait? Il leur disait au Bachorim, quand vous rentrez chez vous, de la Tfila ou peu importe, chaque fois que vous rentrez chez vous, pendant 10 minutes, vous n'exigez rien, vous ne demandez rien, rien que vous donnez. Voilà, c'est ce que j'attends de vous. Il leur demandait pas, fait des gmarotes et fini tel traité, fait des trucs. Je vous demande juste une chose. Quand vous rentrez chez vous, les 10 premières minutes, vous demandez rien. Pas, il n'y a plus de capsules. Allô? Pour le cas, il n'y a plus de capsules dans le café? Non, tu demandes rien. Tu demandes, est-ce que je peux t'aider? Est-ce que pour les enfants, qu'est-ce qui se passe avec les enfants? Les enfants, comment ça va? Est-ce que je peux, voilà. T'as rien que tu donnes. Pendant 10 minutes, rien que tu donnes. Mais tu n'exiges rien. Pas de, il n'y a plus de lait. Allez, vous pensez qu'à vous, hein? Plus de lait, là. Non. Pendant 10 minutes, rien que tu donnes. Rien que tu donnes. Parce que c'est ça qu'on attend de toi. Tu sais pourquoi? Parce que le Beit HaMikdash ramenait de l'énergie à tout le clan Israël. Et que nous, si on veut que notre maison soit un Beit HaMikdash, on doit donner de l'énergie à notre famille. Vous savez, c'est pas pour rien qu'Akadosh Baruch Hu nous a donné ses téléphones dans cette génération. On a tous ses téléphones, ouais. Toujours en train de regarder si maintenant il y a de la batterie, ouais, en haut à droite là. Il y a suffisamment de batterie. Donc tu prends toujours un câble avec toi ou t'as les trucs maintenant, chargeur portable, chargeur truc là maintenant. T'as tous les chargeurs possibles pour être sûr que t'as de la batterie, tu vois. Tu as pas envie de rester en plan. Et si jamais quelqu'un t'a pris ton chargeur, ouais. Il est où? Il était là.
Je veux le revoir. Tu sais pourquoi Hachem il a fait ça? Parce qu'Akadosh Baruch Hu dit, regarde, tu passes ta journée à vérifier si ton téléphone, il a de la batterie. J'ai juste une question, est-ce que ton conjoint, quand il quitte la maison le matin, il a de la batterie? Est-ce que ton enfant, quand il va partir à l'école ce matin, lui, il a de la batterie? Est-ce que tu l'as rechargé? Alors oui, le téléphone, attention, on a des câbles un peu partout. On a des câbles un peu partout pour être sûr que maintenant, on va charger le téléphone. Mais j'ai pas compris, on a des câbles pour notre conjoint, nous? Vous savez qu'on est les seuls et uniques chargeurs, enfin, on est censé être les seuls et uniques chargeurs de notre couple. C'est nous les seuls et uniques chargeurs de nos enfants. Un enfant qui part à l'école, tu sais ce qui se passe dans les écoles maintenant? C'est ce qui se passe dans les écoles. On n'a même pas idée, on sait que l'extérieur de l'iceberg par rapport à ce qui se passe dans les écoles. Tu croyais que vos enfants, ils n'ont pas besoin d'avoir une batterie bloquée, mais blindée à bloc au moment où ils sortent de la maison? Un enfant qui part à l'école, il a besoin d'entendre mais je suis fier de toi, t'es l'amour de ma vie, peu importe ce qu'on dira sur toi, peu importe ce que les profs ils diront, peu importe ce que les gens méchants diront sur toi, ne t'inquiète pas, papa il t'aime, maman elle t'aime. Un enfant, il peut pas partir sans ça. Il a besoin de ça. Et si personne ne lui donne, tu veux qu'il fonctionne comment? Tu veux qu'il fonctionne comment? Tu vas commencer à t'énerver contre ton téléphone si tu l'as pas chargé. Ah, pourquoi t'as jamais de batterie? Pourquoi? Tu vas pas commencer à t'énerver contre lui. Tu l'as pas chargé. Mais c'est une folie que dans les maisons, tu te retrouves avec des problèmes de Shalom Bayit, des problèmes entre les parents et les enfants alors que personne n'est chargé en fait. Personne n'est chargé. Personne ne charge personne en fait. Comment veux-tu que ça fonctionne? Comment veux-tu que ça fonctionne? Il y a un minimum dans la journée, tu prends un moment, tu dis t'es l'amour de ma vie, le petit cœur bleu, vert, jaune, t'es l'amour de ma vie, ma princesse. Tac, tu l'as envoyé en pleine journée, voilà. Ça t'a coûté quoi maintenant? C'est gratuit. C'est gratuit et ça recharge. Ça recharge. C'est pas qu'on va te demander une facture de 220 volts à la fin, combien ça t'a coûté à Hevrata Hachmal. On t'a pas demandé ça là maintenant. C'est gratuit en fait. C'est gratuit. Être capable d'aller voir son enfant et lui donner un bonbon et qu'il dise « Mais pourquoi tu me donnes un bonbon ?»« Rien que parce que je t'aime. » Pas parce qu'il a fait ça, parce qu'il a fait Himmler, parce qu'il a fait truc, parce qu'il a truc. Non, rien, je t'aime. Rien que, voilà, je voulais juste te dire que je t'aime en fait. Mais si c'est pas nous qui le faisons, qui le fera en fait? Si c'est pas nous qui le faisons, qui le fera? Regardez Avraham Avinu. Avraham Avinu, quand il est parti chercher un chidour pour Yitzhak, il est parti chercher qui? Une grande tzaddeket, une rebetzan, qui connaît tout le Sefer Tehilim à l'envers, à l'endroit. Il a dit, je veux qu'elle connaisse tout le Tehilim, tu l'interroges sur tout le Tehilim, Perek Shira. C'était ça son critère de choix, Avraham Avinu, pour avoir Rivka? Le critère de choix qu'il a demandé à Avraham Avinu, il dit, je veux une donneuse, je veux une femme qui donne, qui fasse du chesed, qui donne de la lumière dans la maison, c'est ça que je veux que ça comme critère. Une femme qui va se soucier, est-ce que tu as bu, est-ce que tes animaux ont bu, est-ce que vous manquez de quelque chose? C'est ça qu'il faut dans une maison, parce que c'est elle qui va être les imaot, c'est elle qui vont être les imaot. Et pour être les imaot, il y a besoin d'énergie, il y a besoin de soleil, pas une femme qui va passer sa journée à faire. Ça y est, il y a 7 milliards comme ça déjà, on n'a pas besoin de plus. Mais on n'a pas besoin de quelqu'un qui pense que maintenant voilà et que l'autre on s'en fout. Et que moi le principal, la dernière fois ma femme elle était dans l'ascenseur, elle était dans l'ascenseur à Tel Aviv. Elle monte dans l'ascenseur, la femme elle lui fait Sicha, atirola bevakasha, tada. C'est-à-dire dégage, rien que dégage, voilà, il n'y a que moi. Mais quand tu prends le téléphone d'une personne et qu'il y a elle, lui, t'as compris que quand ils arrivent sous la roupa et qu'il y a l'autre, qu'est-ce qu'il fait là, lui? Qu'est-ce qu'elle fait là, elle? T'as compris que l'histoire, déjà, elle commence, ça va être compliqué, déjà. Mais c'est pas comme ça en fait en réalité. On est censé donner dans notre maison, on doit être le soleil de notre maison, on doit savoir apprendre à faire plaisir, parce que c'est ça qu'Hachem attend de nous dans notre Beit Hamikdash. Kakadosh Baruch Hu, il veut de la avat chinam. Chinam. Je retrouve avec des hommes qui disent « Ouais, je comprends pas, ma femme m'appelle 14 fois par jour, j'en peux plus, elle est pas normale, elle m'appelle 14 fois par jour. » Mais t'as pas compris en fait, Baba, tu sais pourquoi elle t'appelle 14 fois par jour? Parce qu'à chaque fois qu'elle veut être à un rendez-vous avec toi, en fait, t'es pas dispo, tu la bases. Donc elle va te rappeler. Parce que quand t'as raté un rendez-vous, qu'est-ce que tu vas faire? Bah t'en fixes un autre. Oui, c'est normal. Bah c'est ce qu'elle fait en fait.
Elle sent que maintenant elle est basée à chaque fois qu'elle t'appelle. Mais si tu lui donnes son temps et tu lui donnes son moment, tu dis oui, et c'est bon, est-ce que tu es rassuré maintenant? Tout va bien. Mais Zrat Hashem, tu as besoin d'autre chose. C'est bon, je t'assure, elle ne va pas te rappeler. Parce que tu lui as donné ce dont elle a besoin. Mais qui peut le faire à part nous dans notre maison? Qui pourra le faire? Personne en fait, personne. Parce qu'on attend de nous de savoir faire plaisir. Tu vas faire les courses au moment où que soit n'importe quel conjoint. Il va faire les courses. Tu vas t'achètes pas juste, voilà. Alors c'est marqué. Des carottes, des poivrons. Mais cherche ce qui fait plaisir à l'autre. Cherche ce qui fait plaisir à la personne avec qui tu t'es marié. Lui faire une surprise qui n'est pas marquée dans la liste. C'était pas marqué, mais je voulais te faire un kiff. Cherche. Ça va être rinam. C'est rinam. C'est voilà. Pourquoi tu le ferais pas en fait? Et c'est tellement important parce qu'encore une fois, on n'est pas là pour mettre le feu dans nos maisons. Il y en a, c'est des chauffeurs professionnels. Ah, il y en a, c'est incroyable. Dans leur maison, c'est ah ouais, il t'a mal parlé. Vas-y, mon mari, vas-y, rentre-lui dedans. Vas-y. Tu sais quoi? Ouah, c'est pas beau. Voilà, tu sais quoi? Vas-y, non, même pas en rêve. Et viens, on ne lui reparle plus. Viens, on les bloque sur WhatsApp. Attends, j'ai pas compris en fait. On n'est pas là pour mettre le feu. On est des pompiers en fait. Nous, on est là pour éteindre les feux. On est là pour éteindre les feux. On n'est pas là pour chauffer, en fait. Le Betamigdash a déjà brûlé, en fait. On a besoin encore d'allumer des feux sur des ruines. Ah, il y a des ruines! Encore une pierre, vas-y, brûle-la! Mais combien on va brûler ce qui reste? Combien? Combien maintenant pour rien on commence à chauffer? Et sur les groupes famille, ah, tu me parles comme ça? Bah, tu sais quoi? Et je quitte le groupe, et je reviens dans le groupe, et je reviens plus. Combien? Combien, tu sais combien? Ça y est, c'est des cendres déjà, ça y est. Qu'est-ce que tu veux? Rien que remettre du bien, rien que dit du tov, rien que tu encourages, rien que éteint le feu, rien que béni. Il y en a, ils attendent la veille de Rosh Hashanah pour bénir leurs enfants et leurs conjoints. Bénis-les quand ils vont le matin, à la journée, que je baisera ta chaîne, ma femme, qu'Hachem te protège de tout mal, qu'Hachem te donne la tzacha dans tout ce que tu fais, que Hachem protège mes enfants, et que mon mari, que tu t'arrives rien, que tu sois protégé de tout mal et que tu y réussisses dans ton business. Rien que béni, c'est gratuit en fait. C'est gratuit, c'est chinam. Mais vous savez pourquoi c'est tellement difficile de le faire? C'est pourquoi c'est tellement dur? Parce que le troisième Beit Hamikdash dépend de ça. Le troisième Betamigdash dépend de ça. Donc attention, donc on va acheter des grosses chalotes Megamax. Pourquoi? Pour le Shabbat. Parce qu'on est marmir sur des grosses chalotes Megamax. Et on va faire 14 000 salades. Mais t'as compris qu'elle est KO maintenant. Elle est KO. Ah, moi je veux mes salades. Ah, moi si j'ai pas mes salades, je suis pas bien. Mais t'es sérieux en fait là? T'es sérieux? Mais va dire à ta femme, tu sais quoi, j'ai un houmous, mais je t'ai en bonne santé, c'est le principal, le reste, je m'en fous en fait. Mais où on voit ça dans les maisons? Où on voit ça? Et c'est ça qui est fou en fait. C'est-à-dire qu'on est, notre maison n'est pas censée être une source de Lashon Hara. C'est-à-dire que notre Beit Hamikdash, c'est le dernier endroit dans lequel on doit entendre du Lashon Hara. C'est le dernier endroit. Et vous verrez que paradoxalement, Tata Gilet, tu sais pas ce qu'elle a fait. Mais voilà, elle a recommencé. Et lui, et le voisin. Mais vous voulez protéger votre maison. Le Sefer HaKané, il dit, vous voulez ramener la pauvreté dans votre maison, faites du Lashon Hara. Comme ça, il dit. Le Sefer HaKané, comme ça, le Sefer HaKané, un des plus grands mekoubal qu'on ait pu connaître. Le Sefer HaKané, il dit, Lashon Hara dans une maison, ça ramène la pauvreté. Combien? C'est un Beit Hamikdash, ta maison c'est un Beit Hamikdash, on doit entendre des choses positives, des bonnes énergies. Et si jamais il y en a un qui dit la Shonara, dit des enfants, regardez, nous on parle pas comme ça, Nimba ou Hashem, on se préserve de ça. Après s'ils ont besoin de parler, mais une fois qu'ils ont parlé, allez c'est bon, Bezrat Hashem, on avance les enfants, venez on construit, viens on avance, venez, on est une maison constructive, une maison avec des bonnes énergies, on se lève le matin, bah ou Hashem, comment ça va? Comment tu vas? Je t'ai préparé ton petit café, je t'ai préparé. Mais c'est un Gan Eden sur terre! C'est un Gan Eden sur terre, une maison comme ça, c'est un Gan Eden sur terre. Tu es parti à la tefila, tu dis j'ai prié pour toi aujourd'hui. Tu lui dis j'ai prié pour toi aujourd'hui. Mes enfants, j'ai prié pour que vous réussissiez vos examens aujourd'hui. Parce que je sais que vous avez des examens, alors j'ai prié pour vous. C'est chinam! C'est gratuit! C'est gratuit, mais c'est ça et seulement ça qui reconstruira le troisième Beit Hamikdash. Et c'est pour ça que c'est tellement compliqué. Moi, je dis aux gens qui sont mariés, je dis, mais tu lui as dit que tu l'aimes? Oh, ça va, elle le sait. Oh, ça va, il le sait. Ça va. Non, ça va pas du tout, en fait.
ça va pas du tout parce que c'est l'oxygène du couple. C'est l'oxygène du couple. On a besoin d'entendre ça dans une maison. Vous savez, écoutez bien ce qu'il dit. Je finirai avec cette histoire-là extraordinaire de Rav Nissim Yagen. Écoutez bien ce qu'il a dit, Rav Nissim Yagen. Un truc incroyable. Quand il venait de marier son fils, juste après, il y avait la fête de Pessah. Le fils de Rav Nissim Yagen, il arrive à la table de ses parents et il avait le costume du mariage. L'Irvod Achag pour la fête de Pessah. Il avait le costume. Et à ce moment-là, au moment de débarrasser la table du Seder, lui il dit, bon, t'as compris, je ne vais pas commencer à prendre de risques avec la fourchette traîtresse qui va commencer à tomber sur... Okay. Donc lui, il a dit, bon, je laisse les autres débarrasser. Lui, il s'assoit dans le canapé et il se met à étudier. Et là, vient Rav Nissim Yagen, son père, et il s'assoit à côté de lui. Écoutez bien ce qu'il lui dit. Et je dis, mon fils, j'ai une question à te poser. Si jamais maintenant, il y a un haut-parleur qui passe dans la rue et qui demande « Qui est prêt à reconstruire le Bétamigdash ?» Tu y vas? Je dis, papa, bien sûr, j'y vais. Quoi, troisième Bétamigdash? Vada, j'y vais, bien sûr, j'y vais. Il dit, ok. Et si maintenant, vous êtes en train de reconstruire le troisième Bétamigdash et que maintenant, tu vois, il reste un coup de polish à donner sur les pierres. Le dernier coup de polish, et ensuite, Baruch HaShem, la shrina, elle descend, la dinguerie, le machiar, truc, ok? Le dernier coup de polish, est-ce que tu donnerais ta veste pour donner le dernier coup de polish? Il dit, mais papa, mais bien sûr, ma veste, ma chemise, je donne tout, quoi, pour nettoyer les pierres du Beit HaMikdash, bien sûr, papa, bien sûr! Alors le Rav Nissim Yagen, il regarde son fils, il dit, alors ne m'oublie jamais, mon fils. Si jamais maintenant c'est pas toi qui le fais, t'inquiète pas, il y aura quelqu'un d'autre pour le faire à ta place. Mais par contre, débarrasser à la maison, si c'est pas toi qui le fais, personne ne le fera à ta place. Et ça, c'est ta mitzvah qu'Akadosh Baruch Hu, il attend de toi. De toi. C'est ta mitzvah de Ben Adam les Chavero dans ta maison maintenant. Parce que si toi, tu ne le fais pas, il n'y a personne qui le fera. Si tu n'es pas là pour rassurer, il n'y aura personne qui pourra les rassurer. Si tu n'es pas là pour échanger, il n'y aura personne. Et s'il y a personne, nous dit le Chafetz Chaim, regardez cette mitzvah incroyable. Parce que nous, maintenant, on met les tefilines, on prend le loulav, on mange la matzah à Pessah, ouais, on fait attention à ça, on prend des bonnes kashroutes. Il dit, écoutez bien ce qu'il dit le Chafetz Chaim, quand tu écoutes ton conjoint qui parle, quand tu écoutes tes enfants qui ont besoin de te parler, tu fais une mitzvah tassé d'oraïta. Ve'ahavta l'ereacha kamocha. Ve'ahavta l'ereacha kamocha. Et le troisième Beit HaMikdash en dépend de ça. Et c'est notre mitzvah qui est attendue de nous dans nos maisons. Et c'est pour ça, et je vous le répète, si jamais maintenant on sent qu'on a un yetzera particulièrement fort là-dessus, et que maintenant, regardez-nous, hein, les Français, spécialistes de la chariade. Spécialiste de la chariade. S'ils ont envie de descendre quelqu'un, charrier quelqu'un, ils peuvent te le descendre de haut en bas et vont te faire une soirée sur la chariade. Voilà, charrier la personne. D'accord ? Ils ont même fait un film. D'accord ? Pourquoi ? Parce qu'en fait, encore une fois, pourquoi dans notre génération, la chariade, c'est un tellement grand yetzer ? Vous savez pourquoi ? Parce que complimenter quelqu'un, c'est la mitzvah qu'Hachem attend dans notre génération. Donc par conséquent, tu auras un yetzera de fou qui va être de quoi ? Charrier ! Parce que c'est facile de charrier. C'est facile de charrier, ça sort tout seul, t'as même pas besoin de réfléchir, ça vient tout seul. Mais par contre, pour faire un compliment, ça demande une réflexion. Vous savez, je finirai avec ça. J'avais entendu Rav Shapira à Bnei Brak, au moment où, avant la Neila, écoutez bien ce qu'il avait dit, avant la Neila, à Kippour, il avait dit, vous savez, si maintenant on vous apprend que demain, à chaque compliment que vous allez dire à quelqu'un, vous recevez 1 € dans votre compte en banque. 1 € dans votre compte en banque à chaque compliment. Par contre, chaque réflexion, chaque chariade, chaque rabaissement, on t'enlève 1 €. Je peux vous assurer, il dit Rav Shapira, hein, le monde, il aurait une autre tête maintenant. Comment ça va toi? Ah, ça te va bien. Ah, t'es beau. Ah, t'es merveilleux. Ah, ça fait plaisir de te voir. Tac, t'encaisses. Mais il dit le Rav Shapira, c'est pas 1 € qui nous attend. C'est de l'éternité qui nous attend pour ça. C'est une mitzvah tassé d'oraïta pour chaque compliment que tu donnes, pour chaque encouragement que tu as donné, pour chaque écoute que tu as eue. Et c'est le troisième Beit HaMikdash qui en dépend. Et ça dépend de qui? Que de nous. Bezrat Hashem, qu'on puisse relever le défi, qu'on puisse être à la hauteur. Bezrat Hashem, brachavat, sacha, bruchim, tchou, Bezrat Hashem.

0: Memphis le 2 juin 2026. Un père apprend que sa petite fille de 8 ans, Charlotte, vient d'être renversée par une voiture. En arrivant sur les lieux, il découvre avec effroi que le conducteur n'est autre que son meilleur ami, son compagnon d'études, son frère de cœur. Ce qui va se passer ensuite est presque impossible à croire. Une histoire vraie, profondément bouleversante, qui a déjà inspiré des milliers de personnes à travers le monde à faire la paix avec un proche, un voisin, un ami ou un membre de leur famille. Les parents de Charlotte ont créé le site internet shalomforcharlotte.com sur lequel est lancé cet appel « Vous aussi prenez un engagement de paix en mémoire de Charlotte ». Je vous propose de découvrir à présent ce témoignage bouleversant sur notre antenne et je vous invite de tout cœur à le diffuser largement. Et si chacun faisait un pas vers l'autre, peut-être que la Géoula Shelema commencerait un peu plus tôt.
1: Cette semaine, j'aimerais vous raconter une belle histoire. On m'a appelé depuis New York afin que je la raconte. Alors imaginez-vous, on est le 2 juin 2026, il n'y a pas longtemps. À Muncie, c'est une ville au nord de New York qui est connue pour héberger une grande communauté juive pratiquante. On est fin de journée et Yehuda, qu'on appelle Yudi dans la vie de tous les jours, est en route pour récupérer son fils à l'école. Et sur le chemin, il pense à sa journée, à ce qu'il a étudié aujourd'hui au Kollel, au centre d'études de Torah. Il commence déjà à réfléchir à sa journée du lendemain et là tout d'un coup son téléphone sonne. C'est sa femme qui appelle. Yehuda se gare pour répondre et tout de suite il entend que la voix de sa femme est méconnaissable. Elle est dans un état second. Et dans la panique, Yehuda il met un temps à comprendre ce que sa femme lui dit. Charlotte, leur fille de 8 ans, faisait du vélo devant la maison. Elle a été percutée par une voiture. Et là, Yehuda réagit à l'instinct, il accélère et en 2 minutes, le voilà rentré chez lui. En arrivant, Yehuda voit qu'il y a du monde dans la rue et parmi les premiers visages qu'il reconnaît, il y a celui de son ami le plus proche, sa chavruta, son compagnon d'études. C'est un homme avec qui il étudie tous les matins au Kollel. Il partage une grande partie de sa vie avec lui. Et quand Yehuda le voit, il se tranquillise. Il faut dire que c'est cet homme, c'est aussi le mari de la meilleure amie de sa femme, c'est un pilier de la communauté juive locale, il est membre de l'équipe de sauvetage United Hatzala, qu'on appelle en hébreu Ichud Hatzala, et il est toujours le premier sur place quand on a besoin de lui. Et voilà qu'Yehuda voit un deuxième ami, un autre bénévole de Ichud Hatzala, lui aussi, c'est des personnes de confiance. Et il se dit, ouf, c'est bon, tout va bien se passer, ma fille est entre de bonnes mains, ils vont bien s'occuper d'elle. Sa panique est moins forte et il ressent même un petit soulagement, mais là, il remarque que son compagnon d'études ne le regarde pas. Il fixe sa voiture, ses yeux ne bougent pas de la carrosserie. Et là, le cœur de Yehuda se fige. Il vient de comprendre ce qui s'est passé. Comme si les pièces du puzzle venaient de s'assembler. Le conducteur qui a percuté sa fille, c'est lui. C'est son compagnon d'études, son meilleur ami. Et là, Yehuda regarde sa fille Charlotte qui est au sol, immobile. Elle qui n'arrête jamais de bouger en temps normal. L'homme qui tenait le volant, c'était lui. L'incarnation du chesed, de la bonté dans la communauté, qui recommande toujours aux autres de faire attention en conduisant. Yehuda est tétanisé. Il a deux événements à gérer en même temps. Le premier, c'est que sa fille est en danger de mort. Et le second, c'est que son meilleur ami en est la cause. Une question tourne dans sa tête. Comment est-ce possible que l'homme en qui il a le plus confiance soit à l'origine de l'accident de sa fille? Sa fille Charlotte est placée dans l'ambulance et avant de partir à l'hôpital avec son épouse, Yehuda s'approche de son ami qui n'arrive toujours pas à lever les yeux tellement il est dévasté par l'accident et par le poids de la culpabilité. Les personnes présentes retiennent leur souffle. Yehuda va en découdre avec son ami. Et certains se rapprochent pour être prêts à intervenir au cas où. Et à ce moment-là, Yehuda fait quelque chose que personne ne peut imaginer. Il prend son ami dans ses bras sans un mot. Il ne peut pas encore dire tellement l'émotion l'empêche d'ouvrir la bouche, mais le drame ne détruira pas ce qu'ils ont construit ensemble. Et là, la stupéfaction est immense dans la petite assemblée. Il faut dire que Yehuda, il aurait pu avoir envie d'aller attraper son ami par le col, en découdre, l'insulter, sortir de ses gonds. Mais il connaît cet homme mieux que personne. Il est certain que cet accident, c'est pas dû à une inattention. Il se doute bien qu'il n'était pas en train de téléphoner en conduisant. Et il comprend que c'est la main de Dieu qui est à l'œuvre dans ce drame. Yehuda, il a pressenti ce qui risquait d'arriver s'il faisait rien. Les gens vont parler, les doigts accusateurs vont désigner son ami comme responsable de l'accident, la communauté va se déchirer. Il sait comment la douleur peut se transformer en colère et la colère en fracture, parfois définitive. Après ce moment poignant, Yehuda et son épouse se rendent à l'hôpital. Le personnel médical prend en charge Charlotte aux urgences avec l'appui d'Atsala. Les équipes de l'hôpital s'activent, ils vont, ils viennent. Et après 40 minutes, le coup retombe, leur fille Charlotte est décédée. Elle n'a pas survécu. Inutile de décrire l'état dans lequel sont les parents. Le matin même, leur fille a été vivante, épanouie, elle bougeait tous les côtés. C'était une belle journée, ils n'auraient pas pu imaginer qu'elle se finirait comme ça. Et pourtant, ils vont faire quelque chose d'inimaginable. Malgré leur cœur brisé, leur deuil terrible, ils vont se rendre directement chez l'ami d'Yehuda, en quittant l'hôpital directement, et ils vont lui dire que la tragédie ne les divisera pas. L'émotion le lendemain, à la Levaya, l'enterrement de Charlotte, est terrible. Toute la communauté d'Yehuda est présente, et le voilà qui prend la parole pour dire quelques oraisons funèbres pour sa fille. Après avoir honoré sa mémoire, tout le monde s'attend à ce qu'il cède la parole à quelqu'un d'autre, mais il va aborder un autre sujet. Il va parler du Satan et de la double épreuve à laquelle sa famille est confrontée. La première épreuve, surmonter la disparition dramatique, soudaine, brutale de leur fille chérie. La seconde, la tentation légitime d'accuser l'ami et de rompre les relations avec lui. Le père dit, mon meilleur ami n'a pas fait cela volontairement. C'est un accident et on ne va pas laisser cet accident, cette tragédie nous déchirer. Le Satan veut montrer à Dieu que notre magnifique communauté, l'incarnation même de la redoute, l'unité, ne pourra pas supporter une telle dispute. Mais je vous annonce que le Satan nous a sous-estimés. Nous allons lui prouver qu'il a tort. Si les parents de Charlotte peuvent pardonner, mes amis, le conducteur aussi vite et d'un cœur entier, comment quelqu'un peut-il encore avoir de la rancune, laisser une colère en lui, refuser de faire la paix avec son voisin, son frère ou son ami? Dans un moment qui aurait pu diviser toute une communauté, les parents unissent leurs forces pour offrir un cadeau inestimable à l'élévation de l'âme de leur fille, Charlotte. C'est la paix, le shalom, la bracha, la bénédiction. Avant même la fin de la semaine de deuil, après le décès d'un proche, juste après, la famille de Charlotte lance une campagne qui s'appelle « Shalom for Charlotte », la paix pour Charlotte. Une invitation qui a été lancée en fait aux Juifs du monde à pardonner, à tourner la page, à aller de l'avant. Ça se passe en ce moment, la campagne. Yehuda et sa femme ont demandé à chacun de prendre contact avec des amis, des proches, des voisins ou des collègues, d'abandonner des vieilles rancœurs, de réparer des relations brisées et de partager leur histoire. Ce qui suit dépasse tout ce qu'ils auraient pu imaginer. Les témoignages ont afflué de tous les côtés. Des gens se sont téléphonés après avoir passé des années sans se parler. Des familles se sont retrouvées. Des disputes vieilles de 10 ans qui s'arrêtent tout d'un coup en une conversation. Des associés brouillés qui se pardonnent mutuellement, des communautés qui se soudent après des divisions terribles. Et les gens se disent, si Yehuda et sa femme peuvent pardonner à leur ami, après ce qui leur est arrivé, ce qu'il leur a fait, alors moi, qu'est-ce qui m'empêche de pardonner ce que j'ai à pardonner? Et tout le monde le fait en mémoire de cette petite Charlotte, comme un mérite pour l'élévation de son âme. Et chaque réconciliation resplendit comme une bougie éternelle qui est allumée au nom de la petite fille. À l'heure où je vous raconte cette histoire, l'initiative de Yehuda et de sa femme a dépassé les 2600 actes de réconciliation dans plus de 40 pays dans le monde. Vous pouvez le vérifier sur leur site. Et comme les parents le disent, prenez un engagement et faites la paix pour Charlotte. Apportez davantage de shalom dans le monde et contribuez à faire venir le Mashiach, le Messie. On sait que le temple de Jérusalem, il a été détruit à cause de la Sinat Hinam, la haine gratuite. Et que si la haine gratuite peut détruire, alors l'amour gratuit, la Ahavat Hinam, elle peut reconstruire. Yehuda, il aurait pu s'effondrer dans la colère. Et qui aurait pu lui reprocher? Mais il a choisi le chemin de la Gadlout, la grandeur, la noblesse, le chemin qu'attend de nous la Torah. Et malgré les circonstances, il a enlacé son ami devant tout le monde. Ce même ami qui venait quelque plus tôt de renverser sa fille et de lui retirer sa vie. Ce geste-là qui a été fait dans les pires secondes de sa vie, c'est peut-être le plus grand acte de chesed de toute cette histoire-là. Charlotte nous a quittés, que son souvenir soit pour nous une bénédiction, mais le shalom qu'elle a laissé derrière elle continue de se répandre sans fin. La netzar pour l'éternité, réconciliation après réconciliation, jusqu'à, si Dieu veut, la Géoula, la rédemption finale, avec l'aide de Dieu, très vite, amen. Mais attendez, et si pour nous, dans ces moments si graves pour le peuple juif, le moment n'était pas venu de mettre fin aux vieilles rancunes? Faisons tous un effort. Appliquons le verset des Tehillim du roi David. Sourmera, va à cet homme. Éloigne-toi du mal et fais le bien. Appelons nos parents, nos enfants, nos proches, nos collègues. Bon, toute personne avec qui on a des relations froides ou des relations qui se sont rompues. Expliquons-nous et élevons-nous par le shalom au nom de cette petite Charlotte et de notre délivrance finale, commune, qu'on attend tous depuis plus de 2 millénaires et qui n'attend peut-être que vous. Et ensuite, partagez-nous votre témoignage et envoyez-le aussi à shalomforcharlotte.com. Shabbat shalom.
2: Le jour du 9 Av commémore la destruction des deux temples de Jérusalem. C'est un jour sombre pour tout le peuple juif où nombreuses observances de deuil y sont respectées. Sur ce moment si dur, les sages nous relatent une histoire incroyable. Celle d'un paysan juif qui labourait son champ quand subitement sa vache s'est mise à meugler. Un non-juif, entendant le cri de l'animal, décrypta au paysan qu'il devait cesser tout travail, car son temple venait d'être détruit. La vache meugla de nouveau, et ce non-juif annonça qu'il pouvait reprendre le travail, car la vache clamait à l'instant la naissance de Mashiach. Dans les moments les plus durs, Dieu cache pour tout son peuple, instantanément, la consolation, qui nous fera mériter très rapidement la construction du troisième temple.

0: 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Il est 17h.
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5: 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Depuis la destruction du Beth Amikdash, où se trouve Hachem?
6: Et voilà, de nouveau Tisha B'Av. Alors cette année, j'ai ouvert le Aléchour de Rav Volbeu, le deuxième tome. Ceux qui ont accès au texte pourront l'étudier. À la page Tav Tet, 409. 409, le 11e chapitre. Alors, il commente là-bas ce qu'on appelle la Kinat Akalir. La lamentation du Kalir. Bon, pour les Sfaradim, c'est pas très connu, mais les communautés ashkénazes lisent, récitent pendant Tisha B'Av de nombreuses lamentations qui ont été écrites par le Kalir. Alors probablement, il s'agit de Rabbi Elazar HaKalir. Rabbi Elazar HaKalir, je crois qu'il était vers le 6e, 7e siècle. Et il a fait des sortes de poèmes, disons, très très élevés, avec beaucoup de Ruach HaKodesh. Incroyable. Alors, dans le temps, il semble que les gens comprenaient ce qu'il disait, parce que c'est un langage très recherché, très élevé. De nos jours, la plupart des gens lisent ça sans vraiment comprendre. Mais de plus en plus, il y a des nouveaux livres qui sortent pour expliquer. Alors, j'ai vu Rav Volbeu ici, a pris cette Kinat HaKalir pour la commenter. Alors j'ai dans cette Kinat HaKalir, le Rabbi Elazar HaKalir veut nous faire veut trouver des comparaisons. Comment définir entre guillemets Hachem, comment définir Hachem après le Khorban Beth Amikdash? Quoi, bon, Hachem, il change pas. Hachem, il est immuable. Et Hachem, vraiment, sa place, elle est dans le monde le plus élevé qui soit. Mais c'est un fait qu'Hachem a désiré, entre guillemets, résider sur terre. Mettre sa shrina sur terre. Se se construire une demeure sur Terre. Ça commençait par le Mishkan dans le désert, et ensuite le Beth Amikdash. Et maintenant que le Beth Amikdash est détruit, alors Hachem Kabechol, il est où? Est-ce que Hachem, ben, est retourné dans le ciel et c'est fini? Alors dans le Kalir, il nous dit que non. Non, non, non. Hachem n'est pas retourné là-haut dans le ciel. Non. Hachem, son désir profond, Kabechol encore une fois, est de résider sur Terre. Et ben en attendant, il est... Et alors il trouve des images très fortes. Eh bien Hachem, il dit, il s'est retrouvé comme un berger sans troupeau. Voilà, il y a un berger qui marche dans la plaine, il marche dans la vallée, mais il n'a plus de troupeau. Il n'a plus de troupeau. Mais ça reste un berger avec son bâton, et il a... Depuis la destruction de Beth Amikdash, Hachem est comme un berger sans troupeau. Une autre image, il donne, il est comme un tzipor bodet d'Algag, comme un oiseau, tout seul. Il a perdu tous ses autres compagnons, il a perdu son nid, je sais pas. Un oiseau seul, sur le toit. Il est là, il est seul. Il n'y a plus d'autres oiseaux. Ils sont tous partis. C'est pas ce qu'il fait là. Il est seul sur le toit. Eh bien, Hachem, c'est un peu cette situation. Le Beth Amikdash est détruit. Il est là. Il est seul sur un toit. Et il attend. Il attend qu'on lui reconstruise ce Beth Amikdash. Une autre image, il donne, il est comme un gibor, lo yochal leoshia. Un fort, un héros, un puissant, champion du monde de lutte, champion du monde de catch, champion du monde de boxe, champion du monde de karaté, un gibor. Mais il peut rien faire. Il peut pas sauver. Il est là. Un gibor. Un musclé, un puissant, très très fort. Mais il peut rien faire. Il peut pas sauver, il assiste et il peut pas sauver. Comme si Hachem assiste à tous les malheurs du peuple juif, tous les pogroms, tout ça. Mais il a plus de Beth Amikdash, alors il peut rien faire. Comme si. Une autre image très forte, Tas Behalal, Ve En Od Navi. Comme si Hachem, il vole, il plane dans l'espace. Il plane. Il n'a pas où se poser. Et il n'a plus de prophète pour envoyer ses messages, pour échanger avec le peuple. Il est là. Il tourne en orbite. Tas Behalal. Il tourne. Il est pas retourné se poser là-haut. Il est pas parti se mettre sur Vénus, sur Mars ou sur Saturne. Non, il est là. Il est Tas Bahavir. Il vole dans l'air. Il tourne. Une autre image, il est comme un Vatik Yotse, ça y est. Comme un vieux qui est sorti. Je sais pas d'où il est sorti, peut-être sorti du travail, à la retraite. Voilà, comme un vieux qui est parti à la retraite, c'est fini. Il est sorti. Hachem, dans cette situation, sans Beth Amikdash, c'est terrible pour lui. Il est comme un vieil homme qui est sorti de la société, sorti de ce monde, est sorti. Une autre image qu'il donne, c'est, il est comme Gar Maaretz, Ger Maaretz, Ger, pardon, Ger Maaretz. Un étranger. Quelqu'un arrive dans un pays, il est l'étranger. C'est l'étranger. C'est le seul étranger. Ils sont tous là, installés, bien chez soi, depuis des siècles. Et puis il y a un étranger. Qu'est-ce qui devient l'étranger? Tu l'as vu l'étranger? Mais d'où il vient l'étranger? Un étranger. L'étranger. Eh ben Hachem, dans cette situation où le Beth Amikdash est détruit, c'est comme un étranger. Comme un étranger dans ce monde. Une autre image qu'il donne, il est Oreach Bamalon. Comme un invité qui n'a pas un chez soi et donc il habite où? Dans l'hôtel. Il a pris une chambre à l'hôtel. Hachem n'a plus son chez soi, n'a plus son Beth Amikdash. Alors il est où Hachem? Maman, maintenant que le Beth Amikdash il est détruit, alors Hachem, il habite où? Alors la maman qui n'y connaît pas dit bah Hachem il est retourné dans le ciel. Tu sais mon chéri, parce que dans le ciel il y a aussi un Beth Amikdash. Dans le ciel il y a un Beth Amikdash et Hachem il a construit juste en dessous, parallèlement au Beth Amikdash du ciel, à Kadosh Baruch Hu, il a construit un Beth Amikdash sur terre. Et ben maintenant que le Beth Amikdash sur terre il est détruit, alors Hachem, il est retourné dans le Beth Amikdash dans le ciel. Non, non, non. Tu te trompes, maman. Pas du tout. C'est pas l'enfant qui dit ça, hein. C'est moi qui dis à la maman. Non, non, non, chère maman, vous vous trompez. C'est vrai qu'Hachem, il a son Beth Amikdash là-haut. Mais il est pas retourné là-haut. Alors il est parti où, Hachem? Ben, il est parti à l'hôtel. Il a pris une chambre d'hôtel quelque part. Il a pris une chambre d'hôtel quelque part. Ça veut dire, c'est quelque chose qu'on n'arrive pas à comprendre. Mais le makom kavua d'Hachem, l'endroit fixe d'Hachem, sa vraie résidence, elle est dans le Beth Amikdash sur terre. Incroyable. Donc Hachem, il a le Beth Amikdash dans le ciel, mais il semble que Beth Hachem n'allait dans ce Beth Amikdash dans le ciel que quand il avait son Beth Amikdash sur terre. Quand il avait son Beth Amikdash sur terre, il était là, c'était sa résidence principale, et de temps en temps, il allait voir dans le Beth Amikdash dans le ciel. Mais maintenant que le Beth Amikdash sur terre est détruit, Hachem ne met pas les pieds dans le Beth Amikdash dans le ciel. Alors il est où? Ben, il est tout ce qu'on a dit. Il plane dans l'espace. Il a une chambre d'hôtel. Il est comme un oiseau, tout seul, sur un toit. Il est comme un berger qui a perdu son troupeau et il est à la recherche de son troupeau. Il est comme un étranger sur terre. Il est comme un vieux qui est parti à la retraite. Il est comme un guibord, parce que Hachem est toujours très fort, mais tu peux rien faire, je suis désolé, mais je peux rien faire pour vous. Incroyable. C'est-à-dire que Hachem, depuis la destruction de Beth Amikdash, il écrit là-bas, En lo od makom kan. Il n'a plus d'endroit encore ici sur Terre. Il n'a plus d'endroit. C'est une chose incroyable pour nous, parce que franchement, chacun à son niveau, le Beth Amikdash, il lui manque plus ou moins. Plus ou moins. Mais on est bien dans cette situation. On a notre maison, notre famille, notre travail. notre entourage, nos activités. On est installé. Bon, il manque le Beth-Amigdash. Mais personne parmi nous ne réalise que le, comment il a écrit cette phrase, Aïkar Hazer, que l'essentiel, il nous manque. Personne. Peut-être des grands tzadikim. Des grands tzadikim réalisent que tout ça, c'est du dimion. Il nous manque l'essentiel. Mais franchement, combien parmi nous peuvent éprouver ça qu'il nous manque l'essentiel? Il nous manque l'essentiel. Alors, c'est-à-dire que quoi? Ça veut dire quoi, il nous manque l'essentiel, en vrai? C'est-à-dire que le monde, il est gâchemi. Le monde, il est matériel. Et Hachem, il est spirituel. Il est dans les cieux. Mais Hachem, en désirant s'installer dans ce monde gâchemi, il a donné une dimension spirituelle à ce monde gâchemi. Ce monde gâchemi. Eh bien, maintenant que le Beth Amikdash est détruit, il nous manque l'essentiel, ça veut dire quoi? Le monde se retrouve dans son état gâchemi. Gâchemi, gâchemi, gâchemi. Tout ça, c'est du matériel. Tout ça, c'est du matériel. Celui qui va te montrer sa grande, sa belle villa, avec sa belle piscine et sa pelouse et tout ça. Mais, il manque quelque chose ici. Imaginons tout ça, mais il a pas mis de mezouzot à sa porte. Il a une belle bibliothèque, mais il a pas un seul livre de Tehillim ou de Sidour. Ou un livre d'études de Torah. Et on va dire alors, Rav, qu'est-ce que vous pensez de ma belle maison et tout? C'est du matériel. Il n'y a aucune dimension spirituelle dans votre maison. C'est du matériel. Ah, et bien tout le monde maintenant, depuis que le Beth Amikdash est détruit, c'est un Olam Gashmi. Il te dit comme ça. Un olam nishar de gashmi yuto, le monde est resté dans sa matérialité chez enzu tsurat amitit. Et c'est pas ça sa vraie forme. C'est pas ça sa vraie forme. C'est pas que la vraie forme du monde, c'est de la gashmi yut, mais Hachem y a rajouté de la ruach yut. Non. Une fois qu'Hachem est venu résider sur terre, il a terminé de façonner le monde. Ça y est. Voilà, le monde, c'est ça. C'est un Geshmiout entouré, parfumé, protégé, je ne sais pas, de Rourneod. Voilà. Ah, voilà. C'est ça, la vraie Torah. Voilà. Voilà, c'est ça, c'est ça. Mais une fois qu'on a enlevé la Rouhniout, on ne se retrouve que devant la Gashmiout. Alors quelqu'un va dire, bon ben, ça va, c'est sa forme initiale, non? C'est sa forme initiale avant d'avoir été finalisée. La vraie forme du monde Gashmi, c'est le monde, quand le monde Gashmi a été finalisé par le Beth Amikdash. Ça y est. C'est ça. Ah. Un monde sans Beth Amikdash, comme il a dit la phrase, Aïkar Hazer. L'essentiel, il manque. Pourquoi l'essentiel, il manque? Parce que la vraie forme de ce monde est déformée. Et c'est terrible parce que, sans vouloir culpabiliser, se culpabiliser, nous culpabiliser, mais il faut se marteler cette phrase que nos haramim ont dit, que kol od shelo nivna, kol dor shelo nivna bet amikdash beyamav, keilu nicha beyamav. Toute génération que le Beth Amikdash n'a pas été construit pendant cette génération, eh ben c'est comme si il avait été détruit pendant cette génération. Ça veut dire que nous, on n'est pas seulement en deuil de la destruction du Beth Amikdash. On est en deuil de la non-reconstruction du Beth Amikdash. Le Beth Amikdash, au moment où je vous parle, n'est toujours pas reconstruit. Donc nous ne sommes pas la génération qui a détruit le Beth Amikdash, mais nous sommes la génération qui n'a toujours pas reconstruit le Beth Amikdash. Et c'est comme si il avait été détruit s'il avait été là. Ça veut dire quoi? Ça veut dire on ne réalise pas l'amplitude du manque du Beth Amikdash. Il nous manque chacun à son niveau, comme je vous ai dit. Mais à tel point de dire que il manque l'essentiel, à tel point de dire que le monde merveilleux que nous avons, c'est un monde qui n'est que matériel, mais que c'est pas ça sa vraie forme. C'est pas ça sa vraie forme, mais c'est un monde déformé. Non, quand même pas. Eh ben voilà. Voilà. On a la réponse. On a la réponse. D'accepter de dire que le beau monde que nous avons, c'est un monde déformé qui n'est pas dans sa véritable forme. Eh ben, c'est détruire le Beth Amikdash. Et alors, c'est formidable parce que nous savons qu'à Tchabéav, on dit pas d'Aranoun. Pourquoi on dit pas d'Aranoun?

Mon Rav a dit, ça veut dire quoi que Tisha B'Av est appelé Moed? Alors il y a une chose incroyable. Yeshnam. Alors quand il dit mon Rav a dit, je ne sais pas, est-ce qu'il parle du Saba Mikelem ou de Rabbi Yerucham Leibovitch, je sais pas. Yeshnam Moadim Shel Kirouf. Il y a des Moadim, il y a des jours de fête de Kirouf, de rapprochement avec Hachem. Ça, c'est les Shalosh Ragalim. Pessah, Shavuot, Sukkot. Moed. Une proximité avec Hachem extraordinaire. C'est merveilleux. Les Juifs allaient au Beit HaMikdash. Les trois régalim. Ils passaient les fêtes là-bas. Ils voyaient des miracles extraordinaires. Et on comprend qu'on dit pas Tahanoun, bien sûr. Mais, regardez ça. Veyeshno Moed Shel Rihouk. Mais il y a un moed de rihouk, d'éloignement. Vézé, Tisha B'Av. Et c'est Tisha B'Av. Tisha B'Av, c'est une date de fête parce qu'on a tenu à fêter l'éloignement. C'est quoi ça? C'est comme si, le jour du mariage, bon, on a fait la fête, ah, on a fait la fête! Et 7 jours de fête, et j'ai marre, oh, c'était magnifique, tout ça et tout. Et bien, jour du divorce. Et ben, le jour du divorce, il fait la fête! Ça y est! Et elle chante, ça y est, j'ai mon guette! J'ai mon guette! Ça y est! Et lui dit, enfin libre! Enfin libre! Allez! Ah bon, voilà, marquez cette date-là, hein, voilà! Tisha B'Av, le jour de mon guet, appa, on fait pas ta hanoun, c'est le jour du rihouk. Mais c'est quoi cette histoire? Ça veut dire quoi, on fait une fête le jour du rihouk? Alors là-bas, il dit quelque chose d'extraordinaire. Il dit le jour de... Les Juifs, il y avait le Beit HaMikdash. Mais ils se rendaient pas compte. Malgré les préventions des prophètes, de Yirmiyah, etc., ils se rendaient pas compte de l'éloignement qui s'opérait chez eux, avec Hachem. Ils se rendaient pas compte. Ils réalisaient pas. Et puis, ils étaient dans cet état que, le juif disait, mais on n'a pas fauté. Il est ni nishpat otra, je te juge, alom recha lo hadati. Sur le fait de j'ai pas fauté. Mais qu'est-ce qu'on a fait? On a rien fait de mal, pourquoi ça nous arrive tout ça? Mais qu'est-ce que j'ai fait à Hachem? Qu'est-ce qu'on lui a fait, oh mon Dieu? On a rien fait de mal! Pourquoi ça nous arrive tout ça? Voilà. Je te juge. Parce que pour ce que tu dis là, que tu veux pas réaliser que t'es loin d'Hachem, tu veux pas réaliser ça. Mais alors regardez ce qui s'est passé. Mais quand tu as eu le Harban de Tamidash, donc jusqu'au dernier moment, les Juifs n'ont rien compris. Pourquoi ils veulent détruire? On fait quoi de mal? Mais pourquoi? Et fait tchouva, mais pourquoi fait tchouva? De quoi? Qu'est-ce que c'est? Comment? Rien, les yeux sont pas ouverts. Mais Mais quand enfin il y a eu le Beit HaMikdash, tout d'un coup, les yeux se sont ouverts. Ils ont réalisé à ce moment-là combien ils étaient loin d'Hachem. Quoi, on s'était éloigné à ce point? On voulait pas le croire, on voulait pas ouvrir les yeux, on n'arrivait pas à l'admettre. À ce point, on était loin d'Hachem. Et ils ont dit, voilà, cette prise de conscience soudaine. Imaginons quelqu'un, on lui dit, tu sais, t'es pas gentil avec ta femme, t'as tout, ouais. Elle nous a parlé plusieurs fois que elle veut partir et tout, mais non, de quoi, je suis très gentil, je lui amène

0: cadeau, chaque anniversaire, cadeau. Oui, mais je suis pas. Fais gaffe, tu sais. Fais gaffe, hein, ça peut te tomber dessus du jour au lendemain. Mais non, mais quoi, hein. Jusqu'au jour où il rentre du travail. Ah, il trouve la moitié de la maison vide. Il ouvre l'armoire. Les vêtements de sa femme sont pas là. Il voit là. Il manque quelques valises. Et quoi? Et il trouve un mot où elle lui dit « Tu n'as pas compris. Pourtant, je t'ai fait des signes. Je t'ai dit, je t'ai envoyé des gens te parler. Et maintenant, ça y est, je suis parti. Je retourne chez mes parents. Ah. Ah. Bah, tout d'un coup, il réalise tout. Il a tout réalisé d'un coup. Il mesure de l'ampleur de l'éloignement qu'il y avait entre lui et sa femme. Il a ouvert les yeux. Eh bien, cette prise de conscience, il dit cette date. J'ai mûri. Cette date m'a ouvert les yeux. Il faut plus que je recommence cette erreur. Je marque cette date. Incroyable, il dit. Ils ont fixé une date de fête d'avoir pris conscience de l'éloignement qu'il y avait entre eux et Hachem. Kasher Adam Omed al Atzmat Rihuko Mimeno Ibarach. Quand un homme réalise l'ampleur de l'éloignement qu'il y a entre lui et Hachem Ibarach, ou Mafrin, il distingue Omnam Rahouk, c'est vrai, je suis loin, mais au moins j'ai pris conscience de cet éloignement. Et quoi? Mais au contraire, cette prise de conscience soudaine de l'ampleur de l'écartement qu'il y avait entre moi et Hachem a recréé de nouveau un lien entre moi et Hachem. À Tisha B'Av, après le Hurban Bet Amikdash, les Juifs ont recréé un lien nouveau avec Hachem. Ce lien, ils l'ont recréé de l'ampleur, de la prise de conscience de l'ampleur de leur éloignement. On n'avait pas réalisé qu'on était si éloigné, à tel point qu'il est parti. Ah, maintenant on comprend, et on recommence à recréer le lien entre nous et Hachem. Incroyable. C'est-à-dire que ils ont quand même grimpé d'un niveau, puisque le niveau d'avant c'était « Mais quoi? Qu'est-ce qu'on a fait? On n'a rien fait. Mais pourquoi tu veux qu'on fasse une introspection? Mais pourquoi tu veux qu'on fasse « Heshbon anefesh » Et Mia disait « Faites un peu le bilan de votre vie. Mais pourquoi? Elle est très bien ma vie. Pourquoi tu nous saoules la tête en demandant de faire un bilan de notre vie? Non, on veut pas faire un bilan de notre vie. Elle est très bien notre vie. Elle est très bien entrée. » Et là, tout d'un coup, on a dit, ah, il est parti. Ah, il a raison. Il faut qu'on refasse un peu le bilan de notre vie. Où on en est vraiment? Ah, ça y est. Donc, dès que quelqu'un a pris conscience et qu'il échappe, il grandit, il sort de cet état de dire, j'ai rien fait de mal. Ça y est. Il commence à recréer un petit lien, aussi petit soit-il, avec Hachem. Ah là là là. Be'omdo ala rihouk, lorsqu'il prend conscience de l'éloignement, ou mistaer ala rihouk, il souffre de ce rihouk, il souffre de cet éloignement. Aval ou amad ala emet. Mais d'un autre côté, il a mis maintenant le point sur la emet. Ça y est, maintenant j'entame une nouvelle démarche basée sur la emet. Oui, je m'étais éloigné d'Hachem. Oui, il est temps que je refasse le chemin, le lien. Venekudat emet azot gvar mitkarafto la vivar. Et ce point de emet, déjà, le rapproche d'Hachem Ibrahim. Dai, il dit, dai, ça suffit déjà, ben, carotte et métazote. Ça suffit si déjà, Tisha B'Av, on prend conscience au dessus Emmet, qu'un monde sans Betamigdash, c'est un monde déformé. Tout ce que nous voyons de beau et de bien, c'est matériel, et c'est pas ça la vraie forme. Ah, chérichouk, on aura, bien que l'éloignement, il est terrible, redoutable, l'igvoi, les moitiérouk. Mais ça vaut le coup de fixer un jour de fête. C'est un jour de fête, Tisha B'Av. Parce qu'on a ouvert les yeux sur l'ampleur du richouk, de l'éloignement qui est entre nous, la chute. Incroyable. C'est pourquoi il dit, voilà, à chaque Tisha B'Av, les kerevin ou avan heshbon, les nassés, essayons, il dit, mais Tisha B'Av, la hamod, al kol atzmat arichouk shelanu avrilach. Essayons à Tisha B'Av de réaliser l'ampleur du richouk qui est entre nous, Hachem. Mais torkede amado richoukze, et de ce point-là où nous prenons l'ampleur de notre richouk, nous chalikvoa gvar mohesh richouk. Alors, Tisha B'Av peut être un jour de fête. Voilà, Yeratson, que ce Tisha B'Av soit un jour de fête. Qu'enfin chacun de nous prenne la mesure de l'ampleur d'un monde, l'ampleur du vide dans un monde sans Beth Amikdash. Et pour cela, utilisez chacune de ces images que le Kalir vous a données. D'imaginer aussi l'ampleur de la douleur d'Hachem. Moi, j'aimerais bien qu'un enfant demande à sa maman, à son papa. Mais papa, maman, maintenant que le Beth Amikdash est détruit, Hachem, il est où? Comme d'un Pessah, on dit, l'enfant va demander Manishtana. Hachem, il est où? Et chacun, selon sa sensibilité, la sensibilité de l'enfant, la maturité de l'enfant, pourra lui dire, à tel enfant, on dira, ben Hachem, il habite dans une chambre d'hôtel. Ben Hachem, il plane dans les airs, sans avoir un endroit où poser son pied. Ben Hachem, il est comme un pigeon qui a perdu son nid, et il est là sur un toit. Sur un toit. Il recherche son nid. Et ben Hachem, il est comme un berger qui a perdu son troupeau. Il marche tout seul avec son bâton, il recherche son troupeau. Et Hachem est comme un gibor qui peut rien faire pour sauver. Et Hachem est comme un vieux qui est parti à la retraite. Et Hachem est comme un étranger, seul dans une ville, il est le seul étranger. Chacun avec sa sensibilité, d'exprimer, d'imager cette chose-là. Voilà, bravo Rabbi Elazar HaKalir, il nous a vraiment ouvert le cœur. Et il ratson que, de nouveau, nous puissions fêter un vrai kirouf avec Hachem Yitbarach. Bezat Hachem.
1: Cette journée de Tisha B'Av, cette journée de lamentation, cette journée de deuil, cette journée de prise de conscience sur la souffrance que Amisraël a pu endurer, sur la colère que Akadosh Baruch Hu a préféré déverser sur Bet Amigdash à la place d'un entier Amisraël. Combien un Ben Israël a le devoir de vivre avec son passé, d'apprendre de son passé et de prier sur la Shrina d'Akadosh Baruch Hu qui n'est pas parfaite. Que toutes les souffrances qu'on peut avoir aujourd'hui sont dues uniquement au fait qu'on n'a pas le Beth Amikdash. On n'a pas de Beth Amikdash, on est en exil, on est en souffrance, et on prie à Kadosh Baruch Hu de nous envoyer ma chère Tzidkenu Bimera Bi'amenu. La faute d'origine, la destruction du Beth Amikdash, elle est alimentée encore aujourd'hui. À tel point que nos sages nous disent que s'il y avait le Beth Amikdash aujourd'hui, ben, on aurait mérité que le Beth Amikdash soit détruit. La faute d'origine, c'était Sinat Hinam, la haine gratuite. Cette haine gratuite, continue aujourd'hui. On n'a pas réparé. On n'a pas réparé cette faute. Des fois à cause de la jalousie. Des fois, le fait d'être envieux. Des choses sur lesquelles on a le devoir d'être métaken et de se réparer. Peut-être partager avec vous une petite parabole très belle. Très très belle sur la prise de conscience. Comment ça se fait qu'Akadosh Baruch Hu a détruit le Beth Amikdash? Il y avait une fois une personne, un artiste, qui décida de peindre une toile, un faux semblant magnifique. Mais il voulait que ce soit la plus grande toile du monde. Il a pris avec lui des artisans, il a pris avec lui des personnes pour l'aider. Et pendant 2 ans, une toile de 30 mètres, il a commencé à la peindre. À la peindre, à faire chaque chose, chaque millimètre, chaque détail, pour que ce soit quelque chose de parfait. À la fin de toute cette belle toile qu'il avait dessinée, être proche de la toile, c'était strictement impossible de pouvoir prendre conscience de la beauté. Donc il a commencé à reculer et reculer pour avoir l'image d'ensemble et de voir la beauté de la chose qu'il avait fait. Et plus il reculait, mais il s'approchait d'un vide juste derrière. Et les personnes autour de lui ont commencé à l'appeler, à l'interpeller. « Oh, tu vas tomber !» Mais lui, il n'entendait rien. Il reculait, il était presque à 1 mètre du ravin. Il va pour tomber et l'une des personnes qui était à côté de la toile prend une grosse pierre, jette sur la toile et déchire toute la toile. L'artiste se lamente, l'artiste pleure, il est par terre, il se jette. Mais pourquoi vous avez fait une chose pareille? Pourquoi vous avez agi comme ça? Et on vient, on lui fait montrer, regarde, tu es à 1 mètre de tomber. Si on n'aurait pas déchiré la toile, on avait le seul moyen de te réveiller, c'était qu'on casse cette toile. Kadosh Baruch Hu a préféré casser, détruire le Beth Amikdash. Il a préféré détruire le Beth Amikdash parce qu'on était à la limite de tomber. Et cette limite-là, c'était Sinat Rinam. On avait trop abusé. Être jaloux, ne pas aimer gratuitement, faire du mal gratuitement, de la haine gratuite. Valait mieux détruire le Beth Amikdash. Kadosh Baruch Hu préférait détruire le Beth Amikdash que détruire Am Israël. C'était plus important. J'aimerais partager avec vous aussi une autre histoire, véridique, magnifique, sur qu'est-ce que c'est Ahavat Rinam, l'amour gratuit. Essayons de donner cet amour, mais gratuitement. Des fois, c'est très compliqué. Il y a à peu près 50 ans en arrière, il y avait un rav connu qui s'appelait Rav Yanaï. Il avait, parmi ses élèves, il avait une personne qui s'appelait Alexander. Ce Alexander avait un fils. Et malheureusement, cet enfant était gravement malade. Le seul moyen de pouvoir guérir cet enfant, c'était qu'on puisse lui faire une transfusion avec son plasma, le plasma de quelqu'un d'autre, mais il fallait que ce soit compatible. Et c'était très très difficile à l'époque de pouvoir trouver quelqu'un qui correspondait. Très très difficile, très compliqué. Alexander va chez son rave, il lui dit, regarde. Alors, cette histoire, je l'ai écoutée de la part d'un rave qui s'appelle Rav Merov. Voilà, que, on dit, kola omer davar beshem omro mevigilo geula laolam. Que tout celui qui dit de qui il a entendu, ben, on apporte la délivrance sur terre. Donc, il va chez son rave et Rav Yanaï, il lui dit, tu sais, le seul moyen de pouvoir avoir un maximum de personnes qui vont venir et qui vont essayer de faire en sorte à donner leur sang et à ce que ça puisse matcher, à ce que ça puisse correspondre, promets, tu as de l'argent, tu as un seul héritier. De toute façon, si vaut mieux essayer de sauver ton fils, promets 100 000 $ et tu vas voir le nombre de personnes qui vont venir. Celui qui matche avec ton fils, celui qui correspond avec ton fils, tu lui donnes 100 000 $. Et effectivement, c'est ce qu'il a fait. Il a écrit, il a mis des affiches et il a eu une tonne de monde qui venait pour essayer de voir est-ce que le sang correspondait, est-ce que ça pouvait marcher. Le Ness arriva, Baruch Hashem, il y avait un jeune dont le sang pouvait correspondre. Ils l'ont proposé. Voilà, si tu donnes ton sang, un peu de ton sang, on te promet 100 000 $. Vas-y, avec mille plaisirs. Mais vous savez, je ne ferai rien sans l'accord de mon père. Faut juste que je demande à mon père. Le jeune enfant va chez son père et lui dit, voilà, papa, on me propose un peu d'argent, mais beaucoup d'argent, 100 000 $. Faut juste que je donne un peu de mon sang pour sauver un enfant. Il lui dit, mais oui, vas-y, mon fils, c'est très bien, Colamathil. Tout celui qui sauve une personne, c'est comme si qu'il avait sauvé le monde. Vas-y, mon fils, avec mille plaisirs. Et tu sais, c'est qui cette famille? Il dit, je connais le nom du père, je crois qu'il s'appelle Alexander. Il dit, Alexander? Non, pas du tout. Tout le monde, sauf Alexander. Pas du tout, tu ne vas pas et tu donnes pas ton sang. Je t'interdis, t'as bien entendu? Je t'interdis. L'enfant est assez surpris, mais il respecte son père. Il dit à son... Il va voir les personnes en question, il leur dit, vous savez, va voir à Vianney. Mon père ne veut pas. Je suis désolé, je peux pas faire. Ravianaï est assez surpris. Ravianaï est réputé. Il va, il tape à la porte du père du garçon. Il lui dit, tu sais, je vois comme quoi tu es quelqu'un de bien. C'est un peu du sang de ton fils. Il dit, non Rav, s'il vous plaît, je vous aime, je vous respecte. Mais il est hors de question. Pourquoi? Non, ne me demandez pas pourquoi, je veux pas vous dire. Mais pourquoi? Je veux pas vous dire. Bon, d'accord. Reviens à part et on continue à faire des recherches pour voir si quelqu'un pouvait correspondre. Et malheureusement, personne ne pouvait correspondre. Et les jours de l'enfant étaient en danger. Et les jours de ce jeune-là, de cette personne-là, étaient en danger. Et il commençait à mourir. Ravianaï décide de repartir chez le père du garçon. Et encore une nouvelle fois, il le supplie. Il le supplie. Le père ne voulait rien savoir. Vient le soir de Pessah. Et au milieu du céder, Ravianaï se dit, c'est pas possible. Je vais faire le céder très rapidement. Et je vais aller, parce qu'on dit que la délivrance, elle arrive à Pessah. Alors je vais aller chez cette personne pour le supplier. Soir de Pessah, tape à la porte. Le balabé est tellement surpris. Mais Rav, pourquoi vous êtes dérangé pendant les fêtes, pendant Pessah, le soir du céder? Il dit, regarde, c'est le soir de la délivrance. Je t'en supplie. Il lui dit, c'est pas possible. Mon fils, il donnera pas de ce sang. Il dit, mais pourquoi? Et alors, je vais vous expliquer. Je vais vous dire et vous allez comprendre. À l'époque de la Seconde Guerre mondiale, j'étais en Pologne. J'avais un enfant. Ce Alexander-là était capot. Capot, vous savez, il y avait parmi les SS, il y avait aussi des juifs qu'il prenait pour être responsable sur les autres juifs. Et que ces juifs-là avaient le devoir de colporter, de rapporter s'il y avait des choses qui marchaient pas, et de balancer d'autres juifs. Et ce Alexander-là, c'était un capot, c'était un juif, il était avec les SS. Un jour, j'ai réussi à m'enfuir. J'ai réussi à me faufiler. Et les SS m'ont attrapé. Ils m'ont attrapé. Et il y avait ce Alexander qui était avec eux. Et là, Alexander leur a dit, attendez, s'il vous plaît. Laissez-moi faire. Ne le tuez pas, vous. Ne les tuez pas, vous. Donnez-moi l'arme, c'est moi qui vais les tuer. Qu'est-ce qu'il a fait, Alexander? Il a pris le pistolet. Il a tiré sur mon fils. Et moi, il m'a laissé vivant. Presque à moitié conscient. Et voilà. Vous croyez que je vais sauver le fils d'Alexander alors que lui, il a tué mon premier enfant? Il est hors de question. Et le Rav commence à pleurer. Il lui dit, c'est vrai. Mais c'est difficile pour moi d'imaginer ça de la part d'Alexander. Aujourd'hui, il a fait teshuva. Aujourd'hui, il regrette. Aujourd'hui, son fils, il a rien à voir. S'il te plaît, il lui a parlé à son cœur. Et le Rav, et la personne en question, lui dit, regardez, à une condition. D'accord. Je ne veux jamais voir ce Alexander. Je ne veux pas de son argent. Je veux rien de lui. Mon fils va donner un peu de son sang. Et après, c'est tout. Vous imaginez, j'ai dû reconstruire ma famille, réavoir des enfants pour oublier ce qui s'est passé avec son Alexander et maintenant mon fils va sauver son fils. Allez, je le fais pour Akadosh Baruch Hu, mais je veux rien savoir d'eux. Baruch Hashem, on prend du sang de cet enfant qui sauve le fils de Alexander. Alexander, son fils, Baruch Hashem, a retrouvé sa santé. Il cherche maintenant à pouvoir rembourser sa dette, à payer sa dette et à remercier la famille. Il essaie de se renseigner. Mais qui est la personne qui a donné de son sang pour le remercier? Qui est cette personne? Il va à l'hôpital, il va chez Rav Yanaï. Impossible à avoir des données. Avec beaucoup de mal, il va à l'hôpital, il demande, donnez-moi juste l'adresse, donnez-moi l'adresse. Il les supplie. Il dit, mais non, vous savez, c'est pas possible, on vous donnera rien du tout. Ça fait partie des conditions, on ne vous donnera rien. Avec énormément d'efforts, il arrive à avoir l'adresse. Il va y taper à la porte. Dès qu'il ouvre la porte, le balabait, le père, voit Alexander. Il ferme la porte. Sors d'ici, je veux pas te voir. Il le regarde, Alexander choqué. Il voit en face de lui. Il se rappelle l'histoire. Il lui dit, je t'en supplie, 20 secondes, donne-moi 20 secondes pour t'expliquer. Je ne veux pas te voir, sors de là. Donne-moi 20 secondes, je te demande juste 20 secondes. Il arrive à ouvrir la porte. Il lui dit, je sais pourquoi tu voulais pas me voir. Je sais pourquoi tu voulais pas que ton fils, il donne de son sang. Mais laisse-moi te raconter l'histoire. Lorsque ce fameux jour-là, j'étais avec les SS. Et je suis venu et je leur ai demandé, donnez-moi le pistolet pour que je tue moi cet enfant et ce papa. J'ai tué les deux SS. Je t'ai frappé à toi pour que tu sois inconscient. Et j'ai pris ton fils. Je comprends maintenant comment ça se fait que ce fils-là... Comment ça se fait que ton enfant, c'est grâce à son sang, comme quoi il a été guéri à mon fils. C'est pas mon fils. Cet enfant-là que tu as sauvé, c'est ton fils à toi que j'ai pris, que j'ai éduqué et que j'ai gardé avec moi et que j'ai sauvé. Tu as sauvé ton enfant. Que moi j'ai éduqué. Rabotai, combien des fois on pense donner gratuitement. Des fois on pense que on va faire un don de soi, aimer gratuitement. Lorsqu'on fait du bien, on se fait du bien à soi-même. Lorsqu'on aide gratuitement, on pense que ça fait du bien aux autres. Mais c'est pour nous. Cette journée-là de Tisha B'Av, c'est une journée tellement importante. C'est une journée où on doit se réparer, notre sinatrinam. Combien d'histoires dans la Gemara, combien d'histoires on a sur l'amour gratuit, ce qu'elle peut faire. Et de l'opposé, la haine gratuite, la destruction que ça peut avoir. Qu'on essaye pendant cette journée-là d'avoir et de se travailler sur Ahavat Chinam, enlever de l'intérieur de nous cette sin'a, cette haine,

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4: Bonsoir à tous. Donald Trump conditionne finalement l'accord nucléaire avec l'Arabie Saoudite à une normalisation avec Israël. L'accord nucléaire civil sera approuvé, mais il est entièrement conditionné à l'adhésion de l'Arabie Saoudite aux accords d'Abraham, respectés et couronnés de succès, a écrit Donald Trump sur son réseau social, le réseau Truth. Trump, qui a approuvé un accord nucléaire historique avec l'Arabie Saoudite, le royaume pourra se doter d'un programme nucléaire et enrichir de l'uranium sur son territoire. Le programme est valable pour une durée de 30 ans. L'accord est estimé à plusieurs dizaines de milliards de dollars. Le secrétaire d'État américain Marco Rubio a déclaré que l'Iran paiera un lourd tribut pour son refus de l'accord. Les négociations entre l'Iran et les États-Unis ne pourront pas avancer tant que Washington conservera une approche jugée irrationnelle, lui répondent les Iraniens. Les Iraniens qui affirment que les États-Unis sont dans une attitude irrationnelle, excessive et dominatrice. Plusieurs municipalités israéliennes ont décidé d'ouvrir les abris publics par crainte d'une guerre avec l'Iran. Parmi les municipalités, on retrouve Ramat Gan, Haïfa, Eilat ou encore Carmiel. Il n'y a pour l'instant aucun changement officiel dans les directives de Tsahal concernant la population et donc... Ces décisions qui ont été prises par des municipalités sont des mesures de prudence, qui sont présentées comme des mesures supplémentaires. Le Mossad révèle avoir déjoué un projet iranien d'attentat contre de hauts responsables israéliens. Un homme résident en France, surnommé Philippe, aurait été chargé de constituer une cellule composée de ressortissants étrangers et de se préparer à une infiltration en Israël. Le porte-parole de Tzahal a indiqué que deux Palestiniens ont perpétré aujourd'hui des attaques au couteau contre des Israéliens dans les territoires de Judée-Samarie, en Cisjamarie, et puis en Cisjordanie. Et puis Tzahal a confirmé avoir reçu un signalement concernant une attaque dans le secteur de la brigade de Menaché. Le terroriste a également été éliminé. On part pour Jérusalem, on le retrouve, notre correspondante Myriam Schermer. Bonsoir Myriam.
5: Bonsoir Bernard.
4: Myriam, alors deux informations qui sont capitales pour les Israéliens et qui sont données coup sur coup par Donald Trump, disant le contraire. La première, je viens de le dire à l'instant, c'est que les Saoudiens vont avoir la possibilité de construire un programme nucléaire civil avec enrichissement d'uranium, ça c'est la nouvelle d'hier, et puis aujourd'hui, excusez-moi de préciser que c'est souvent le cas avec Donald Trump, on apprend que contrairement à ce qui a été dit hier, c'est conditionné avec un accord de normalisation avec Israël. Quelles sont les informations dont vous disposez, vous, à Jérusalem ?
5: Oui, écoutez Bernard, effectivement c'est le soulagement à Jérusalem de voir le président Donald Trump préciser cette information directement comme il a l'habitude de le faire sur son propre réseau social. En Israël, on note que c'est la deuxième fois en 24 heures que le président américain évoque les accords d'Abraham, que ce soit en rapport avec les Saoudiens présentement dans cette annonce-là, ou hier en compagnie du président libanais cette fois-ci, en disant que le président libanais exprimant la volonté de faire la paix avec Israël et Donald Trump se déclarant favorable à une entrée du Liban dans les accords d'Abraham. Donc c'est le dada du président américain et le bureau du Premier ministre qui s'était tenu pendant plus de 24 heures. Republie un communiqué de son côté en anglais, confirmant peace through strength, donc la paix à travers la force, se repositionnant, se réalignant sur la Maison Blanche, avec une visite a priori de Benjamin Netanyahou la semaine prochaine à la Maison Blanche, toujours pas confirmée, mais si vous voulez, un Likoud ou un Premier ministre qui peut récupérer le narratif à son profit, alors que depuis 24 heures, les critiques allaient bon train en Israël sur un nucléaire saoudien accompagné enfin, la dernière fois que c'était vraiment sur la table, ça aurait dû être accompagné d'une normalisation. On en parlait hier. On n'a pas eu la normalisation, pas encore, mais peut-être une entrée dans les accords d'Abraham futurs. Donc, une séquence diplomatique importante à la fois pour Netanyahou, pour Trump et pour toute la région.
4: Mais est-ce que les Saoudiens ont dit quelque chose? Parce que je me souviens de cette phrase des Iraniens il y a 3 semaines. Les Iraniens disaient « Trump négocie, mais avec lui-même. Et il négocie tout seul. »
5: C'est pas totalement... Vous avez raison, c'est pas totalement faux. Je pense que MBS est un bon. Là, pour le coup, c'est une spéculation de ma part. Hein, mais MBS est un leader extrêmement prudent, extrêmement prudent. On connaît les remarques en off qui ont été fuitées. C'était encore sous l'administration précédente. C'est-à-dire que il n'était pas contre une normalisation avec l'État hébreu, mais il avait peur d'être assassiné par sa propre population. C'est-à-dire qu'il a toujours dit aux Américains. La rue saoudienne n'est pas prête. Il faut quelque chose en échange, il faut un geste fort sur le dossier palestinien, même si lui-même n'en fait pas grand cas, d'après ce qu'il dit, encore une fois, en coulisses. Et donc, avec une vraie peur pour son intégrité physique, carrément. Donc, ça a toujours été le cas, et Riyad a toujours vraiment joué sur les deux tableaux. Quand, l'année dernière, le président Macron, par exemple, fait la reconnaissance unilatérale de l'État de Palestine, c'est à l'époque, c'est conjointement avec l'Arabie saoudite, sauf que MBS n'est nulle part où on peut le trouver, c'est-à-dire qu'il ne se présente pas à côté du président Macron. C'est-à-dire que MBS est extrêmement prudent, voire certains diraient frileux. Donc pour l'instant, j'imagine qu'il attend de voir comment ça se découpille, comment c'est accepté dans la région, et surtout, il est bien évident que là encore, Trump joue sur deux tableaux, c'est-à-dire qu'il annonce un renforcement à l'Arabie saoudite, qui donc est un rival de Téhéran. Et de l'autre côté, il continue de menacer la République islamique iranienne en disant ouvertement que si qu'il frapperait plus fort que jamais et que s'il le demandait aux Israéliens, les Israéliens rejoindraient l'opération en un instant. Donc si vous voulez, tout est encore ouvert, tout va encore se jouer dans les semaines à venir. En Israël, effectivement, comme vous avez dit, on réouvre les abris publics. On note que le Premier ministre lui-même a insisté plusieurs fois en disant « il n'y aura pas de primaire au Likoud » parce que les circonstances sécuritaires ne le permettront pas. Donc tout ça mis à bout, mais une situation d'expectative, j'ai envie de vous dire Bernard, mais enfin, pas grand-chose de tellement nouveau finalement pour les Israéliens qui ont plutôt l'habitude.
4: Et une dernière question du côté des Libanais, il y a quelque chose qui dépasse le 5 accords de principe, parce que jusqu'à présent ce qu'on a, c'est des Libanais qui sont d'accord pour un accord de retrait de l'armée israélienne, ce qui est d'ailleurs déjà quelque chose, parce qu'ils acceptent de négocier ouvertement, face à face, ce qui n'a pas été le cas lors des négociations précédentes, en fait, depuis très longtemps, peut-être même jamais. Et là, donc, c'est d'État à État. Mais les Libanais ne parlent pas de normalisation.
5: On a quand même un président libanais qui... on a quand même un président libanais qui dit qu'il faut mettre un terme aux hostilités entre le Liban et Israël et qu'il souhaite une paix pour la région. Il va quand même assez loin pour encore une fois un président libanais. Mais vous avez raison, ça ne va pas au-delà. C'était hier soir. Ce matin, un expert de renom en Israël s'agaçait de voir que ça faisait pas plus que ça à l'actualité en Israël. C'est-à-dire, il disait, c'est historique, il faut bien que les Israéliens comprennent que le président libanais va très loin. Encore une fois, on n'y est pas. Moi, j'ai tendance à dire que tout se recentrera sur septembre, Bernard. C'est-à-dire que on a l'Assemblée générale de l'ONU, qui est un voyage que Netanyahou essaye de ne pas rater. On a les élections de moyen terme chez les Américains en novembre et bien entendu le scrutin local en Israël fin octobre. Donc il est évident que à la fois Donald Trump et Benjamin Netanyahou ont besoin d'une séquence diplomatique forte. Est-ce que ce sera avec le Liban? Est-ce que ce sera avec les Saoudiens? Ou pourquoi pas les deux, mon général, comme on dit? Pourquoi pas, si vous voulez. Mais je pense vraiment qu'ils ont tous les deux à cœur de montrer à la fois au public américain qui était assez échaudé par cette guerre-là, mais évidemment aux Israéliens aussi, voyez, toute cette séquence au Proche-Orient mène finalement à un élargissement tant attendu des accords d'Abraham.
4: Myriam Shermer, je rappelle que vous êtes l'une des correspondantes permanentes de Radio Shalom à Jérusalem et je vous remercie. Bonsoir à vous.
5: Merci Bernard, bonsoir.
4: La situation en Iran à présent avec le secrétaire d'État américain Marco Rubio, qui considère que les Iraniens vont payer très cher leur refus de négocier. Les négociations ne pourront pas avancer, affirment de leur côté les Iraniens, tant que Washington gardera ce ton de menace irrationnelle, excessive et dominatrice. Je cite les propos du ministre iranien des Affaires étrangères. Donc, on l'a évoqué à l'instant avec Myriam Shemer, je le disais en titre, plusieurs localités israéliennes ont précisé qu'elles prenaient d'elles-mêmes les devants, Ramat Gan, Haifa, Elat, Carmiel, d'autres localités encore plus petites, moins significatives, ont décidé d'ouvrir les abris publics avant Shabbat pour par mesure de précaution. Le Mossad révèle qu'il a déjoué un projet d'attentat iranien avec un responsable qui était en France et qui recrutait. Par ailleurs, le porte-parole de Tzahal a indiqué qu'un autre Palestinien qui avait participé au massacre du 7 octobre avait été éliminé. Les explications d'Elisa Ben-Simon.
6: Tzahal et le Shin Bet annoncent avoir éliminé trois membres de la branche armée du Hamas lors d'une frappe menée mardi dans le nord de la bande de Gaza. Parmi eux figure Abdallah Jaha, membre de la force navale du Hamas. Selon Tzahal, il avait participé à l'infiltration en Israël lors de l'attaque du 7 octobre 2023 et préparé ces derniers jours encore de nouvelles attaques maritimes contre des soldats de Tzahal et des civils israéliens. Deux autres membres du Hamas ont également été tués, Mohamed Alawari, commandant d'une cellule bataillon Zetoun, et Sabi Sakala, opérateur d'observation. Selon Tzahal et le Shin Bet, les trois hommes représenteraient une menace imminente. L'armée israélienne précise que les forces du commandement sud restent déployées dans la bande de Gaza et poursuivront leurs opérations contre toute menace immédiate.
4: Deux attaques au couteau en Judée et Samarie aujourd'hui. Un civil et un soldat ont été blessés. Les trois Palestiniens qui ont participé aux attaques ont été éliminés. Un incendie s'est déclaré dans la ferme d'Erech Avraham dans le Shomron, donc en Cisjordanie, près de Elon Moré. L'incendie a probablement été provoqué par des Palestiniens. Au cours des opérations d'extinction de feu, des Palestiniens ont perpétré une attaque au couteau. Un responsable de la sécurité sur place, en civil, a été grièvement blessé et évacué par hélicoptère. Les deux assaillants ont été éliminés par des Israéliens civils qui étaient sur place. Et puis Tzahal a confirmé avoir reçu un signalement concernant une attaque dans le secteur de Menaché. Là encore une fois, le Palestinien a été neutralisé, mais les circonstances exactes de l'incident font encore l'objet d'enquêtes. On ne sait pas exactement quelles sont les circonstances de l'incident. Face aux menaces turques, la Grèce va acquérir pour 4 milliards de dollars d'armes israéliennes. La Grèce s'apprête à approuver l'un des plus vastes programmes de réarmement de son histoire, donc d'un montant qui est d'ailleurs supérieur à 4 milliards de dollars, avec à la clé un renforcement majeur de sa coopération militaire avec Israël. Les prix du pétrole poursuivent leur hausse et se rapprochent du seuil des 100 dollars le baril pour la première fois depuis le mois de mai. Enfin, une nouvelle qui va faire beaucoup de peine à Rima Hassan. C'est rare qu'on s'occupe de l'état du caractère ou de l'état moral de Rima Hassan, mais là on a de la peine pour elle, puisque le terroriste japonais Kozo Okamoto, auteur de l'attentat qui a fait 24 victimes à l'aéroport de Ben Gurion, est mort au Liban. Eh oui, Kozo Okamoto est le dernier terroriste survivant d'une cellule responsable du massacre de l'aéroport de Lod en 1972. Il est décédé à Beyrouth à l'âge de 79 ans. Il avait vécu plusieurs décennies au Liban depuis sa libération dans le cadre d'un accord avec Israël. On retrouve Catherine Garçon à Jérusalem. Bonsoir Catherine.
7: Bonsoir.
4: Catherine, aujourd'hui on marque Tisha B'Av. Je ne sais pas si on peut dire c'est la fête de Tisha B'Av, ce n'est pas vraiment le mot.
7: Non, c'est le jeûne de Tisha B'Av, parce que la fête, on n'en fait pas beaucoup.
4: Mais je ne sais pas, je ne vais pas rentrer dans des considérations chassidiques. Il y a de nombreux écrits là-dessus qu'à partir de l'après-midi, c'est déjà une fête, mais on ne rentre pas là-dedans. Parce que je suis pas érudit, hein, tout simplement, sinon on pourrait le faire avec plaisir. Mais on va tout simplement rappeler que aujourd'hui c'est la date de la destruction des deux temples de Jérusalem. Il y a un premier temple qui est détruit par Nabucodonosor. On en reconstruit un deuxième et il est détruit par les Romains. Donc c'est vraiment un jour de deuil qui est marqué par les Juifs de manière millénaire, hein. On mange pas, on se lave pas, on s'assoit par terre. Tisha B'Av, c'est un jour très dur.
7: Ouais. Alors, il faut bien savoir que Tisha B'Av, ça a été institué par les prophètes pour pleurer la chute du premier temple de Jérusalem. C'est que après, bien entendu, qu'on a ajouté le deuil du deuxième temple de Jérusalem, détruit, lui, par les Romains. Et donc, ce jeûne de Tisha B'Av, on vous avait donné les règles halakhiques, on ne doit pas porter de chaussures en cuir non plus, etc.
4: Pas de relation.
7: Est un pas de relation entre conjoints. Et donc, c'est un des moments durs du calendrier juif. Vous arrivez vers la fin de Tisha B'Av, mais les gens vont dans les synagogues, récitent ce qu'on appelle des kinotes, c'est des lamentations, et qui évoquent non seulement la destruction des temples, mais aussi d'autres événements comme les massacres des croisades, le nazisme. Certains ont fait des kinotes pour le 7 octobre. Alors, faut bien aussi savoir que cette date, on va pas tout citer, est une date dure pour le peuple juif parce qu'elle correspond par exemple à la date de l'expulsion des Juifs d'Espagne. C'est-à-dire les Juifs d'Espagne avaient eu droit à une période pour décider s'ils restaient ou ils partaient. Cette période se finissait le 9 av. Et donc, il s'est passé tout un tas de choses très dures.
4: J'en ai entendu plein. Vous allez me dire si j'ai raison ou j'ai tort. On a brûlé le Talmud de Jérusalem à Paris ce jour-là. Oui, non?
7: Oui, probablement, oui, oui.
4: La conférence de Wannsee qui décide de l'extermination des Juifs en Europe.
7: Oui.
4: Mmh. Ouais. Alors, la tradition juive veut que ça s'est toujours passé un 9 av.
7: Est-ce que je peux rajouter l'expulsion de Gouche-Katif?
4: Ah oui, c'est un 9 av?
7: Ouais.
4: Ah bon?
7: Oui.
4: Ah, ils sont pas malins alors, parce que là, ils pouvaient choisir. C'était pas obligé de choisir le 9 av. Mais, voilà, la tradition juive dit que le 9 av, c'est la fin du temple et des deux, et donc singulièrement du ce qui nous concerne nous en tant que juifs de diaspora du deuxième, parce que c'est le début de l'exil en fait.
7: C'est le début de l'exil effectivement au sens propre du terme. Il y a toujours une présence juive en terre d'Israël, mais la grande majorité des gens vont partir un peu partout. Ils vont peupler l'Empire romain, ils vont aller dans tout un tas d'endroits. Et on ne va plus pouvoir. Au début, même nos sages ont pensé qu'il y avait une possibilité relativement rapide de reconstruire le temple. Et puis, peu à peu, ça s'est avéré que c'était pas possible. Donc, les gens attendent le troisième temple qui, selon notre tradition, descendra du ciel pour aller sur Ahabait, sur le mont du temple. Et en parlant du mont du temple, effectivement, aujourd'hui, il y a beaucoup d'Israéliens. Ce matin, à l'heure du déjeuner, si je peux dire, vu qu'on déjeune pas, il y avait déjà plus de 2000 Israéliens qui étaient montés sur le mont du temple. Cette montée est un problème halakhique. Certains sont pour, certains sont contre. Ce qu'on sait, c'est que cette interdiction, elle est relativement récente, puisque du temps de nos sages et au Moyen-Âge, et même un peu après, les gens montaient effectivement pour se lamenter de la destruction sur le mont du Temple, puisque c'est là probablement qu'on sent le plus l'absence, puisqu'il n'y a plus rien. Il reste que le mur très extérieur de ce qui était l'enceinte du Temple, c'est-à-dire le Kotel. Mais c'était quand même un mur extérieur qui a été construit par Hérode et qui donc était pas loin géographiquement, mais loin spirituellement de ce qu'était le Beth Amikdash.
4: Catherine Garçon à Jérusalem, je vous remercie. Bonsoir à vous.
7: Bonsoir.
4: Des poutres calcinées lors de la destruction du premier temple de Jérusalem ont été découvertes par les archéologues de l'université de Tel Aviv. C'est une découverte qui est juste incroyable. Parce que c'est aussi l'objet d'une dispute mondiale sur la présence des Juifs à Jérusalem avec un temple. Et donc, c'est des recherches archéologiques qui ont des implications absolument énormes, même sur l'histoire contemporaine. Nous sommes en ligne à Tel Aviv avec Sivan Cohen-Wiesenfeld. Bonsoir Sivan.
8: Bonsoir Bernard.
4: Alors, comment s'est passée cette découverte qui est juste énorme, mais déjà, ne serait-ce que d'un pur point de vue historique, on parle de milliers d'années. Comment s'est passée cette découverte?
8: Eh bien, Bernard, il s'agit des fouilles qui sont menées sur ce qu'on appelle le parking Givati, dans la cité de David, au pied des murailles de Jérusalem, qui sont effectuées depuis plusieurs années par le professeur Yuval Gadot, directeur de l'Institut d'archéologie de l'Université de Tel Aviv, en collaboration bien sûr avec l'Autorité des Antiquités d'Israël, et qui fournissent régulièrement de nouvelles découvertes archéologiques. Et cette fois, il s'agit d'imposantes poutres de bois calcinées qui appartenaient a priori au toit d'une cour intérieure d'un édifice datant de la période du premier temple qui s'est effondré sur le sol lors de l'incendie qui a abouti à la destruction du premier temple. À l'occasion de Tisha B'Av, c'est bien sûr une découverte exceptionnelle qui apporte un témoignage archéologique rare de la chute de Jérusalem en 586 avant Jésus-Christ.
1: Alors, je le disais, donc c'est, vous venez en plus de donner une date, ça fait quand même longtemps. Comment est-ce que ces poutres ont été conservées?
8: Eh bien, donc lorsque le toit du bâtiment s'est effondré lors de l'incendie, le plâtre des murs fondu par la chaleur a recouvert le bois carbonisé et c'est ce qui a permis aux poutres de se conserver pendant près de 2600 ans. Et c'est précisément parce que ces énormes poutres ont été si bien conservées que leur bois présente un grand nombre de cernes de croissance qui a permis de dater leur structure ainsi que d'autres vestiges de la période du premier temple avec une précision bien supérieure à celle qui était possible jusqu'à ce jour et ce qui donne à cette découverte une valeur scientifique inestimable car il est très rare de trouver en Israël du bois présentant de si grand nombre d'anneaux de croissance. Jusqu'à présent, on pouvait dater les vestiges à quelques centaines d'années près et désormais, il devient possible de le faire avec une précision bien plus grande en réduisant la marge d'erreur à 10 ans seulement.
1: Est-ce que vous pouvez essayer de nous dire en quelques mots l'importance de cette découverte?
8: Eh bien, tout d'abord, les chercheurs pensent que les vestiges à cet endroit ont été intentionnellement laissés intacts, car après la destruction du temple, tout au long de la période perse et lors de la reconstruction de Jérusalem après le retour de Babylone, les habitants ont bloqué l'entrée de la zone où la structure s'était effondrée, mais ont continué à vivre dans d'autres parties du bâtiment. Et donc la décision de s'installer à proximité des ruines et même parmi elles témoigne d'une forte volonté de préserver la mémoire. Créer un espace de mémoire est un besoin humain fondamental, surtout après un événement traumatique. Et ici, nous en avons la preuve la plus flagrante. De plus, le moment de cette découverte juste avant Tisha B'Av lui confère également une résonance particulière et émotionnelle, puisque ça nous donne l'impression d'assister à l'instant précis de la destruction, ce qui évidemment

0: Vous écoutez Radio Shalom, il est 18h passé de 22 minutes et dans un instant, nous sommes avec Yves Toledano qui va revenir sur la plainte qui a été déposée par Barbara Butch contre la direction de LFI après l'agression dont elle a été la cible à Grenoble.
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0: DJ Barbara Butch a décidé de porter plainte. DJ Barbara Butch, c'est cette jeune femme DJ qui a été harcelée par la France Insoumise, qui a été huée, insultée, intimidée, forcée de quitter la scène lors d'un concert à Grenoble, et tout ça organisé tout à fait officiellement par la France Insoumise, qui lui reproche d'avoir soutenu la loi Yadan, et qui ajoute par ailleurs qu'elle a fait un set, un concert qu'elle a donné à l'ambassade de France à Tel Aviv. Alors, bon bref, et bien elle décide de porter plainte. Et elle porte plainte pour violence aggravée. Alors nous sommes en ligne avec maître Yves Toledano. Bonsoir maître.
8: Bonsoir Bernard.
0: Yves Toledano, j'ai sous les yeux exactement le libellé de la plainte. Donc ces violences, d'ailleurs vous allez nous dire vous très exactement ce que reproche Barbara Butch, parce qu'il faut être précis en droit, hein, on peut pas lancer des accusations comme ça. Et elle cible clairement LFI, mais aussi d'autres réseaux, et d'ailleurs elle est rejointe dans sa plainte pour la LICRA. Je voudrais préciser avant de vous céder la parole, que DJ Barbara Butch affirme que lors de son concert, ils l'ont caillassé. C'est pas seulement qu'ils lui ont jeté des bouteilles vides. Ils ont ramassé les graviers qui étaient par terre. Elle dit ça à Libération. Ils lui ont jeté au visage. Au bout d'un moment, elle a eu peur pour sa sécurité. Quelles sont les plaintes que dépose DJ Barbara Butch, et est-ce qu'elle a des chances d'aboutir?
8: Alors, selon son avocat, la plainte qui a été déposée, c'est pour plusieurs délits. Le premier, c'est incitation à la haine et à la violence, mais également pour violence aggravée, vous l'avez rappelé. Lorsqu'on reçoit des bouteilles comme ça sur soi, c'est bien sûr une violence grave. Et comme c'est en réunion, il y a un effet de bande, c'est le caractère aggravé. Et elle dépose également plainte contre la LFI pour entrave. L'entrave, c'est un délit. C'est le fait d'empêcher délibérément et après avoir cette concertée, d'empêcher une personne d'exercer un de ses droits. Alors, c'est peut-être le droit de chanter ou de jouer un set comme c'est le cas pour elle, mais ça peut être le droit de circuler, le droit de travailler. En tout cas, lorsque vous faites entrave à quelqu'un d'exercer un droit, vous l'empêchez, eh bien, c'est...

0: C'est l'entrave, c'est un délit. Et là, lorsque la France insoumise fait un tract avant le concert pour appeler au boycott et donc pour l'empêcher de jouer, eh bien, c'est le délit d'entrave puisqu'on va empêcher quelqu'un d'exercer sa liberté, liberté artistique en l'occurrence.
1: Alors, je précise qu'il y a deux termes qui sont différents. Il y a boycott, c'est-à-dire que moi, j'aime pas un artiste, j'y vais pas. Alors, il y en a plein, hein, je vous rassure. Moi, je me vois pas dans un concert de certains rappeurs. J'y vais pas, j'aime pas. Et on peut dire aux autres, moi, je pense que vous devriez ne pas y aller. Là, c'est pas pareil. Ils sont allés au concert. Ils n'ont pas boycotté. Ils sont allés pour la harceler et pour la violenter.
0: C'est ce qu'elle reproche d'ailleurs, c'est ce qu'elle expliquait dans une interview récente, qu'on appelle à son boycott, elle a dit à la limite, voilà, je savais qu'il y avait des tracts qui appelaient à mon boycott, que les gens ne viennent pas, bah, ils viennent pas effectivement, comme vous l'avez rappelé, bon ben bah, c'est le droit de chacun de ne pas se rendre à un spectacle ou à un concert. En l'occurrence, là, c'est pas du tout le cas, ils sont pas boycottés, au contraire, ils y ont été, ils sont partis à ce concert pour le perturber, voire exercer des violences. Il y a sans doute eu des menaces, des injures, et en tout cas, on sait qu'il y a des jets de bouteilles, par exemple. Et donc là, ils ont été exercer des violences et des pressions physiques et psychologiques contre elles. Et c'est pour ça qu'il y a le terme violence aggravée qui est indiqué dans la plainte.
1: Et autre chose aussi qui est très frappant, c'est que c'est vraiment la France insoumise officielle. Ils peuvent pas dire qu'il y a eu un dérapage. Ils peuvent pas dire, vous vous souvenez aussi cette histoire de mort d'homme à Lyon, où il y a des conseillers d'un député insoumis qui était engagé dans l'histoire, qui était impliqué. Ils ont dit, c'est pas nous. Mais là, c'est eux qui ont organisé les manifs. Très important, ça.
0: C'est vrai à deux niveaux. D'abord, il y avait des élus de la France insoumise présent sur place, qui aurait a priori peut-être participé donc à ces violences, à ces injures, etc., à ces pressions. Et puis au-delà de ça, ce boycott, entre guillemets, en tout cas cette action, a été tout à fait encouragée, incitée, assumée par la France insoumise. Et donc effectivement, ce parti se trouve donc à ces deux degrés, à ces deux niveaux impliqués. Et c'est pour ça que le délit d'entrave qui concerne un parti, parce que le parti de la France insoumise, qui est d'ailleurs pas un parti, puisqu'il n'y a pas d'adhérent proprement parlé, c'est une spécificité de la France insoumise, quand même une responsabilité morale et donc peut-être poursuivi. C'est une amende qui peut être lourde puisque ça peut aller jusqu'à 4 fois l'amende donc que l'on a lorsqu'on a ce délit-là. Donc ça peut être plusieurs centaines de milliers d'euros, 225 000 euros en l'occurrence si on fait les 45 000 euros encourus en cas de violence fois 4. Donc ça peut coûter cher à la France insoumise effectivement si le délit d'entrave est reconnu par le juge.
1: Alors juste une précision et ce sera ma dernière question. D'abord, elle est aussi victime d'un raid, je lis là sous les yeux son communiqué, elle est victime d'un raid numérique massif et elle attaque parallèlement Alain Soral qui lui est d'extrême droite pour injure publique aggravée ainsi que le média Omerta. Et donc voici ma dernière question sur le tract de la France Insoumise. Il y a un drapeau arc-en-ciel qui est le drapeau des LGBT qui est frappé d'une étoile de David, d'une magaine David. Et Mathilde Panot a dit à la télévision sur un BFM, elle a dit mais c'est le drapeau de la Gay Pride de Tel Aviv, donc c'est pas une action contre les Juifs, c'est contre Tel Aviv. Et elle ment, puisque nous, vous, moi, nous connaissons notre communauté depuis longtemps, nous y sommes actifs, et on sait que ce drapeau arc-en-ciel avec une étoile de David dessus, c'est un drapeau des Juifs LGBT. Alors s'ils vont à la Gay Pride de Tel Aviv, bah, ils l'utilisent, mais c'est pas du tout, c'est faux. Il y a des logos pour la Gay Pride de Tel Aviv. Il y a vraiment des drapeaux de la Gay Pride de Tel Aviv. Ça, c'est les LGBT juifs. Comment se fait-il que Barbara Butch n'ait pas utilisé la circonstance aggravante dans sa déposition contre ces, je dis utilisé, mais n'ait pas mentionné la mention de circonstance aggravante en raison de sa race ou de sa religion qu'elle aurait pu mettre en avant dans sa plainte contre LFI?
0: Alors en tout cas, dans sa communication, le caractère antisémite, elle l'utilise. C'est très clairement expliqué. Bon, personne n'est dupe. Et ça a été dit d'ailleurs dans les discours qu'il y a eu à l'Assemblée nationale, pas été appris par les députés, caractère antisémite par évident. Ensuite, on peut très bien déposer une plainte, c'est ce qu'a fait son avocate, sans préciser toutes les qualifications. Et le parquet, lui, peut requalifier, peut ajouter une qualification. On peut également modifier la plainte. Donc j'imagine que pour l'instant, elle a souhaité déposer plainte pour ce qui paraissait le plus évident, c'est-à-dire les violences, l'incitation à la haine, l'entrave. On sait ce qu'elle a fait. Mais ça n'empêche pas que l'on peut effectivement retenir ensuite un caractère antisémite si dans le tract, notamment, il y a des éléments qui permettent de se retrouver dans ce délit-là. Faut pas penser parce que sa plainte ne le contient pas que c'était pas forcément retenu. Ça sera sans doute le cas. On attend que l'enquête, et en tout cas le parquet, je crois savoir, c'est également saisi, donc lui peut aussi qualifier les actes avec la circonstance aggravante de l'antisémitisme, évidemment.
1: Maître Yves Toledano, je vous remercie. Bonsoir à vous.
0: Bonsoir Bernard.
1: Et on se retrouve dans un instant pour la suite de notre édition.
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1: Un nouveau site d'information sur le Proche-Orient voit le jour. Il s'agit de proche-orient.info et quand je dis voit le jour, en fait c'est une renaissance. Parce que proche-orient.info, ça a vraiment été notre site de référence pendant des années. C'était notre source d'information. Quand je dis nous, c'est ceux qui s'intéressent aux questions du Proche-Orient, d'Israël et du Proche-Orient. Et nous sommes en ligne avec l'un de ses cofondateurs, Sylvain Attal. Bonsoir Sylvain.
9: Mais bonsoir Bernard.
1: Alors c'est une forme de renaissance en fait. Vous repartez en ligne en octobre de cette année, en octobre 2026. Pourquoi? Vous avez senti une urgence?
9: Oui, absolument. Je pense comme beaucoup de gens qui nous écoutent ce soir. Écoutez, je suis vraiment tellement heureux de pouvoir refaire cette annonce aux éditeurs de Radio Shalom. Parce que ça a été pour moi, quand Proche-Orient Info, il y a maintenant 25 ans, a dû s'arrêter pour des histoires de TVA, enfin je passe les détails, des choses absolument absurdes qui sont dépassées depuis bien longtemps, ça a été vraiment une souffrance parce que c'était un des très très grands moments de ma carrière de journaliste. Et donc je suis très très très heureux de ce retour, avec une partie de l'équipe historique, une grande partie de l'équipe historique. Évidemment, il y a Elisabeth Chemla. Il n'y a pas malheureusement Nicole Leibovitz qui est décédée il y a quelques mois. Et d'ailleurs, c'est un peu parti de là, parce qu'une grande partie de l'équipe s'est retrouvée à l'occasion des obsèques de Nicole. Et on s'est retrouvé dans la tristesse de ce moment, comme tu peux l'imaginer, à se dire c'était quand même bien. Et ce qui se passe aujourd'hui est tellement grave que il faut qu'on fasse quelque chose, il faut qu'on revienne.
1: Oui, mais comment on va faire? Besoin d'informations sourcées face à ce flot de...
9: Exactement. Exactement, Bernard. C'est-à-dire qu'on se dit, effectivement, on a beaucoup de choses sur les réseaux sociaux, on les consulte nous-mêmes. Enfin, bon, quel crédit, qu'est-ce qu'il faut leur accorder? Bon, il y a des choses très bien. Je veux pas critiquer, mais enfin, parfois, on se demande, bon, d'où ça vient? Est-ce que c'est vraiment sourcé? On s'est dit qu'il fallait vraiment une présence vraiment journalistique avec le savoir-faire d'un journal. En fait, il est sur Internet, mais c'est un journal. Voilà. C'est un vrai média de journaliste. Et ça, on sait qu'on sait faire. On s'est dit simplement, bon voilà, maintenant il faut que chacun se mette à la tâche. On remonte on repart de zéro. On refait un nouveau design. On fait quelque chose de contemporain parce que il y a 25 ans, c'était pionnier sur Internet. Il n'y avait pas beaucoup de journaux en ligne. C'était nouveau. Les gens avaient un peu des difficultés à concevoir de s'abonner pour avoir de l'information, c'est-à-dire de payer pour avoir de l'information. Mais aujourd'hui, je pense que maintenant le marché est mûr et que les gens savent que bon voilà, pour avoir de l'information de qualité, il faut la payer. Donc on est reparti.
1: C'est tout simple. Vous dites les deux choses à la fois. C'est-à-dire que on est inondé de fake news, de gens qui s'autoproclament influenceurs carrément. Moi je comprends pas. On parle d'information, on est influenceur, on n'est pas journaliste. Mais donc tous ces gens-là s'autoproclament blogueurs, influenceurs, journalistes. Mais si vous n'avez pas des journalistes avec des cartes de presse, avec l'expérience que vous avez, vous, Sylvain Attal, Elisabeth Chemla, qui a dirigé le Nouvel Obs pendant des années, vous qui avez été sur des grandes chaînes de télévision et d'information, il faut pas se plaindre si sur Internet, on a que des gens dont c'est pas le métier, qui n'ont pas de carte de presse et qui racontent tout et son contraire concernant une région très compliquée. Donc on a besoin de vous.
9: Ouais. Donc on va retrouver en fait le Proche-Orient des origines avec ce qui a fait sa force, c'est-à-dire par exemple je pense à la veille médiatique qui était quelque chose de très important, c'est-à-dire que tous les jours il y aura le meilleur de ce qui se dit sur non seulement le Proche-Orient parce que ça s'appelle Proche-Orient Info, mais vous avez compris que en réalité ça parle du Proche-Orient là-bas, mais ça parle aussi du Proche-Orient ici. C'est-à-dire des retombées, des répercussions, voire parfois de l'onde de choc des événements du Proche-Orient dans nos sociétés démocratiques occidentales. Donc, tous les jours, il y aura le meilleur de la presse en langue arabe, la presse en hébreu, évidemment, la presse en turc. On va même couvrir le persan. Donc, on va avoir un spectre vraiment de tout ce qui se dit dans la région. Et puis, évidemment, on fera aussi une veille médiatique sur les médias français occidentaux. Donc ça, ce sera un des points forts. Et puis, on compte bien être un média d'enquête, d'investigation. Un média qui sera un média d'information, mais qui sera, je le dis comme je le pense, qui sera un média de combat, qui sera un média engagé, qui sera un média de combat. C'est-à-dire un média qui va évidemment pas se cacher derrière son petit doigt. Aujourd'hui, il y a absolument un combat à mener contre l'antisémitisme renaissant, avec, on le sait, ces nouveaux vêtements, ces nouveaux habits qui sont anti-sionisme, anti-Israël, etc. Enfin, le palestinisme, tout ce qu'on sait, etc. En se tenant à distance de toutes les extrêmes, ça c'est très important. Et puis on veut peser sur les événements. Je rappelle juste quelques faits. Il y a 25 ans, Proche-Orient Info avait réussi à faire, qui s'en souvient, à faire interdire la chaîne de télévision du Hezbollah Al-Manar, qui à l'époque était diffusée par satellite en France. Et donc Chirac avait été alerté parce que au fond ça existait, mais les gens savaient pas qu'il y avait une chaîne du Hezbollah qui était diffusée par satellite. Et nous on a participé à faire interdire le premier spectacle de Dieudonné. Pardon, je suis désolé, j'aurais dû couper absolument ça.
1: J'ai sous les yeux là effectivement, vous avez joué votre rôle d'alerte. Et je vois ici toute une série de choses que vous aviez fait lors de la première édition de ce Proche-Orient, de ce Proche-Orient.info. Et alors vous avez noté dans le texte que j'ai sous les yeux l'échec de la nomination d'un antisémite notoire à la tête du UNESCO.
9: J'ai cherché.
1: Je me suis dit, mais de qui il parle?
9: C'est-à-dire qu'à l'époque, comme il n'a pas été nommé, il y a peut-être peu de traces aujourd'hui, mais il était question à l'époque, avec l'appui d'ailleurs de la France, un ancien ministre de la culture égyptien qui s'était signalé par des déclarations antisémites notoires soit nommé patron de l'UNESCO, et on a fait échec à ça simplement en faisant une enquête en disant qu'il était, en retrouvant ses déclarations antisémites, et ça a été publié, ça a été repris, et tout d'un coup les gens se sont mis à réfléchir. Enfin, c'est des choses aussi simples que ça. Il y a aussi une autre chose qu'il faut préciser, ça c'est au crédit d'Elisabeth Chemna. À l'époque, Ariel Sharon lui avait donné une interview exclusive, c'est-à-dire qu'il avait lui aussi constaté que c'était un média qui avait du poids. Il avait donné une interview exclusive dans laquelle il lui avait dit en exclusivité quelles étaient ses intentions pour se retirer de Gaza. Voilà, des choses comme ça qui ont fait que Proche-Orient était un média qui avait vraiment un poids important, et ça a été vraiment une tristesse de le voir disparaître à l'époque. Simplement pour des raisons économiques, qui fait qu'effectivement le journalisme ça coûte cher, et qu'à l'époque on n'a pas été aidé avec cette histoire de TVA, vous savez, sur C'était au cœur de polémiques et il n'y avait pas encore la TVA à taux réduit sur les journaux. Aujourd'hui, c'est facile à l'obtenir. Donc ça, mine de rien, ça compte. Bah, ça compte, c'est-à-dire que quand vous avez quelqu'un qui s'abonne pour 100 euros, par exemple, puisqu'on propose un abonnement à 100 euros par an, il y a 20% de taxes. Alors, si vous avez 20% de taxes, vous reversez 20 euros à l'État. Alors qu'aujourd'hui, avec le taux réduit, vous reversez seulement 5 euros ou 2,50 euros, je sais plus, à l'État. Voilà, donc c'est toute une série de petites choses comme ça qui ont fait que c'était difficile à l'époque. Et je pense qu'aujourd'hui, c'est plus facile.
1: Alors, je regarde de nouveau ce que vous avez écrit et je vois que vous tenez à votre rigueur journalistique, au rejet des extrêmes. Vous vous adressez à toutes celles et tous ceux qui s'interrogent, souhaitent une information fiable pour comprendre. J'ai aussi l'impression que vous parlez de nos auditeurs, en fait. En tout cas, on essaye de faire aussi ce métier-là, et on est d'ailleurs très heureux de vous avoir en ligne avec nous ce soir. D'ailleurs, je ne résiste pas, puisque vous et moi, nous sommes deux passionnés de ces questions-là. Quel regard vous portez sur la politique, la façon de faire, la manière de mener la guerre de Donald Trump au Proche-Orient et singulièrement face à l'Iran?
9: Alors, je vais répondre, mais juste d'abord d'un mot pour dire que, pour répondre à une question qu'un certain nombre de gens pourraient se poser sur, il y a beaucoup de médias qu'on suit, et il y a Radio Shalom, il y a des radios, il y a beaucoup de radios juives, il y a d'autres médias qui sont, qui font assez correctement et très bien même leur métier. Pourquoi un média de plus pour lequel il faudrait s'abonner, payer 100 euros par an? Je veux dire qu'il faut, on a besoin de toutes ces forces. On a besoin de tout ça, on a besoin même de plus. Et s'il pouvait y avoir encore d'autres médias, pour moi, il n'y a pas de concurrence. C'est-à-dire, plus il y a de médias qui vont faire ce travail d'information honnête, en particulier, et d'information. C'est-à-dire pas, je veux pas dire que les autres médias sont des médias qui encouragent l'antisémitisme, par exemple. Mais pour eux, des faits antisémites, ça va paraître comme quantité négligeable par rapport à d'autres choses qui vont leur paraître plus importantes. Pour nous, la question de l'antisémitisme, elle est centrale. On peut pas transiger là-dessus. On peut pas faire des si, des oui mais, c'est pas possible. La question de l'antisémitisme, pour nous, elle discrédite immédiatement tous ceux qui l'utilisent et qui la mettent en exergue. Voilà, c'est ce que je voulais dire, et c'est pourquoi on a on se tourne vers vous et on demande à tous ceux qui sont intéressés, qui connaissent France Proche-Orient Info, de s'abonner et de s'abonner dès maintenant d'ailleurs, parce qu'on a besoin de d'argent pour faire face à des échéances, parce que un site d'information, ça coûte cher, il faut le mettre en place. Je vais pas rentrer dans les détails. Alors,
1: non, mais j'en profite parce que c'est important. D'abord, déjà 100 euros par an pour un journal, franchement, c'est pas énorme quand on voit ce qu'on paye par jour pour un journal si on veut aller au kiosque. Mais je veux aussi préciser que, comme on a souhaité vous donner un petit coup de main, on a envoyé sur les groupes WhatsApp le lien pour s'abonner, donc soit vous l'avez reçu, on l'a mis aussi sur notre page Facebook. Donc si soit vous l'avez reçu, pensez-y, faites-le tout de suite, parce que c'est important.
9: On s'abonne,
1: comme dit ma maman,
9: on s'abonne en un clic.
1: Pas à faire. Et
9: exactement.
1: Et deuxièmement, donc voilà, c'est sur Facebook et sur les groupes WhatsApp qu'on dirige et qu'on a envoyé ce matin. Alors Trump, Sylvain, il est dingue, il s'est laissé avoir en fait, il sait exactement ce qu'il veut. Et c'est les Iraniens qui comprennent pas, qui sont face à quelqu'un de très déterminé.
9: Écoute, Trump, on en a déjà parlé ensemble, je crois que c'est vraiment très très, et je pense que je peux être le seul à dire ça, c'est très compliqué de porter un jugement, parce que tout le monde l'a dit, ça change tous les jours. Je vois qu'il s'est rendu compte, peut-être, je pense que Trump est sans arrêt soumis à des influences contradictoires son vice-président et son secrétaire d'État, qui sont visiblement pas sur la même longueur d'onde. Je pense qu'il a donné une chance à la négociation, et on a vu que les Iraniens faisaient du jusqu'au boutisme. Bon, et il a bien dû se rendre compte que ils allaient pas libérer le détroit d'Ormuz aussi facilement qu'ils le pensaient. Donc il réemploie la force. Ça peut paraître être une fuite en avant. Je pense aussi qu'on peut dire que c'est important de maintenir la pression sur un régime qui est très, très, très affaibli quand même, qui a déjà beaucoup changé. Ça, je crois qu'il faut le souligner quand même. C'est plus le même régime que celui qui existait avant. Alors, c'est toujours une dictature. C'est plus une dictature des mollahs. Il y a eu un assouplissement sociétal indiscutable. C'est-à-dire que la plupart des gens qui connaissent des gens qui donnent des informations en provenance de Téhéran disent que, par exemple, sur la question du voile, ça s'est assoupli. C'est tactique en même temps. Hein. C'est-à-dire que demain, il peut y avoir un tour de vis inverse. Faut pas se faire d'illusions. Mais je pense que le régime a voulu lâcher un peu de lest auprès de sa population. Mais voilà, le fait est que ce que je dis depuis le départ et que disent la plupart des observateurs, c'est que ce régime ne peut pas changer uniquement avec des bombardements, et je le maintiens. Donc il n'y aura pas de changement, il n'y aura pas de révolution, disons, pardon, pas de changement de régime, il n'y aura pas de révolution simplement avec des bombardements. Donc effectivement, ça maintient la pression sur le régime. Jusqu'où ça peut aller, c'est difficile à dire. Mais effectivement, Trump paraît beaucoup plus résolu qu'on le pensait, parce qu'il y a quelques mois, tout le monde disait cet été ce sera terminé parce qu'il va y avoir les midterms. Non, je pense qu'il a il a pas envie de perdre la face. C'est quelque part le revers des mauvais côtés du personnage, c'est-à-dire qu'il se rend compte que s'il perd la face, il perd tout, au fond. Et il perdra d'autant plus les midterms qu'il aura en plus perdu la face. Voilà. Mais c'est un saut dans l'inconnu, absolument, indiscutablement.
1: Vous connaissez la phrase, hein. Vous avez choisi, en vous écoutant, j'y pense. Vous aviez le choix entre la guerre et le déshonneur. Vous avez choisi le déshonneur, vous aurez la guerre. C'est vrai que là, il s'est lancé dans une opération qui, moi, me semble quand même très difficile. On parle maintenant de frappe massive sur l'Iran, pour ouvrir le détroit d'Ormuz. Mais si je me souviens bien, le détroit d'Ormuz, il était ouvert avant la guerre. Donc,
9: Bien sûr. Mais il faut se méfier aussi.
1: Incroyable, on va ouvrir le détroit d'Ormuz. Mais il était ouvert.
9: Ouais, bien sûr. Et il faut se méfier aussi des effets des frappes massives si jamais ça touche des centres vitaux qui servent la population civile et pas seulement le régime. D'un backlash, comme on dit, c'est-à-dire d'un retour de bâton avec une population qui reviendrait en soutien du régime en disant bon voilà, finalement on n'a plus d'électricité, on n'a plus d'eau, on n'a plus de voilà. Donc je me méfie énormément de ça. Ça c'est, si on fait souvent la comparaison avec ce qu'ont fait les Américains en Europe en 44. Oui, mais derrière ils ont envoyé des troupes au sol pour libérer. Donc on s'est dit bon bah il y a eu un prix très important à payer. Mais bon, on a été libéré, mais si en plus ils payent le prix et qu'en fait le régime reste en place, ça va pas le faire. Ça va pas le faire.
1: Et dans le même temps, on a appris ce matin que Donald Trump avait donné son accord pour le lancement d'un programme nucléaire de plusieurs milliards de dollars, nucléaire civil, avec possibilité d'enrichissement de l'uranium pour l'Arabie Saoudite. Mais là encore, normalement, ce programme nucléaire, il devait être conditionné à une normalisation des relations avec Israël. C'est-à-dire, on faisait un geste vers la paix, et donc, voilà... Les Saoudiens avaient droit à avoir une centrale nucléaire civile, mais il n'y a pas de paix avec Israël. Hein.
9: Oui, mais enfin, on peut dire aussi qu'il y a une forme de jusqu'au boutisme dans le gouvernement actuel d'Israël qui n'a pas fait le moindre geste en direction des Palestiniens. Je ne parle pas de l'État, de la question de l'État, on en a déjà parlé ensemble, mais au moins un geste d'apaisement envers la population palestinienne, ce qui aurait pu être donné, ça n'a même pas été fait. Donc il y a une forme d'obstination aussi du côté israélien qui n'aide pas. Je pense qu'il faut peut-être attendre les prochaines élections en Israël et les midterms aussi pour voir dans quelles conditions. Il me semble que les Saoudiens ont quand même assoupli un peu leur position, c'est qu'ils sont moins dans l'exigence de l'État palestinien qu'avant. Avant de normaliser avec Israël, mais il faudra qu'il se passe quand même quelque chose. Voilà, il faudra que les Israéliens donnent quand même quelque chose. Même s'ils donnent pas un État palestinien, il faut qu'ils donnent quelque chose.
1: Une intention. Les Saoudiens en sont maintenant.
9: Une intention et des gestes. Des gestes concrets aussi.
1: Un peu.
9: Ouais. Non, des gestes concrets. Je pense si comme on l'a dit, Netanyahou a fait circuler l'idée que les exactions des colons contre la population palestinienne, c'était 200-300 personnes au maximum. Bah, que ce soit suivi des faits, que ces 200-300 personnes, si ces 200-300 personnes, qui soient arrêtées, en tout cas, qui soient mis hors d'état de nuire, parce que leur comportement est inqualifiable. Vous voyez, il faut qu'il se passe quelque chose, voilà. Il faut qu'il y ait un déclic, il faut qu'il y ait un signal. Est-ce que ça se passera avant les élections israéliennes? J'en sais rien. Mais parce que là aussi, la donne politique est compliquée en Israël et Netanyahou ne sait pas encore s'il peut se passer de l'extrême droite. Donc voilà, c'est un ensemble de choses. Donc je pense que Trump, à un moment donné, signifie aussi aux Israéliens que il a aussi son libre arbitre et que s'il décide de faire quelque chose pour faire plaisir aux Saoudiens, bah voilà. L'affaire des F-35 à la Turquie est plus embêtante pour Israël. Mais bon.
1: Je vais poser une dernière question, justement, sur le regard que vous posez sur la société israélienne. Le président de l'État a lancé un appel au calme. Bon, c'est le rôle du président de l'État d'Israël. En Israël, on n'est pas président comme en France. Mais il y a eu un vrai raisonnement, un vrai... ça a fait écho, quoi, dans les consciences des uns et des autres, parce qu'on a vraiment l'impression que... Et d'ailleurs, c'est très rare que, même avant des élections, c'est très rare que le président de l'État d'Israël convoque une conférence de presse en disant, en prévenant les gens à l'avance, je vais vous faire une déclaration. C'est pas tous les jours. Et celui-là, peut-être encore moins que les autres, il est plutôt discret, c'est pas Shimon Peres. Et il a dit, mais faites attention, quoi. Une campagne électorale, c'est pas une guerre civile. Et quand il dit ça, je dis, ça résonne. Parce que on a des images, de nouveau, avec l'effet grossissant des réseaux sociaux, et donc de nouveau l'utilité de sites comme le vôtre qui prennent du recul, mais on a l'impression que là, certains Israéliens sont prêts à aller, sont prêts à aller jusqu'à la violence, les uns contre les autres.
9: Hein. Je crois que la société israélienne, on le dit, on aurait pu dire il y a 6 mois, elle n'a jamais été aussi polarisée que jusqu'ici. Je pense que c'est la campagne électorale ne va rien changer. Elle va plutôt aggraver les choses. Je suis quand même, moi, par exemple, je citerai l'exemple de cette vidéo du Likoud contre Eisenkot où ils se servent de son fils qui a été tué au combat, etc. Enfin, avec des arguments qui sont vraiment scandaleux. Vraiment scandaleux. Puis comme à chaque fois, effectivement, les uns accusent les autres d'être du côté des Arabes. Enfin, on voit des arguments qui sont indignes. Mais bon, on est habitué parce que les campagnes électorales en Israël sont comme ça. Mais on a beau être habitué, on se dit quand même qu'il y a des bornes qui sont franchies un peu plus chaque fois. Et je pense qu'effectivement, ce rappel est bienvenu. Ce rappel est bienvenu, mais bon, vu l'état d'esprit, vu le fait qu'on est sur un match nul, enfin on est sur une issue quand même encore une fois très indécise. Plus c'est indécis, plus je pense que Netanyahou va tout faire pour se maintenir au pouvoir. Donc oui, effectivement, il peut y avoir de la violence. Il y a déjà de la violence entre Arabes et Juifs. Il peut y avoir de la violence entre Juifs. Oui, bien sûr, c'est pas impossible.
1: Sylvain Attal, je suis très heureux d'accueillir ce nouveau confrère sur Internet, qui est pas vraiment un nouveau confrère pour nous, parce qu'on a beaucoup apprécié votre...
9: C'est un retour. C'est formidable, les retours. L'éternel retour. Mais c'est formidable.
1: Un renouveau. Vous qui êtes cofondateur avec Elisabeth Chemla, avec d'autres, du site proche-orient.info. Et donc, d'abord déjà, moi, je sais que les titres de presse, il faut les aider. Donc, il faut s'abonner. C'est comme ça qu'on aide. Surtout un journal de combat.
9: Ouais, c'est le prix de l'indépendance. C'est le prix de l'indépendance. C'est pour ça qu'on sera indépendant.
1: Voilà. Et si on veut une presse faite par des professionnels, il faut pas s'étonner que les professionnels ont besoin de moyens pour travailler. Parce que justement, c'est pas des influenceurs qui font leurs vidéos dans leur cuisine. C'est des gens qui travaillent leur dossier et qui ont besoin de temps pour écrire, pour enquêter, pour tourner des vidéos. Donc moi, je vous souhaite le plus grand succès, évidemment. C'est absolument certain que je le vis pas comme une concurrence, peut-être même une émulation. Par contre, peut-être que le matin je serai content de lire en disant ah tiens, ils ont réussi ça, c'est super, et je vais les faire venir à l'antenne, ils vont en parler. Mais donc retrouver les liens qu'on a distribués nous sur nos groupes WhatsApp ce matin et qui sont encore disponibles sur notre page Facebook Radio Shalom, il y a le lien. Et 100 € pour un an de journal, c'est pas une somme incroyable. Un magazine, c'est quoi? C'est 10 €. Un seul magazine. Vous, c'est pour un an. Je vous remercie d'avoir été là.
9: C'est moi qui te remercie, Bernard. Merci beaucoup.
1: Et bonne chance.
9: Merci et merci à tous, surtout à tous ceux qui s'abonneront. Voilà.
1: Cette session d'information est à présent terminée. Merci d'y avoir prêté attention. 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
9: Bonsoir à tous. Donald Trump conditionne finalement l'accord nucléaire avec l'Arabie Saoudite à une normalisation avec Israël. L'accord nucléaire civil sera approuvé, mais il est entièrement conditionné à l'adhésion de l'Arabie Saoudite aux accords d'Abraham, respectés et couronnés de succès, a écrit Donald Trump sur son réseau social, le réseau Truth. Trump, qui a approuvé un accord nucléaire historique avec l'Arabie Saoudite, le royaume pourra se doter d'un programme nucléaire et enrichir de l'uranium sur son territoire. Le programme est valable pour une durée de 30 ans. L'accord est estimé à plusieurs dizaines de milliards de dollars. Le secrétaire d'État américain Marco Rubio a déclaré que l'Iran paiera un lourd tribut pour son refus de l'accord. Les négociations entre l'Iran et les États-Unis ne pourront pas avancer tant que Washington conservera une approche jugée irrationnelle, lui répondent les Iraniens. Les Iraniens qui affirment que les États-Unis sont dans une attitude irrationnelle, excessive et dominatrice. Plusieurs municipalités israéliennes ont décidé d'ouvrir les abris publics par crainte d'une guerre avec l'Iran. Parmi les municipalités, on retrouve Ramat Gan, Haïfa, Eilat ou encore Carmiel. Il n'y a pour l'instant aucun changement officiel dans les directives de Tsahal concernant la population et donc... Ces décisions qui ont été prises par des municipalités sont des mesures de prudence, qui sont présentées comme des mesures supplémentaires. Le Mossad révèle avoir déjoué un projet iranien d'attentat contre de hauts responsables israéliens. Un homme résident en France, surnommé Philippe, aurait été chargé de constituer une cellule composée de ressortissants étrangers et de se préparer à une infiltration en Israël. Le porte-parole de Tzahal a indiqué que deux Palestiniens ont perpétré aujourd'hui des attaques au couteau contre des Israéliens dans les territoires de Judée-Samarie, en Cisjamarie. Et puis, en Cisjordanie, pardon. Et puis Tzahal a confirmé avoir reçu un signalement concernant une attaque dans le secteur de la brigade de Menaché. Le terroriste a également été éliminé. On part pour Jérusalem, on le retrouve, notre correspondante Myriam Schermer. Bonsoir Myriam.
10: Bonsoir Bernard.
9: Myriam, alors deux informations qui sont capitales pour les Israéliens et qui sont données coup sur coup par Donald Trump, disant le contraire. La première, je viens de le dire à l'instant, c'est que les Saoudiens vont avoir la possibilité de construire un programme nucléaire civil avec enrichissement d'uranium, ça c'est la nouvelle d'hier, et puis aujourd'hui, excusez-moi de préciser que c'est souvent le cas avec Donald Trump, on apprend que contrairement à ce qui a été dit hier, c'est conditionné avec un accord de normalisation avec Israël. Quelles sont les informations dont vous disposez, vous, à Jérusalem ?
10: Oui, écoutez Bernard, effectivement c'est le soulagement à Jérusalem de voir le président Donald Trump préciser cette information directement comme il a l'habitude de le faire sur son propre réseau social. En Israël, on note que c'est la deuxième fois en 24 heures que le président américain évoque les accords d'Abraham, que ce soit en rapport avec les Saoudiens présentement dans cette annonce-là, ou hier en compagnie du président libanais cette fois-ci, en disant que il souhaitait, et le président libanais exprimant la volonté de faire la paix avec Israël, et Donald Trump se déclarant favorable à une entrée du Liban dans les accords d'Abraham. Donc c'est le dada du président américain et le bureau du premier ministre qui s'était tenu quoi hein, pendant plus de 24 heures republie un communiqué de son côté en anglais confirmant peace through strength, donc la paix à travers la force, se repositionnant, se réalignant sur la Maison Blanche avec une visite a priori de Benjamin Netanyahou la semaine prochaine à la Maison Blanche, toujours pas confirmée, mais si vous voulez un Likoud ou un Premier ministre qui peut récupérer le narratif à son profit, alors que depuis 24 heures, les critiques allaient bon train en Israël sur un nucléaire saoudien accompagné... Enfin, la dernière fois que c'était vraiment sur la table, ça aurait dû être accompagné d'une normalisation, on en parlait hier. On n'a pas eu la normalisation, pas encore, mais peut-être une entrée dans les accords d'Abraham futurs, donc une séquence diplomatique importante à la fois pour Netanyahou, pour Trump et pour toute la région.
9: Mais est-ce que les Saoudiens ont dit quelque chose? Parce que je me souviens de cette phrase des Iraniens il y a 3 semaines. Les Iraniens disaient Trump négocie mais avec lui-même et il négocie tout seul.
10: Vous avez raison, c'est pas totalement faux. Je pense que MBS est un bon. Là pour le coup c'est une spéculation de ma part, hein, mais MBS est un leader extrêmement prudent, extrêmement prudent. On connaît les remarques en off qui ont été fuitées, c'était encore sous l'administration précédente, c'est-à-dire que il n'était pas contre une normalisation avec l'État hébreu, mais il avait peur d'être assassiné par sa propre population, c'est-à-dire qu'il a toujours dit aux Américains la rue saoudienne n'est pas prête. Il faut quelque chose en échange, il faut un geste fort sur le dossier palestinien, même si lui-même n'en fait pas grand cas, d'après ce qu'il dit, encore une fois, en coulisses. Et donc, avec une vraie peur pour son intégrité physique, carrément. Donc, ça a toujours été le cas et... Riyad a toujours vraiment joué sur les deux tableaux. Quand l'année dernière, le président Macron, par exemple, fait la reconnaissance unilatérale de l'État de Palestine, c'est à l'époque, c'est conjointement avec l'Arabie Saoudite, sauf que MBS n'est nulle part où on peut le trouver, c'est-à-dire qu'il ne se présente pas à côté du président Macron. C'est-à-dire que MBS est extrêmement prudent, voire certains diraient frileux. Donc pour l'instant, j'imagine qu'il attend de voir comment ça se découplit, comment c'est accepté dans la région. Et surtout, il est bien évident que là encore, Trump joue sur deux tableaux. C'est-à-dire qu'il annonce un renforcement à l'Arabie Saoudite, qui est donc un rival de Téhéran. Et de l'autre côté, il continue de menacer la République islamique iranienne en disant ouvertement qu'il frapperait plus fort que jamais et que s'il le demandait aux Israéliens, les Israéliens rejoindraient l'opération en un instant. Donc, si vous voulez, tout est encore ouvert, tout va encore se jouer dans les semaines à venir. En Israël, effectivement, comme vous avez dit, on réouvre les abris publics. On note que le Premier ministre lui-même a insisté plusieurs fois en disant il n'y aura pas de primaire au Likoud parce que les circonstances sécuritaires ne le permettront pas. Donc, tout ça mis à bout, mais une situation d'expectative, j'ai envie de vous dire, Bernard, mais enfin, pas grand-chose de tellement nouveau, finalement, pour les Israéliens qui ont plutôt l'habitude.
9: Et une dernière question du côté des Libanais, il y a quelque chose qui dépasse le 5 accords de principe, parce que jusqu'à présent ce qu'on a c'est des Libanais qui sont d'accord pour un accord de retrait de l'armée israélienne, ce qui est d'ailleurs déjà quelque chose, parce qu'ils acceptent de négocier ouvertement, face à face, ce qui n'a pas été le cas lors des négociations précédentes, en fait depuis très longtemps, peut-être même jamais, et là donc c'est d'État à État. Mais les Libanais oui. parlent
10: et puis
9: pas
10: on a quand même un président libanais qui on a quand même un président libanais qui dit qu'il faut mettre un terme aux hostilités entre le Liban et Israël et qu'il souhaite une paix pour la région. Il va quand même assez loin pour encore une fois un président libanais, mais vous avez raison, ça va pas au-delà. C'était hier soir. Ce matin, un expert de renom en Israël s'agaçait de voir que ça faisait pas plus que ça à l'actualité en Israël. C'est-à-dire, il disait, c'est historique. Il faut bien que les Israéliens comprennent que le président libanais va très loin. Encore une fois, on n'y est pas. Moi, j'ai tendance à dire que tout se recentrera sur septembre, Bernard. C'est-à-dire que on a l'Assemblée générale de l'ONU, qui est un voyage que Netanyahou essaye de ne pas rater. On a les élections de moyen terme chez les Américains en novembre et bien entendu le scrutin local en Israël fin octobre. Donc il est évident que à la fois Donald Trump et Benjamin Netanyahou ont besoin d'une séquence diplomatique forte. Est-ce que ce sera avec le Liban? Est-ce que ce sera avec les Saoudiens? Ou pourquoi pas les deux, mon général, comme on dit? Pourquoi pas, si vous voulez. Mais je pense vraiment qu'ils ont tous les deux à cœur de montrer, à la fois au public américain, qui était assez échaudé par cette guerre-là, mais évidemment aux Israéliens aussi, voyez, toute cette séquence au Proche-Orient mène finalement à un élargissement tant attendu des accords d'Abraham.
9: Myriam Shermer, je rappelle que vous êtes l'une des correspondantes permanentes de Radio Shalom à Jérusalem et je vous remercie. Bonsoir à vous.
10: Merci Bernard, bonsoir.
9: La situation en Iran à présent avec le secrétaire d'État américain Marco Rubio qui considère que les Iraniens vont payer très cher leur refus de négocier. Les négociations ne pourront pas avancer, affirment de leur côté les Iraniens, tant que Washington gardera ce ton de menaces irrationnelles, excessives et dominatrices. Je cite les propos du ministre iranien des Affaires étrangères. Donc, on l'a évoqué à l'instant avec Myriam Shemer, je le disais en titre, plusieurs localités israéliennes ont précisé qu'elles prenaient d'elles-mêmes les devants, Ramat Gan, Haifa, Elat, Carmiel, d'autres localités encore plus petites, moins significatives, ont décidé d'ouvrir les abris publics avant Shabbat pour par mesure de précaution. Le Mossad révèle qu'il a déjoué un projet d'attentat iranien avec un responsable qui était en France et qui recrutait. Par ailleurs, le porte-parole de Tzahal a indiqué qu'un autre Palestinien qui avait participé au massacre du 7 octobre avait été éliminé. Les explications d'Elisa Ben-Simon.
3: Tzahal et le Shin Bet annoncent avoir éliminé trois membres de la branche armée du Hamas lors d'une frappe menée mardi dans le nord de la bande de Gaza. Parmi eux figure Abdallah Jaha, membre de la force navale du Hamas. Selon Tzahal, il avait participé à l'infiltration en Israël lors de l'attaque du 7 octobre 2023 et préparé ces derniers jours encore de nouvelles attaques maritimes contre des soldats de Tzahal et des civils israéliens. Deux autres membres du Hamas ont également été tués, Mohamed Alawari, commandant d'une cellule bataillon Zetoun, et Sabi Sakala, opérateur d'observation. Selon Tzahal et le Shin Bet, les trois hommes représenteraient une menace imminente. L'armée israélienne précise que les forces du commandement sud restent déployées dans la bande de Gaza et poursuivront leurs opérations contre toute menace immédiate.
9: Deux attaques au couteau en Judée Samarie aujourd'hui. Un civil et un soldat ont été blessés. Les trois Palestiniens qui ont participé aux attaques ont été éliminés. Un incendie s'est déclaré dans la ferme d'Erech Avraham, dans le Shomron, donc en Cisjordanie, près de Elon Moré. L'incendie a probablement été provoqué par des Palestiniens. Au cours des opérations d'extinction de feu, des Palestiniens ont perpétré une attaque au couteau. Un responsable de la sécurité sur place, en civil, a été grièvement blessé et évacué par hélicoptère. Les deux assaillants ont été éliminés par des Israéliens civils qui étaient sur place. Et puis Tzahal a confirmé avoir reçu un signalement concernant une attaque dans le secteur de Menaché. Là encore une fois, le Palestinien a été neutralisé, mais les circonstances exactes de l'incident font encore l'objet d'enquêtes. On ne sait pas exactement quelles sont les circonstances de l'incident. Face aux menaces turques, la Grèce va acquérir pour 4 milliards de dollars d'armes israéliennes. La Grèce s'apprête à approuver l'un des plus vastes programmes de réarmement de son histoire, donc d'un montant qui est d'ailleurs supérieur à 4 milliards de dollars, avec à la clé un renforcement majeur de sa coopération militaire avec Israël. Les prix du pétrole poursuivent leur hausse et se rapprochent du seuil des 100 dollars le baril pour la première fois depuis le mois de mai. Enfin, une nouvelle qui va faire beaucoup de peine à Rima Hassan. C'est rare qu'on s'occupe de l'état du caractère ou de l'état moral de Rima Hassan, mais là on a de la peine pour elle, puisque le terroriste japonais Kozo Okamoto, auteur de l'attentat qui a fait 24 victimes à l'aéroport de Ben Gurion, est mort au Liban. Eh oui, Kozo Okamoto est le dernier terroriste survivant d'une cellule responsable du massacre de l'aéroport de Lod en 1972. Il est décédé à Beyrouth à l'âge de 79 ans. Il avait vécu plusieurs décennies au Liban depuis sa libération dans le cadre d'un accord avec Israël. On retrouve Catherine Garçon à Jérusalem. Bonsoir Catherine.
11: Bonsoir.
9: Catherine, aujourd'hui on marque Tisha B'Av. Je ne sais pas si on peut dire c'est la fête de Tisha B'Av, c'est pas vraiment le mot.
11: Non, c'est le jeûne de Tisha B'Av, parce que la fête, on n'en fait pas beaucoup.
9: Mais Je sais pas, je vais pas rentrer dans des considérations chassidiques. Il y a de nombreux écrits là-dessus qui, à partir de l'après-midi, c'est déjà une fête, mais on rentre pas là-dedans. Parce que je suis pas érudit, hein, tout simplement, sinon on pourra le faire avec plaisir. Mais on va tout simplement rappeler que aujourd'hui, c'est la date de la destruction des deux temples de Jérusalem. Il y a un premier temple qui est détruit par Nabucodonosor. On en reconstruit un deuxième et il est détruit par les Romains. Donc c'est vraiment un jour de deuil qui est marqué par les Juifs de manière millénaire. Hein. On mange pas, on se lave pas, on s'assoit par terre. Tisha B'Av, c'est un jour très dur.
12: Ouais. Alors il faut bien savoir que Tisha B'Av, ça a été institué par les prophètes pour pleurer la chute du premier temple de Jérusalem. C'est que après, bien entendu, qu'on a ajouté le deuil du deuxième temple de Jérusalem détruit lui par les Romains. Et donc, ce jeûne de Tisha B'Av, vous avez donné les règles à l'Arique, on ne doit pas porter de chaussures en cuir non plus, etc. Pas de relation entre conjoints. Et donc, c'est un des moments durs du calendrier juif. Vous arrivez vers la fin de Tisha B'Av, mais les gens vont dans les synagogues, récitent ce qu'on appelle des kinotes, c'est des lamentations. Et qui évoque non seulement la destruction des temples, mais aussi d'autres événements comme les massacres des croisades, le nazisme. Certains ont fait des keynotes pour le 7 octobre. Alors, faut bien aussi savoir que cette date, on va pas tout citer, est une date dure pour le peuple juif parce qu'elle correspond, par exemple, à la date de l'expulsion des Juifs d'Espagne. C'est-à-dire les Juifs d'Espagne avaient eu droit à une période pour décider s'ils restaient ou ils partaient. Cette période se finissait le 9 av. Et donc, il s'est passé tout un tas de choses très dures.
9: J'en ai entendu plein. Vous allez me dire si j'ai raison ou j'ai tort. On a brûlé le Talmud de Jérusalem à Paris ce jour-là. Oui, non.
12: Oui, probablement, oui, oui.
9: La conférence de Wannsee qui décide de l'extermination des Juifs en Europe.
12: Oui.
9: Mmh. Ouais. Alors, la tradition juive veut que ça s'est toujours passé un 9 av.
12: Est-ce que je peux rajouter l'expulsion de Gouche Katif?
9: Ah oui, c'est un 9 av?
12: Ouais.
9: Ah bon?
12: Oui.
9: Ah, ils sont pas malins, alors, parce que là, ils pouvaient choisir. C'était pas obligé de choisir le 9 av. Mais, voilà, la tradition juive dit que le 9 av, c'est la fin du temple et des deux, et donc singulièrement du ce qui nous concerne nous en tant que juifs de diaspora du deuxième, parce que c'est le début de l'exil en fait.
12: C'est le début de l'exil effectivement au sens propre du terme. Il y a toujours une présence juive en terre d'Israël, mais la grande majorité des gens vont partir un peu partout. Ils vont peupler l'Empire romain, ils vont aller dans tout un tas d'endroits. Et on ne va plus pouvoir. Au début, même nos sages ont pensé qu'il y avait une possibilité relativement rapide de reconstruire le temple. Et puis, peu à peu, ça s'est avéré que c'était pas possible. Donc, les gens attendent le troisième temple qui, selon notre tradition, descendra du ciel pour aller sur Ahabait, sur le mont du temple. Et en parlant du mont du temple, effectivement, aujourd'hui, il y a beaucoup d'Israéliens. Ce matin, à l'heure du déjeuner, si je peux dire, vu qu'on déjeune pas, il y avait déjà plus de 2000 Israéliens qui étaient montés sur le mont du temple. Cette montée est un problème à l'Afrique. Certains sont pour, certains sont contre. Ce qu'on sait, c'est que cette interdiction, elle est relativement récente, puisque du temps de nos sages et au Moyen-Âge, et même un peu après, les gens montaient effectivement pour se lamenter de la destruction sur le mont du Temple, puisque c'est là probablement qu'on sent le plus l'absence, puisqu'il n'y a plus rien. Il reste que le mur très extérieur de ce qui était l'enceinte du Temple, c'est-à-dire le Kotel. Mais c'était quand même un mur extérieur qui a été construit par Hérode et qui donc était pas loin géographiquement, mais loin spirituellement de ce qu'était le Beth Amikdash.
9: Catherine Garçon à Jérusalem, je vous remercie. Bonsoir à vous.
12: Bonsoir.
9: Des poutres calcinées lors de la destruction du premier temple de Jérusalem ont été découvertes par les archéologues de l'université de Tel Aviv. C'est une découverte qui est juste incroyable. Parce que c'est aussi l'objet d'une dispute mondiale sur la présence des Juifs à Jérusalem avec un temple. Et donc, c'est des recherches archéologiques qui ont des implications absolument énormes, même sur l'histoire contemporaine. Nous sommes en ligne à Tel Aviv avec Sivan Cohen-Wiesenfeld. Bonsoir Sivan.
13: Bonsoir Bernard.
9: Alors, comment s'est passée cette découverte qui est juste énorme, mais déjà, ne serait-ce que d'un pur point de vue historique, on parle de milliers d'années. Comment s'est passée cette découverte?
13: Eh bien, Bernard, il s'agit des fouilles qui sont menées sur ce qu'on appelle le parking Givati, dans la cité de David, au pied des murailles de Jérusalem, qui sont effectuées depuis plusieurs années par le professeur Yuval Gadot, directeur de l'Institut d'archéologie de l'Université de Tel Aviv, en collaboration bien sûr avec l'Autorité des Antiquités d'Israël, et qui fournissent régulièrement de nouvelles découvertes archéologiques. Et cette fois, il s'agit d'imposantes poutres de bois calcinées qui appartenaient a priori au toit d'une cour intérieure d'un édifice datant de la période du premier temple qui s'est effondré sur le sol lors de l'incendie qui a abouti à la destruction du premier temple. À l'occasion de Tisha B'Av, c'est bien sûr une découverte exceptionnelle qui apporte un témoignage archéologique rare de la chute de Jérusalem en 586 avant Jésus-Christ.
9: Alors, je le disais, donc vous venez en plus de donner une date, ça fait quand même longtemps. Comment est-ce que ces poutres ont été conservées?
13: Eh bien, donc lorsque le toit du bâtiment s'est effondré lors de l'incendie, le plâtre des murs fondu par la chaleur a recouvert le bois carbonisé et c'est ce qui a permis aux poutres de se conserver pendant près de 2600 ans. Et c'est précisément parce que ces énormes poutres ont été si bien conservées que leur bois présente un grand nombre de cernes de croissance qui a permis de dater leur structure ainsi que d'autres vestiges de la période du premier temple avec une précision bien supérieure à celle qui était possible jusqu'à ce jour, et ce qui donne à cette découverte une valeur scientifique inestimable, car il est très rare de trouver en Israël du bois présentant de si grand nombre d'anneaux de croissance. Jusqu'à présent, on pouvait dater les vestiges à quelques centaines d'années près, et désormais, il devient possible de le faire avec une précision bien plus grande, en réduisant la marge d'erreur à 10 ans seulement.
9: Est-ce que vous pouvez essayer de nous dire en quelques mots l'importance de cette découverte?
13: Eh bien, tout d'abord, les chercheurs pensent que les vestiges à cet endroit ont été intentionnellement laissés intacts, car après la destruction du temple, tout au long de la période perse et lors de la reconstruction de Jérusalem après le retour de Babylone, les habitants ont bloqué l'entrée de la zone où la structure s'était effondrée, mais ont continué à vivre dans d'autres parties du bâtiment. Et donc, la décision de s'installer à proximité des ruines et même parmi elles témoigne d'une forte volonté de préserver la mémoire. Créer un espace de mémoire est un besoin humain fondamental, surtout après un événement traumatique. Et ici, nous en avons la preuve la plus flagrante. De plus, le moment de cette découverte juste avant Tisha B'Av lui confère également une résonance particulière et émotionnelle, puisque ça nous donne l'impression d'assister à l'instant précis de la destruction, ce qui évidemment est profondément émouvant, du moins pour nous. Tisha B'Av commémore la destruction du premier et du second temple, et ses poutres calcinées apportent une preuve archéologique directe des événements commémorés ce jour-là et des liens historiques, archéologiques et nationaux qui nous unissent à Jérusalem.
9: Sivan Cohen-Wiesenfeld, PhD de l'Université de Tel Aviv, je vous remercie. Bonsoir à vous.
13: Bonsoir Bernard.
9: Vous écoutez

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7: DJ Barbara Dutch a décidé de porter plainte. DJ Barbara Dutch, c'est cette jeune femme DJ qui a été harcelée par la France insoumise, qui a été huée, insultée, intimidée, forcée de quitter la scène lors d'un concert à Grenoble, et tout ça organisé tout à fait officiellement par la France insoumise, qui lui reproche d'avoir soutenu la loi Yadan, et qui ajoute par ailleurs qu'elle a fait un concert qu'elle a donné à l'ambassade de France à Tel Aviv. Alors, bref, elle décide de porter plainte. Et elle porte plainte pour violence aggravée. Alors nous sommes en ligne avec maître Yves Toledano. Bonsoir maître.
8: Bonsoir Bernard.
7: Yves Toledano, j'ai sous les yeux exactement le libellé de la plainte. Donc ces violences, d'ailleurs vous allez nous dire vous très exactement ce que reproche Barbara Butch, parce qu'il faut être précis en droit, hein, on peut pas lancer des accusations comme ça. Elle cible clairement LFI, mais aussi d'autres réseaux, et d'ailleurs elle est rejointe dans sa plainte pour la LICRA. Je voudrais préciser, avant de vous céder la parole, que DJ Barbara Butch affirme que lors de son concert, ils l'ont caillassé. C'est pas seulement qu'ils lui ont jeté des bouteilles vides, ils ont ramassé les graviers qui étaient par terre, elle dit ça à Libération. Ils l'ont jeté au visage, au bout d'un moment, elle a eu peur pour sa sécurité. Que dépose DJ Barbara Butch et est-ce qu'elle a des chances d'aboutir?
8: Alors, selon son avocat, la plainte qui a été déposée, c'est pour plusieurs délits. Le premier, c'est incitation à la haine et à la violence, mais également pour violence aggravée. Vous l'avez rappelé, lorsqu'on reçoit des bouteilles comme ça sur soi, c'est bien sûr une violence grave. Et comme c'est en réunion, il y a un effet de bande, c'est le caractère aggravé. Et elle dépose également plainte contre la LFI pour entrave. L'entrave, c'est un délit. C'est le fait d'empêcher délibérément et après avoir cette concertée, d'empêcher une personne d'exercer un de ses droits. Alors, c'est peut-être le droit de chanter ou de jouer un set comme c'est le cas pour elle, mais ça peut être le droit de circuler, le droit de travailler. En tout cas, lorsque vous faites entrave à quelqu'un d'exercer un droit, vous l'empêchez, eh bien, c'est l'entrave, c'est un délit. Et là, lorsque la France Insoumise fait un tract avant le concert pour appeler au boycott et donc pour l'empêcher de jouer, eh bien, c'est le délit d'entrave, puisqu'on va empêcher quelqu'un d'exercer sa liberté, liberté artistique en l'occurrence.
7: Alors, je précise qu'il y a deux termes qui sont différents. Il y a boycott, c'est-à-dire que moi, j'aime pas un artiste, j'y vais pas. Alors, il y en a plein, hein, je vous rassure. Moi, je me vois pas dans un concert de certains rappeurs. J'y vais pas, j'aime pas. Et on peut dire

0: aux autres, moi je pense que vous devriez ne pas y aller. Là c'est pas pareil. Ils sont allés au concert, ils n'ont pas boycotté. Ils sont allés pour la harceler et pour la violenter.
1: C'est ce qu'elle reproche d'ailleurs, c'est ce qu'elle expliquait dans une interview récente, qu'on appelle à son boycott, elle a dit à la limite, voilà, je savais qu'il y avait des tracts qui appelaient à mon boycott, que les gens ne viennent pas, bah, ils viennent pas effectivement, comme vous l'avez rappelé, bon ben bah, c'est le droit de chacun de ne pas se rendre à un spectacle ou à un concert. En l'occurrence, là, c'est pas du tout le cas, ils sont pas boycottés, au contraire, ils y ont été, ils sont partis à ce concert pour le perturber, voire exercer des violences. Il y a sans doute eu des menaces, des injures, et en tout cas, on sait qu'il y a des jets de bouteilles, par exemple. Et donc là, ils ont été exercer des violences et des pressions physiques et psychologiques contre elles. Et c'est pour ça qu'il y a le terme violence aggravée qui est indiqué dans la plainte.
0: Et autre chose aussi qui est très frappant, c'est que c'est vraiment la France insoumise officielle. Ils peuvent pas dire qu'ils ont été, qu'il y a eu un dérapage. Ils peuvent pas dire, vous vous souvenez aussi cette histoire de mort d'homme à Lyon, où il y a des conseillers d'un député insoumis qui était engagé dans l'histoire, qui était impliqué. Ils ont dit, c'est pas nous. Mais là, c'est eux qui ont organisé les manifs. Très important, ça.
1: C'est vrai à deux niveaux.
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1: Rav Raphaël Pinto nous parle de Tisha B'Av.
2: Shalom Alechem, j'espère que tu vas bien, il ne faut pas baisser les bras. On est en ligne directe pour venue de Mashiach Be'ezrat Hashem. Et on va se retrouver au Beit HaMikdash HaShlishi Be'ezrat Hashem. Et on va commencer le cours au long 2487 de la création du monde. Ça veut dire il y a 3299 ans, exactement jour pour jour, le soir des Tisha B'Av, les explorateurs que Moshe Rabbeinu il a envoyés en Israël, ils reviennent. Et ils trouvent tous les hommes à l'extérieur de la synagogue. Et les explorateurs demandent à tous les hommes, où est Moshe? Où est toutes les femmes? Et les hommes, ils ont répondu, toutes les femmes, ils sont à la synagogue et Moshe Rabbeinu, il donne un cours. Quoi comme cours, ils demandent les explorateurs. Les hommes, ils expliquent aux explorateurs que dans 3 jours, on va rentrer en Eretz Israël. Et la première mitzvah qu'on doit faire quand on rentre en Eretz Israël, c'est de prélever la chala. Afrashat chala. Et là, Moshe Rabbeinu, il a réuni toutes les femmes pour leur faire un cours, leur expliquer à partir d'un kilo 666, on doit prélever, comment il faut pétrir, etc. Et là, les explorateurs, ils regardent les hommes, ils leur disent, mais ça va pas. De quoi vous parlez? Qui va y aller en Eretz Israël? Mais vous savez pas qu'est-ce qui se passe là-bas? Une terre qu'elle dévore ses habitants. Il y a des géants qui habitent là-bas. Les villes, ils sont entourés avec des murailles énormes. Personne n'y va en Eretz Israël. Les explorateurs, ils ont fait rentrer une peur aux hommes, que les hommes, ils ont commencé à trembler. Ils ont commencé à pleurer. Et cette nuit-là, tout le monde, ils ont pleuré. Et là, Hachem, il s'est énervé. Hachem, il leur dit, Atem bechitem bechia lechinam. Vous, vous pleurez pour rien. Moi, je vais vous donner maintenant une raison pour toujours pleurer ce soir. Je répète, exactement il y a 3299 ans, jour pour jour, ce soir, tous les Juifs, ils ont pleuré pour rien dans les déserts, parce que les explorateurs, ils leur ont fait peur. Et Hachem, il n'aime pas que tu aies peur. Hachem, il n'aime pas les pleurs. Hachem, il leur a dit, mais vous pleurez pour rien. Moi, je vais vous donner maintenant une raison pour pleurer pour toutes les générations, jusqu'à la fin des temps. Qu'est-ce qu'il a fait Hachem? Hachem, il a fait coïncider que les deux Beit HaMikdash, ils vont être détruits le 9 Av. Et comme ça, chaque année, depuis 2000 ans, on est assis par terre et on pleure. Pourquoi? Parce que tous les hommes, ils ont pleuré. Et tous les hommes qui ont pleuré, ils étaient 600 000 hommes, ils sont tous morts dans les déserts. Hachem, il leur a pas pardonné. Hachem, il leur a dit la peur, les pleurs. Vous savez que j'aime pas ça. Il n'y a pas un seul homme qui est rentré en Eretz Israël. Ils sont tous morts là-bas, à part Caleb et Yehoshua. Chez les femmes qui n'ont pas pleuré, les femmes, ils étaient en train d'écouter un cours de Moshe Rabbeinu. Aucune femme, elle est morte dans les déserts. Toutes les femmes, ils ont rentré en Eretz Israël. À part Myriam, la sœur de Moshe Rabbeinu. Il faut que tu saches. Regarde la conséquence d'avoir peur, la conséquence de faire couler des larmes, de pleurer. Et il n'y a pas de raison. Il n'y a pas de raison. C'est lui qui pleure, c'est lui qui rentre dans des stress, dans des peurs. La situation, elle va s'empirer. À Hafetz Chaim HaKadosh, il pose une question, il dit, comment c'est possible? 8 hommes, ils étaient 10, mais il y en a 2 qui n'ont pas parlé du mal. Il y en a 8 hommes qui ont fait croire à un peuple entier que Hachem ne les aime pas. Comment ils ont pu leur faire rentrer dans la tête que Hachem il les hait? Les explorateurs, ils leur ont dit, Hachem, il nous a fait sortir d'Égypte pour nous égorger dans les déserts. Comme ça, c'est marqué dans la Torah noir sur blanc. On a lu sa Shabbat dernière dans Sefer Devarim, chapitre 1, Pasuk 27. Besinat Adonai Otanu, Otsianu Meretz Mitzrayim. Hachem, il nous a fait sortir d'Égypte pour nous exterminer, pour nous égorger. Hachem, il nous hait. Comment c'est possible? 8 hommes, ils ont réussi à bourrer la terre à 600 000 hommes. et ils ont réussi à les faire pleurer. Parce que les explorateurs, ils leur ont dit, il faut que vous sachiez, Hachem, il fait des miracles que à des gens qui sont justes, tzaddiques, à des méchants, Hachem, il fait pas des miracles. Nous, on est méchants. Nous, on a fait le veau d'or. Nous, on s'est disputé avec Moshe Rabbeinu pour la viande, pour l'eau. On a demandé des poissons, des pastèques. Nous, on est des mécréants. À nous, Hachem, il ne nous fera pas des miracles. Comme ça, les explorateurs, ils ont dit aux 600 000 hommes. Hachem, il nous a fait sortir d'Égypte pour nous régler les comptes. Et en plus, ils continuent les explorateurs et ils leur disent, Moshe Rabbeinu, il va mourir avant qu'on rentre en Eretz Israël. Alors c'est évident qu'on n'aura pas des miracles. Tant que Moshe Rabbeinu, il est avec nous, alors on a des miracles grâce à lui. Maintenant que Moshe Rabbeinu, il va mourir, quel miracle on aura? Alors sachez, en deux mots, et mettez ça dans votre tête, les explorateurs, ils leur disent, Hachem, il nous ramène en Israël pour nous exterminer. Et là, c'est rapporté dans Sefer Bamidbar, chapitre 13, pasuk 30. Kalev, il leur dit, Alona, Alev et Arashnota, n'ayez pas peur. Venez, on va aller en Eretz Israël. Les explorateurs, ils se trompent, ils disent n'importe quoi. Ils disent qu'Hachem, il fait pas des miracles, qu'il y a des tzadikim. Non, Hachem, il fait des miracles même à des rechaim, même celui qui l'observe pas Shabbat, même celui qui est avec la Goya. Même à eux, Hachem, il fait des miracles. Certes, nous, on a fait le veau d'or. Certes, nous, on a fait beaucoup de mauvaises choses. Mais Hachem, il nous fera des miracles à condition qu'il faut faire tchouva. Dans la vie, on peut échouer. Dans la vie, on peut faire des erreurs et c'est pas pour ça qu'Hachem, il nous fera pas des miracles. Hachem, il nous fera des miracles comme il fait des miracles à Baba Salé. Comme il fait des miracles à Rabbi Shimon Bar Yochai. À Hafetz Chaim HaKadosh, il dit, c'est marqué dans Tehilim 32, pasuk 10. Aboteach ba Hashem chesed yisoveveno. C'est lui qui se met entre les mains de Hashem, Hashem il va le protéger. Chesed gratuit, même s'il est rachat. Comme ça, il dit à Hafetz Chaim. Il dit à Hafetz Chaim, je répète, même si tu es un rachat mécréant, tu as glissé avec une goya, tu as glissé avec ta femme Nida, tu as glissé dans l'argent pas facile, tu as volé. Hachem, il te fera des miracles à condition que tu te mets entre ses mains et tu arrêtes le péché que tu as fait. Tu arrêtes. Si une erreur, il dit à Hafetz Chaim de croire que Hachem, il fait des miracles qu'il y a des tzadikim. Non. Non, non, non, non. Même si tu n'es pas tzadik, Hachem, il te fera des miracles. Tu imagines? Les explorateurs, ils leur ont dit qu'Hachem, il fait des miracles qu'il y a des tzadikim et nous, on leur a cru et on a commencé à pleurer. Et qu'est-ce qu'on a eu en conséquence? Ça fait 2000 ans qu'on s'assoit par terre et qu'on pleure. Hachem, il te dit, tu traverses une épreuve dans ta vie, tu restes zen, calme, paisible. Montre-moi que tu me fais confiance, je te promets, je te ferai un miracle. C'est quelque chose de fondamental dans le judaïsme. À partir du moment que tu te mets entre Hachem, entre les mains de Hachem, et tu restes zen, Hachem, il te fera des miracles. Le Rambam Maïmonide, dans son livre Emouna et Bitachon, il dit sur le pasuk Betach ba Hashem va'asetov, et il dit le Rambam, même si tu as aucune mitzvah, aucune bonne action, tu sais bien, bien, bien que tu es considéré comme quelqu'un de mécréant. Malgré ça, si tu te mets entre les mains de Hashem, Hashem, il est miséricorde, Hashem, il te fera des miracles, même si tu mérites pas. Hashem yirachem alecha. Je répète, le Rambam dans son livre Emouna et Bitachon sur le pasuk Betach ba Adonai va'asetov, afilu she'en lecha shum mitzvah, même que tu as aucune mitzvah, shum ma'asetov, aucune bonne action, et tu le sais bien que tu es pas quelqu'un de bien. Et im kol zot, malgré tout ça, si tu te mets entre les mains d'Hashem, Hashem il est miséricorde, Hashem il va t'aider. Mais j'ai une condition. Éloigne la peur de toi. Éloigne la rancune de toi. Peu importe, tu n'as pas le droit d'avoir de la rancune ni sur un être humain, ni sur un animal. Parce que personne ne peut te faire du mal. Si ton chat t'a griffé, c'est pas le chat, c'est Hachem qui t'a griffé. Tu n'as pas à t'énerver contre le chat. Si ton chien, tu as un petit caniche, il t'a mordu, c'est pas lui. Tu n'as pas à te mettre en colère après lui. Et qu'il se soit comme ça, peu importe qui te fait du mal, c'est personne qui peut te faire du mal. C'est Hachem qui fait toi, Hachem, il t'aime. Tu as reçu un licenciement de ton travail. C'est Hachem, n'y cherche pas à savoir qui est parti te balancer, qui est en train de débourrer la tête à ton patron. Dis-toi, je suis sûr et certain que c'est Hachem. Et je sais qu'Hachem, il va régler mon licenciement. Et tu restes toujours avec un sourire sur ton visage. Tu vas voir. Hachem, il va pas te lâcher. C'est marqué. Ki bo ismach libeno ki adonai ki ba adonai kocho batachno. Dans Tehilim 33, pasuk 21, c'est marqué. Même si tu es un rachat, Hachem, il va te délivrer. Hachem, il va t'aider. C'est marqué dans Tehilim 13, pasuk 6. Va ani bechazdecha batachte Hachem. Je sais que tu as quelque chose qu'on l'appelle chesed gratuit. Je sais que je ne mérite pas. Mais parce que je me suis mis entre tes mains, je sais que tu as quelque chose qu'on l'appelle chesed gratuit. Le docteur, il vient et il dit, madame, il me faut en urgence faire un IRM pour être sûr et certain, pour exclure tout risque des maladies, chas v'shalom. Un bonhomme, il entend IRM, il commence à paniquer, il commence à avoir peur. Ça montre par là que quoi? Que tu ne te mets pas entre les mains de Hachem. Alors là, vraiment, tu es en danger. C'est marqué dans Michelet, chapitre 29, passage 25. Le roi Salomon dit, « Cherda tadam iten mokesh. » Cherda, c'est la peur. La peur. La peur. Tu vas t'enfoncer, personne n'y pourra t'aider. Rabbeinu Bechaye dit, « Quelqu'un qui a peur de quelque chose, la chose, elle va se réaliser. » La peur de la maladie, elle va la ramener la maladie, comme ça il dit. Pourquoi? Parce que tu as eu peur. Parce que tu t'es pas mis entre les mains de Hachem. Tu t'es pas mis entre mes mains que je suis là, que je vais t'aider, que je te protège, que je te ferai que du bien. Je vais te donner une image. Il y a un garçon juif, je précise bien juif, et surtout tunisienne. Un garçon, il va rendre visite à sa mère. Il va rendre visite à sa mère. Et il va chez sa mère, il ramène avec lui des sandwichs. Tu la vexes. Ta mère, elle te dit, mon fils, viens voir, rentre à la cuisine, regarde toutes les marmites que je t'ai préparées. Viens voir tout ce que je t'ai préparé. Tu me fais pas confiance, tu viens me voir avec des sandwichs, tu as peur que je vais pas te donner. Est-ce que dans ta vie, tu as vu quelqu'un qui est parti rendre visite à sa mère et il a ramené avec lui des sandwichs? Non. Quand tu arrives chez ta mère est... C'est comme si tu voyages avec un roi quelque part et tu ramènes avec toi des sandwichs, un sandwich tunisien au thon. Ça sent mauvais. Ça sent pas mauvais, ça sent fort le thon. Le roi, il se vexe. Il te dit, jette-moi ça dehors. De quoi tu t'inquiètes? Tu es avec moi, moi je suis le roi. Il te manquera jamais quelque chose. Moi je vais te ramener dans le meilleur restaurant. Ça, qu'est-ce qu'il y a chez moi? Il te dit, mon fils, tu me vexes quand tu as peur. Je vais te donner les meilleures choses dans ta vie. Les meilleures choses dans ta vie. Et il dit, Rabbeinu Bechaye, quelqu'un qui vit avec la peur, chas v'shalom, de quelque chose, la chose, elle va arriver. On n'a pas le droit d'avoir peur. Et si tu domines la peur, le problème, il va s'évaporer. Ta femme, elle vient, elle se lève un matin, et elle te dit, j'ai plus de sentiments, je veux divorcer, j'ai rien contre toi. Et au même moment, tu reçois un courrier déjà de l'avocat, et tu rentres dans une pression, dans une anxiété, dans des imaginations. Ah, certainement, il a quelqu'un. Ah, j'étais sûr et certain, déjà j'ai réfléchi, maintenant c'est confirmé, je vais mettre un mouchard dans la voiture. Je vais vérifier son téléphone avec qui elle a textoté. Je vais mettre des caméras. Je vais prendre un détective privé. Tu es en train d'empirer ta situation. Mais si tu n'as pas peur, tu dors tranquille, tu ne t'inquiètes pas, tu n'imagines pas, tu ne fabules pas. Écoute-moi bien. Même si à Rosh Hashanah, Kadosh Baruch Hu, il a décrété à Rosh Hashanah sur toi, que tu vas divorcer cette année, mais si tu te mets entre mes mains, Hachem, il dit, même si j'ai signé, j'ai décrété, il n'y aura pas de divorce. Reste calme, serein. N'y va pas voir des... mettre des caméras, tu lui souris, tu lui parles bien, tu commences pas à fermer des comptes, à bloquer des cartes bleues, à prendre les clés de la voiture. Arrête. Hachem, il va faire que la situation elle va s'empirer. Mets-toi entre les mains d'Hachem. Même que tu n'es pas religieux, même que tu n'es pas religieux, Akadosh Baruch Hu va te protéger. Pourquoi? Parce que tu t'es mis entre ses mains. C'est le salaire qu'il va te donner parce que tu t'es mis en ses mains. Et c'est exactement ce qui s'est passé. Pardon, il y a 3299 ans, jour pour jour, le soir des 9 Av. Ils ont réussi à nous faire peur. Ils ont réussi à faire peur à un peuple entier. Ils leur ont dit, vous n'êtes pas des tzadikim. Vous avez fait le veau d'or et Hachem, il ne fera pas des miracles. C'est une erreur. Hachem, il fait des miracles à tous. C'est lui qui se montre ses mains. C'est marqué dans Sefer Bamidbar, chapitre 14, passouk 9. Lachme Nohem, n'aie pas peur. Ton problème chez Hachem, c'est comme une brioche. C'est-à-dire quoi, n'aie pas peur qu'il lachme Nohem. Quand tu prends une brioche, tu prends un couteau qui coupe. Est-ce que tu as peur que le couteau ne va pas couper la brioche? Bien sûr qu'elle va couper. Même un couteau en plastique, il va couper la brioche. Hachem, tu dis, mon fils, ton problème à toi, pour moi, c'est comme une brioche. C'est comme une brioche. Je vais te les régler, je vais te faire des miracles, n'aie pas peur. Comme toi, tu coupes la brioche aussi facile, maman, ton problème à moi, je te le règle facilement. Même que tu aies mes crayons. Même que tu aies mes crayons. Il y a quelqu'un de Givat Ze'ev, à côté de Yerushalayim, il m'a dit, Rav, je me suis engagé à acheter une maison. J'ai donné 80 000 euros, 80 000 dollars, pardon, j'ai signé. Parce que j'étais sûr et certain que la banque, ils vont m'accorder le crédit. Parce que j'ai des bons fiches de paye. J'ai un bon salaire. J'ai tout ce qu'il faut. J'ai signé, j'ai avancé et j'ai donné 80 000 dollars. Et en fin de compte, la banque, ils ne m'ont pas accordé, je ne sais pas, il n'y a pas de raison, ils ne m'ont pas accordé la mashkanta. Ils ne m'ont pas accordé le prêt. Il m'a dit, Rav, il me reste encore 10 jours. Si je ne ramène pas l'argent, le bonhomme sur les 80 000, il garde à peu près 20%. Je vais perdre 16 000. C'est beaucoup pour moi. Qu'est-ce que je fais? Je lui dis, mets-toi entre les mains d'Hachem, tape des mains, chante. Pour Hachem, ton problème, c'est une brioche. C'est une brioche. Il m'a dit, oui, mais ma femme, elle ne me lâche pas la jambe, elle crie, tu es un raté, tu m'as foutu dans la galère, et tu as foutu toute la famille dans la galère. J'ai dit, reste zen, reste calme, n'y réponds pas, n'y stresse pas, fais comme David Amelech, Eshkeva Vishan, tu montes au lit et tu dors comme un bébé. C'est marqué, Ke'ata Adonai Levadad Lave Tartoshiveni. Hachem, tu es avec moi, je suis serein, je me mets entre tes mains. Vous savez qu'est-ce qui s'est passé? 48 heures avant la fin de la date, le vendeur, il appelle notre ami et il lui dit, j'ai pas trouvé une maison. Est-ce que ça te va qu'on annule le contrat? Il lui dit, tu sais, je t'ai dit la vérité. Moi non plus, j'ai pas trouvé une maison à acheter. Il m'a dit, Rav, à la fin, on a déchiré le contrat, j'ai récupéré mon argent. À partir du moment que tu as peur de quoi que ce soit, il faut que tu saches que tu empires ta situation. Tu veux arrêter la catastrophe? Mets-toi entre les mains d'Hachem. Jamais, jamais, jamais, il n'y a pas un homme au monde qui s'est mis entre les mains d'Hachem et il est sorti déçu. Comme ça, on dit dans Moussaf, de Rosh Hashanah, Ki lo tachlim la netzach kol hachosim bach. Hachem, jamais il va décevoir quelqu'un qui s'est mis entre ses mains. Jamais, jamais il va te décevoir. Jamais il va t'humilier, Hachem. C'est marqué dans Gemara Baba Metzia, un homme, il va voler un coffre-fort. Il demande à Hachem, Hachem, je me mets entre tes mains, que ça se passe vite, bien, que je trouve le code. Hachem, il va t'aider. Hachem, il va t'aider. Tu sais, se mettre entre les mains d'Hachem, c'est bitachon. Comment moi je l'appelle? Moi, Raphaël Pinto, je l'appelle un siège éjectable. Tu sais, quand il y a un missile qui touche un avion et il n'y a plus rien à faire, qu'est-ce que tu fais? Tu appuies sur un bouton et ton siège, il est éjecté. L'avion, il va s'écraser, mais toi, tu vas sortir entier. C'est la même chose. Quand tu te mets entre les mains des HM, tu appuies sur le siège éjectable, c'est Emouna et Bitachon, ton problème, il va être résolu. Et toi, tu vas sortir indemne. Indemne, tu vas sortir. Agaon Mevilna dit que dans Gemara Brachot, page Samech, il dit, comment c'est possible qu'il y a des gens qui se sont mis entre les mains d'Hachem et le problème, il n'a pas été résolu. Agaon Mevilna a dit pour la simple raison, ils se sont mis entre les mains d'Hachem. Mais dans la tête, ils avaient une arrière-pensée au cas où, il faut que je prépare une porte de sortie de secours. C'était pas à 100%. C'est pas à 100%. Il y a des gens, parfois, ils me disent, oui, je me suis mis entre les mains d'Hachem, j'écoute vos cours, j'ai fait ci, j'ai fait ça. J'ai dit, tu te trompes, tu t'es pas mis entre les mains d'Hachem. Parce que si tu t'aurais mis entre les mains d'Hachem, Hachem, il aurait été là. Si Hachem n'était pas là, parce que tu t'es pas remis entre les mains d'Hachem. Be'ezrat Hachem, que le Mashiach il va venir, qu'on aura le Beth Amikdash, Be'ezrat Hachem, et qu'on va se retrouver là-bas avec les Kohanim et les Nevi'im, et les Lévi'im, et on fera les sacrifices Be'ezrat Hashem, Korban Tamid, le Korban de quotidien Be'ezrat Hashem, au long 2487, dès la sortie d'Égypte, c'est-à-dire quand on est arrivé à la fin de la 39e année, c'est-à-dire il y a 3299 ans exactement, jour pour jour, comme ce soir Tisha B'Av, tous les hommes, ils ont pleuré, ils ont rentré dans la peur. Et Hachem, il n'aime pas la peur, il n'aime pas les pleurs. Il leur a dit, vous pleurez pour rien. Vous pleurez pour rien, vous avez peur pour rien. Maintenant, moi, je vais vous donner une raison d'avoir peur tous les soirs de Tisha B'Av. Et vous avez maintenant une raison pourquoi pleurer tous les soirs de Tisha B'Av. Je vais faire coïncider plein de malheurs. Et il faut que tu saches que l'Inquisition, c'était le soir de Tisha B'Av. Beaucoup de malheurs. Les deux Beth Amikdash, beaucoup. Pourquoi? Parce qu'on a eu peur. Domine la peur, éjecte la peur. Mets-toi entre les mains d'Hachem, même que tu n'es pas méritant. Hachem, il te fera des miracles. Je te souhaite bracha ve'atzlacha, psorot tovot, yeshuot ve'nechamot, et kol tov.
0: À Jérusalem, il y avait un couple de personnes âgées qui se dirigeaient le soir de Tisha B'Av avec leurs crocs aux pieds vers la synagogue. Mais chacun d'entre eux avait dans un sachet leurs chaussures. Et lorsque le rav les voit arriver, il leur pose la question, il leur dit « Mais excusez-moi, mais pourquoi vous avez pris vos chaussures avec vous ?» Et ce couple a répondu « Parce qu'on sait jamais, entre-temps, peut-être que Mashiach peut venir. Et si Mashiach arrive, on va le recevoir en crocs ?» Pourquoi je vous raconte cette anecdote? Pour la simple et bonne raison qu'en fait, en réalité, dans notre vie, on doit être capable de réfléchir comme ce couple. C'est-à-dire que beaucoup de gens sont touchés par un espèce de Tisha B'Av personnel, un 9 Av personnel, au travers de leurs épreuves, leurs complications, leurs difficultés. Mais on doit être à l'image de ce couple-là qui ont leur espoir dans leurs mains, en se disant que Mashiach peut venir d'un instant à l'autre en fait. Notre Géoula peut arriver d'un instant à l'autre et pareil, à l'échelle de tout à chacun, notre Géoula personnelle, notre libération personnelle peut arriver de la main d'Akadosh Baruch Hu à chaque instant. Et donc c'est cet espoir qu'on doit garder en tête et que Bezrat Hashem tous ensemble puisse être zoché de voir Bezrat Hashem bientôt le Mashiach Tzidkenu et le troisième Beth Amikdash. Amen v'amen.

Alors que cette journée de Tisha B'Av s'achève, emportons avec nous bien plus que le souvenir des destructions et des larmes de notre peuple. Emportons la certitude qu'aucune nuit n'est éternelle. Nos sages nous enseignent que c'est précisément du cœur de l'obscurité que peut jaillir la plus grande lumière. Le jour où le Beit Hamikdash a été détruit est aussi celui où naît l'espérance de sa reconstruction. Puissions-nous mériter de transformer la haine gratuite en amour gratuit, l'indifférence en bienveillance, les divisions en unité. Que chacun de nos efforts, de nos prières et de nos actes rapproche le jour où nous entendrons enfin les chants de joie résonner à Yerushalayim reconstruite. Que l'Éternel essuie les larmes de son peuple, console tous les endeuillés de Sion et de Jérusalem et nous accorde le mérite de voir très bientôt la reconstruction du troisième Beit Hamikdash, Bimera Beyamenu, Amen Kenye Yiratson. Bon fin de jeûne à chacun d'entre vous, Somkal Vemoil, bonne soirée.

0: 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Il est 20h.
1: 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Erev Tov Umborach, Birshut Morei Verabotai. Tisha Be'av. Quelques réflexions, quelques chidushim. Compréhension sur Tisha Be'av. Une question que depuis des années que je me la pose, et j'imagine que chacun d'entre vous se la pose une fois par an au moins. Comment peut-on s'endeuiller sur une chose que l'on n'a pas connue? Sheilat ha-sheilot. Et cette fois-ci, je pense que cette année, on peut essayer de commencer à répondre à travers, c'est quelque chose qui m'est venu à l'esprit, à travers une étude dans une lecture du Rav Soloveitchik de Boston sur les Ilchot Tisha B'Av. Il a écrit un livre sur Ilchot Avelut et Tisha B'Av. C'était une année particulière où il a eu 3 deuils dans la même année. Sa belle-mère, puis son frère, puis sa femme. Et donc il a arrêté de donner ses shiurim à Boston, à la yeshiva de Rav Yitzhak Elchanan. Il était dans Baba Batra, il a arrêté Baba Batra. Il a dit, à partir de maintenant, j'étudierai avec vous jusqu'à la fin de l'année Ilchot Avelut, et vers la fin de l'année, Ilchot Tisha B'Av. Donc, il a eu énormément de chidushim et de compréhension sur la avelut, sur le deuil. Comment peut-on s'endeuiller? Ça, c'est la première question. Deuxième question, est-ce qu'un homme qui fait toutes les halachot de Tisha B'Av, les halachot de Shavua Shechalbo, Saouda Mafseket, le jeûne, les 5 inouïm, il fait tout comme le Shulchan Aruch le dit, mais il n'avait pas de tristesse dans son cœur. Est-ce qu'il est quitte de Tisha B'Av ou pas? On sait très bien qu'en général, mitzvot enam tzrichot kavana dans des rabbanan, hein? Ou Tisha B'Av, ou la période, n'importe, ouais. Il a passé Tisha B'Av sans être triste. Alors, mitzvot tzrichot kavana, lechatrila, me bedia avad, le kavana, malasot, dans mitzvot des rabbanan, non. Mais le Rav Soloveitchik va apporter un chidouche révolutionnaire. C'est que celui qui a traversé toute cette période et le jour de Tisha B'Av sans avoir eu un deuil dans son cœur n'est pas quitte du deuil du Beit HaMikdash de Tisha B'Av. Donc cette question est grave. C'est qu'il faut trouver réponse à cette question. Il faut avoir quelque chose dans le cœur. Il faut ressentir, sinon on n'est pas quitte de Tisha B'Av. Et dernière question, ça sera plutôt sur la consolation. C'est quelque chose qui est très étonnant. On quitte Tisha B'Av. Déjà, pendant Tisha B'Av, on dit certaines paroles de consolation que les prophètes, qu'Hachem a dit à travers les prophètes. Et le Shabbat qui suit Tisha B'Av, Nachamu, Nachamu Ami, Hachem nous invite à être consolés. Hachem nous console. Hachem, il fait Nichum Avelim. C'est-à-dire, on était endeuillé, donc il faut déjà être endeuillé. Et après, Hachem nous fait Nichum Avelim. Mais moi, je pose une question simple. À cause de qui le temple a été détruit? À cause de nos actions. Donc, qui c'est qui doit consoler qui? C'est nous qui devons consoler Hachem. C'est la maison d'Hachem que nous avons détruite. Et là, tout se renverse. C'est nous les Avelim, c'est nous les victimes, et c'est Hachem qui nous fait Michoum Avelim, qui nous console. Ah, Maol Hersham. Mais c'est notre faute, alors on n'est pas les victimes. On n'est pas les victimes. Donc voilà ce que j'aimerais réfléchir avec vous. À travers un cours ilchatique, halachique. Je pense, ça c'est un grand ridouche, qu'en fait, il y a une grande différence. Parce que vous savez que, a priori, les lois du deuil de Tisha B'Av ressemblent et ont été instaurées en fonction des lois du deuil général. Un homme qui perd un proche, les lois de Avelut. La Mishnah, la Braïta dit dans Maseret Ta'anit, page 30, « Kol she'asur ba'avel, asur b'tisha B'Av ». Toutes les choses qui sont interdites chez le Avel sont interdites au Tisha B'Av. Donc c'est un deuil. Mais est-ce qu'il y a une différence entre les deux deuils? Alors je pense qu'il y a une différence énorme. Et ça va répondre à notre question. Un homme qui est en deuil parce qu'il a perdu un proche. Lo aleinu lo aleichem. Alors, c'est un endeuillé. Il est triste. Il est affecté, il a plus le moral. Et donc, les Chachamim, ils ont dit, il faut que, et donc c'est même la Torah, là, Avelut, il y a des lois dans la Torah. Et donc, étant donné que cet homme-là, il est dans un état anormal, il va avoir des lois de deuil. C'est-à-dire que son état a causé des lois de Avelut. Les lois de la Avelut, dans une Avelut normale, c'est le résultat d'un deuil personnel et profond. Metish Abeav, destruction du temple, c'est à l'envers. On n'est pas endeuillé, parce qu'on n'a jamais connu le Beth Amikdash. Les Chachamim, ils ont dit, on va t'instaurer des lois de Avelut, plein de détails, manger, boire, chaussures, tfilin, saouda mafseket, à s'asseoir, pour que les lois, les halakhot de deuil, t'amènent des sentiments de deuil, t'amènent au regesh. Donc en fait, la Avelut des proches et la Avelut de Beth Amikdash, elle procède exactement à l'envers. Quand dans le deuil normal, c'est le deuil qui va causer une conduite d'endeuillée, dans le Beth Amikdash, c'est la conduite d'endeuillée qui va apporter le deuil. Donc en fait, ma réponse, elle est très simple. On n'a pas à s'en faire tous les ans et se manger, se ronger. Ouais, non, j'ai jamais connu, comment tu veux que je m'en... C'est fait pour ça. Toutes les instaurations de Tisha B'Av, le jeûne, le ne pas dire bonjour, le comportement d'un deuil, c'est la réponse de nos sages à cette question. Étant donné qu'ils savent que tu t'endeuilleras pas parce que tu n'as jamais connu, donc ils vont t'instaurer des halakhot afin que ça éveille chez toi un sentiment de deuil. Alors qu'est-ce qu'il nous reste à savoir? À être attentif à ces halakhot de deuil. On peut faire 60, 70 ans Tisha B'Av, faire les mêmes halakhot tous les ans de Tisha B'Av, mais si t'as pas été attentif à ce que tu fais, tu comprends pas, bah, pourquoi je mange pas, ouais, pourquoi je m'assois pas par terre, pourquoi j'ai pas le droit d'étudier, pourquoi j'ai pas le droit de dire bonjour, pourquoi on met les tefilines, kamincha et pas le matin. Si tu es attentif à la chot, tu examines un petit peu dans le chas, dans le talmud, pourquoi les chachamim, ils ont instauré ça. Tu vas comprendre pourquoi. Tu vas comprendre qu'est-ce que ça doit causer chez toi. Tu vas intégrer ces halakhot. Et donc, c'est ce que j'ai envie de proposer aujourd'hui. Essayer de comprendre un petit peu ces halakhot de Tisha B'Av, ces halakhot de deuil. Et comme ça, on pourra répondre à notre question. Les halakhot nous aideront à trouver le deuil, à ressentir le deuil. Et le deuil est indispensable, comme on l'a dit souvent, que celui qui s'endeuille pas peut reboucher à l'aïm, il y aura le Beth Amikdash construit, mais il verra pas la simcha. Et nos ochreveroi, et nos rêves simchata. Il pourra pas voir la simcha. Pourquoi il va voir la simcha? Parce qu'il a jamais été endeuillé. Tu lui as jamais enlevé quelque chose. Qu'est-ce qu'il va ressentir? Il sera là. Il y aura le Beth Amikdash. Tout le monde va, c'est comme si il atterrira dans un mariage qu'il connaît personne. Ni la chata, ni la kala, ni la famille. Vous savez, c'est quoi le sentiment d'arriver dans un mariage où il connaît personne? Tout le monde danse, chante, ils ont bu, ils sont un petit peu contents. Et toi, tu es là. Comment t'y pêches?
2: Ça t'est arrivé une fois.
1: Je suis rentré chez moi. C'est rentré chez toi, je comprends. T'as rien à faire dans un mariage que tu connais pas.
2: Non, je connaissais personne.
1: Alors, Abotai, voici l'idée. Voici l'idée. Il faut la fonder. Il faut la prouver. Cette idée est vraie que c'est les halakhot qui nous emmènent le regesh du deuil et essayer d'examiner un petit peu ces choses-là. Déjà, ce chidush révolutionnaire, de dire que celui qui a traversé tout Tisha B'Av, il a fait toute la halakhot mehudar, mais il n'a pas eu un sentiment de deuil, il n'est pas yotzei ide chova. C'est un grand chidouche, ça. Il dit le Rav Soloveitchik. Il dit de la même manière qu'un homme, le jour des fêtes, Yom Tov, Pesach, Shavuot, Sukkot, on a une mitzvah de manger de la viande et boire du vin, n'est-ce pas? Maintenant, quelqu'un qui ne supporte pas la viande, ça lui fait des indigestions, et qu'il a horreur du vin, tu lui as donné à manger de la viande et boire du vin pendant Yom Tov, et donc il a souffert tout Yom Tov. Il n'a pas été sa mère. Est-ce qu'il a accompli la mitzvah de Vesamarta Bechagecha? Je suis sûr que non. Ah, mais on nous dit que En Simcha et la Bebasar Veyain. Le Basar Veyain, c'est ce qui peut t'aider à arriver à la Simcha. Mais si au contraire, c'est quelqu'un qui te bloque, ah, c'est nous. Donc il dit forcément que c'est pas par les actes que tu t'acquittes. C'est par le résultat, en ce qui concerne la joie et le deuil, qui sont toujours en parallèle, la joie et le deuil, 7 jours de mariage, 7 jours de deuil, c'est le résultat de ces halakhot. Donc il dit, de la même manière que celui qui mange du vin, qui mange de la viande et il boit du vin, au fait, il n'était pas content, il n'a pas été acquitté de la simchat hachag, ainsi, Tisha B'Av, t'as fait toutes les halakhot, t'as pas eu le regesh, le résultat du tsar achurban, comme ça il dit le Rav Soloveitchik de Boston. Et j'aimerais ajouter encore un petit point. Et ça, c'est pour prouver l'idée que je vous ai dit. que dans tous les deuils normaux, alors c'est le ressenti qui cause les halakhot. L'homme, il est endeuillé, pas envie de vivre, il a perdu le goût, il a pas envie de se relever. Et donc les halakhot sont en fonction de ce sentiment. Or, dans le Khurban Abayit, c'est l'inverse. C'est les halakhot qui vont causer ce sentiment. D'où je peux prouver ça? Du parallèle de la tristesse et la joie. Il y a des joies qui sont des choses qu'on n'a jamais connues. Par exemple, Pessah. Qu'est-ce qu'on fait à Pessah? On est sorti d'Égypte. Est-ce qu'il y en a un d'entre nous qui a vu la sortie d'Égypte? Non. Shavuot, personne n'a vu Mamad Har Sinai. Soukot, personne n'a vu. Alors comment tu te réjouis? Comment tu te réjouis? C'est la même question de Tisha B'Av à l'envers. Tout le monde se pose la question à Tisha B'Av. Ouais, mais je suis pas endeuillé. Et à Pessah, Shavuot et Soukot, tu t'es posé la question, pourquoi tu es pas content de la sortie d'Égypte? Alors c'est vrai que c'est plus facile d'être content que d'être endeuillé, parce que Pessah, il y a des séjours, il y a des vacances, il y a les invités, il y a les matzot, il y a la viande, il y a l'agneau. Ah, on est content. Mais est-ce que tu es content de la sortie d'Égypte? Je dis, monsieur, je sais pas ce que c'est la sortie d'Égypte. J'ai jamais été en Égypte. Là, il y a eu des problèmes pendant la guerre avec l'Iran, donc je suis passé par Sharm el-Sheikh pour pouvoir voyager, donc j'ai goûté un peu à l'Égypte. Mais je sais pas ce que c'est la sortie d'Égypte. C'est la même question. Vous savez, le deuil et la simcha toujours, et particulièrement Pessah et Tisha B'Av, ils sont sur le même poids. D'abord, ça sort toujours le même jour. Tisha B'Av sort toujours le même jour que Pessah. Et Tisha B'Av se transformera en fait comme Pessah. C'est pour ça qu'on chante. Qu'on pleure à Tisha B'Av. Manishtana, Laila, Zemikol, Alelot. Même Manishtana de Pessah, on le pose Manishtana à Tisha B'Av. Alors, comment on est content? Donc, la Torah, elle a dit, Vesamarta. Chachamim, ils ont dit, comment on est Vesamarta? Mange de la viande et bois du vin. C'est exactement l'inverse de Souda Mafseket. Ne mange pas de viande et ne bois pas du vin. Maintenant, je vous pose une question très simple. Un jeune marié et une jeune mariée, ils viennent se marier. 7 jours, ils ont 7 jours de simcha. 7 jours de simcha. Et donc, ils sont obligés de se comporter mais simcha. Le mari, il n'a pas le droit de travailler. La femme, elle n'a pas le droit de travailler. Ils sont melacha. Il y a un din de simcha. Il y a des halachot de simcha. Il y a des halachot de simcha. Je vous pose une question. Est-ce que le khatan et la kala, ils sont obligés de manger de la viande et boire du vin? Non. Pourquoi? Pourquoi dans la fête de Pessah, Shavuot, Sukkot, tu es obligé de manger? Tu es obligé d'acheter un bijou à ta femme? Tu es obligé d'acheter des bonbons aux enfants? Et là, non. Il n'a pas d'obligation d'acheter des nouveaux habits à sa femme pendant le Shavuot, Brachot. Il n'a pas besoin de manger de la viande. Pourquoi? Rabotai, c'est exactement l'idée qu'on vient d'évoquer. Le khatan, il n'a pas besoin d'acte pour être sa mère. Parce que le khatan, il est sa mère. Il vit l'événement joyeux. Donc, t'as pas besoin de l'aider à être joyeux. Il est joyeux. Mais celui qui fête Pessah, Shavuot et Sukkot, il a jamais connu, il a pas vécu l'événement joyeux. Donc, t'as besoin de l'aider. T'as besoin de lui faire des mitzvot, mange de la viande, bois du vin, parce que ça te mettra en condition que tu vas pouvoir arriver à la simcha. C'est exactement le parallèle. Pessah, Shavuot, Sukkot, c'est comme Tisha B'Av. Le mariage, c'est comme un homme qui a perdu un être cher. Dans le premier cas, ils n'ont pas vécu l'événement joyeux ou triste. Mais dans le deuxième cas, ils ont vécu. Donc, ça change toute la vision. Est-ce que c'est la situation, l'état humain, l'état de l'homme qui cause, qui va engendrer des halakhot? Ou bien c'est l'inverse? C'est par les halakhot qu'on va réussir à atteindre la personne. Ok, c'est clair, ça c'est l'introduction.
3: Pour être acquitté de la simcha, parce qu'en réalité, on ne voit même pas sa mère de bruit, mais il parle par le respect des halakhot, qui sont le truc, de même, les halakhot de Shabbat, si tu les respectes, tu dois être acquitté, même si tu es triste, tu es pas triste.
1: Mais finalement, pourquoi les Chachamim ils ont instauré ces lois?
3: C'est pas pour qu'on
1: les... Pour que tu t'attristes. Pour que tu t'attristes. Mais on va voir. Oui, il va le prouver.
3: T'attriste pas. Est-ce que c'est acquitté ou pas?
1: Et le Rav Soloveitchik qui dit non.
3: Non.
1: Voilà. Bon, j'entends des poskim qui vont dire autrement du Rav Soloveitchik. Mais j'aimerais travailler cette idée-là. L'idée, elle est vraie. C'est pas la Chalema assez. De dire que mais l'idée elle est là, c'est que c'est des halakhot qui sont censés. Maintenant, est-ce que c'est me'akev ou pas bediavad? C'est un sujet halakhique. Rav Soloveitchik qui dit c'est me'akev.
3: Regarde ceux qui sont sortis attristés
1: C'est pour ça qu'on s'est regroupé ce soir pour étudier le thème. C'est pour ça, c'est le but. Alors venez, on y va. Rabotai. La Gemara, déjà, dans Maseret Yevamot, à la page 43, va dire qu'il y a une différence fondamentale entre un deuil pour un proche et le deuil du Beit HaMikdash. Pourquoi? La Gemara, elle va poser une question. Yevamot Mem Gimel, 43. La Gemara, elle demande, comment est-ce possible que pour un endeuillé pour un proche, dans les 30 jours, il a le droit de faire sa lessive? Il a le droit de faire sa lessive. Mais pendant la semaine de Tisha B'Av, on n'a pas le droit de faire la lessive. On voit ici que le deuil pour proche, il est moins grave que le deuil pour Tisha, que le deuil pour Beit HaMikdash. Mais d'un autre côté, paradoxalement, un endeuillé dans les 30 jours n'a pas le droit de se fiancer, faire des kiddushin avec une femme. Mais dans Shavuot Shechalbo Tisha B'Av, et même Tisha B'Av lui-même, dit Tosfot, si tu as une jeune fille, quand t'as proposé une jeune fille, tu risques de la perdre, tu peux te fiancer, faire des kiddushin sans Saouda, mais tu peux faire des kiddushin pendant même Tisha B'Av. Donc la Gemara demande. Pourquoi, si vraiment les halachot du deuil correspondent aux halachot du deuil sur Beit HaMikdash, comme elle dit la Gemara dans Ta'anit, page 30, Kol ha-mitzvot ha-noagot ba'avel, noagot b'Tisha B'Av. Alors pourquoi la lessive, tu vois que Tisha B'Av c'est interdit et le deuil c'est permis après les Shiva. Et pour se fiancer, se marier avec une femme, dans un homme dans le deuil normal à sourd et dans le deuil de Tisha B'Av Mouta. Encore une différence, faire des affaires. Un endeuillé, après les Shiva, pendant les 30 jours, il a le droit de reprendre ses affaires normales. Mais dans Tisha B'Av, depuis Rosh Chodesh, Mema'atim, Bema'sa'umatan, il faut diminuer le Mema'sa'umatan. Pourquoi le Khurban Abayit, c'est plus grave dans ce cas-là de... Donc, la Gemara demande cette question-là. Longue sugya, je vous donne la réponse finale. Amar Avashi. Shani, il y a distinction. Avelut Chadasha, mais Avelut Yeshana. Il y a une différence entre un deuil nouveau et un deuil ancien. Veshani avelut de rabim, mais avelut de yachid. Et il y a distinction entre un deuil communautaire, un deuil commun, et un deuil particulier individuel. Deux différences fondamentales. La Gemara va donner entre le deuil et le deuil de Tisha B'Av, le deuil du Beit HaMikdash. Que l'un, il est nouveau, l'autre, il est ancien. L'un, il est individuel, et l'autre, il est collectif. Donc, comment la Gemara répond à ces questions? Pour le, je vous donne l'interprétation de Rabbeinu Tam. Rashi, il a une explication. Rabbeinu Tam, il en a une autre. Il dit Rabbeinu Tam, en ce qui concerne le travail, le business et la lessive, ça, c'est quelque chose que si tu permets, alors les gens vont se, ils vont pas avoir le temps de se préoccuper de la destruction du temple, du deuil du temple. Si les gens ils font leur lessive normale, ils travaillent normal, alors qu'est-ce qui va se passer? Les gens ils sont surbookés. Les gens ils sont surbookés. Ils sont toujours, ils ont énormément de choses à faire. Donc on leur enlève la lessive. Ne faites pas la lessive. On leur enlève le travail. Maintenant on s'ennuie. Ah tu t'ennuies? Pense au deuil. Mais dans le avelou de yachid, dans l'avelou de yachid du particulier, ça on n'a pas interdit les affaires parce qu'il est toujours concentré dans son deuil. Mais d'un autre côté, l'endeuillé, il n'a pas le droit de se fiancer, de se marier. Mais à Tisha B'Av, on a le droit de faire des kiddushin. Pourquoi? Parce que il y a distinction entre Avelut Hadasha et Avelut Yeshana. Ça veut dire qu'en fait, les deux distinctions, il y a une raison de Khumra et une raison de Kula. Quand je dis que il y a différence entre Avelut Yeshana et une Avelut ancienne, comme Tisha B'Av, c'est ancien. Alors là, je dis, c'est une raison pour être plus Mekel dans Tisha B'Av. Donc, on a le droit de se marier. Mais quand je parle de Avelut Derabim, un deuil collectif, un deuil large, pas particulier, pas individuel, donc là, je suis plus Mahmir dans Tisha B'Av. Pourquoi? Je dis, sur les rabaisses, on n'a pas le droit de faire la lessive, on n'a pas le droit de travailler, de diminuer le travail.
3: C'est les milliers ou c'est
1: la... Ça, c'est la rote. La lessive, les sapères, les maètes, les massa ou matan. Non, pas le travail, les maètes, les massa ou matan. Ça, c'est une alakha. Faut être maètes, les massa ou matan. Alors donc, voilà. Ça, c'est ce que la Gemara a dit. Mais moi, je pense à Botaï, que le yesod qu'on vient de dire tout à l'heure, c'est exactement ce que la Gemara a dit ici. Quelle est la véritable différence entre la différence profonde entre un deuil et le deuil du Beit HaMikdash? C'est est-ce que c'est l'homme qui cause le deuil ou c'est le deuil qui cause l'endeuillé, qui va éveiller chez l'homme le regesh de deuil? C'est la raison pour laquelle, quand on parle de lessive, de travail, on parle pour quelqu'un qui n'est pas concentré dans le deuil. « Avelot Yeshana, on n'a jamais connu le Beit HaMikdash. » Donc si maintenant je continue ma vie normale, il n'y a aucune raison que je devienne endeuillé. Donc ils t'ont dit, pour pas que tu sois messiah dat, pour que ton dat il soit concentré dans le deuil, donc on t'a interdit des choses. Mais ça, dans un deuil d'un proche, est-ce qu'un homme qui reprend le travail ou qui va faire sa lessive, est-ce qu'il va oublier?
3: Non,
1: parce que le deuil vient de lui. Il n'y a aucune chance qu'il sera messiah dat, qu'il oubliera le deuil. Mais par contre, de l'autre côté, quand on a un homme qui est profondément affecté, un deuil d'un proche, parce qu'il peut se marier, il peut faire des kiddushin, il n'est pas en condition de faire des kiddushin. Mais par contre, Avelut Yeshana, où c'est des personnes qui sont pas, c'est pas naturel, le deuil n'est pas naturel, mais seulement il est influencé par la route, alors lui, je peux leur permettre de se marier, c'est une seconde, il va rater son zivoug, il va rater son chidour, ce qui permet. Donc ce qu'on dit, c'est exactement, ce chidouche-là, il est fondé dans sa Gemara, c'est Ret Yevamot Dafnem Gimel. Ok, donc ça c'est la source de la Sugya, et maintenant on va rentrer dans les Pirtei Halachot, dans les détails de la Halacha. Donc si vraiment, ce qui nous met en condition, ce qui nous met le tsar dans le cœur, si vraiment c'est les Halachot qui vont causer ça, parce que c'est pas naturel, il faut pas avoir peur à Botaï. Vous arrivez à Tisha B'Av, vous êtes pas triste, c'est normal. Comment tu veux être triste parce que tu n'as pas connu? Alors, quelle est la réponse? Fais les halakhot de Tisha B'Av. Maintenant, quel est le message des halakhot de Tisha B'Av? Maintenant, on voit doucement. Alors, la Mishnah dans la Braïta, dans Maseret Ta'anit, page 30, elle dit que tout ce qui est interdit chez le Havel, c'est interdit à Tisha B'Av. Achila Veshtia, Rechitza, Sicha, Ne'ilat Asandal, Tashmish Amita, Sheilat Shalom, Talmud Torah. Une liste. La liste des choses qu'on fait à Tisha B'Av. On mange pas, on boit pas, on n'étudie pas, on ne dit pas bonjour, on s'assoit pas sur une chaise, on met pas des chaussures en cuir, etc., etc., on se douche pas. Tout ce qui est interdit là est interdit là. Bien. Quel est le sens? Pourquoi les Chachamim ils ont interdit ça dans le deuil? Explique le Rav Soloveitchik. Il y a des choses que les sages ont interdit pour que le Havel soit menouval. Il y a des choses que nos sages ont interdit pour que le Havel soit repoussant. Comme ne pas se doucher. Comme ne pas se

Par exemple, Limud Torah. Limud Torah, c'est pour que l'homme soit concentré dans son deuil. Ça ne lui procure pas de joie. Ainsi, de ne pas travailler. Pourquoi on ne travaille pas? Parce que Hachem, il dit, Ve'afarti chagechem le'evel. Si vous n'êtes pas dans le bon chemin, vos fêtes, je les transformerai en deuil. C'est-à-dire qu'en fait, à la base, ce sont des jours de fête. Et ça sera des jours de fête. Et les jours de fête, il y a interdiction de travailler, n'est-ce pas? C'est pour ça que Tisha B'Av avait interdiction de travailler. Bitul melacha. Et pourquoi on n'a pas le droit de faire la lessive? Pourquoi on n'a pas le droit de faire de travail, etc.? Pourquoi on n'a pas le droit de se balader pour pas se déconcentrer du deuil? Maintenant, ça, c'est une halakha intéressante. C'est qu'il y a différence entre un endeuillé normal et un endeuillé du Beit HaMikdash. L'endeuillé normal, il n'a pas de mitzvah de pas être masiach da'at mina avelut. Pourquoi? Parce que il n'y a aucune chance qu'il oublie son deuil. Mais dans le Beit HaMikdash, dans Tisha B'Av, à ce niveau-là, c'est pour, on est plus sévère parce que, étant donné que le deuil n'est pas naturel chez chacun, donc on veut que l'impact des halakhot soit fort. Donc tu peux pas dire au type, tiens, vas-y, pars en vacances, fais des tioulim, va au Kotel en groupe avec tes amis, tu les as pas vus depuis un an, tu les retrouves. Parce que les halakhot de Tisha B'Av n'auront plus d'impact sur toi. Pourquoi l'endeuillé doit être ménouval? Pourquoi il doit être ménouval? Repoussant. Il déchire ses habits, il s'enlève les chaussures, c'est pas l'histoire. Un homme qui perd un proche, un homme qui perd quelque chose d'important, il a plus envie de vivre quelque part. Il se remet tout en question. Il se dit quoi, tout ce qu'on fait, on peut être des années en travail, etc., et tout s'écroule, tout s'effondre. Toutes ces idées s'effondrent en un instant. Tout s'effondre en un instant. Et donc les Chachamim lui ont dit, regarde, on t'accepte comme tu es. On va pas te demander de vivre contre tes sentiments. C'est pas possible. Le judaïsme, c'est Torah Traïm. On demande pas à l'homme de se mortifier et de se déchirer les sentiments. Il continue normal. Non, vas-y, va, mets les tefillin, fais le birkat Amazon, va étudier. Non. Les Chachamim et même la Torah te dit. Le Havel, il est assour betfilin, par exemple. Pourquoi il est assour betfilin? L'etfilin, c'est la gloire qu'Hachem, hein? Le Havel, il est assour betfilin le premier jour. Quand la ptira et la kvoile le même jour, assour de mettre l'etfilin. Maintenant, pourquoi? Parce que l'etfilin, c'est la gloire de l'homme. C'est le PR. On a parlé il y a 2 semaines des lois Zecher la Khurban. Les Chachamim nous ont fait des Alachot Zecher la Khurban. Un homme qui perd un proche, il n'y a pas de Zecher la Khurban. Est-ce qu'il y a une mitzvah qu'un homme qui a perdu un grand-père, qui mette la photo du grand-père à la maison? Zecher les Saba? Une mitzvah kazot. Si tu veux faire du chesed, alors une fois par an, le jour de sa Azkara, tu fais des brachot, tu fais un limoud, tu fais facultatif. Mais après le Khurban, il y a une mitzvah de Zecher la Khurban, ce qui prouve que c'est quelque chose qu'on est tout le temps obligé de se rappeler. Les Chachamim, ils veulent toujours te rappeler parce que tu es censé oublier. C'est Avelut Yeshana, tu es censé oublier. Donc ils ont dit, dans ta maison, tu es obligé d'avoir un demi-mètre de qui est papa. Quand tu vas au Kotel, tu dois déchirer ton habit. Quand tu achètes des bijoux à ta femme, il faut manquer un bijou. Zecher la Khurban. Alors donc un homme, et ça c'est une grande interprétation de ce que c'est le Havel. Pourquoi le Havel s'appelle Havel? Et pourquoi quand on vient être Menachem le Havelim, on dit Nechama? Consolation, donc ça se traduit en français comme consolation. Mais en hébreu, vous savez c'est quoi Nechama? Nechama c'est changer d'avis. D'où je sais? Quand Kadosh Baruch Hu, il a créé l'homme, et il a vu que l'homme fautait, qu'est-ce qu'il a dit à Hachem? Ki nechamti ki asitim. Je regrette de l'avoir créé. Je change d'avis. Comme on voit aussi dans Chetah Egel, Vaynachem Hashem, on dit dans tous les Tanya, Vaynachem Hashem ala ra'a asher diber la'asot le'amo. Hashem, il avait prévu d'exterminer le peuple juif, et Vaynachem, il a changé d'avis. Alors, comment c'est arrivé Nihum Aveli?

Donc les Français, ils sont tranquilles, on a traduit consolation, mais ce n'est pas la traduction du mot. Consoler, ça veut dire, réconforter, ce n'est pas si grave, ça passera, le temps fera oublier. Mais ce n'est pas ça, Nihum Avelim. Nihum Avelim, se faire changer d'avis, le Avel. Et pourquoi ça s'appelle Avel? Pourquoi le deuil s'appelle Evel? J'ai cherché dans le Ravirch, j'ai trouvé dans Parashat Vayeshev. Quand Yaakov Avinu, on lui annonce que son fils Yosef a été dévoré par un animal féroce, Vaikra Simlotav, il a déchiré ses habits, Vait Abel Albeno Yamim Rabbi, et il a été mit Abel, et Velo Eskim Leit Nachem. Et il n'a pas autorisé, il n'a pas laissé être, il ne recevait pas de consolation. Là-bas, le Ravir, je vais expliquer c'est quoi le deuil et c'est quoi la consolation. Il dit le deuil, c'est le mot avel, ça vient du mot aval. Mais, quand il y a un mais dans l'histoire. Un homme, il a une vie. Un homme, il a une vie tranquille, une vie joyeuse, avec ses parents, ses enfants, ses frères et sœurs, ni flab et autres. Jusqu'à qu'arrive le mais, aval. Aval vient aussi de la racine afel. Tu changes le bête avec un p. Afel, afel, c'est l'obscurité. C'est lorsque la chose, elle n'est plus visible. Lorsqu'on est rentré dans l'obscurité, on n'arrive pas à distinguer les choses. Les choses se changent. Aussi, il y a le mot evil. C'est quoi evil? Comment on dit un idiot? Un choté, un idiot. Comment on dit un idiot? Il y a plusieurs termes. Il y a xil et il y a evil. Quelle est la différence entre xil et evil? Xil, c'est celui qui change jamais d'avis. C'est un idiot. Tu lui prouves qu'il a tort, il est un idiot, xil. Mais le evil, c'est le contraire. C'est celui qui change d'avis comme il change de chaussettes. C'est aussi un idiot. Il y a deux sortes d'idiots. Il y a celui qui change jamais d'avis et celui qui change toujours d'avis. Le evil, c'est celui qui change d'avis. Donc en fait, il dit le Rav Hirsch. Tous ces mots-là, evil, afela, avel, aval, ça vient de la même racine. C'est lorsque la chose, elle change, lorsqu'elle saute. Toute sa vie, elle était, il voyait la vie de manière joyeuse, rose, il voyait tout en rose. Et d'un coup, il a un deuil qui s'abat sur lui, et d'un coup, il voit tout noir. Il a changé de perception des choses. Il voit plus les choses la même chose, il voit tout en noir. Il a plus d'espoir, il a plus d'émouna, il veut plus rien faire. Il a plus envie de se lever pour aller au travail, il a plus envie d'aller servir Hachem. Ça, c'est le Havel. Le Havel, c'est quand il est arrivé au Aval, au Mai. Maintenant, c'est quoi les Nachem Avelim? C'est aller lui faire changer d'avis, qu'il aille retrouver sa vision initiale. C'est pour ça qu'il dit le Rav Hirsch, tu veux faire Nihum Avelim, ne va pas lui dire que c'est pas grave ce qu'il a eu. Ne va pas lui dire que ça ira. Que le temps fera... Tu dois le convaincre de changer d'avis. Il dit, c'est vrai, ce que tu as eu, c'est terrible. Ce que tu as eu, c'est insurmontable. Mais est-ce que ça ne vaudrait pas le coup de surmonter la chose? C'est ça, les Nachem. Yaakov, mais ça rêve les hit Nachem. Yaakov a vu, nous, on lui disait, c'est pas grave. Il voulait pas changer. Le Nihum Avelim, c'est le Avel qui doit changer la phase à l'intérieur. Tu peux pas lui raconter des choses, il sera réconforté. Tu dois le convaincre. Le Nihum Avelim, c'est convaincre le Avel de changer d'avis, de reprendre la position initiale, de reprendre le chemin de la vie. C'est ça, Nihum Avelim. Et moi, je dis, c'est ça, exactement ça, avec ça, on répond à toutes les questions du shiur de ce soir. On a posé la question. Comment s'endeuiller sur un Beth Amikdash qu'on n'a jamais connu? Réponse, c'est normal. Et c'est exactement la raison pour laquelle qu'il y a toutes les halakhot de Tisha B'Av, de pas dire bonjour, de pas se laver, de faire la lessive. Toutes ces halakhot-là sont exactement là pour éveiller chez toi le sentiment de deuil. Deuxième question, on a demandé. Est-ce qu'on s'acquitte du deuil si on n'a pas eu ce sentiment? Dit le Rav Soloveitchik, non. C'est obligé d'éveiller chez toi quelque chose. Donc il faut être attentif à ces halakhot. Quand tu fais l'halakha du deuil, ne réfléchis pas à chaque fois quand c'est fini l'équinote, à quelle heure c'est Khatzot. À quelle heure c'est Khatzot. Rav, on peut allumer la télé
voir un match de foot pendant Shabbat. Ces questions n'ont pas lieu d'être. Parce que tu te sauves, tu t'égares de la veloute. Et le but, il est d'être concentré dans la veloute. Rav Shlomo Zalman d'Auerbach interdisait d'aller au Kotel en groupe le jour de Tisha B'Av. Il dit ça, c'est un tioul shnati. Tioul shnati. C'est la sortie de l'année. Il faut faire passer le temps. Tisha B'Av, c'est long. On y va. On cassera le jeûne là-bas. C'est sympa. Les Chabad qui distribuent des brioches. C'est pas ça, Tisha B'Av. Les Tisha B'Av, tu dois être attentif au halakha de Tisha B'Av. Pourquoi je me touche pas de l'eau, mon corps? Pourquoi je reste sale? Pourquoi je change pas mes chemises? Tout ça, c'est un but. Le Havel, quand il est Ménouval, donc je reviens à la réveil de Ménouval. Pourquoi être Ménouval? Parce que le Havel, il est dans un sentiment où je ne veux pas vivre dans ce monde. Je ne veux pas continuer à vivre. Quelqu'un qui ne mange pas, qui ne boit pas. Pourquoi le Havel, quand il rentre de la Levaya de son proche, la première chose, on doit aller prendre à manger et lui donner à manger. La Seudat Avra, elle doit appartenir à quelqu'un d'autre. Parce que lui, il veut plus manger. Lui, il veut plus vivre. Il a quelque chose, il a changé. Quand il a eu ce deuil qui s'est abattu, il voit les choses autrement. Et nous, quand on fait Nihum Avelim, on doit venir lui donner à manger. Pourquoi? Retrouve le goût de la vie. Donc c'est vrai, t'as envie de mourir, t'as envie de truc. C'est pour ça que tu peux pas t'habiller normal. Tu dois déchirer tes habits. Pourquoi déchirer les habits, dit le Rav Hirsch? Deux visions. Il dit, l'habit, c'est ce que l'homme annonce à l'extérieur. Lorsqu'un homme, il va dans un mariage, il veut annoncer qu'il est content, il met un beau costume, une belle cravate. Mais lorsque l'homme, il prend son habit, il le déchire, il dit, moi, j'annonce que j'ai pas envie d'exister. Tu vois cet habit-là? J'annonce rien. Ce qui est censé annoncer chez moi, l'annonceur chez moi, c'est mon habit, je le déchire. Et les poskim, ils ont posé la question, le tour, ils demandent, pourquoi à Tisha B'Av, il n'y a pas une mitzvah de faire la kriya? Alors la Gemara, elle dit, alors le tour, il dit que c'est seulement les mitzvot lota assez qu'on a pris du Havel, mais pas les mitzvot assez. Ouais, comme on a dit, prière. C'est le même deuil. Sauf que c'est censé arriver à l'envers. Quand le deuil normal, il est naturel, il s'exprime par des halakhot, donc le niveau chez le Havel, c'est... On termine par la dernière question. Que signifie qu'Hachem veut nous consoler? Nachamu, nachamu, ami, consolez-vous, mon cher peuple. Même dans la prière de Tisha B'Av, qu'est-ce qu'on fait comme bracha? Nahem Hashem Elokeinu et Avelet Zion. Hashem console les endeuillés de Zion. Non, mais c'est nous les acteurs, c'est nous qui avons fait détruire le temple, c'est à cause de nos actions. Alors quand on se transforme en victime, Hashem console nous. Réponse elle est, le Beth Amigdash a été détruit à cause de nos fautes. Et Bezrat Hashem, on va faire Tshuva et à cause de Baruch Hu, il reconstruira le temple. Mais Nihum Avelim, c'est quoi Nihum Avelim? C'est lorsqu'il y a un homme qui a changé de vision, il est aval, il a changé de vision. C'est-à-dire que maintenant, il est complètement il est tout en bas, il veut plus vivre, il a envie de rien. Il a même plus envie de manger. Et un endeuillé normal, qu'est-ce qu'on fait? On va lui faire un repas. Quand il rentre de la levaya de son proche, il faut lui faire un repas. C'est Oudat Avraha. On lui fait retrouver le goût de la vie. On lui redonne de la viande, du vin. Il faut que tu retrouves le goût. Donc c'est vrai que tu te douches pas, etc. Parce que c'est ce que tu ressens. Tu ressens que t'as envie t'as pas envie de faire partie de cette société. Tu dis pas bonjour aux gens. Tu t'enlèves les chaussures. T'as plus envie de faire partie de la société. T'as plus envie de faire partie de ce monde. Quelqu'un qui veut pas manger, qui veut boire, il veut pas faire partie de ce monde. Mais nous, on lui donne envie. Maintenant, à Israël, c'est tout le monde est endeuillé. Donc qui c'est qui va nous donner envie de retrouver la vie, de reprendre le bon chemin? Qui c'est qui va nous donner envie? Même si on fait tchouva, qui c'est qui va nous remettre sur nos pattes? Akadash Baruch Hu. C'est pour ça que Akadash Baruch Hu, quand viendra le Mashiach, il fait une saouda, il va donner à manger le Liviatan. Tout ce qui nous intéresse, c'est le repas et le festin et le menu de la saouda. Réponse, elle est, cette Seouda-là, c'est une Seouda Tavraham, venez les Avelim, je vais faire changer d'avis, vous étiez dans un stade de galoute, vous étiez dans la destruction, vous avez fait tchouva. Mais maintenant, il faut changer d'esprit. C'est Nihum Avelim. Ça, c'est Nihum Avelim. Voilà comment je vois Tisha B'Av, le deuil et la Nechama. Le deuil, c'est que les halakhot sont censés nous parler pour changer de vision, pour comprendre que on patauge, pour comprendre que s'il n'y a pas de Beth Amikdash, alors il n'y a pas de révélation divine. On a été créé pour révéler le divin.
Et s'il n'y a pas de Beth Amikdash, il n'y a pas de lieu pour révélation divine. Donc, on est là, on existe pour rien. On fait tchouva, mais après, il faut changer. Il faut changer le switch. Hein, Avel, il veut plus vivre. Il faut lui faire changer. C'est pour ça qu'on fait Nihum Avelim. On va lui faire changer d'avis. Et ça, Kadash Baruch Hu, Yisra Menachem Otanu, Nachamu Nachamu Ami, Nachem Hashem Elokeinu Et Avelet Zion, Bebinyan Yerushalayim.

0: 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Il est 21h.
1: 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Le Yerushalmi nous enseigne que kol dor shelo nivna bet hamikdash bechayav beyamav keilu nechrav beyamav. Littéralement, chaque génération durant laquelle le bet hamikdash n'est pas reconstruit, c'est comme s'il avait été détruit. Et la question évidemment qui se pose sur ce Yerushalmi, c'est qu'il y a une différence énorme entre ne pas reconstruire et détruire. Disons un père qui a envie d'offrir un cadeau à son fils, il lui achète un cadeau, il lui dit « Écoute, quand tu te comporteras bien, Bezrat Hashem, je te l'offrirai. » Si le fils ne se comporte pas exactement comme son père l'attendait, il n'offrira pas le cadeau. Par contre, pour confisquer un cadeau, il faut que le fils, non seulement il ne se soit pas hyper bien comporté, mais qu'en plus, il ait fait beaucoup de bêtises. Quelque chose qui a un acquis de le retirer, il faut vraiment être répréhensible. Alors que ne pas mériter un cadeau, ça ne veut pas encore dire que c'est aussi grave. Que cette année, le Beit HaMikdash n'ait pas été reconstruit, ça veut forcément dire qu'on s'est très très mal comporté, au point que si le Beit HaMikdash existait, il aurait été détruit à cause de nous. C'est incompréhensible. Et c'est ce que les Yerushalmi nous enseignent. Alors pour essayer de comprendre cette chose-là, il faut essayer de comprendre c'est quoi exactement le Beit HaMikdash pour le peuple juif. Le Rav Pinkus s'est dit que malheureusement aujourd'hui, on a beaucoup beaucoup de mal à comprendre c'est quoi exactement le Beit HaMikdash et c'est quoi donc la perte du Beit HaMikdash. Il dit quand Chas V'Shalom on va à un enterrement et qu'on ne sait pas exactement c'est qui le fils, c'est qui la fille, on regarde qui sont les personnes qui pleurent. Les personnes qui pleurent, c'est généralement les personnes qui sont véritablement les proches parents. Il y a d'autres personnes qui sont là, qui essayent de pleurer mais qui n'arrivent pas véritablement. Et il y a d'autres personnes tout au fond qui sont complètement indifférents. Visiblement, ils sont venus pour un autre enterrement. Dit le Rav Pinkus, le jour de Tisha B'Av, c'est le jour durant lequel les personnes qui sont vraiment proches du Beit HaMikdash, elles ressentent quelque chose, elles vibrent en quelque sorte avec la perte du Beit HaMikdash. Et c'est ces personnes qui pleurent véritablement. Les personnes qui n'ont rien à voir avec le Beit HaMikdash, qui sont complètement déconnectées d'Hachem, du Beit HaMikdash, de la Shrina, de la Galout HaShrina. Ces personnes-là, aujourd'hui, c'est le test. C'est les personnes qui ont du mal à pleurer, qui ont du mal à s'identifier à ce qu'il y avait. Dit le Rav Pinkus, bon, d'accord, très bien. Mais qu'est-ce que je fais? Si je fais partie, malheureusement, de ceux qui sont pas capables de véritablement pleurer. Alors, qu'est-ce qu'Hachem attend de moi? Dit le Rav Pinkus, c'est justement sur ça qu'il faut pleurer. Il faut pleurer le fait que tu sois pas capable de pleurer. Être capable de comprendre que on est tellement loin du Beit HaMikdash. On est tellement loin de toutes ces dimensions spirituelles qu'on n'est même plus capable de comprendre c'était quoi le Beit HaMikdash et ce que ça représente pour nous. C'est quoi exactement le Beit HaMikdash? Qu'est-ce qu'il y avait de tellement extraordinaire quand on avait le Beit HaMikdash? Le Kuzari, il dit de façon très très belle, le Kuzari l'interroge Rabbi Yehuda Halevi, le Chaver, et il lui dit, dis-moi, je vois que tu as très très envie de venir en Israël. C'est quoi cette obsession-là? Pourquoi t'as tellement envie d'aller en Israël? Le Rav lui explique que c'est très important d'aller en Israël et qu'Israël, c'est le lieu du juif, etc., etc. Et là, le Kuzari, il interroge, il lui dit, bon, je peux comprendre. À l'époque où il y avait le Beit HaMikdash, c'était vraiment très particulier Israël. Il y avait des choses très particulières qu'on pouvait acquérir qu'en Israël. Il dit, mais au jour d'aujourd'hui, dans tous les cas, il n'y a plus de Beit HaMikdash, il n'y a plus rien en Israël. Pourquoi? T'as tellement envie, t'as tellement besoin de monter en Israël. Les mots qu'il lui dit, Ve'ashrina ne'ederet me'em. T'es bien d'accord que la Shrina ne se retrouve plus en Israël. Ve'akurva el Elohim, museged bechol makom, balev ataor, ve'akosef et chazak. Ve'lamatachis atmecha besakanot, amidbarot, vayamim, ve'aumot, amidchalfot. Il lui dit l'essentiel, c'est d'être avec Dieu dans son cœur, quel que soit l'endroit dans lequel tu te trouves. Si t'es proche de Dieu, t'es proche de Dieu. Quel rapport avec le lieu géographique dans lequel tu te trouves qui s'appelle Israël. Et là, le Rav Yehuda Halevi, il donne un grand secret. Il dit, il faut que tu comprennes qu'il y a une très très grande différence entre Israël à l'époque du Beit HaMikdash et Israël alors qu'on n'est plus à l'époque du Beit HaMikdash. Et la différence, il explique, il lui dit, Ashrina nir'et aïn be'aïn yi asher ne'aedara. Qui est nena niglet qui aime les navi, ole amon nirtza, bamakom ameyuchad, vei asher anachnu metzapim la, beomro ki aïn beaïn iru beshuv Hashem tzion, ou beomro, obrenu betfilatenu, vetechezena enenu beshuvcha le tzion berachamim. Quand on prie pour le Beit HaMikdash, pourquoi on prie tellement pour le Beit HaMikdash, on a déjà Israël? au jour d'aujourd'hui, je parle. On a Israël, mais on n'a pas le Beit Hamidash. Qu'est-ce qu'on a perdu? On a perdu la Shrina Anir'et Aïn Be'aïn. Le fait de pouvoir palper la Shrina, la présence d'Akadosh Baruch Hu, de pouvoir voir, ressentir, sentir qu'Akadosh Baruch Hu est avec nous, est présent parmi nous. Ça, on a perdu. Après, il va continuer, il va expliquer que malgré tout, la terre d'Israël, c'est une terre très particulière, même sans Beit Hamikdash. Mais au moment où il y avait le Beit Hamikdash, il y avait la possibilité de palper Kaviyachol, la Shrina, Kadosh Baruch Hu. L'autre fois, je parlais à ma fille et je lui disais, dis-moi, si je te dis, regarde, au moment où tu me parles, tu sais que je sais vraiment que tu me parles. Au moment où tu me parles vraiment. Et moi, quand tu me parles, je t'écoute. Et tu sais, quand moi je te parle, tu sais, ma fille, toi, tu m'écoutes. Non, c'est pas une façon de parler, c'est vraiment 100%. Quand moi je te parle, tu m'écoutes. Elle me dit, mon papa, j'ai compris, ça va, je suis pas idiote, j'ai 14 ans, j'ai compris. Alors je lui dis, oui, mais tu comprends que c'est ce qui se passe. Quand on vient dire à quelqu'un, tu sais, quand tu parles à Hachem, il est vraiment là en train de t'écouter. Il t'écoute. Et quand tu étudies la Torah, t'es vraiment en train d'écouter ce qu'Hachem est en train de te dire. Les gens, ils sont ébahis, waouh, tu m'as renforcé, waouh, c'est important pour moi d'entendre ça. Tu sais, chaque tfila que tu pries, Hachem, il t'écoute, même s'il répond pas tout de suite, immédiatement. Waouh, tu m'as renforcé. Et nous tous, on est renforcés par des choses comme ça. Alors que quand je dis à ma fille, tu sais, quand je te parle vraiment, et tu m'écoutes vraiment, c'est une évidence. Au moment où il y avait le Beit Hamikdash, c'était une évidence. La présence divine était une évidence. Nous savions très bien, nous ressentions très bien que Kadosh Baruch Hu était présent parmi nous. Et ça, malheureusement, on l'a perdu. Mais avoir perdu ça, c'est avoir tout perdu. Parce qu'aujourd'hui, quand on essaie de se renforcer en Emouna, et qu'on a besoin de travailler très difficilement sur nous pour accepter que tout ce qu'Hachem fait est pour le bien, même quand c'est dur. Et que sans arrêt, peu importe l'âge qu'on a, on doit se répéter, oui, c'est pour le bien, bon, c'est dur à croire, mais on a besoin de faire un travail gigantesque pour se rappeler des choses qui sont des évidences. Mais ces évidences, malheureusement, elles se sont éloignées de nous. Parce qu'on a perdu le Beit Hamikdash. Et après, le Kuzari continue le Rav. Et il dit quand même des mots qui sont très très importants, qu'on doit connaître. Surtout nous qui nous trouvons en Israël, Baruch Hashem, qui avons ce mérite. Il parlait jusque-là de la Shrina Anir Et Aïn Be'aïn, qu'on est capable de palper, de voir, de ressentir. Après, il dit, Acha Shrina Anisteret Aruchanit, donc la Shrina qui est cachée, Yim Kol Israël Ezrachi, Vim Kol Baal Data Amitit, il se trouve auprès de chaque juif. Zacha Maasim, qui a des actes qui sont purs, Teor Alev, qui a purifié son cœur, Nafsho Baral Eloi Israël, qui a aussi son âme qui est propre. Veretz Kenaan miyuchedet l'Elohe Israël. Et la terre d'Israël, c'est la terre qui est spécifique au Dieu d'Israël. Ve'amaasim lo ishlemu ki imba. De pouvoir accomplir les mitzvot comme il faut à 100%, de façon parfaite, c'est possible qu'en Israël. Ve'arbe mi mitzvot Israël betelot mi she'eno dar beretz Israël. Ve'alev ve'anefesh enam teorim ve'zakim. Le cœur ne peut être pur que kimba makom shiyodim bo. Que lorsqu'on se trouve dans un endroit qui est l'endroit de Dieu. Aujourd'hui, on a encore Eretz Israël, on doit s'en réjouir. On a Eretz Israël, Baruch Hashem. On n'est plus complètement en galoute. Mais on a perdu le Beit Hamikdash. Le Gaon de Vilna disait que le juif, après le Khurban Beit Hamikdash, par rapport au juif de l'époque du Beit Hamikdash, c'est comme un Shever Keli. Je prends un vase magnifique, je le casse en 1000 morceaux. Il reste des petits débris. Mais il reste plus de vase. Nous sommes des débris de juifs, comme ça, le Gaon de Vilna disait. À l'époque du Beit Hamikdash, on était des juifs, bien comme il fallait. Aujourd'hui, nous sommes des débris, Baruch Hashem, des débris qui faisons tout ce que nous avons à faire. Nous sommes la dernière génération, Bezrat Hashem, avant la venue du Mashiach. Tous les petits efforts qu'on fait, ils sont très très précieux aux yeux de la Kadosh Baruch Hu, c'est évident. Mais nous sommes des débris de juifs. Qu'est-ce qu'il y avait de particulier quand il y avait le Beit Hamikdash? Il y a un Tosfot dans ma Masechet Baba Batra, Kimitzion tetzé Torah, lefi shaya. Donc, Tosfot, ils expliquent que à Tzion, c'est là-bas qu'il fallait que la Torah se trouve, et qu'au moment où les Chachamim ont institué le concept qui s'appelait les Talmudé Torah, d'enseigner la Torah aux enfants, que ça devait se trouver à Yerushalayim. Qu'est-ce qu'il y avait de spécial à Yerushalayim? Dit Tosfot, je vous lis dans les mots, lefi shaya roe kdusha gdola. Toute personne qui se trouvait à Jérusalem, elle voyait une très grande sainteté. Roé Gdusha. On pouvait même la voir. Pas simplement la ressentir, mais même la voir. Ve Kohanim Oskim Ba'avoda. Ils voyaient les Kohanim qui faisaient la Avodat Hashem. Aya mechaven libo yoter leirat shamaim. Ce jeune enfant qui étudiait la Torah dans ces endroits-là, son cœur, il se renforçait en crainte de Dieu. Velil mot Torah, il étudiait davantage la Torah. Kedel archinan basifri, le ma'ad tilmad leira. Dis Tosfot, il est écrit que le but du maaser sheni qu'on devait consommer en Israël, à Yerushalayim, c'était pour qu'on apprenne à craindre Dieu. Ça veut dire quoi? Chez Mevili des Talmud, les Fishaya Omed Birushalayim, celui qui habitait en dehors d'Israël, il venait pour manger son maaser sheni à Jérusalem. Il voyait tout le monde en effervescence en train d'accomplir les mitzvot. Lui-même, il se renforçait en Torah. Ça veut dire que l'atmosphère qu'on a aujourd'hui à Yerushalayim, Baruch Hashem, elle est excellente. Les gens qui viennent de France ou d'autres pays et qui se trouvent ici à Sukkot ou à Pessah, ils peuvent témoigner de la Yirat Shamayim qu'on voit. Les gens, ils viennent ici, et ils voient les mamans le matin qui accompagnent leurs enfants dans les poussettes, dans les endroits de Torah, et les avrechim qui sont en train de courir pour arriver au kollel, et les gens qui sont avec leurs sfarim, et ils montent dans l'autobus, à la radio, on entend des divrei Torah. Il y a quelque chose d'extraordinaire à Yerushalayim au jour d'aujourd'hui, Baruch Hashem. Mais à l'époque du Beit HaMikdash, c'était quelque chose de tout à fait extraordinaire, particulier, qui permettait à l'homme d'acquérir immédiatement la crainte de Dieu, la Yirat Hashem. Ce qui avait de particulier aussi à l'époque du Beit HaMikdash, c'est que chaque faute qu'on commettait, on pouvait obtenir l'expiation. Le Pelé Yoetz, il dit, qu'est-ce qui fait que nous sommes tellement loin d'Akadosh Baruch Hu? Qu'est-ce qui fait, par exemple, que lorsqu'on on accomplit une mitzvah, on n'est pas capable d'exulter, d'être extrêmement joyeux? Pourtant, t'es un juif qui est en train d'accomplir une mitzvah, tu devrais sauter de joie. Qu'est-ce qui fait, demande le Pelé Yoetz, qu'au moment où on a commis une avéra, ou que le jour de Tisha B'Av, on soit pas capable de pleurer énormément, d'être meurtri. Pourquoi? Pourtant, c'est un jour qui est gravissime. Visiblement, c'est qu'il y a un problème dans notre connexion à Dieu. Dit le Pelé Yoetz, c'est très simple. Hashem nous a créé avec une neshama qui est pure. Elokai neshama shenatata bi teora. Elle est pure, notre neshama. Kadosh Baruch Hu, il nous a créé avec. Une neshama pure, elle se réjouit de toute mitzvah accomplie. Elle s'attriste de toute avéra commise. Elle se réjouit le jour de Purim. Elle est meurtri le jour de Tisha B'Av. Simplement, quel est le problème? C'est que chaque avéra qu'on commet, chas v'shalom, il y a un écran qui se place entre nous et Akadosh Baruch Hu. Une autre avéra, un autre écran, un autre écran, un autre écran. Au bout d'un moment, la neshama, elle ne ressent plus rien. Elle n'est plus capable de vivre exactement comme elle devrait. Au moment où on avait le Beit HaMikdash, il est écrit que personne ne dormait en ayant une faute. Puisque dès que quelqu'un avait fauté, il pouvait aller amener un korban, obtenir expiation. Il pouvait se purifier. Et c'était un cadeau extraordinaire. C'était une proximité à Kadosh Baruch Hu énorme qu'on peut plus avoir aujourd'hui malheureusement. Il est écrit aussi que toutes les pages les plus douloureuses du calendrier juif, elles ont été écrites pendant cette période-là, qui est une période de châtiment, une période de Pouranout. Et le grand jour de Pouranout, c'est le jour, malheureusement, de Tisha B'Av, le jour où les Batei Mikdashot ont été détruits. On a perdu quelque chose qu'on a du mal à comprendre, puisqu'on n'a jamais vécu avec, mais quand on lit les textes, qu'on lit les Tehillim, comment ils décrivent cette période-là, qu'on essaye de s'imaginer cette atmosphère tellement merveilleuse qu'il y avait. On pouvait vraiment ressentir Akadosh Baruch Hu. V'techezena enenu, nos yeux pouvaient voir Akadosh Baruch Hu. C'était le cadeau le plus beau. C'était la chose la plus extraordinaire qu'on a perdue. On a perdu le Beit HaMikdash. Notre cœur, il est devenu beaucoup plus fermé. On a beaucoup plus de mal de se connecter à Akadosh Baruch Hu. Et l'une des raisons pour laquelle on a du mal, c'est justement à cause du Beit HaMikdash qui est détruit. Aujourd'hui, on n'est plus tellement capable de pleurer la destruction du Beit HaMikdash, le mépris de la Torah, le mépris des Talmidei des Chachamim. Toutes ces choses-là, on n'est plus tellement capable. Et comme on disait, c'est justement la raison pour laquelle on doit avoir de la peine. On doit avoir de la peine de pas être capable de se relier, de se connecter à quelque chose qui était tellement important. On dit du Beit HaMikdash, au moment où David HaMelech, il nous parle du Beit HaMikdash, Il décrit Mizmor les Asaf, le chant qui a été entonné par Asaf. Chachamim, il demande, ils disent au moment où le Beit HaMikdash a été détruit, c'est un moment tellement, tellement grave, tellement triste, on aurait dû dire Kina les Asaf. Voilà la lamentation qui a été dite. On a l'impression Kina, on a l'impression Mizmor, que c'est un chant qui est entonné. Comment ça se fait? Et Chachamim, il donne un secret, et ils disent que Kadosh Baruch Hu, il nous aime tellement qu'il n'a pas voulu se débarrasser de nous. Le comportement du peuple juif au moment de la destruction du Beit HaMikdash était tellement grave qu'Hachem, ce qu'il aurait dû faire, Kaviachol, c'est se débarrasser de nous. Il aurait dû nous détruire. Il aurait dû dire, vous n'êtes plus capable, vous n'êtes plus à la hauteur, ça suffit. J'en ai marre. Simplement, qu'est-ce qu'a fait Akadosh Baruch Hu? Il a décidé de confisquer le Beit HaMikdash en tant que punition. Comme un père qui est énervé contre son fils, et qui est très énervé, il a envie de lui mettre une claque à la figure, mais il se calme, et au lieu de lui donner une claque, il prend un verre et il le casse. J'ai pas dit que c'est ce qu'il fallait faire, mais c'est sûr que c'est mieux ça que de donner une gifle dangereuse à son fils. Dis Rachamim, Akadosh Baruch Hu, ce qu'il aurait dû, c'est nous donner une claque à la figure. Simplement, il voulait pas. Parce qu'on était tellement précieux à lui, et il nous fait tellement confiance, qu'il a accepté de se débarrasser lui-même du Beit HaMikdash, qui était le lieu dans lequel la Shrina se trouvait. Tout ça pour nous laisser la vie saine et sauve. Et ça, c'est un très, très, très, très grand chesed. L'un des Chachamim de Tunis, il racontait une histoire pendant Tisha B'Av, et il disait qu'un jour, il y avait une maman qui était sur le point d'accoucher et qui malheureusement était dans une situation critique. Le médecin lui a dit, écoutez madame, on va pas réussir à vous sauver et à vous et le bébé. Donc c'est ou vous ou le bébé, vous devez choisir. La maman était dans tous ses états, elle savait pas quoi faire, il y avait le père qui était avec elle, qu'est-ce qu'on fait, qu'est-ce qu'on fait pas? Et là, la mère, elle a dit, écoute, mon cher mari, moi je suis prête à mourir, l'essentiel c'est que je puisse donner naissance à mon fils. Au passage, n'apprenez pas de ça une halakha lemaaseh, parce que c'est pas comme ça la halakha lemaaseh. Mais la mère, elle dit, moi je suis prête, mais je te demande, mon mari, regarde, au moment où mon fils il va grandir, il va devenir bar mitzvah, il va accomplir des mitzvot, je te demande, premièrement, qu'il s'investisse dans l'étude de la Torah, deuxièmement, que chaque année, le jour de mon décès, le jour où je suis mort pour lui, qui prennent des étudiants en Torah, qui l'étudient avec eux, qui organisent un cours, qui récitent le Kaddish. Et pour moi, ça vaut le coup. D'aller au Olam Haba et de mériter Bezrat Hashem. L'essentiel, c'est que mon fils, lui, qui va Bezrat Hashem naître, qui puisse devenir un Talmid Chacham. Et l'histoire raconte, dit le Rav Chavita, je pense, il dit que le garçon va naître, la maman évidemment est morte. Le garçon va grandir. Le jour de la bar mitzvah, son père va lui dire, Yawildi, écoute, tu sais, j'aimerais te raconter, tu sais que t'as pas de maman, ta maman elle est morte le jour où tu es né. Et regarde un petit peu la Messirut Nefesh qu'elle a été capable de faire pour toi, en ton honneur. Et voilà, elle t'a demandé une chose. Voilà ce qu'elle t'a demandé. Que tu essayes d'être fort en Torah, mais surtout, le jour du décès, que tu étudies la Torah, que tu récites le Kaddish, que tu fasses tout ce qu'il faut. Le jeune homme a grandi. Il a complètement oublié ce que son père lui a dit. Et le jour du décès de sa mort, il a complètement tout oublié. Son père est venu le voir, il lui a dit, écoute, tu sais que maman, elle est morte pour que toi, tu puisses vivre. Elle a été prête à se sacrifier pour toi. Elle t'a demandé finalement une chose. Un jour dans l'année, fais quelque chose, souviens-toi d'elle. Et toi, comme ça, tu l'oublies. Dit le Rav, c'est exactement ce qui se passe avec nous. Akadosh Baruch Hu, à cette époque-là, à cause des averot gravissimes qu'on avait commises, il aurait dû nous tuer. Et il a dit à Hachem, écoutez, je suis prêt à renoncer moi-même à mon kavod. On dit que depuis le moment où le Beit HaMikdash a été détruit, la Shrina, elle est mitgolelet ba'afar, c'est des termes qu'on a du mal à comprendre. Mais ça veut dire quelque chose. C'est-à-dire que Hachem lui-même, il souffre. Hachem, il est prêt à souffrir pour que nous puissions avoir la vie saine et sauve. Mais nous, malheureusement, on oublie souvent, trop souvent, on oublie Akadosh Baruch Hu. Le Chafetz Chaim, il avait cette expression. Il disait que c'est un peu comme des enfants qui jouent à cache-cache. Un jour, il y avait des enfants qui jouaient à cache-cache. Et puis, il y a une fille qui s'était tellement, tellement bien cachée que personne n'avait réussi à la trouver. Et elle est restée comme ça pendant 2 heures, 3 heures, 4 heures. Au bout d'un moment, elle se met à pleurer. Elle a l'impression qu'on l'a oubliée. Elle n'entend plus le bruit. Elle n'entend plus rien. Quelqu'un s'approche d'elle et lui dit, ma fille, pourquoi tu pleures? Il dit, parce que, voilà, je suis caché. On a joué à cache-cache et personne ne me cherche. Dit le Chafetz Chaim, c'est exactement ça. Hachem, il se cache. Il attend une chose. C'est qu'on le cherche, qu'on prie, qu'on supplie qu'ils construisent le Beth Amikdash, qu'on demande qu'on fasse quelque chose. Si on est déconnecté de tout ça, Kaviachol, Akadosh Baruch Hu, il dit, moi j'ai détruit le Beth Amikdash pour vous, et vous, vous m'oubliez. Et ça, c'est quelque chose qui est dramatique et qu'il faut qu'on essaye, Bezrat Hashem, de jamais, jamais oublier. Quel est notre devoir, Bezrat Hashem? Qu'est-ce qu'on doit faire? Tout d'abord, ce qu'on fait chaque année, c'est extraordinaire. De prendre le deuil de Yerushalayim, c'est quelque chose de très, très grand. Il est écrit dans le Passouk, « Bonei Yerushalayim Hashem, Nitre Israël Yichanes ». Hashem, il construit Yerushalayim, Nitre Israël Yichanes, et les gens qui sont éparpillés du peuple juif, il les réunira. Dit le Khatam Sofer, pourquoi on nous dit Bonei Yerushalayim Hashem? On devrait parler au futur. Yivnei Yerushalayim Hashem. Hashem construira dans le futur. Pourquoi on dit Hashem y construit? Au présent. Dit le Khatam Sofer, parce qu'effectivement, le premier Beth Amikdash, il a été construit. Le deuxième Beth Amikdash, il a été construit. Le troisième Beth Amikdash, il ne sera pas construit. Il est écrit qu'il descendra directement du ciel. Alors comment on va le mériter? Comment on va construire ce Beth Amikdash s'il va descendre directement du ciel? Dishrachamim, grâce à nos pleurs, grâce à nos prières, grâce à notre deuil. Et effectivement, chaque année, quand on demande à Kadosh Baruch Hu, avec nos moyens, avec notre sincérité, s'il te plaît, Hashem construit le Beth Amikdash et qu'on prend le deuil de Yerushalayim, c'est ça qui permet de reconstruire le Beth Amikdash. Et un jour viendra où le Beth Amikdash descendra du ciel. Et chacun pourra reconnaître la pierre qu'il a réussi à construire grâce à ses pleurs, grâce à ses prières, grâce à son envie et sa ishtokekut que le Beth Amikdash puisse être reconstruit. Dit le Khatam Sofer, et c'est ce qui est écrit, « Bonei Yerushalayim Hashem ». Comment Kadosh Baruch Hu au présent commence à construire le Beth Amikdash quand Nitre Israël Yichanes, quand tous les Juifs ils se réunissent dans un même Beth Amidrash, dans un même Beth Knesset, et qu'ensemble ils lisent les kinotes, et qu'ensemble ils prient, et qu'ensemble ils essayent de se rapprocher de Kadosh Baruch Hu. Si on réfléchit un petit peu à la cause de la destruction du premier Beth Amikdash, c'est important toujours de s'interroger quelle est la cause de la destruction. À l'époque du sabbat de Slabodka, il y avait un historien qui voulait se moquer des juifs comme d'habitude. Cet historien, il dit, regardez un petit peu les juifs, comment ils sont ridicules. Au moment où ils viennent relater la destruction du Beth Amikdash, c'était quand même quelque chose de passionnant. Il y avait des attentats tous les jours dans les rues, il y avait des guerres civiles, il y avait du sang partout. C'était quand même un peu d'Ekchienne, il y avait des choses. La Gemara, au lieu de nous raconter tout ça, elle nous raconte une histoire complètement bidon, ridicule, de Kamsa et Bar Kamsa. Ils n'ont rien à faire, les juifs. Je sais pas, tu veux alimenter un journal. Mais des photos un peu choquantes, mais quelque chose. Kamsa et Bar Kamsa. Est-ce qu'ils sont idiots, ces juifs? Comme ça disait cet écrivain. Et en fait, il n'a rien compris. Nous, ça ne nous intéresse pas de savoir, une fois que le Beth Amikdash était détruit, comment les juifs se sont comportés. Ça ne nous intéresse pas de savoir quel était le comportement exact des juifs. Ça, on laisse ça aux historiens. Nous, ce qui nous intéresse, c'est de comprendre la cause. Qu'est-ce qui a entraîné la destruction du Beth Amikdash? Et dans la Torah, à plein d'endroits, on voit, et le Rav Yerucham de Mir, il insiste beaucoup sur ça. Ce qui intéresse la Torah, c'est les causes. C'est pas ce qui se passe ensuite. Parce que quand la cause est déjà là, ensuite le reste, c'est plus que des répercussions. Mais ça m'intéresse pas. Si moi je connais la cause, je pourrais essayer de prendre le contre-pied de cette cause. Si je connais pas la cause, je peux essayer de me comporter le mieux du monde. Si je procède de cette cause, la destruction risque de se produire à nouveau. Quelle est la cause? La Gemara dit que la raison pour laquelle le premier Beth Amikdash a été détruit, c'est parce qu'il y avait Avodah Zara, Gilui Arayot, Shfichut Damim. Les fautes les plus graves de la Torah. De l'idolâtrie. Tellement, tellement grave. L'adultère, l'inceste, tellement, tellement grave. Le meurtre, tellement, tellement, tellement grave. À cette époque-là, le Beth Amikdash a été détruit parce que

Et me poser plusieurs questions. Première question, alors je comprends pas. Ils étudiaient la Torah et le seul problème c'est qu'ils faisaient pas les birkot à Torah. Ou alors ils faisaient avodah zara, gilui arayot et shfichut damim. Parce que c'est quand même un peu différent. D'étudier la Torah toute la journée, 24 heures sur 24, au point que les Nevim n'ont même pas été capables de toucher du doigt que peut-être le problème c'était un bitul Torah, parce qu'ils étudiaient beaucoup la Torah. Le seul problème c'est que le matin quand ils étaient à la maison ils faisaient pas birkot à Torah. C'est quand même impensable que des gens qui passaient leur temps à étudier la Torah, ils pouvaient faire avodah zara, gilui arayot, shfichut damim. Alors qu'est-ce qu'on va dire? Une contradiction entre les gemarot, c'est pas possible. Si on dit qu'il n'y a pas de contradiction et qu'ils faisaient et avodah zara, et gilui arayot, et shfichut damim, et qu'ils étudiaient la Torah, c'est quand même très difficile à comprendre. Comment est-ce possible? En dehors de ça, accepter que le Beth Amikdash ait été détruit à cause des fautes les plus graves, ça je peux accepter. Mais que le Beth Amikdash ait été détruit parce que l'eau bechou batorah trila, ok, ils ont une avera. Une avéra, c'est pas une raison de détruire le Beth Amikdash. Une avéra grave. D'accord, mais quand même, c'est complètement démesuré. Bien, le Rav Yitzhak Blazer, et il explique la chose de façon merveilleuse. Il dit que, Behemet, si la Gemara, elle dit d'une part que l'Obechou Batorah Trila, et d'autre part, qu'ils ont fait Avodah Zara, Gilui, Ayot et Shvichut Damim, c'est qu'effectivement, ils allaient du Beth Amikdash à un petit meurtre. La nuit, et au lieu de se reposer, ils allaient faire un petit adultère. Ils passaient de ce niveau-là de Gdusha et de Tahara, de Limud Torah, à un niveau qui était complètement insupportable. C'est comme ça. Pourquoi le Beth Amikdash a été détruit? Pas à cause du fait qu'ils n'ont pas fait la bracha sur le Limud Torah, mais parce qu'ils faisaient des fautes qui sont tellement condamnables. Non. Alors, mais pourtant, on te dit que le problème, c'est chez l'Obechou Batorah Trila. Bien, le Rav Yitzhak Blazer, il explique. Il dit que on sait très bien que la Torah, elle protège de la faute. Barati Yetzerara ou Barati Lo Torah Tavlin. L'antidote du Yetzerara, c'est la Torah. Et une personne qui étudie la Torah au moment où elle étudie la Torah et même après, cette Torah, elle la protège. Elle la protège de plein de choses. Elle la protège aussi de son Yetzerara. Et c'est pas pour rien qu'on nous dit que celui qui connaît un texte et qui l'étudie 101 fois, c'est vraiment beaucoup, beaucoup plus important, beaucoup mieux que quelqu'un qui l'a étudié que 100 fois. Alors, tout le monde s'interroge 100 fois, 101 fois, ça va, ça change quoi? Darke Moussar, il dit, tu sais ce que ça change? Il y avait deux personnes qui étaient dans un bateau. Il y a eu malheureusement un naufrage. Et les deux, ils étaient en plein milieu de l'océan. Ils ont essayé de nager pour essayer de s'en sortir. Les deux, c'était des sportifs. Ils savaient très, très bien nager. Les deux, ils ont nagé. Ils étaient sur le point de s'approcher de la rive. Au bout d'un moment, l'un des deux, il a plus de force, il s'évanouit. Il était à un mètre d'arriver. Il s'est évanoui, malheureusement, le courant l'a pris et il est mort. Le deuxième, il avait encore un petit peu de force. Il a continué, il a fait encore quelques mouvements. Il est arrivé sur la rive et c'est là qu'il s'est évanoui. Baruch HaShem, il a eu sa vie saine et sauve. Dit le Darke Moussar, les deux, ils savaient aussi bien nager, mais il y en a un, il lui manquait encore un petit peu d'énergie. La Torah, c'est notre énergie contre le Yetzer Hara. Quelqu'un qui a étudié 101 fois, c'est possible que face à une tentation très très forte, c'est cette 101e fois qui va pouvoir lui permettre de s'en sortir. Alors que s'il avait eu que 100 fois, il n'aurait pas eu la force. La Torah, c'est elle qui protège. Dit le Rav Yitzhak Blazer, l'élève du Rav Yisrael Salanter, il dit, c'est comme ça. Alors comment ça se fait que l'étude de Torah des juifs contemporains du Beth Amikdash ne les ait pas sauvés de Avodah Zara, de Gilui Arayot et de Shvichut Damim? Il dit, c'était ça la question. La question de la Gemara, pourquoi le Beth Amikdash a été détruit, on sait très bien que c'est à cause de Avodah Zara, Gilui Arayot, Shvichut Damim. C'est pas ça la question. La question, c'est comment ça se fait que la Torah, à laquelle ils s'adonnaient tellement, ne les ait pas sauvés de ça, de Avodah Zara, de Gilui Arayot, de Shvichut Damim? Et la réponse, c'est quoi? Alchelo Bachou Batorah Techila. Ils n'ont pas fait les brachot de la Torah. C'est quoi? Ils n'ont pas fait les brachot de la Torah. C'est-à-dire que pour eux, la Torah, ça avait rien de sacré. Pour eux, la Torah, c'était une simple science. Pour eux, la Torah, c'était pas quelque chose de particulier, de spirituel. Et on a un principe, c'est que la Torah, elle est d'accord qu'aviachol de donner toutes ses vertus à celui qui y croit. Ainsi que le Lev Eliyahu explique, et beaucoup de Chachamim expliquent dans plusieurs endroits, le manteau de David qui était plus capable de le réchauffer. Pourtant, un manteau, ça réchauffe. On dit oui, mais étant donné qu'il avait coupé le manteau de Shaoul, donc du coup, le manteau, il avait plus la capacité de réchauffer. C'est-à-dire que le manteau, il a une capacité, une vertu qui est de chauffer. Mais si toi t'y crois pas, si toi tu méprises, alors pour toi, ce manteau il chauffera pas. La Torah, elle a la capacité de sauver quelqu'un de Avodah Zara, de Gilui Arayot, de Shvichut Damim, de toute la Averot. La question c'est, est-ce que j'y crois en cette Torah? Est-ce que je donne
à la Torah.

aura toutes ses lettres de noblesse, toute sa force, toute sa puissance. Et si je donne une puissance surnaturelle à la Torah, je comprends que c'est pas simplement de la mathématique, c'est bien au-delà. Ça se manifeste par le fait que je fais la bracha. Parce que sur un exercice de mathématiques, je fais pas la bracha. Sur la Torah, je fais la bracha, parce que la Torah, elle est très particulière. Le grand problème de cette époque-là, c'était pas Avodah Zarah, Gilui Ariot, Shfichut Damim, c'est qu'ils ont pas fait en sorte d'être protégés de Avodah Zarah, Gilui Ariot, Shfichut Damim. La cause de la cause, la toute cause, c'était quoi? C'était Al Shelo Berchu Batorah Tchila. Dans la génération dans laquelle on vit, et dans laquelle, malheureusement, il y a un tellement grand bafouement de la Torah, on méprise la Torah de partout. Et même nous, les gens qui sont des gens de Torah, on entend tellement sans arrêt les parasites, ils ont peur d'aller à l'armée, pourquoi ils font rien, pourquoi, qu'au bout d'un moment, ça pourrait peut-être même un petit peu nous rentrer dans l'esprit, ça pourrait peut-être effleurer au moins notre esprit. Et il faut qu'on comprenne, la Torah, elle a toute sa force uniquement si on y croit. Croire en la Torah, c'est comprendre que c'est la Torah qui protège le Ham Israël. C'est grâce à la Torah que le Mashiach pourra venir, Bezrat Hashem. C'est grâce à la Torah qu'on pourra s'en sortir. Il n'y a pas longtemps, j'ai entendu le Rav Tzadka. Il disait que comment on va être protégé des Hevelé Mashiach? Il y a Sog Batorah. C'est-à-dire que ce qui nous protège des Hevelé Mashiach, c'est justement l'étude de la Torah. Et dans notre pays, qu'est-ce qu'ils veulent faire? Retirer les étudiants en Torah pour aller faire autre chose. L'essentiel, n'étudiez pas la Torah. Dans cette génération dans laquelle nous nous trouvons, nous devons, nous, ceux qui croyons à la Torah, renforcer à fond notre croyance, notre amour profond dans la Torah. Parce que la Torah, c'est tout ce qui nous reste. Comment on parle à Kadosh Baruch Hu par la Tfila? Comment Kadosh Baruch Hu s'adresse à nous? Grâce à la Torah. Un jour, quelqu'un est venu voir le Rav Ben Tzion Abba Shaul, il lui a dit, écoutez, Kvod Harav, j'ai fait un rêve de fou. Il lui dit, le Rav, qu'est-ce qui s'est passé? Il dit, cette nuit, j'ai rêvé de Dieu. Vous voyez, j'ai rêvé de Dieu. Bon, il y a des rabbinim qui peut-être le renvoyaient dans un asile. Lui, le Rav Ben Tzion, il dit, j'ai pas compris. Ça que t'appelles un rêve bizarre? Il dit, Rav, je vous promets, j'ai rêvé de Dieu. Dieu, il me parlait. J'étais... Le Rav lui dit, je comprends pas. Tu sais très bien ce qu'écrit la Gemara. La nuit, on rêve de ce à quoi on pense durant toute la journée. Toi, t'es un bachour yeshiva. Toute la journée, qu'est-ce que tu fais? Ou tu pries ou t'étudies? Ou tu pries ou t'étudies? Quand tu pries, tu parles à Dieu. Quand t'étudies, Dieu te parle. Toute la journée, t'es en interaction, en dialogue avec Akadosh Baruch, et tu t'étonnes encore de rêver de Dieu. Non, moi, mon problème à moi, c'est pas que je rêve pas de Dieu. C'est est-ce qu'en journée, je pense suffisamment à Dieu? Et c'est ça mon grand problème. Viennent Chachamim et nous disent que la Torah, c'est l'une des choses qu'on doit essayer de renforcer au maximum. Essayer d'étudier la Torah en se déconnectant le plus possible des téléphones et de toute autre chose. Essayer d'étudier la Torah en ne s'interrompant pas en plein milieu. Essayer d'étudier la Torah de la façon la meilleure. Et j'aimerais terminer en vous disant que la chose qui est la plus précieuse pour tout juif, c'est l'Olam Haba. Même quand on a des très grandes difficultés dans notre vie, ce qui nous réconforte, ce qui nous rassure, c'est qu'on aura le droit au Olam Haba. Il y a des gens, malheureusement, qui n'auront pas le droit au Olam Haba. C'est qui ces gens-là? Les Apikorsim. Le Apikoros, Masechet Sanhedrin, ils n'auront pas le droit au Olam Haba. C'est quoi le Apikoros? C'est quoi la grave avéra qu'il a fait? Il y a une liste de propositions. Qu'est-ce qui peut être considéré comme étant un Apikoros? L'un d'entre eux, c'est celui qui se permet de dire Maï Anouli Rabbanan. À quoi ils servent les Chachamim? À quoi ils servent ces Bachouri Yeshiva qui étudient la Torah? À quoi ils servent? De dire ça, la Gemara affirme que ça s'appelle être un Apikoros. Et que quelqu'un qui affirme ça, ou qui croit en cette chose-là, Chas Veshalom, il risque d'avoir la punition la plus grave du monde, à savoir ne pas avoir droit au Olam Haba. Demande le Chafetz Chaim pourquoi? C'est pas très grave, ça va, il a juste dit, ils nous servent à rien, on aurait pu s'en passer. C'est pas si grave que ça, c'est quoi le problème? Vient le Chafetz Chaim et il donne un grand yesod. Il dit que, ici sur terre, on accomplit des mitzvot Baruch Hashem. On accomplit des mitzvot, et on a aussi Baruch Hashem, la Parnassa, on part en vacances, on s'achète des voitures, on a ce qu'il nous faut. Maintenant, j'ai une question. J'accomplis des mitzvot, donc je mérite un salaire, d'accord. Hashem, il me permet de me payer des vacances, alors je paye. Si je paye, qu'est-ce qui va me rester plus tard? Qu'est-ce qui va me rester pour l'Olam Haba? Si tout ce que je mange ici et que je profite ici, je dois le payer. Avec quoi je le paye? Grâce visiblement aux mitzvot que j'ai accomplis. Je risque d'arriver en haut, il ne va plus rien me rester. Dit le Chafetz Chaim, non, ne t'inquiète pas, ne t'inquiète pas, ne t'inquiète pas du tout. Tes vacances, ça prend pas de tes mitzvot,
tes mitzvot, elles restent pour le Olam Haba. Ta voiture, elle te prend pas. Pourquoi? Parce qu'il y a une Gemara qui dit que Hanina béni, mon fils Hanina, le monde tout entier se maintient grâce à lui. Vechanina béni, dailo becharuvim. Il y a un principe qui s'appelle le Gdol Ador, le Tzadik Ador. Appelez ça comme vous voulez. Hanina, Rabbi Hanina. Rabbi Hanina, c'était un homme grâce auquel le monde tout entier avait la parnassa. Et lui-même, il se contentait du minimum. Le minimum du minimum. Le monde entier se nourrissait grâce à lui, mais lui se contentait du minimum. Il y a un concept, dit le Hafetz Chaim, qui s'appelle que dans chaque génération, il y a des tzadikim, grâce auxquels le monde tout entier est nourri. C'est-à-dire que lorsque je suis nourri aujourd'hui, ça prend pas de mes mitzvot. Le capital, il reste en haut, Bezrat Hashem, pour le Olam Haba. Mais tout ça, c'est vrai grâce à quoi? Grâce aux tzadikim. Maintenant, moi, j'y crois en la force des tzadikim ou j'y crois pas? Si j'y crois, alors voilà, par le mérite des tzadikim, j'ai de quoi vivre sur terre. Mes mitzvot, elles restent pour l'Olam Haba. Génial, je pourrais vivre au Olam Haba. Mais si j'y crois pas, si pour moi, Hanina Beni, c'est un chemishmor, comment ils osent parler des tzadikim aujourd'hui. Si j'y crois pas, il n'y a aucune raison que moi je vive par le mérite de quelqu'un auquel je crois même pas qui me sert à quelque chose. Donc celui qui dit Maya Anoura Banane, c'est pas que ça va être une punition qu'il n'aura pas le droit à la Maba. C'est que Pachou, quand il va arriver en haut, il n'aura plus de mérite. Il va dire mais j'ai accompli des mitzvot. Ok, tu t'es acheté une voiture, tu étais en vacances, tu as eu de quoi manger, tu as payé les trucs de tes enfants. Voilà, il n'y a plus. Ah mais les autres ils ont, oui. Parce que les autres, ils ont vécu toute leur vie grâce au mérite des tzadikés Ador. On doit comprendre Bezrat Hashem que l'une des choses les plus graves que nous avons après la destruction du Beit HaMikdash, et il y a un Noussar dans lequel on le dit dans Shimrouna, on dit « Al Srefat HaTorah, Al Srefat HaTzadikim » et c'est entre autres de ça qu'on doit pleurer. Bien sûr du Beit HaMikdash, mais de tous les Tzadikim qu'on a perdus, du fait que la Torah aujourd'hui, elle est malheureusement, dans certains endroits, tellement bafouée. Ça, c'est l'une des choses qui doit nous renforcer. Chachamim disent qu'au moment où les Juifs sont rentrés dans le Beit HaMikdash, on s'est aperçu que les Kérouvim, ils étaient en train de s'enlacer. Or, on sait très bien que quand est-ce que les Kérouvim, les chérubins, quand est-ce qu'ils s'enlaçaient? Quand le Ham Israël observait la volonté de Dieu. Quand le Ham Israël n'observait pas la volonté de Dieu, au contraire, ils s'enlaçaient pas. Au moment où le Beit HaMikdash a été détruit, c'est parce que le Ham Israël n'observait pas la volonté de Dieu. Comment ça se fait que les chérubins étaient en train de s'enlacer? Il y a plusieurs réponses qui sont données. L'une des réponses très belles que j'ai lues ou entendues, c'est de dire que Akadosh Baruch Hu, il a voulu nous donner une leçon qui doit nous accompagner jusqu'au jour d'aujourd'hui. Il n'y aura plus de Beit HaMikdash maintenant, au moment où le Beit HaMikdash a été détruit. Il n'y a plus de Beit HaMikdash. Il n'y a plus cette proximité à Dieu. Il n'y a plus la possibilité de venir, de prier au Beit HaMikdash. Mais il y a une chose. On s'enlace avec Akadosh Baruch Hu. Hashem, il nous enlace et il nous dit, c'est ça l'image que je veux que vous reteniez. Il n'y a plus de Beit HaMikdash, je vous enlace encore plus qu'avant. Vous aussi, enlacez-moi. Soyez avec moi. Soyez présent avec moi. Et c'est ce qu'on doit, Bezrat Hashem, essayer de faire. Et quand ce jour-là, on pleure, on montre à Akadosh Baruch Hu que notre plus grande volonté, c'est de pouvoir le retrouver et de pouvoir retrouver cette relation extraordinaire qu'on avait avec lui au moment du Beit HaMikdash. Et Yiratzon, qu'on ait le mérite, Bezrat Hashem, et que ce jour se transforme en jour de grande joie. Amen, ve amen.

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